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2: Bonsoir à tous, salut, bienvenue. C'est avec beaucoup d'impatience que je vous retrouve chaque soir à 20h. Une heure de confidence, une heure pour découvrir la France, une heure aussi pour se balader aux quatre coins de l'Hexagone, pour découvrir ses richesses. À travers vos initiatives, on va s'émerveiller autour du monde vivant et lever les yeux au ciel avec la revue des merveilles. On va faire un tour dans les plaines du Haut-Poitou dans un instant avec Benoît Prospero. On s'intéressera à ceux et celles qui, dans vos villes, ont décidé d'entreprendre et en plus ça marche. Catherine Quiquendon sera avec nous juste avant 21h. Et puis l'histoire aussi, près de La Rochelle, d'une famille qui a gagné plusieurs millions d'euros et qui a fait un choix très particulier par rapport à son gain. Mon invité, il est journaliste, il est animateur de télévision, il est un des visages familiers depuis presque 40 ans, et oui, d'Antenne 2, puis de France 2 et de manière générale France Télévisions. Chaque jour, vous pouvez le voir sur France 3 entre 13h et 13h45 sur cette émission consacrée à la météo et ses conséquences météo à la carte. Il a longtemps présenté Les Chiffres et des Lettres, émission historiquement l'une des plus anciennes du PAF. Je n'oublie pas aussi que je retrouve dans sa carrière, en ayant travaillé cette interview, une filmographie avec au compteur des séries, des pièces et un film dans la maison de François Ozon où il jouait son propre rôle. Je reçois ce soir Laurent Romeschko.
3: Bonsoir.
2: C'est vrai, j'ai rien inventé. Bonsoir Laurent.
3: Non, c'est vrai. Non, j'ai cru que vous aviez un petit peu chargé sur le nombre d'années, mais ça doit faire pas loin de 40, oui, je crois bien.
2: Alors, c'est-à-dire que le problème, c'est que depuis que vous avez commencé votre carrière, Laurent, je ne suis pas le premier à vous le dire, vous ne faites absolument pas votre âge.
3: C'est gentil, pourvu que ça dure.
2: Et j'ai découvert, je peux le dire, vous êtes grand-père.
3: Oui.
2: Vous êtes en face de moi, j'ai l'impression que vous avez 40 ans. Vous pourrez être grand-père à 40, d'ailleurs.
3: Je pourrais être grand-père à 40, mais non, j'en ai 62, donc voilà, je suis à peu près dans les clous et ça me paraît plutôt logique. Mais oui, jeune grand-père.
2: Je sais pas quel est votre secret, mais c'est vrai que vous faites éternellement jeune. Je revois vos débuts à la télévision, j'ai regardé des images.
3: J'aimerais bien vous dire que c'est une hygiène de vie extrêmement rigoureuse. C'est énormément de sport. Voilà, mais quand on me demande est-ce que vous faites des excès, ils n'ont jamais d'excès de sport. Non, je pense que c'est génétique.
2: Le sport, il en sera question parce que vous en avez fait beaucoup. On va voyager avec vous, Laurent. Je ne sais pas si vous êtes du genre à regarder un petit peu d'ailleurs dans le rétro ou si vous foncez sans véritablement vous souvenir des belles choses.
3: Si, j'aime bien regarder dans le rétro, j'aime bien revenir là où je suis passé, où j'ai été heureux, mais faut regarder devant aussi, oui.
2: On va s'arrêter à Melun, dans les Yvelines. Melun, c'est là où vous êtes né, mais vous n'y êtes pas resté. C'est vraiment, c'est quoi, quelques mois, quelques années, c'est combien de temps?
3: Oui, non, alors, c'était, mes parents habitaient dans la ville voisine, juste de l'autre côté de la Seine, et j'y suis né.
2: À
3: Melun, les Mureaux, oui, j'ai grandi là-bas, jusqu'au début de mes études supérieures, où là, je suis parti à Paris, mais j'y ai passé, oui, effectivement, toute mon enfance, ma jeunesse, toute mon adolescence, et j'en suis parti, j'étais tout jeune adulte et j'en garde de bons souvenirs.
2: Alors je regarde justement Melun parce que je connais pas, c'est dans le Vexin, c'est dans le 78, on a 15 km à l'est de Mantes-la-Jolie. Il y a 9000 habitants qui sont recensés en 2023, un prieuré et un château un peu en débris du 16e siècle.
3: Ça se peut, oui, le château n'est pas en très très bon état, mais la région est très très belle puisqu'effectivement on est sur la rive droite de la Seine et puis juste derrière le parc du Vexin. Le Vexin, c'est quelque chose d'absolument magnifique et moi je me souviens, alors, vous le disiez, mais je faisais pas mal de sport, je roulais beaucoup à vélo dans ces années-là et je me souviens que les routes pour aller faire régulièrement à 40-60 km, les routes du Vexin étaient absolument formidables, étaient belles.
2: C'est une enfance agréable d'être sur les bords de Seine. J'imagine aussi que vous avez des souvenirs particuliers, marquants, dans un climat et un contexte qui est plutôt au cœur de la nature, ce que vous aimez d'ailleurs.
3: Oui, la nature était toute proche et très accessible. Et puis j'ai grandi dans un univers, dans cette vallée de la Seine, même si elle est très industrielle, elle offre tout de même beaucoup d'activités, beaucoup d'ouvertures, beaucoup d'activités associatives quand j'étais enfant et adolescent. Mais ça, c'est dû aussi principalement à mon père qui avait cette fibre effectivement de pratiquer du sport, d'établir et de maintenir le lien entre les uns et les autres. Et donc une vie associative qui était assez forte à ce moment-là, donc de bons souvenirs.
2: Ils sont rencontrés où, vos parents, d'ailleurs? C'est en région parisienne?
3: Ils sont rencontrés, oui, effectivement, dans le secteur. Mon père est né au Mureau, et puis a fait une grande partie. Il travaillait dans l'aéronautique, et donc il y a un grand centre de conception d'Ariane Espace. Enfin bon, ça a changé de nom, je crois que c'est Airbus aujourd'hui, ou toujours Ariane Espace. Et donc, il a fait sa carrière dans l'aéronautique. Et donc, ils sont restés, mais il a grandi là, dans le coin, et ma mère également habitait dans la vallée de la Seine.
2: Avec des origines polonaises et lituaniennes, hein, des deux côtés, il me semble. C'est un beau mélange, ça.
3: Oui, je fais partie de cette... je suis un petit enfant de cette vague d'immigration qu'il y a eu, en fait, après la Première Guerre mondiale, entre les deux guerres, où, effectivement, la main-d'œuvre polonaise et des pays de l'Est était souhaitée. On la faisait venir en France, beaucoup dans les mines, à l'époque. Et ça n'a pas été le cas de mes grands-parents, mais mes quatre grands-parents sont arrivés, effectivement, dans les années entre 1920 et 1925 en France, et ils ont fait leur vie, ils ne sont jamais retournés chez eux, d'ailleurs.
2: Laurent Romeschko, je crois que les colonies de vacances ont marqué aussi votre enfance et votre vie. Je crois qu'il y a le ski, hein, essentiellement une station Saint-Gervais-les-Bains qui vous a marqué.
3: Oui, alors juste au-dessus de Saint-Gervais, oui, effectivement. Le Bétex. Le Bétex, certains disent, prononcent pas le X, le Bétex, enfin, il y a deux écoles, mais en tout cas, une seule école de ski là-bas, et c'est là-bas où je suis allé, mais alors tout petit, j'ai dû commencer à, pour l'époque, parce que je suis né au siècle dernier, voilà, j'ai dû commencer à skier aux alentours de 5-6 ans à peu près.
2: C'est toutes vos vacances là-bas, je crois, un Pâques, l'hiver.
3: Ouais, beaucoup de colonies de vacances dans la région, beaucoup aussi de séjours familiaux. J'avais un oncle, moi, qui habitait dans la vallée, au Fayet, et donc j'allais très très souvent en Haute-Savoie, et c'est vrai que l'ensemble du massif du Mont-Blanc, que ce soit le Bétex ou alors les Contamines de Montjoie et puis Saint-Gervais-les-Bains, c'est vraiment l'endroit où j'ai grandi, où j'ai appris à skier, où j'ai découvert la montagne. Et puis il y avait toujours, effectivement, dans les colonies de vacances où j'allais dans le coin, il y avait ce qu'il y a encore aujourd'hui. Paraît-il que les colonies sont un petit peu en perte de vitesse aujourd'hui.
2: C'est dommage.
3: Ce qui est vraiment dommage, puisque ça, voilà, je veux dire, les amis, on ne les avait pas sur les réseaux sociaux, on les avait en colo à l'époque, et c'est quelque chose que j'attendais, moi, avec beaucoup d'impatience. Il y avait les colos d'été, mais les colos d'hiver aussi, et j'arrivais à me faire, c'était un peu ma comptabilité tous les ans, le nombre de semaines de ski, j'arrivais généralement à me faire à peu près 3-4 semaines de ski durant la saison.
2: On va continuer de se balader avec Laurent Romeschko. Vous voyez, les gens ont tout juste 10 minutes, on est parti, on est déjà vers d'ailleurs, qui va continuer. Alors, on va retrouver, si vous voulez bien, Laurent Benoît Prospero, qui est une nouvelle fois avec nous et qui a bien l'intention de nous émerveiller. Aujourd'hui, on s'arrête un instant et on lève les yeux au ciel. Vous parliez de votre papa qui est dans l'aéronautique. Écoutez la revue des merveilles.
4: Nous sommes capables de reconnaître 10 marques de voitures, mais incapables de reconnaître 10 oiseaux différents. Et si nous prenions le temps de faire connaissance avec le monde dans lequel on vit? Nous partons direction la Vienne avec Ici Poitou, qui nous emmène à la rencontre de Stéphane Trouba, responsable de projet Nature Proximité à la LPO, la Ligue de Protection des Oiseaux Poitou-Charentes, qui ouvre son école d'ornithologie à Poitiers. Pourquoi ? Ils sont partis d'un constat simple.
5: Quand on débute l'ornithologie, bizarrement, ce qui nous attire dans les oiseaux, c'est ces couleurs, ces mouvements permanents, les chants. Mais ce qui rend compliqué l'identification, c'est tout ça à la fois.
4: Eh ben oui, et c'est donc pour ça qu'il faut apprendre. Et donc l'idée est finalement assez simple aussi.
5: Et donc l'idée, c'est de se donner une année pour prendre le temps avec des exercices pratiques, dans une ambiance conviviale, travail de groupe, apprendre ensemble, faire ensemble et progresser ensemble.
4: Et vous allez voir, l'objectif est parfaitement atteignable.
5: Et si à l'issue de cette école d'ornitho, les stagiaires sont capables d'identifier entre 10 et 20 oiseaux, ma foi, au chant, de visu, et ben c'est parfait.
4: Et ben voilà, l'idée est vraiment très simple, donc.
5: C'est vraiment apprendre à identifier, acquérir de la méthode.
4: Et alors, a-t-on oublié de préciser, c'est assez étonnant, mais il y a une condition un petit peu particulière pour intégrer l'école.
5: Donc, il n'y a pas besoin d'avoir de connaissances au départ. Au contraire, même si on a trop de connaissances, il est probable qu'on s'ennuie un peu.
4: C'est pas mal ça. Et Stéphane Trouba rajoute, la première étape, c'est de réussir à nommer les différentes parties du corps des oiseaux. Et une fois la méthode acquise, c'est simple. Si je sais reconnaître un rouge-gorge familier dans un jardin, je suis capable d'identifier un oedicnème criard sur les plaines du Haut-Poitou ou une buse en vol. Et ajoutons que l'idée secondaire de cette école d'ornithologie, c'est aussi s'ils le souhaitent qu'un jour les élèves deviennent, pourquoi pas, repas bénévoles pour la LPO. Et pour conclure, ajoute Stéphane Trouba, avec un petit peu de malice, peut-être que les plus mauvais élèves, ceux qui regarderont par la fenêtre pendant les cours, seront au final les meilleurs. Allez, quelle que soit la région où vous habitez, prenez le temps de faire connaissance avec les oiseaux, avec le monde vivant dans lequel vous vivez. Vous verrez, c'est une merveille. Merci ici Poitou et la LPO, la Ligue de Protection des Oiseaux Poitou-Charentes, qui ouvre donc une école d'ornithologie à Poitiers.
2: Merci beaucoup Benoît Prospero, ça vous a fait sourire. Laurent Romeschko, vous prenez le temps d'observer les oiseaux.
3: Mais ça m'a intéressé parce que tout d'abord, quand il y a des oiseaux, ça veut dire que votre environnement est en bonne santé. Ouais. S'ils sont là, c'est que votre chez-vous est accueillant, il y a les insectes qu'il faut, il y a la végétation qui est bien entretenue. Donc l'oiseau est extrêmement important, l'oiseau est menacé avec le réchauffement climatique, avec différentes choses, la pollution. On pense notamment aux oiseaux sur le littoral qui sont menacés aussi par les déchets plastiques. Ça, c'est une véritable menace. Et donc, ce que fait la LPO depuis de nombreuses années, c'est amusant parce que j'ai participé cet été à une exposition. Il fallait dessiner. C'était les 50 ans de la LPO. Et Alain Bougrain-Dubourg, qui préside la Ligue, m'avait demandé de dessiner avec mes piètres talents. Mais j'étais pas le seul, ouais. Un macareux, parce que le macareux est le symbole de la LPO. Je l'ai fait bien volontiers parce que c'est une belle cause.
2: Laurent Romeschko est votre invité. On le sait à quel point sensible à la nature, à l'environnement. On parlera bien évidemment de la météo. Météo à la carte chaque jour, c'est à 13h sur France 3. Il est avec vous pour distiller comme ça son parcours d'ici 21h sur votre radio, ici.

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2: J'ai beaucoup de chance, Laurent Romeschko est mon invité, votre invité ce soir. On déroule sous vos yeux, ou plutôt, voilà, juste à vos oreilles, son parcours, sa vie, les marqueurs aussi de son existence, jusqu'à 21h. On parlait, Laurent, de vos vacances d'hiver tout à l'heure, mais aussi à Pâques, hein, d'ailleurs, à Saint-Gerbais, les Bains, c'est bien comme ça, dans le massif du Mont-Blanc. Vous avez évoqué Fayet. Alors, c'est un hameau de Saint-Gerbais. Cet oncle, dont vous avez parlé aussi, avec qui, et ça fait partie aussi voilà, de cet ancrage, vous faisiez de la pêche, vous alliez cueillir des myrtilles.
3: Oui. Ah oui, non, c'est un chasseur-cueilleur, cet oncle. Ouais. En tout cas, il connaissait les bons coins. Et c'est vrai que je me souviens de parties de pêche avec lui qui étaient absolument miraculeuses. Il avait pêché la truite en torrent. Et la truite de montagne, c'est absolument. Je dis pas que j'adore manger truite. Je dis simplement que les pêcher, j'ai trouvé ça extrêmement sportif. Et en fait, il avait vraiment le coup. Et il y avait l'autre talent qu'il avait. Je disais qu'il était cueilleur. C'était les myrtilles. Alors là, c'était une gourmandise de gamin. Et d'aller ramasser les myrtilles avec lui. D'abord, il m'emmenait toujours dans des coins de montagne qui n'étaient pas très accessibles, mais en tout cas, il y avait les fruits qu'il fallait, et je rentrais, je me souviens, quand on mange les myrtilles, je rentrais, j'avais les doigts, tout noirs, j'avais les dents, on avait l'impression qu'elles avaient été passées au charbon, enfin bon, bref, donc voilà, mais c'était un véritable délice, et en fait, c'est de très très bons souvenirs de ces promenades estivales, cette fois-ci, en montagne, c'était la montagne à vaches.
2: Je change de région et on part à Cabourg. Alors on est loin là, hein, c'est pas du tout le même endroit. Et pourtant, Cabourg représente aussi pour vous quelque chose d'important. Peut-être les week-ends, je crois, durant votre enfance, c'est ça? Vos parents avaient une maison là-bas?
3: Oui, mes parents s'y rendaient tous les week-ends, avaient quelque chose là-bas. Et donc, je allais entre l'âge d'une dizaine d'années, pendant facile 10-15 ans à peu près, j'y allais, mais pratiquement tous les week-ends. Et Cabourg, c'est un très très bon souvenir de la côte normande, parce que il y avait le bon compromis entre les plaisirs balnéaires et puis c'est pas Deauville, Cabourg, c'est plus populaire, c'est plus agréable,
2: un peu plus sauvage aussi,
3: et un peu plus sauvage également. Et donc j'ai d'excellents souvenirs. Alors c'était les copains, les copines principalement là-bas, c'était le sport. Quand je disais la plage à l'époque, c'était pas mal de planches à voile aussi à Cabourg, et puis des sorties comme on peut se les faire à 16-18 ans là-bas à Cabourg. Donc d'excellents souvenirs. Et je me souviens, j'allais régulièrement, j'allais le week-end, je bossais comme cadet dans un club de golf, comme caddie. Et en fait, j'accompagnais les joueurs en nettoyant les clubs de golf, en leur filant le fer set pour
2: Et donc, pour vous offrir un verre au grand hôtel après.
3: Je fournissais tout ça, je me faisais surtout un petit billet pour pouvoir profiter de mon week-end.
2: Alors c'est aussi des balades, hein, pour vous dans le bocage normand, vous l'avez évoqué. C'est beaucoup la liberté pour vous, puisque vous évoquez cette adolescence. Vous reveniez par Beuvron en Auge en vélo.
3: Oui, parce que là, le littoral, la côte est très belle, vous le soulignez, mais l'arrière-pays est très beau aussi. Alors, le village, moi, le plus marquant pour moi, c'est tout de même Beuvron-en-Auge, qui est une sorte d'image d'épinal, de carte postale de la Normandie telle qu'on l'imagine, avec, je veux pas reprendre du Stone et Chardenne, mais avec les vaches noires et blanches. Et donc, il y a
2: blanche et noir, je crois, ils sont.
3: C'est blanche et noir, c'est l'inverse, ça. D'accord. Faut savoir s'il y a plus de blanc que de noir. Et donc, en fait, j'ai cette image qui me revient, et le passage quand j'allais rouler dans la région, le passage par Beuvron-en-Auge qui s'imposait, parce que c'était vraiment le plus joli coin qu'il y avait derrière Cabourg.
2: Vous l'avez dit, Cabourg, c'est aussi le lieu des copains, le lieu de la fête, le lieu où dans les années 80 on entendait à peu près ça.
3: Ouais.
2: Le Palace.
3: Oui, il y avait une circus. Alors il y avait le palace parisien, et il y avait eu le Palace à Cabourg. Ouais.
2: Qui n'existe plus d'ailleurs.
3: Alors qui n'existe plus, c'était installé dans l'ancien casino. Je ne sais pas ce qu'il y a aujourd'hui là-bas, mais et je me souviens d'avoir passé quelques soirées, quelques vendredis, samedi soir là-bas au Palace à Cabourg. Alors, on en dira pas plus.
2: Non, mais tout le monde a bien compris. Vous parliez de cette vie associative tout à l'heure, et un peu sportive. Vous avez fait de la gymnastique et vous avez fait des agrès.
3: Oui, j'ai fait de la gym aux agrès pendant quelques années.
2: Les bars, c'est
3: bar fixe, ce sont les anneaux, c'est gym au sol aussi, c'est du cheval aussi, saut de cheval.
2: Mais enfin, vous avez été entraîneur.
3: Alors également. Oui, alors dans le club où j'étais, c'était assez amusant d'ailleurs parce que voilà, je pratiquais ce sport, je faisais quelques compétitions mais sans non plus j'ai pas gravi les podiums hein, ça je vais vous décevoir.
2: Même, atteindre le niveau d'entraîneur, c'est quand même un niveau.
3: Et en fait le mercredi, il y avait les gamins qui s'entraînaient. Alors c'est assez amusant parce que cet épisode d'entraînement des plus jeunes dans ce club, ça a été aussi un petit peu un catalyseur, un démarrage à ma vocation, ce qui est devenu après mon métier, puisque il y avait une des responsables du club qui était qui s'occupait de la radio associative. Je vous parle de ça, on est au...
2: Attends, mais écoutez.
3: MBS. Ah oui.
2: C'est cette radio-là?
3: Oui, MBS, alors c'était celle-là.
2: C'est encore après ou avant?
3: Non,
2: ou après.
3: C'est une autre radio.
2: C'est les débuts.
3: C'est les tout débuts, en tout cas. Oui, effectivement, j'ai travaillé sur cette autre radio ensuite, après, qui appartenait à Daniel Gérard. Et donc, mais avant cela, petite radio associative, et la responsable du club de gym. Vous voyez comment j'entraînais les gamins, je les faisais marrer, j'étais plutôt assez interactif, ouais, avec eux. Et elle me dit, t'as pas mal de tchat, ça te dirait pas de faire la radio?
2: Moi, j'avais... Et ça, vous y pensiez pas, ça? C'est
3: non,
2: pas quelque chose
3: auquel
2: vous
3: aviez... Pas du tout. Et alors, début des années 80, il n'y avait rien de professionnel. Moi, je n'avais aucune formation. Mais elle m'a dit, bah tiens, c'est à tel endroit, la clé est sous le paillasson. Viens le vendredi soir entre 18 et 20h.
2: Hein,
3: c'était le début. Viens avec tes disques et fais une émission. Mais on ne m'a même pas demandé ce que j'allais faire comme émission. Donc, je suis venu avec Mehdi, j'ai fait une émission.
2: Eh bien, on a l'archive.
3: Il y a...
2: Je suis sûr que ça peut exister. On l'a pas.
3: Il y a avec mes potes qui écoutaient, quoi. Ouais, peut-être oui, un bah peu oui, ma famille au début.
2: Mais c'est dingue parce que finalement, vous destinez à quoi à ce moment-là, Laurent? Parce que voilà, la radio arrive de façon un peu par hasard. Mais vous pensez que vous vouliez faire quoi?
3: Non mais à cette époque-là, j'étais encore lycéen, j'avais aucune idée de ce que je voulais faire. Ensuite, après, j'ai enchaîné vers deux autres radios qui étaient un peu plus professionnelles. Et à cette époque-là, après mon bac, j'étais à l'université, j'étais en fac de droit. Je me destinais à un métier plus orienté vers la justice. Mmh. Pour ne rien vous cacher,
2: ah oui,
3: j'envisageais de faire l'école de police, l'école de commissaire.
2: Alors,
3: de police.
2: Je ne l'imagine pas sur des bars avec des agrès et lieutenant de police. Et pourtant,
3: et alors,
2: c'est
3: et,
2: votre vie,
3: et,
2: c'est ce que vous voulez.
3: Et puis, oui, je continuais la radio, je continuais le droit en même temps. Et puis,
2: Autoroute
3: hasard,
2: FM. Hein.
3: Il y a eu Autoroute FM aussi, il y a eu un petit peu de RTL, d'Europe 1 aussi, d'RFM FM aussi, pas mal. Et donc, je me suis dit, bah, finalement... Là où je voulais aller, c'est pas mal, mais finalement, à l'époque, c'était même pas la télévision, c'était la radio. Ça me plaît beaucoup. Donc, comment faire? Donc là, je suis parti en école de journalisme.
2: Et on va vous dire ce qui s'est passé après, parce qu'il va en ressortir un diplômé. Et la carrière commence et va s'envoler. Laurent Romeshko, notre invité ce soir sur ICI, c'est aussi l'occasion de souligner de belles initiatives. On a parlé de la LPO, pour ceux qui nous rejoignent il y a un petit quart d'heure. ICI, ça entreprend toutes les bonnes choses qui marchent aussi partout en France. Et avec l'arrivée d'un enfant, il y a aussi l'arrivée d'un doudou. Vous qui êtes grand-père, je ne sais pas quel âge a votre petit-fils ou petite-fille. Certains auront un carré de tissu, d'autres une petite peluche qu'il faudra trouver en double au cas où. Eh bien, Catherine Quicandon nous propose aujourd'hui, en cette rentrée scolaire, pour ceux qui le perdent, ce doudou, une autre idée.
4: À Agneau, dans le Bas-Rhin, au nord de Strasbourg, il y a un doudou tout chou.
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4: Il y a 5 ans, Stéphanie Lehmann, infirmière, invente un doudou qui garde l'odeur de maman et de papa, hein, on ne va pas l'oublier, pour apaiser le bébé, mais aussi les parents.
6: Avec le doudou, il y a un petit coussinet amovible qui n'est pas très grand et qui peut par exemple se glisser facilement dans le soutien-gorge de maman. Et ensuite, il se fixe par velcro du coup sur le doudou. Et voilà, avec chaque doudou, il y a 3 coussinets afin de permettre les roulements. Et c'est comme ça qu'on imprègne vraiment le doudou de l'odeur. Il y a un tissu vraiment choisi pour bien retenir l'odeur.
4: C'est un concept simple qui lui a été inspiré par son vécu personnel.
6: L'idée a commencé à naître pendant ma grossesse en 2020. J'étais alitée pour menace d'accouchement prématuré. Et à ce moment-là, je me suis beaucoup intéressée à ce qui apaisait vraiment les bébés. Donc j'ai découvert à quel point l'odeur d'une maman peut être rassurante. Mais le vrai déclic, ça a été vraiment au moment de reprendre mon travail d'infirmière et de laisser mon bébé du coup à la crèche pour la première fois. Là, à ce moment-là, je trouvais aucun objet transitionnel qui permettait vraiment d'apaiser les séparations en maintenant le lien de manière facile et pratique. Alors, j'ai créé moi-même un prototype avec une partie amovible que j'imprégnais de mon odeur et c'est comme ça que le doudou sentimental est né.
4: Un doudou sentimental qui ressemble à un lapin avec 2 grandes oreilles pour mieux l'attraper. C'est trop mignon. Et c'est mieux que le vieux t-shirt que l'on est tenté d'utiliser et qui est peu sécurisé. Il y a aussi un attache tétine et un anneau de dentition. Très utile tout ça. Il existe plusieurs modèles, Léonce, Margot, Octave et d'autres, fabriqués en Alsace, bien sûr. Pour le prix, comptez une quarantaine d'euros environ. Depuis le début, Stéphanie a vu naître plus de 3500 doudous. Une vraie réussite dès le départ d'ailleurs. Ses 26 premiers doudous, cousus à la main après ses gardes, étaient partis en moins d'une minute. Stéphanie a décidé d'arrêter son métier d'infirmière pour se consacrer à son entreprise « Eléa Moi ». Pourquoi ce nom ? C'est un clin d'œil à sa fille Eléa sans qui rien n'aurait commencé. Plus d'infos sur eleamoi.com. Merci à Ici Alsace pour cette idée pleine d'amour. Ici, ça entreprend. Eléa Moi pour un doudou avec l'odeur de maman et ou papa, mais rien qu'à moi.
2: Bon, bah merci beaucoup Catherine Quicandon. Je résiste pas à vous demander si vous aviez un doudou, Laurent Romeshko.
3: Je me souviens pas, je pense pas, non.
2: Ah, oh, vous avez eu un doudou
3: si,
2: comme
3: j'ai dû avoir ça. J'ai dû avoir ça. Ouais.
2: Laurent Romeshko est votre invité jusqu'à 21h sur Ici. On va arriver tout doucement sur Paris, sur l'école de journalisme et puis la suite de sa carrière à découvrir à travers les lieux qui l'ont façonné. C'est jusqu'à 21h sur votre radio, Ici.

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14: Et ce soir, on découvre Laurent Romeschko. C'est vrai qu'on le découvre parce qu'on a appris il y a quelques instants qu'il a failli travailler dans la police. Il a failli faire plein de choses. Laurent Romeschko, il est né à Melun en Yvelines. Il a grandi au Mureau. Il a passé son enfance entre Saint-Gervais-les-Bains ou encore Cabourg à la recherche des myrtilles de son oncle qu'il recherche désespérément finalement. Et peut-être qu'il y emmènera son petit-fils un jour pour aller retrouver ses petites myrtilles. Laurent Romeschko est votre invité jusqu'à 21h. C'est vrai, c'est à Saint-Nicolas-de-Véros, ce lieu que vous recherchez pour les myrtilles, c'est ça?
15: Oui, c'est ça, oui, effectivement, il y a des petits chemins pour aller jusqu'à Saint-Nicolas-de-Véros, oui. Oui, effectivement.
14: Ça je ne plaisante pas quand je dis que vous l'emmenez, c'est un petit-fils ou c'est une petite-fille que vous avez?
15: C'est un petit-fils.
14: Vous voulez l'emmener ou vous l'avez déjà emmené?
15: Non, je ne l'ai pas encore emmené. Mais
14: il paraît que c'est partie de vos rêves.
15: Mais effectivement, moi, je l'emmènerai un de ces jours pour aller découvrir effectivement les petits chemins de randonnée.
14: Mais c'est important la transmission, parce que vous parliez de cet oncle qui vous a transmis des choses. Aujourd'hui, bah, voilà, si vous êtes tout jeune, Laurent, une petite soixantaine tout juste, vous êtes quand même grand-père et vous êtes aussi dans cette transmission.
15: Oui, oui, bien sûr, mais ce sont des instants à partager, quoi. C'est marquant. Vous savez, ce que je voudrais laisser aussi, parce qu'un jour, effectivement, ça se passera comme ça, mais ce que je retiens de mon oncle, ce sont ces instants que j'ai partagés avec lui, dans la nature, aller cueillir des myrtilles, aller hameçonner des truites. Et c'est vrai que, bah, mon petit-fils, j'aimerais bien que, plus tard, il ait ses souvenirs en disant, tiens, je m'en souviens, j'ai fait ça avec lui. Ce sont des choses qui marquent. Sur le coup, on ne s'en rend pas forcément compte, mais et après, il y a effectivement, on pourrait appeler ça une myrtille de Proust.
14: Comment il vous appelle?
15: Papilo.
14: Ah, ça va. C'est moins dur.
15: Ouais, c'est toujours gros débat, ça. Ouais. Bon, grand-père, papy, machin, c'est un peu. Voilà, il m'appellera comme ça viendra, quoi.
14: Après, vous êtes marié jeune, vous avez eu des enfants jeunes, hein, aussi, c'est ça qui explique.
15: Tout très jeune.
14: Mais. Vous ne regrettez pas, hein, même.
15: Oui, non. Enfin, bon, voilà, j'ai été grand-père à 60 ans, donc. C'est tout à fait raisonnable et dans les clous.
14: Les études de droit à Paris, vous l'avez évoqué, l'École supérieure de journalisme de Paris, hein, vous ressortez diplômé, il y aura pas mal de radios, vous l'avez évoqué tout à l'heure. Vous décrochez très vite un premier stage à la télévision, à l'époque sur Antenne 2. Je crois que vous travaillez pour les Enfants du Rock, autour de la création du Minitel, les Enfants du Rock.
15: Oui, c'était le tout début de ce qu'on va appeler après le numérique, enfin le Minitel, c'était... moi je me souviens quand je suis arrivé en stage...
14: Je l'ai connu aussi, rassurez-vous, je suis solidaire.
15: À Antenne 2, il a fallu d'abord que je trouve un Minitel, ça n'a pas été simple, ouais. Il n'y en avait pas dans la maison, c'était vraiment le tout début. Et puis voilà, puis je rédigeais les pages sur les différents artistes, les groupes de rock qui passaient
14: les Enfants du Rock.
15: C'était Antoine Decaune, c'était Jean-Pierre Dionnet, c'était Jackie, c'était Bernard Lenoir, c'était Patrice Blanc-Francard. Alors c'était amusant parce que Patrice Blanc-Francard et Bernard Lenoir, ce sont des animateurs que j'écoutais étant gamin, adolescent. Je les écoutais sur Inter avec Loup-Garou, avec Rock Report, je crois bien. Voilà, et ils ont bercé mon adolescence. Je les écoutais le soir et je me suis retrouvé à travailler avec eux. Donc, je ne veux pas dire que c'était un aboutissement parce que j'étais en début de carrière, mais en tout cas, c'était un rêve qui s'accomplissait, quoi, d'avoir, de travailler comme ça, de collaborer avec ces deux géants pour moi.
14: 31 juillet 1989, c'est une date clé. Vous rejoignez Télématin, vous présentez une chronique sur les métiers d'avenir, les métiers du...
15: Ça existait à l'époque.
14: Ouais, c'était quoi les métiers d'avenir en 89?
15: Il y avait des métiers d'avenir à l'époque.
14: C'était quoi?
15: C'était simplement les nouveaux métiers. Alors on parlait de métiers, beaucoup de métiers dans l'informatique. Il y a des métiers qui n'existaient pas autrefois et qui sont nés dans les années 90-2000. Donc voilà, c'était pour parler de ces nouvelles orientations, de ces nouvelles filières qui ouvraient. Et cette chronique s'appelait Métiers d'avenir. Et j'ai dû présenter la première à l'été 89. Ouais.
14: 89 à 2012, vous présentez la météo. Qu'est-ce qui vous emmène à la météo? C'est le fait de regarder dans le ciel avec votre papa qui était dans l'aéronautique ou...
15: Alors oui, ça, j'avais déjà ces connaissances par mon père avec qui je volais régulièrement. Mon frère aîné qui pilote et donc que j'accompagnais régulièrement.
14: Vous non?
15: Non, moi j'ai jamais été tenté par ça. J'aurais pu, mais non, jamais. Mais j'accompagnais très souvent et les briefs météo qui se faisaient à l'époque par téléphone. Très souvent, je sais que mon frère me disait, fais le brief météo pour voir un peu où on va et les conditions qu'on va avoir. Donc, j'avais déjà cette idée. Puis c'est vrai que de voler avec mon père, puis avec mon frère, on approche et on tutoie un peu les nuages. Mais en tout cas, on voit un peu comment ça se passe. Et moi, ça m'a toujours fasciné.
14: C'est pour ça que vous êtes arrivé à la météo.
15: Alors, j'avais ça. Je connaissais un
14: c'était
15: peu le truc.
14: Enfoui, quoi.
15: Non, c'est pas ça. C'est que quand j'ai commencé mes chroniques, moi, sur Télématin en 89, vous le disiez, il y a quelqu'un que je croisais très régulièrement, avec qui je travaillais, il était dans le bureau à côté, qui est Laurent Cabrol, et qui faisait donc la météo, et puis qui est pilote aussi, il pilote toujours un petit avion, et donc j'avais dit, moi je vole aussi régulièrement, et souvent le lundi quand on rentrait de week-end, il me disait, alors t'as volé ce week-end, et tout, et puis je suis avec mon frangin à tel endroit, à La Baule, à Orléans, voilà, ce qu'on avait fait, et puis lui il m'en parlait aussi, et jusqu'au jour... automne 89, il cherchait quelqu'un au service météo, et puis Laurent s'est dit, Laurent, il a déjà des bonnes notions, et il vient me voir, il me dit, ça peut t'intéresser, je me suis dit, je vais faire ça 6 mois, et en fait, c'est devenu une véritable passion.
14: Ah oui. Vous avez survolé Annette, c'est comme ça qu'on prononce?
15: Annette, ouais. Annette. Oui, on aurait
14: alors
15: le voir.
14: C'est quoi, ouais. Annette? Quel est ce lieu qui, visiblement, est important pour vous?
15: Annette, c'est dans le nord de l'Eure-et-Loire, c'est le nord de la Beauce, c'est le début de la Normandie, c'est la vallée de l'Eure également, et c'est une jolie commune de la région centre-Val-de-Loire. Ma femme est originaire, oui, juste à côté d'Annette, et puis on est eurélien depuis maintenant quelques années, d'un peu plus de 30 ans. Et donc, voilà, c'est une commune de 5000 habitants avec un très très beau château, le château de Diane de Poitiers à Annette qui est à visiter, qui est un lieu incontournable, très beau château de la Renaissance. Et puis surtout, un environnement qui est exceptionnel entre la vallée de l'Eure qui est extrêmement verdoyante et qui est extrêmement préservée. Il y a toute la forêt domaniale également tout autour. Donc, voilà,
14: c'est un contexte,
15: je pourrais bosser pour l'Office du tourisme du département.
14: Mais vous le faites très bien, mais c'est un climat qui vous convient. Parce que je crois que vous avez en plus des animaux à la maison, la forêt, l'eau, c'est quelque chose dont vous avez besoin.
15: Oui, c'est d'abord pas trop chaud. Je suis pas un fan des zones méditerranéennes beaucoup plus sèches. Non, j'ai besoin d'avoir cet environnement. Que ce soit sur la flore, la forêt, mais également la faune. Et c'est vrai que là, en étant sur ce secteur, c'est vrai que le brame du cerf, je l'entends régulièrement au mois de septembre. Voilà, on parlait des oiseaux et de la LPO tout à l'heure. Moi, les oiseaux, j'ai les oies qui passent. Alors, c'est une autoroute à oies sauvages au-dessus de chez moi. Ça fait un bruit pas possible avec des bruits d'ailes. Enfin bon, incroyable. Et j'aime bien cet environnement. J'aime bien vivre là.
14: Site Natura 2000, en zone d'intérêt écologique, avec, vous l'avez évoqué, Laurent, la faune et la flore, et ce beau château de Diane de Poitiers. On pourra parler de maintenant, tiens, dans un instant, c'est pas loin, et je sais que vous aimez aussi. Ouais. Vous avez jamais gagné au loto, ça vous est jamais arrivé, le gâteau
15: de grosse. Non, alors je vais vous avouer une chose, il faudrait peut-être que je joue
14: c'est
15: pour
14: pas
15: gagner.
14: Mal, c'est mieux.
15: C'est un bon début.
14: Généralement. Qui n'a jamais imaginé ce qu'il pourrait faire en gagnant plusieurs millions d'euros à la loterie? Dans une commune de Charente, c'est là où on va se rendre, Laurent, une famille a fait un choix pour le moins inattendu. Un geste ce qui vous allez l'entendre, année par année, change le quotidien des habitants et particulièrement celui des enfants. Reportage Robin Bernot avec Pierre Marsat.
10: Imaginez un instant, vous gagnez à l'euro-million et l'une de vos premières dépenses sert à rénover l'école de votre commune.
11: Ben, c'est une super idée.
10: À Saint-Michel, en Charente, une famille a remporté 50 millions d'euros à l'euro-million en 2009. Depuis ce jour-là, ses habitants qui veulent continuer à rester anonymes offrent chaque année un chèque de 80 000 euros pour payer la cantine des enfants du village. Sauf que désormais, ils souhaitent que cet argent serve à rénover l'école. Les explications de la maire de Saint-Michel, Fabienne Godichaud, à notre reporter Pierre Marsat.
16: Oui, c'était vraiment le souhait qu'ils ont exprimé, de dire, écoutez, c'est 80 000 euros, pourquoi ne pas les investir? Pourquoi ne pas vous aider? Et bien évidemment, nous contribuerons nous aussi à compléter cette manne, toujours.

0: Une très très très bonne idée.
1: Parlons-nous honnêtement, entre nous. Vous gagnez 50 millions d'euros. Alors, vous achetez une maison au bord de l'océan, un grand appartement en ville, vous voyagez. Mais est-ce que vous donnez autour de vous? Écoutez les réponses de Bénédicte et Brigitte.
2: Je paye mes dettes et j'aide les gens autour de moi qui en ont besoin. Et puis un petit peu mettre de l'argent pour la santé aussi. Comme on ne sait pas si on aura beaucoup de choses à payer dans l'avenir, donc il faut toujours avoir un petit peu de pécule.
0: D'abord, égoïstement, je donne à mes enfants. Et s'il en reste, oui, moi je me serais plus vers les restos du cœur et tout ça. Ouais, je ferais, j'aimerais bien aider les gens dans le besoin et tout ça.
1: À Saint-Michel, le jackpot remporté par ces euros gagnants continue, des années plus tard, de profiter aux enfants. Comme quoi, parfois, gagner à l'euro million ne change pas seulement une vie, ça peut aussi changer celle de tout un village.
3: Exactement, merci Robin Bernot, on salue les équipes aussi d'ici La Rochelle et cette très belle initiative, c'est vrai que c'est bien, hein, Laurent Méchecot.
4: Alors c'est bien, mais c'est, alors, je trouve moi que pour ces vainqueurs de l'euro million, hein, ouais, pour du loto, ça donne un sens à leur vie. Je pense que je veux pas dire que c'est égoïste de leur part, mais ça donne un véritable sens. Plutôt que de gagner et de dépenser tout ça égoïstement seul dans son coin.
3: On va laisser l'Eure-et-Loire, on va laisser toutes les belles villes et les régions où nous étions pour emmener Laurent Romeschko dans un instant dans un endroit qu'il adore, c'est l'île de Ré.

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2: Et vous le voyez tous les jours sur France 3, 13h dans Météo à la carte, on va en parler dans un instant. On découvre ce soir avec Laurent Romeschko les lieux qui l'ont façonné, les lieux qui l'ont fait rêver, les souvenirs marquants de sa carrière. Il n'y a pas que Paris dans la vie, il y a l'île de Ré aussi. Pourquoi ça vous marque, l'île de Ré? Pourquoi?
3: Parce que j'aime bien le climat, la côte atlantique d'une manière générale, l'île de Ré surtout, un environnement qui est préservé, ce qui est le cas aussi de l'ensemble de la côte atlantique en général. Je dis ça comparativement au littoral méditerranéen. Donc voilà, l'île de Ré, j'aime beaucoup l'environnement, j'aime beaucoup les villages de l'île de Ré, la vie qui peut y

0: avoir, qui est parfois sur certains secteurs, c'est vrai, un peu trop parisienne, mais il faut savoir choisir ses moments, il faut savoir aussi rester chez soi, et puis choisir le bon coin de l'île. Et c'est vrai, quand on va vers le nord de l'île, vers Saint-Clément-des-Baleines, vers des communes comme Loix, qui est un petit peu une île sur l'île de Ré, qui est très très isolée, on passe pas par Loix, on va à Loix, tellement c'est un petit peu un territoire à part. Et donc voilà, c'est plaisir de la pêche, principalement, pour moi, là-bas. Et puis,
1: ça, vous adorez la pêche?
0: Ouais, j'aime bien, ouais. Ça, c'est depuis tout petit, depuis la pêche à la truite en montagne. Voilà, je suis passé à la pêche au bar sur l'île de Ré.
1: Un inspecteur de police qui aime la pêche. Ça aurait pu être la carrière de Laurent.
0: C'est ça. Et donc l'île de Ré, voilà, il y a un environnement que je trouve qui est absolument préservé, même si effectivement, ce que disent beaucoup et qui semble se confirmer, c'est vrai que la menace de l'élévation du niveau de l'océan pourrait menacer l'île. Mais c'est vrai que c'est un très bel endroit où j'aime bien passer des moments pendant l'été, pas que.
1: Je vous emmène en Méditerranée. Alors vous avez aujourd'hui des attaches familiales avec la Corse.
0: Oui, bien sûr, parce que ma famille, ma fille vit là-bas, mon petit-fils vit là-bas. C'est un endroit où je vais très souvent, bien sûr.
1: J'imagine.
0: Le plus souvent possible. Donc voilà, celle qu'on baptise l'île de beauté et qui porte bien son nom. Voilà, c'est aussi une découverte. Vous savez, je vous parlais de préservation de l'environnement. J'évoquais l'île de Ré et je faisais un peu le comparatif entre la côte atlantique et le littoral méditerranéen. Ouais. Dans le littoral méditerranéen, la Corse est tout à fait à part, c'est-à-dire qu'il y a cet environnement qui est absolument préservé et donc ça, c'est un véritable bonheur d'avoir effectivement cet amour de ce pays et suffisamment pour pouvoir le conserver authentique.
1: Vous aimez les plages aussi en Corse, il y a une plage comme ça
0: qui vous
1: marque plus qu'une autre.
0: Alors je suis plus côte occidentale en remontant jusque vers la Balagne que sur la côte orientale, vers la plaine orientale et côté Porto Vecchio qui est plus touristique, mais c'est vrai qu'on arrive encore à passer des journées sans être les uns sur les autres, de trouver des criques, des plages très agréables sur l'ensemble de la côte ouest de la Corse, et ça c'est un véritable bonheur. Ouais.
1: Je vous emmène, Laurent Romeshko, dans un autre endroit. Cultissime générique, je crois que c'est le tout premier hein, d'ailleurs, c'est tout parce qu'il a évolué hein, le générique en 50 ans.
0: Ça va être la version d'origine qui est pas bien jeune.
1: Alors je vous emmène pas dans les studios des chiffres et des lettres, mais je vous emmène à Antibes.
0: Ah oui.
1: Alors on est en Méditerranée. Pourquoi je vous emmène à Antibes? Vous le savez très bien. C'est votre première des chiffres et des lettres.
0: Oui.
1: C'était Antibes. C'était au palais des congrès de Antibes.
0: Juin 92.
1: Vous avez 12 ans quand on regarde les images. Non, vous faites toujours dire Tintin. Regardez les images. Ouais. C'est archivé d'ailleurs avec Lina, cette émission. Vous vous souvenez de ce moment pour deux raisons, je crois.
0: J'avais un costard vert, vert pistache.
1: Vert lourd, hein.
0: Un truc, et que je ne retrouve pas. Et
1: c'est mieux.
0: Voilà. C'est une bonne nouvelle, ça. Oui, je m'en souviens très très bien. Vous savez pourquoi je me souviens particulièrement de ça?
1: Parce qu'à titre personnel, vous apprenez quelque chose une heure avant.
0: Pour deux raisons. J'ai ma première, c'est un lundi, début de semaine, on fait les émissions de là-bas. Je fais ma première en direct. Et là, je sais que toute la direction d'Antenne 2 à l'époque va scruter le petit nouveau qu'Armand Jameau vient de recruter.
1: Ouais. Quel créateur du jeu.
0: Et en fait, une heure avant la prise d'antenne, avant le direct, ma femme m'appelle pour me dire que le test de grossesse est positif et que je vais être papa pour la première fois.
1: Est-ce qu'elle a eu raison, Sylvie, de vous dire ça une heure avant?
0: Je pense, aujourd'hui. Sincèrement, je pense qu'elle me l'aurait dit après, ça aurait été mieux. Mais bon, je sais pas, ça m'a peut-être encore un peu plus motivé. Mais bilan des courses, j'ai terminé ma journée, on a fait le direct qui s'est plutôt bien passé. Mais le soir, quand je me suis couché, pas trop tard, je me suis dit, je vais vite aller me coucher.
1: Je vous arrête, c'est pas vrai, parce que je crois que vous avez fait la fête ce soir à la Antibes. Vous avez besoin de lâcher les chiens, comme on dit.
0: Ça fallait que je me lâche. Mais je me suis dit, c'était une journée tout de même bien remplie. Ouais, avec plein de nouvelles.
1: Première des chiffres et des lettres, et quelques mois plus tard, la naissance, voilà. C'était votre premier enfant, du coup, hein.
0: Oui, Anne était la première en 93.
1: Alors, puisqu'on parle des chiffres et des lettres et qu'on parle de toute la France, les chiffres et les lettres, c'est des clubs dans toute la France.
0: Oui, c'est ça a été une
1: fan partout.
0: Ça a été une formidable aventure télévisuelle puisqu'en fait elle s'est prolongée pendant, figurez-vous tout de même, 52
1: ouais,
0: ans.
1: Ouais, c'est fou,
0: 52 ça. Ans cette émission, j'en ai fait une grosse partie de ces 52 puisque j'en ai fait 32.
1: Patrice Lafont,
0: Patrice,
1: Laurent Cabrol,
0: 17 ans et puis Laurent Cabrol et puis une courte période Max Meynier.
1: C'est vrai.
0: Il y a eu Max Meynier après
1: vrai.
0: Laurent Cabrol et juste avant moi. Et donc voilà, et puis la version d'origine, le mot le plus long avait été créé en 65, donc l'origine de l'émission est encore plus ancienne. Non, ça reste c'est une belle aventure, c'est un véritable monument de la télévision française, c'est un jeu qui semblait inoxydable, très efficace parce que très simple à comprendre, et surtout, chacun pouvait jouer à son niveau. Je veux dire, vous pouviez, autant qu'un jeu, sincèrement, comme question pour un champion, il faut la culture générale, on ne peut pas être approximatif, autant que sur trouver le mot
1: chacun
0: le plus
1: long peut tenter
0: ou
1: sa chance.
0: Chacun peut tenter, et même si vous plafonnez à quatre lettres,
1: ouais.
0: Et ben c'est pas grave, vous avez joué, vous avez pris du plaisir. C'était ça la formule absolument magique de cette idée d'Armand Jameau sur cette émission, c'est ce qui a expliqué cette longévité, donc ça reste un très bon souvenir, mais la page est tournée.
1: On ne va pas se gêner, on va penser à un Marseillais que nous avons en commun,
0: oui.
1: Qui est Patrice Lafont, qui nous a quittés il y a maintenant 2 ans, il me semble.
0: Oui.
1: Voilà, qui a aussi beaucoup compté pour vous. Il a été votre producteur sur cette émission.
0: Il a été mon producteur pendant près de, je sais plus combien, pendant pas loin de 25 ans, je crois bien. Et donc, voilà, donc j'ai perdu, c'est pas simplement un producteur, ça a été un ami très cher.
1: Voilà.
0: Quelqu'un qui me manque.
1: Quelqu'un qu'on a en commun et qui nous manque beaucoup.
0: C'est pour être un papa, un frère, un copain.
1: Voire
0: parfois, il était tellement drôle, ça pouvait même parfois être un petit frère qu'il fallait recadrer parce qu'il allait très très loin.
1: C'est
0: ce qui me plaisait.
1: Laurent Romeshko est notre invité. Alors, Laurent, il y a des lieux aussi que vous avez découvert peut-être plus récemment. Les monts du Beaujolais.
0: Oui. Oui, parmi les coins de France qui me plaisent bien, il y en a beaucoup, mais c'est vrai que c'est une région. Quand on descend le Val de Saône pour aller vers Lyon, vers la vallée du Rhône et aller peut-être vers le sud, c'est vrai que c'est très souvent un truc qu'on laisse sur la droite de l'autoroute et on ne s'y arrête pas forcément. On va en Bourgogne, mais c'est vrai que les monts du Beaujolais, on ne s'y arrête pas forcément.
1: Vers Beaujeu.
0: Et vers Beaujeu, bien entendu, Chiroule. Enfin bon, voilà, c'est absolu, ouais. Ça mérite véritablement de s'y arrêter quelques jours parce que c'est une région belle, on mange très bien. On peut pas dire qu'on y boit très très bien, mais c'est pas possible. Mais non, mais je veux dire par là, bien évidemment,
1: bien
0: toutes
1: sûr.
0: Les régions françaises, il y a le vin, il y a le fromage, mais là, il y a vraiment un très très bel écrin, et c'est une région qui mérite qu'on s'y arrête.
1: Ces Bretons du bout du monde, êtes parti il y a pas longtemps tourner un documentaire dans le Finistère. Aussi, pourquoi vous avez choisi le Finistère?
0: Alors, parce que c'est une, bien entendu, parmi les téléspectateurs qui m'écrivent, qui réagissent, moi, lorsque je suis à l'antenne, lorsque je donne des prévisions, il y en a certains qui ont leur territoire, leur coin de France, vraiment ancré dans les tripes. Ils n'aiment pas, ils l'adorent carrément. Ce sont les Bretons, et particulièrement les Bretons du Finistère. Et donc, l'idée dans ce documentaire, c'était de se dire, pourquoi les gens qui vivent là depuis longtemps, qui sont sur ce département depuis toujours, pourquoi sont-ils si attachés à ce département qu'est le Finistère? C'est quoi? C'est la mer, c'est la langue, sont les crêpes, c'est le cidre, je sais pas, c'est le sarrasin, et on a essayé de comprendre. En fait, c'est un mélange de tout ça. Il y a une véritable identité finistérienne, mais la France est une somme d'identité comme ça. C'est pour ça qu'on va poursuivre aussi notre aventure en allant à la rencontre des Hauts-de-France.
1: Alors n'hésitez pas à découvrir, à redécouvrir ce documentaire sur le Finistère.
0: Sur la plateforme France.tv.
1: Qui est toujours disponible. Météo à la carte, on s'en dit un mot tous les jours, France 3, 13h.
0: 13h, oui, à 12h55 précisément pour Météo à la carte. Et puis 13h55, Météo la suite. Qui est la deuxième partie et qui se prolonge jusqu'à 14h30 à peu près.
1: Toujours la vulgarisation, l'explication.
0: La vulgarisation et puis surtout la découverte des patrimoines régionaux,
1: la mise
0: en valeur aussi des initiatives qu'il peut y avoir un peu partout en région. On vit très bien en région, on aime nos régions et celles et ceux qu'on rencontre nous tous les jours dans l'émission. En sont la preuve.
1: Laurent Romeshko, on s'est énormément baladé. Cette carte de France, vous la connaissez par cœur. Si on devait garder qu'un seul lieu, votre lieu central, on serait où? On s'arrêterait où?
0: Ah ben, on en a parlé, moi c'est mon poumon vert, là où je suis, je m'échappe dès que je peux de Paris.
1: C'est l'Eure-et-Loire.
0: C'est l'Eure-et-Loire, oui, c'est là où je me sens bien.
1: Merci Laurent pour ce voyage.
0: Eric, merci à vous.
1: Vous avez bien piloté, c'est impeccable.
0: Merci.
1: Je vous aurais bien vu en lieutenant de police. J'espère que vous aurez deuxième vie pour ça. Franchement, c'est ce que je retiendrai.
0: Je vais m'acheter l'impair.
1: Vous faites la voix aussi un peu la Colombo, non?
0: Non. Non, mais je peux vous parler de ma femme.
1: Voilà, salut. Merci Laurent Romesco, ici.fr pour écouter cette émission. Il n'y a pas que Paris dans la vie. On vous souhaite un bon week-end. Le meilleur est à retrouver entre 20h et 21h avec Benoît Prospero. Et on se retrouve dès lundi. Portez-vous bien. Ciao.

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2: Salut à toutes, salut à tous et bienvenue. C'est Décibel. C'est parti pour une heure en direct autour de l'actualité musicale. On parle beaucoup de concerts en ce moment, hein, ceux de Stevie Wonder, de Céline Dion aussi. Et puis, il y a Soprano qui a mis en vente aujourd'hui les billets pour sa tournée des stades. Oui, il fait pas le Stade de France, lui il fait les stades de France. Sochaux, Lille, Nantes, Metz, Le Mans, Bordeaux, Lyon et puis évidemment Paris et Marseille. Soprano qui en profite pour annoncer son prochain album et aussi célébrer les 10 ans de son album L'Everest. Soprano est l'invité de Décibel. Youpi les amis, bienvenue, c'est parti. 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Et puis, on a aussi pas mal de nouveautés à partager avec vous ce soir. Il y a la nouvelle chanson de Philippe Catherine, Je te donnerai, que vous allez découvrir un peu plus tard. Mais là, c'est un événement. Une nouvelle chanson de Mylène Farmer, des LOL et des Quoi. Deuxième extrait de son nouvel album, Égrégore, qui sortira le 30 octobre. C'est tout nouveau, ça vient de sortir et c'est déjà sur votre radio ici. Bah oui, nous aussi on est fans de Mylène.

0: Hélène, elle a dit choc bar à la radio. Non, mais 2026, on ne s'ennuie jamais. Des LOL et des quoi, nouvelle chanson de Mylène Farmer. L'album, je vous l'ai dit, c'est le 30 octobre. Mais alors, si vous êtes hyper fan et que vous voulez le découvrir trois jours avant, sachez que le 27 octobre, cet album sera présenté au cinéma. On connaît l'amour de Mylène Farmer pour les clips et pour les visuels dingues. Donc, je sais pas, c'est peut-être un énorme film avec toutes les chansons de l'album. On sait pas plus. On sait juste que voilà, c'est une découverte de l'album au cinéma le 27 octobre. Séance unique partout en France et une billetterie déjà ouverte.
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0: Que vous l'aimiez depuis Louxor, j'adore, ou encore La Banane, où il se baladait tout nu sur la plage en mangeant une banane. Philippe Catherine, de toute façon, maintenant le monde entier le connaît. Il est une quasi-divinité en Asie, hein, depuis qu'il est apparu tout nu et peint en bleu à la cérémonie d'ouverture des JO de Paris 2024. Eh bien, Monsieur Catherine est de retour, il va sortir un nouvel album qui s'appelle Planète Bleue. Planète Bleue sortira le 23 octobre prochain. Nouvel album de Catherine. Et un premier extrait qui s'appelle « Je te donnerai ». C'est plein d'amour et de tendresse, tout ce dont le monde a besoin. Merci. Monsieur Catherine.

0: fait des promesses comme ça, Philippe Catherine, moi j'ai envie d'y croire, je vous jure. L'album arrive à la fin du mois d'octobre. Allez les amis, restez concentrés. Soprano va arriver.
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0: Il fait les Stades de France. Grosse actualité pour Soprano. Il est ce soir l'invité d'honneur de Décibel.

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1: Bonsoir Soprano.
2: Comment ça va?
1: Ça va.
2: Impeccable. Depuis La Ciotat, ça va. Impeccable.
1: Et voilà le Ici Live de La Ciotat. On avait DJ Gel, qui est le DJ historique de la Funky Family, avec un invité surprise. Et en fait, c'était toi l'invité surprise.
2: Eh oui, quand même, fallait
1: c'était
2: bien.
1: C'était génial, c'était jeudi c'était dernier. Voilà.
2: Bon, j'ai pas eu de mal de mer, hein, je préfère le préciser.
1: Et oui, parce qu'on jouait sur une scène flottante. Eh oui. Voilà. Puis ça t'a fait comme ça un petit galop d'essai, un petit coucou avec le public, oui. Avant cette prochaine tournée que tu as annoncée il y a 2 jours. Tu as mis les billets en vente aujourd'hui.
2: Ouais, c'est ça.
1: Ça part comme des petits pains. Pardon, ouais, des cool. Petits peignes. Le Karaoké Stadium Tour. 8 villes, 8 stades, que des tubes. Et croyez-moi, il va falloir manger des pâtes la veille, parce que des tubes, il en a, et il va falloir tenir le coup.

0: Sopra, j'ai une question justement autour des tubes. Certains artistes ont des rapports très étranges avec leurs tubes, et notamment dans le rap, dans le hip-hop. C'est super de faire un tube, on rencontre le grand public, mais à la fois, on veut pas perdre sa street cred. Ouais. Et voilà, toi, tes tubes, tu les embrasses. Les chansons que le public choisit, t'as décidé que c'était le cœur de ce karaoké tour.
1: Ouais.
0: Est-ce que c'est un choix compliqué pour toi ?
1: Non, totalement. Si, en fait... déjà, ce qui est bien, c'est que cette tournée, je vais faire même des tubes de l'époque de Psychiatre de la Rime.
0: Ouais.
1: Donc, du coup, c'est vraiment pour rassembler toutes les générations qui ont écouté ma musique. Il y en a, ils viennent à mes concerts. La dernière fois, on a eu une personne qui avait 87 ans. Elle connaissait Hiro, ma chanson Hiro, par cœur. Ouais. On était tous choqués. Et elle était là, elle dansait avec sa fille qui devait avoir la trentaine, qui aimait Alla Bien.
0: Ouais.
1: Et qu'elle, avait son enfant qui était là, qui aimait dingue et le mari qui était là pour attendre que les morceaux où je rappais fort.
0: Voilà.
1: En fait, ça a toujours été mon mindset, c'était de réunir tout le monde, parce que moi, j'ai vécu toutes ces époques-là. Aujourd'hui, je suis un père de famille, mais il y a eu une époque où j'étais en bas du bloc, il y avait une époque où j'aimais que le texte, il y avait une époque où j'aimais que danser, il y avait une époque où j'aimais faire que le sport. Bon, en ce moment, un peu moins, mais
0: oh,
1: voilà.
0: Ça va.
1: Mais ça va.
0: Nous, on a vu la semaine dernière Soprano danser, se donner sur la scène du Ici Live à la Ciotat. Non, excellente condition physique.
1: Bon, ça va alors.
0: Mais oui. Alors, je ne fais pas le Stade de France, je fais les Stades de France. Donc là encore, l'idée, c'est rassembler, c'est aller dans des stades, alors dans lesquels, pour certains, il n'y avait même jamais eu de concert. C'est le cas du Stade du Mans, premier concert de toute l'histoire du stade. Et puis à Metz, ils ont un nouveau stade, et c'est toi qui vas faire le premier concert aussi.
1: Ouais, surtout au Mans. Je crois que Metz, il y a eu Johnny une fois, mais le Mans...
0: Ouais, c'est le nouveau stade là. Ouais.
1: Là, c'est le nouveau stade.
0: Ah,
1: et le Mans, Johnny devait, il y a eu la pluie.
0: Oh non.
1: Et ouais, et donc du coup, je vais venger Johnny comme dit. Mais en fait, cette phrase, moi j'adore le Stade de France, je vais voir les concerts, les matchs, c'est mythique, j'aime beaucoup même l'équipe qui est à l'intérieur, qui travaille et tout ça. Et on avait fait une tournée l'année dernière du Freedom Tour.
0: Ouais.
1: Et on arrive à Nantes, on fait 4 fois Nantes, et il y a des gens qui me disent, mais vous allez toujours ou au Stade Vélodrome, ou au Stade de France, les artistes, pour faire des grands shows. Nous aussi, on a des stades.
0: Bah ouais.
1: Et je me suis dit, on va pas faire le Stade de France, on va faire les Stades de France compris. Ça veut dire que on va amener ce truc de gigantesque qu'on peut trouver au Stade de France ou au Stade Vélodrome ou au Stade de Lille, l'amener dans d'autres villes où il n'y a pas peut-être ce genre de concert.
0: Et ça, c'est une très bonne nouvelle, ce karaoké tour de Soprano. Les places viennent d'être mises en vente. Vous pourrez donc aller à Paris, à Marseille en 2028, mais avant, en 2027, à Sochaux, Lille, Nantes, Metz, Le Mans, Bordeaux et Lyon. Les tickets donc sont en vente, et c'est l'occasion aussi de fêter ensemble, je le disais, les 10 ans de ton album L'Everest.
1: Eh oui.
0: Ouais, c'est fou, oui. Ça. On se fait un petit...
1: Ah, c'est vrai. Oh là là, ça fait 10 ans.
0: Ça fait 10 ans.
1: Eh ouais.
0: En feu, ça fait 10 ans. On brûle pour Soprano. Et ce soir, l'invité de Décibel.

0: Non, j'appelle pas les pompiers, moi j'appelle Soprano. Merci d'être avec nous ce soir.
1: Avec plaisir.
0: En direct sur ici, après ce joli cadeau, ce joli concert surprise la semaine dernière à la Ciotat. T'es de retour là, donc pour annoncer, on le disait, hein, cette belle tournée, le karaoké tour, Lille, Nantes, Metz, Le Mans, Bordeaux, Lyon, et puis Paris et Marseille. Bon,
1: oui,
0: ils sont toujours bien servis en concert, mais elles attendent Paris et Marseille.
1: Parce qu'en fait, c'est les dernières dates. On va en premier voir toute
0: la France.
1: Et après, on va dans les deux capitales, on va appeler ça comme ça.
0: Et je vous rappelle, les amis, c'est toi qui appelles ça comme ça, les deux capitales, j'aime bien.
1: Bah oui, moi je suis marseillais, je suis obligé de dire ça. Et la vraie capitale, j'ai fait le chauvin.
0: C'est magnifique. Non, mais j'adore cette idée. Il y a un public, une partie du public avec laquelle on ne peut absolument pas tricher, ce sont les enfants. Alors toi, pour le coup, ça fait 6 fois que tu es personnalité préférée des 7-14 ans, donc les grands enfants et les jeunes ados. Quand tu fais The Voice, c'est The Voice Kids, voilà, c'est vers eux que tu vas assez naturellement. Tes débuts au cinéma, Marius, c'est Les Gardiens de la Cité Phocéenne, on s'était vu à cette occasion-là.
1: Ouais, c'est vrai, c'était pour ça que
0: c'était... C'était avec des enfants. Et puis évidemment, sur le dernier album Freedom, il y a cette chanson avec Luna.
2: Hey papa, je peux te poser une question?
3: Oui, vas-y ma chérie, qu'est-ce qu'il y a?
2: Eh ben...
4: Papa, dis-moi pourquoi les gens disent que les autres gens sont différents, alors que moi j'ai cru à tes poèmes où tu disais qu'on était tous les mêmes.
0: Papa, dis-moi, et c'est pas une question de prendre de l'âge, parce que déjà en 2008, avec les psychiatres de la rime dans les Cités d'Or, tu chantais Jeunesse France.
5: Je

0: Jeunesse France prend ta place. Donner de la force comme ça à des enfants, ça fait des jeunes qui se sentent mieux et peut-être des meilleurs adultes. C'est quoi ton rapport avec ce monde de l'enfance encore aujourd'hui?
1: Ben, en fait, c'est pas fait exprès. Hein. C'est quand tu es un parent, ben, en fait, tu as une responsabilité. Il y a pas longtemps, il y a quelqu'un qui m'a dit, oh, j'ai compris ta chanson Inaya, j'ai compris ta chanson Luna, j'ai compris tes chansons, parce que en fait, il venait de devenir père pour la première fois. Et en fait, il y a que quand tu as cette sensation de qui change ta vie et qui te dit, maintenant, je sais pourquoi je me lève le matin, pourquoi je me bats, pourquoi je dois tout faire pour sourire, pour continuer à protéger mon foyer. Eh ben, ce truc-là, ben, en fait, moi, je le fais dans ma musique. Indirectement, bien sûr, ben tous les parents, parce que moi j'aime bien dire que je fais de la musique pour les parents. Les gens, ils aiment bien à faire des raccourcis en disant, ouais, il y a des fois c'est des morceaux pour les enfants. Non, moi je fais des morceaux pour les parents, parce que je suis parent. Comme quand j'étais ado, je faisais des morceaux pour les ados, parce que j'étais ado. Ça suit un peu ma chronique, ma place. Mais je trouve que protéger les enfants, leur donner des valeurs de base, comme moi, Ayam a fait avec moi, ou NTM, quand j'ai écouté des chansons, ça m'a donné envie d'ouvrir un livre, d'avoir une conscience politique, une conscience sociale. Eh ben, je trouve que c'est trop bien. La dernière fois, il y a un jeune qui me disait qu'il a fait sa licence sur une de mes chansons qui s'appelle Hero.
0: Wow.
1: Le petit, il a 16 ans, il a pris ma chanson, il a pris qui était Rosa Parks, qui était l'histoire de Coluche, l'histoire de tous ces artistes magnifiques qui ont fait la musique des années 80, 90 ou même avant. Je trouve que c'est trop beau de faire ça, et donc c'est vrai que j'ai cette petite responsabilité, mais je pense que c'est l'âge qui me fait faire ça. Mais je te jure que des fois, quand on me dit que je suis la personnalité préférée, je suis toujours choqué. Je me dis, mais pourtant je suis là, je gueule quand même. Je suis là, des fois je suis énervé sur ce qui se passe dans l'actualité. mais je pense qu'ils
0: mais ils ont du flair aussi, les gamins.
1: Je pense qu'ils aiment le positivisme. Je pense qu'ils aiment quelqu'un qui leur dit, ouais, c'est la merde, mais vous inquiétez pas, vous allez y arriver.
0: Et je t'ai vu, moi, avec des petits, dans les coulisses des Enfoirés.
1: Ouais.
0: Et c'était ahurissant parce que, en fait, ils allaient tous vers toi. Il y avait un peu pour Santa aussi, mais vous étiez vraiment tous les deux les artistes qui attiraient ces enfants, qui avaient envie de vous voir, envie de partager avec vous. Et je t'ai vu, et en fait tu les regardes vraiment aussi, il y a ça.
1: Peut-être que c'est important. Après moi j'aime les gens. C'est vrai que les enfants, les gens ont l'habitude que les artistes peut-être ont peur pour leur image, donc ils se snobent un peu, sais pas. Mais autant je regarde les enfants, autant je regarde tout le monde pareil. Mais les enfants, je pense que c'est là où on pêche un peu, que ce soit politiquement parlant, avoir des débats sur des trucs. On va pas s'étendre sur ça, mais alors que
0: les enfants, c'est urgent.
1: C'est urgent.
0: Ouais.
1: On a eu cette année l'exemple de la petite Liana. J'ai entendu ça, moi, en tant que père, je suis choqué que l'administration a fait. Eh ben, moi, je pense que ça, c'est un truc prioritaire. Il faut leur donner de la force. Ils sont harcelés sur Internet, les réseaux sociaux, à l'école, tous ces trucs, ces informations. Je pense que quand il y a quelqu'un qui a de la lumière et qui les regarde, qui les considère, tu leur donnes de la force.
0: On donne de la force aux enfants et à tout le monde ce soir dans Décibel.
1: Yeah.
0: Avec notre invité Soprano. À tout de suite.
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0: Vous écoutez Sierra Marios avec Mort à la guerre, chanson co-signée avec Serge Lama.

0: Sierra Mario, c'est un artiste complet qui collabore régulièrement avec Fabienne Thibault, Pierre Billon, Gérard Lenormand ou Didier Barbelivien et qui partage sa vie entre le soleil d'Ardèche, Marseille, sa ville natale et Paris. Guerre, premier extrait de l'album Auteur de France de Sierra Marios. Un coup de cœur ici de Romardèche.
1: Mort à la guerre.
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3: Et on est avec Soprano ce soir qui a une actualité absolument débordante. Il y a, on l'a dit, ce grand karaoké, stadium, tour, 8 villes, 8 stades, Lille, Nantes, Metz, Le Mans, Bordeaux, Lyon, Paris et Marseille, avec, on l'a dit, que des tubes, sachant que chacun a sa propre définition du tube, donc en fait, il y en aura pour tout le monde.
4: Ben voilà, ouais, pour toutes les époques, on va dire ça comme ça.
3: C'est ça, ben oui, ouais. Il est comme Taylor Swift, il a des eras. C'est ça, oui. La era de Sopra.
4: Mais tu sais, tu rigoles, on a fait un teaser justement pour lancer la tournée, et j'ai tourné un teaser où je me suis mis dans les personnages de toutes mes chansons, et ça ouais. veut dire j'ai remis ma tenue du clown,
3: ouais.
4: Et chaque fois je jouais avec le truc, je me disais, oh là là, quand même, j'en ai fait des concepts, j'en ai créé des persos, mais c'était tellement cool de revenir sur ces trucs-là, ça mettait des frissons.
3: Ouais, et puis on a déjà un premier extrait, et même on a même deux, de l'album qui sortira au printemps, on va en parler, mais avant, c'est l'heure du questionnaire des choix cornéliens, mon cher Soprano, il va falloir que tu choisisses à chaque fois en ton âme et conscience.
4: En mon âme et conscience,
3: allez, okay. C'est parti. Accent québécois ou accent ch'ti? Si tu perds ton accent marseillais demain matin.
4: Alors l'accent ch'ti me régale.
3: Ah.
4: L'accent ch'ti me régale, je te jure. Et en plus, tous ceux qui sont du côté des ch'tis, même un peu plus bas, Lille, ouais. Tout ça, ils sont magnifiques. À chaque fois, les gens ils se disent que mon premier stade, c'est celui du stade Vélodrome, mais en fait, c'était celui de Lille.
3: Ah.
4: C'est incroyable. Donc,
3: ch'ti direct.
4: Tout, ouais, ch'ti.
3: Tu préfères, puisque tu pars comme ça là pour une grande tournée, mais quand même on parle aussi de l'album, la tournée ou le studio ?
4: La tournée.
3: Tournée.
4: Moi je suis de la génération où il n'y avait pas internet, pour se faire connaître c'était la scène. Je n'aime que la scène, les concerts, faire des grands shows, des spectacles, des mises en scène, je veux voir les gens qui sautent, qui pleurent, j'adore ça.
3: Alors justement, en parlant de mise en scène, une de tes nouvelles DA, c'est des grosses lunettes vert fluo qu'on a vues sur les réseaux.
4: Pas pris, j'aurais dû les prendre.
3: Tu les as sur scène en tout cas. Alors, pour aller avec et pour monter sur scène, un béret basque fluo ou un short de cycliste fluo?
4: Alors je vais prendre un short de cycliste pour faire une dédicace à mon coach qui chaque fois arrive avec des shorts un peu trop courts. Je lui dis, attention, tu peux pas faire ça tout le temps. Voilà.
3: Alors là, attention, les terribles, IAM ou NTM? Tu les as cités tout à l'heure, hein.
4: Mais oui.
3: Les deux.
4: Mais oui, je les aime les deux. Le premier groupe que j'ai vu, un clip, que j'ai entendu une chanson, c'est NTM. Mais mon groupe, c'est IAM. C'est IAM, et sans hésiter.
3: Presque aussi difficile. Dorothée ou Chantal Goya?
4: Alors, j'ai beaucoup... En plus, j'ai déjà croisé Chantal Goya et tout. Mais Dorothée, à un moment donné, j'étais amoureux d'elle. C'est incroyable. Un jour, j'ai fait une petite vidéo où je lui ai fait une petite dédicace. Elle a cherché mon numéro pour m'envoyer un petit message pour dire merci pour la vidéo. Mais j'ai dit, mais c'est pas toi qui dois me dire merci. Jusqu'à maintenant, je suis choqué. Je regarde son message, je montre à tout le monde. C'est Dorothée.
3: Dorothée, elle t'a écrit.
4: C'est Dorothée. C'est une dinguerie.
3: Trop star. Attention, ouais. Celle-là, elle est technique. Soit tu peux plus jamais dire le mot Marseille dans un de tes titres, soit tu dis ce que tu veux, mais dans chaque titre, tu es obligé de placer le mot araignée.
4: Ah oh, non, je mets araignée. Non, Marseille obligatoire.
3: Non,
4: j'aime trop Marseille, c'est pas possible.
3: Si tu devais revivre un moment de ta vie, tu choisis ce que tu veux.
4: À part la naissance des enfants, parce que sinon, après, ça fait trop facile de donner cette réponse. Je dirais quand même le premier stade Vélodrome, parce que c'était, il y avait un avant et après.
3: Ouais.
4: Le stade Vélodrome, le premier en 2017, c'était incroyable.
3: Et allez, on termine. C'est quoi ta chanson de choix au karaoké?
4: Moi? Alors, il y en a plusieurs. Je sors souvent le morceau de Les Démons de Minuit, parce qu'elle m'éclate. Elle m'éclate.
3: Et tu l'as la note là? Et... jusqu'au bout de la nuit.
4: Mais bien sûr que je l'ai. Bon, pas pareil que lui, mais.
3: Bravo.
4: Non, celle-là, elle est incroyable. Mais attention, vu qu'on est dans l'actualité, quand même, tu es en famille, ou tu es entre amis, ou tu es avec tes amis, tu es un Céline, je te le dis, tu le tues. Tu es là, il y a le texte, là, tu crois que tu es une diva quand tu chantes.
3: Du Céline Dion.
4: Ah ouais.
3: Évidemment. Allez, nous aussi, on va chanter très fort DJ, puisque c'est l'extrait qu'on écoute en ce moment hein, sur votre radio. Ici, extrait du nouvel album de Soprano qui arrive au printemps. Et prépare-toi, après, je vais essayer de gratter quelques infos sur cet album. Du coup, tout le monde veut tout savoir. DJ.

0: Ça nous donne pas mal d'indices sur la teneur de l'album. Karaoké, c'est quelque chose de très fête, très dansant.
1: Ben oui, en tout cas, vu qu'on va... Mon ambition, c'est de pouvoir mettre le feu dans les stades.
0: Ouais.
1: Et bien sûr, on va beaucoup danser, on va beaucoup bouger. Après, j'ai fait des morceaux dans l'album qui sont personnels, très personnels, mais qui sont, je sais pas si ça se dit, karaokéisables.
0: Alors, si ça se disait pas avant, ça se dit maintenant.
1: Maintenant, ça se dit.
0: Oui,
1: voilà.
0: Ça se dit karaokéisable. Moi, ça va, je le tiens, ça y est.
1: Voilà. Et pour que, parce qu'il y a des fois, il y a des chansons qui sont douces, il y a des chansons qui sont un peu même tristes. Mais quand même bien chanter en karaoké.
0: Oui,
1: et donc, du coup, il y a un peu tous ces styles-là. Bien sûr, il y a beaucoup de morceaux rap avec un peu à la IAM à l'époque et tout ça. Et voilà, j'espère que les gens vont s'éclater. Quoi.
0: Est-ce que tu peux nous décrire ce que ça fait dans le corps, dans le cœur, dans la tête, d'entendre une foule, un stade, chanter tes paroles? Parce qu'on ne va pas se mentir, l'équipe, nous, ça ne nous arrivera jamais. Lui, ça lui arrive régulièrement et ça va lui arriver là, dans cette grande tournée des stades 2027-2028. Qu'est-ce que tu ressens? C'est quoi à ce moment-là quand les gens ils chantent tes mots?
1: C'est incroyable. Ah. C'est incroyable. C'est en plus 80% des morceaux qui deviennent populaires

0: C'était des chansons pour moi, écrites dans ma chambre. Ouais. C'est impressionnant, c'est impressionnant.
1: Donc en fait, c'est ça que ça veut dire, karaoké. C'est aussi cet mais échange. Oui, parce qu'en fait, tu ne vas pas mettre toutes les paroles sur le grand écran.
0: Il y a des morceaux, oui, pas tout.
1: Pas tout, mais on n'en a pas besoin, ceci dit. Bah, on les tient déjà.
0: Ah, mais parce qu'il y a toute une histoire, mais on verra après, j'en parlerai après, mais il y a toute une histoire. Mais oui, c'est ça le truc qui touche, c'est de pouvoir voir les gens chanter les chansons.
1: Et d'être... Bon. Ensemble.
0: Ben oui, on s'en fout, c'est faux, pas faux. Quand il y a un karaoké, je pense pas que tu chantes, tout le monde chante comme Céline, genre. Donc, tu vois, donc voilà.
1: Voilà, piestre, toutes et tous ensemble. En 2027, on n'aura peut-être pas énormément d'occasion de le faire. Donc, les concerts de soprano, notez-le, les amis, c'est important. Et on va se régaler. On a une petite minute, mais j'aurais voulu quand même que tu nous dises un mot sur la mise en scène de ces spectacles. Je sais que tu as pensé vraiment à mettre le spectacle au cœur du stade, l'idée, c'est ça. Hein.
0: C'est ça. En fait, à chaque fois que je fais des concerts, je me dis, c'est dommage, ce serait trop bien de faire participer le public, que le public fasse partie du spectacle.
1: Ouais.
0: Et on a mis une sorte de carré or un peu au milieu, on a fait une sorte de trou dans la scène.
1: Ouais.
0: Et le public va rentrer par des portes, il y aura une partie du public qui sera au centre, on va leur donner des objets que je ne peux pas dire c'est quoi, je ne vais pas spoil, qui va faire que eux vont faire partie du spectacle.
1: C'est génial.
0: Ouais, il va y avoir des moments où ils vont me tourner le dos et ils vont être avec moi et ils vont faire chanter le public en face. On est en train de préparer tout ça, mais je voulais absolument que ce soit une grande fête, que les gens aussi puissent jouer le jeu.
1: Début officiel de la fête le 5 juin 2027 à Lille. Et puis ensuite, on enchaîne Nantes, Metz, Le Mans, Bordeaux et Lyon. Et puis en juin 2028, Paris et Marseille. Je te souhaite par avance une excellente tournée.
0: Merci, c'est trop gentil.
1: Vivement le printemps pour l'album Karaoké. Et très vite, on te voit toutes les semaines sur TF1 aussi dans The Voice.
0: Eh oui. Ah, qui a gagné?
1: Ah, on dit pas.
0: Ah non, moi je sais, mais je peux pas le dire.
1: Il est parfait. Merci Sopra.
0: Ciao
1: à bientôt.
0: Tout le monde.
1: Salut.
0: Prenez soin de vous.

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1: Et Décibel qui continue avec un blind test. Nous allons vous offrir, comme promis, des petits verres souvenirs collector du Ici Live La Ciotat, qui a eu lieu la semaine dernière, avec Soprano en invité surprise. Et il vous a dédicacé ces petits verres. Alors, est-ce que ça part chez Annabelle ou est-ce que ça part chez Sophie? Bonsoir mesdames.
2: Bonsoir Émilie.
1: Bonsoir. Comment ça va Annabelle?
2: Ça va très bien, merci.
1: Mais oui, j'entends une voix pleine de sourire, Annabelle. Et Sophie aussi d'ailleurs.
2: Ah, super bien, super voilà. Merlot.
1: Bon. Alors vous savez quoi? On en a deux des verres dédicacés par Soprano, alors on vous en offre une, hein, à chacune. Oh. Voilà, comme ça tout le monde a gagné.
2: Bien.
1: Voilà.
2: Oh, bien. Merci Soprano.
1: Hey, il est trop
2: merci
1: cool.
2: Beaucoup. Merci.
1: Bah, oui. Quelle générosité. Non, mais c'est un super artiste. Il est vraiment trop sympa.
2: Il est adorable.
1: Donc, il est en train de vous faire vos dédicaces, là. Donc, ça, c'est géré. Annabelle et Sophie, vous avez toutes les deux gagné. Et comme ça, on peut jouer déjà heureuse et dans la joie.
2: Sans pression.
1: C'est bien ça. Sans pression, super. C'est un peu la direction artistique de cette émission. Hein. Certains diraient sans trop se faire chier aussi, mais enfin voilà, c'est l'idée en tout cas. C'est vraiment l'idée. Ah, je suis contente, Annabelle et Sophie. On va jouer ensemble. Alors, on joue ensemble avec des chansons. Elles ont tout un point commun. Elles ont le mot histoire dans leur titre. Et donc, effectivement, c'est des chansons un peu qui racontent une histoire. Alors, il va falloir retrouver le nom de l'interprète de la chanson, d'accord?
2: D'accord. Allez, ok.
1: Annabelle et
2: bonne
1: Sophie.
2: Bonne chance, Annabelle. Bonne chance à vous aussi.
1: Ah, j'adore.
2: Merci beaucoup.
1: Vous êtes tellement fair play, c'est merveilleux. Allez, on y va. Une première chanson qui parle d'une histoire. Dites-moi qui chante ça, Annabelle et Sophie. Et n'oubliez pas de me donner votre prénom avant de donner la réponse, pour que je sache laquelle de vous deux est en train de parler.
2: Charles Aznavour, Sophie.
1: Alors, Sophie, c'est pas Charles Aznavour, mais... on est dans la bonne période et sa voix va arriver dans quelques secondes. C'est une chanteuse.
3: Mon histoire, c'est l'histoire.
1: Sophie. Comment
2: Dalida.
1: Sophie? Oui, Dalida, bravo.
2: Dalida,
1: histoire d'un amour. Premier point pour Sophie. On continue.
2: Bravo, Sophie.
1: C'est un autre genre d'histoire.
2: Merci, Annabelle. Le roi Lion.
1: Oui.
2: Bravo Annabelle.
1: L'histoire de la vie. Alors c'est dans le roi Lion, mais on accepte évidemment parce que si on cherche après les interprètes de toutes les chansons des musiques de films, on n'est pas couché. Elle s'appelle Debbie Davis, celle qui chante la version française de l'histoire de la vie. Un point pour Annabelle, un point pour Sophie. On est à égalité, on s'en fait un petit dernier pour le plaisir, mais quoi qu'il arrive, je suis contente que tout le monde ait gagné.
2: Ah, super. Sophie. Michel Fugain.
1: Bravo.
2: C'est une belle histoire.
1: Magnifique.
2: Bravo Sophie. Merci Annabelle. Bravo.
1: Bravo, oui, à toutes les deux. Vous avez été des super candidates et je suis ravie donc de vous envoyer ce petit souvenir dédicacé par Soprano. Annabelle et Sophie. Oui, plein de bisous à vous.
2: Merci infiniment. Gros bisous, Émilie. Gros bisous à toute l'équipe. Et merci encore.
1: Merci beaucoup. Vous l'avez compris, votre radio ici vous aime et aime. Vous racontez de belles histoires, que ce soit le roi Lion, Dalida ou Michel Fugain et le Big Bazar. Mais les meilleures histoires, ce sont les histoires d'amour qui finissent mal, en général, mais pas toujours. Voici les Rita Mitsuko, les amis. Régalez-vous. C'est Décibel.

0: chanson, mes amis, et c'est incroyable, à 40 ans, oui, 40 ans, Les Histoires d'A est un des gros tubes de l'album The No Comprendo d'Erita Mitsuko, sorti en 1986. C'est aussi l'album de Andy ou encore C'est comme ça. Bref, replongez-vous dès que possible dans la discographie d'Erita Mitsuko. C'est un vrai délice, signé Fred Chichin et Catherine Ringer.
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0: C'est l'anniversaire de Moby, dites donc. Alors comme il a plus de cheveux depuis une trentaine d'années, on ne sait pas tellement quel âge il a, j'ai enquêté. Ne vous en faites pas, Moby a 61 ans aujourd'hui. Et ce qui est très très chouette quand même, c'est son parcours. Sa maman était hippie, lui il était punk, et puis ensuite seulement il a découvert l'électro, et Moby a finalement sorti en 1999 cet album qu'on a toutes ou tous eu entre les mains à l'époque, ou en tout cas voilà, les chansons dans les oreilles. C'est l'album Play. Cet album qui s'est vendu à je ne sais combien de millions d'exemplaires, 12 pour être précis, ça y est, j'ai retrouvé mon petit post-it. Bon anniversaire donc à Moby, 61 bougies.

0: Depuis 1999, on n'a jamais arrêté de la chanter, cette chanson Natural Blues, Moby, à l'occasion de son anniversaire. Et merci à toute l'équipe de Décibel. L'émission est déjà terminée. Il y avait Emma Quenardel à la technique, Sadi Karaou au standard, Iris Guitoni à la réalisation, Thierry Boffa à la délégation musique, Mélodie Chaïb à la programmation et au web. Demain, on sera avec Enora Malagré qui partagera ses chansons préférées avec vous. Bisous.
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0: Bonjour à tous, il est midi 5 sur votre radio Ici. Bienvenue dans votre nouveau rendez-vous. Ici, on parle bon plan, vie quotidienne, arnaque à éviter, santé, sport aussi. Vous allez voir, nous sommes là pour vous rendre service parce qu'on vous doit bien ça et c'est le titre de ce nouveau rendez-vous sur votre radio Ici. Nous sommes en chance jusqu'à 13h et j'ai du mal à articuler. Nous sommes ensemble jusqu'à 13h, je suis Enora Malagré et voici la bande qui m'accompagne, Aude Razo, Madame Anti-Arnaque. Coucou.
2: Coucou Enora, c'est normal ce vendredi.
0: Eh oui, c'est la fin de la semaine. Allez, courage à toutes et à tous d'ailleurs. Valère Coréard et ses bons plans conso. Bonjour Valère.
3: Salut Enora, bonjour à toutes et tous.
0: Pierre Fabin, notre merveilleux vétérinaire. Bonjour Pierre.
4: Bonjour, bonjour à tous.
0: Et Nordine Attab, mon chouchou. Notre coach sportif. Je l'adore parce que je le mets très mal à l'aise quand je dis ça. Bonjour Nordine.
5: Bonjour Enora.
0: Alors aujourd'hui, nous allons parler d'un sujet éminemment sérieux, important, le carburant. On va vous aider à baisser la facture. On sait à quel point ça vous préoccupe. On va aussi parler d'adoption d'animaux, de sport sans pression. Bref, un joli programme pour vous rendre service parce qu'on vous doit bien ça. Appelez-nous ou laissez-nous un vocal, c'est gratuit. Sur notre WhatsApp 0810 055 056, nous sommes là pour vous. Et puis, laissez-nous des messages vocaux sur ce WhatsApp comme l'a fait. Écoutez cette merveille, Isia aujourd'hui.
6: Bonjour docteur Pierre, moi j'aimerais bien faire vétérinaire. Est-ce que tu peux m'apprendre ?
0: Bon bah là, moi, vous m'avez perdu.
3: C'est le message le plus mignon de la Terre.
0: Oh. Je suis en fonte des neiges. C'est donc pour vous, docteur Pierre Fabin.
3: Eh ben oui, on va essayer de répondre à Isia ce matin, parce que c'est pas facile de devenir vétérinaire.
7: Non, donc on va lui donner sympa, quelques... C'est insupportable, cette petite fille, là, on peut tout lui dire.
0: On va y répondre dans une trentaine de minutes, et puis je garde le meilleur pour la fin. 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Midi 7, on démarre avec vous, ma chère Aude et mon cher Valère, le duo gagnant, j'ai envie de dire. Alors, le carburant augmente. C'est la préoccupation vraiment des Français en ce moment. On peut l'entendre. Pourquoi ? Comment on fait ? Dites-nous tout, chère Aude Razo.
2: Oui, comment alléger cette facture de carburant ? Effectivement, grosse préoccupation en ce moment. Alors, les prix à la pompe augmentent. C'est vrai, vous avez raison, ça, on le sent bien passer quand on fait le plein. Je l'ai fait hier, c'était... Voilà.
0: Ouais.
2: Ce qui nous intéresse, malheureusement, aujourd'hui, j'ai envie de dire, c'est que ces prix vont encore augmenter. C'est vraiment une certitude. Bon, si je regarde les prix là en ce moment, le gasoil, 2,29€ le litre en moyenne, le sans-plomb 95 E10, 2,12€ le litre en moyenne. Là, on approche quand même des records de 2022. Attention, je dis bien moyenne, parce qu'il y a Pascal, un auditeur qui nous a contacté là au 0810, 055, 056, il nous dit il a vu un litre de diesel à 2,60€ quand même.
0: D'accord.
2: Donc là, on est vraiment sur
0: Mais
2: la douloureuse.
0: Pourquoi ça augmente ?
2: Pourquoi ça augmente ? Parce que le baril de Brent, cette semaine, est repassé au-dessus des $100. Donc c'est un peu complexe, on parle de marché, on parle de cours, etc. Mais en fait, le Brent, tout simplement, c'est le thermomètre du prix du pétrole chez nous en France. Et pourquoi il augmente ? Plusieurs facteurs. Le conflit Iran-États-Unis. On a vu ces images de pétroliers iraniens qui étaient coulés par les Américains cette semaine. Ces tensions dans le détroit d'Ormuz, on dit beaucoup détroit d'Ormuz, etc. Carrefour maritime très important pour l'approvisionnement pétrolier mondial. Et donc tout ça, ça fait grimper le cours du baril. Il y a aussi des attaques contre les raffineries du Golfe. Bref, beaucoup de facteurs. Donc oui, désolé, ça va augmenter. Donc nous, on a des solutions. La question, c'est comment faire baisser cette facture.
0: Avant de passer la parole à Valère Correa, réagissez sur ce sujet précisément. 0810, 055, 056. Si vous avez envie de faire un coup de gueule, ça se passe ici. N'hésitez pas, on est là pour vous rendre service.
3: Oui.
0: Valère Coréard.
3: Mais peut-être avec cette question, est-ce qu'on en fait pas trop Parce que quand on regarde les chiffres aussi, attention, plus 30 centimes sur le litre, c'est à peu près 20-30€ par mois d'augmentation. C'est trop, mais c'est pas non plus insurmontable. Donc d'accord. On monte aussi en épingle un sujet.
2: Ça dépend pour qui ? Pour les professionnels, c'est
3: oui,
2: très
3: mais
2: lourd.
0: Ça va être le premier désaccord de l'émission entre Nordine et Valère. J'adore.
3: En moyenne, on roule 10-12 000 km par an. Yves Carac, on aura tout à l'heure spécialiste auto, nous l'expliquera très bien. Et quand on fait 10-12 000 km par an à 7 litres pour 100 km, dis simplement que l'augmentation, même de 30 ou 40 centimes le litre, qui est beaucoup, attention,
0: Je
3: dis simplement que sur le mois, on ne va pas avoir un budget de 250-300 euros de plus. Je ne dis pas que c'est pas beaucoup. Je dis simplement, il faut rester calme face à la situation. Voilà, c'est ça qui est important. On peut pas rentrer dans l'hystérie et flipper encore plus.
0: Réagissez avec nous, 0810 055 056. Nordine, vous aviez un petit
4: coucou à toutes les personnes qui vivent dans les zones rurales. Ce que je veux dire, c'est que ils ont pas le choix. Et aujourd'hui, ça va être espacé par leur métier, par le voisinage de plusieurs kilomètres, et ils vont subir cette augmentation. Donc, elle est peut-être moindre pour certaines personnes, mais pour d'autres, c'est gigantesque.
0: Ah, évidemment, Aude. Alors,
2: oui, les professionnels, c'est très lourd. Comment on allège la facture? Bon, ça, c'est pour Valère Correa. Hein.
3: Oui. Alors, la première chose à faire, c'est faire jouer la concurrence. Ça, c'est très important parce qu'on est souvent installé dans des habitudes. Et les habitudes sont pas toujours bonnes. Il y a une carte des prix du carburant qui est mise à jour en temps réel sur ici.fr. Vous tapez prix carburant ici. Et là, vous tombez sur une carte qui est mise à jour en temps réel avec des petits points autour de chez vous.
0: D'accord.
3: Et ça vous permet de voir là où c'est le moins
0: très
3: cher.
0: Très pratique, ça.
3: Et bien souvent, il peut y avoir 10, 20 centimes de différence entre une station et l'autre.
0: Hein. C'est incroyable.
3: Je reviens sur ce que disait Nordine, ouais. Je suis tout à fait d'accord avec ce qu'il disait. Je dis simplement, il ne faut pas tomber dans la peur gratuite. Voilà, mais on a tous des situations différentes. Deuxième chose, l'éco-conduite. Rapidement, ce n'est pas un gadget de bobo parisien, l'éco-conduite.
0: Qu'est-ce que c'est, l'éco-conduite, Valère ?
3: C'est simplement de rouler plus cool, un petit peu plus doucement, plus cool dans les accélérations.
0: Ça consomme moins, du coup ?
3: Anticiper le frais. 10 à 15% moins.
0: Oh là là, oui, c'est énorme.
3: Et tous les spécialistes auto le disent. Hein. C'est vraiment pas un gadget.
0: Vous conduisez très lentement, le réseau. Pardonnez-moi. On va quand même révéler un peu la vérité.
2: Moi, je suis un peu la personne qui est un peu embêtante sur la file de droite, sur l'autoroute. Maintenant, je roule moins vite. Ouais.
3: Bon, et une petite aide de 100%, je dis petite parce que c'est jamais suffisant non plus, mais il y a l'aide grand rouleur qui a été reconduite. Elle est à demander avant le 30 septembre 2026. Ça se passe sur impots.gouv.fr. Regardez si vous êtes concerné parce que là aussi, 100 €, ça peut venir vous donner un coup de main sur les mois à venir parce qu'en effet, le carburant va continuer de monter. Et peut-être une dernière chose en deux mots, le covoiturage. Pas un gadget.
0: Complètement.
3: C'est pas un gadget. Et il y a du covoiturage domicile-travail quotidien, y compris dans les zones rurales et peut-être même en particulier.
0: Regarder. Ça, c'est un très très bon plan. Valère vous l'a dit, on va recevoir Yves Cara, le porte-parole de Mobilité Club France, pour continuer à parler augmentation du carburant sur votre radio ici. Mais pour l'heure, on écoute Anastasia. I'm out of love sur votre radio ici, dans On vous doit bien ça.

0: Out of Love. J'ai pas du tout l'accent anglais, c'est génial. Sur votre radio ici.
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0: S'il y a une ou un professeur d'anglais parmi nos auditrices et nos auditeurs, je suis pas contre un petit coup de pouce, parce que mon accent breton quand je parle anglais, pardonnez-moi. Ah, je me fais rire seule. Alors, on continue de parler de la hausse du carburant. On sait à quel point ça vous préoccupe. Continuez d'ailleurs à réagir au standard au 0810 055 056. Vous nous écrivez aussi, hein, Aude est en train de lire vos messages sur ce WhatsApp gratuit. Donc continuez à réagir, mais pour l'heure, nous allons recevoir un ami maintenant, Yves Cara, dont on ne peut définitivement plus se passer, qui est le porte-parole de Mobilité Club France et le cousin germain de Valère Correa.
3: C'est pas vrai.
0: C'est faux. J'ai cru. Bonjour Yves Cara.
4: Bonjour, comment ça va? Quel bel accent breton anglais, c'est magnifique, j'adore.
0: Quelle honte. Alors, plus sérieusement, la hausse du carburant angoisse vraiment beaucoup de Françaises et de Français. Vous allez nous éclairer sur ce point.
3: Je voudrais qu'on parle bioéthanol E85, Yves Cara, avec vous. Je pense que ça va intéresser nos auditrices et nos auditeurs. On est à 85 centimes le litre. Et peut-être qu'avec vous, on va essayer d'y voir clair, parce que ça peut être une solution qui s'est économique, peut-être aussi écologique, pour faire face à cette hausse des prix. Peut-être déjà de nous dire, c'est quoi le bioéthanol?
0: Ah oui, j'aimerais bien savoir.
3: Ouais, moi aussi en fait.
4: Ouais, le bioéthanol, le superéthanol, le E85. Alors déjà, quand vous arrivez à des stations de service qui ont le E85, c'est le pistolet bleu.
0: D'accord. Voilà.
4: Et quand vous arrivez, quand il y a un totem avec tous les prix, vous savez qu'ils sont en rouge, le seul en vert, c'est le E85, parce qu'il est à moins d'un euro. Et donc, pour donner un petit peu un côté agréable, on l'a mis en vert. Voilà, c'est déjà une première indication. Alors, toutes ne l'ont pas, quasiment toutes les stations Total en ont. Et vous avez sur les 11 000 stations de service en France qui en ont, il y en a presque la moitié, on va dire maintenant, 45%. Il faut savoir que quand vous avez une voiture qui roule au superéthanol, vous pouvez quand même mettre du E95 dedans. Hein. C'est tout à fait compatible. Okay. Ça, c'est une première chose. Vous n'êtes jamais en panne.
0: Bon. D'accord.
3: Juste, c'est quoi alors? C'est fait avec quoi rapidement qu'on comprenne qu'est-ce qu'on met dans la voiture?
4: Alors, c'est fait le superéthanol en France. Il est fait avec, par nos agriculteurs. Ils sont très contents d'avoir un revenu supplémentaire et complémentaire, en tout cas. Avec de la betterave. Alors, on fait de la canne à sucre et on fait du superéthanol. Et avec d'autres céréales. On n'est pas en concurrence avec la nourriture, avec notre nourriture, il faut bien le dire. C'est fait avec les résidus. Et c'est en complément de notre alimentation, donc il n'y a pas de souci là-dessus. Mais voilà, c'est betterave et céréales.
0: Yves, ça paraît idéal, alors.
4: Mais c'est idéal.
0: Donc il faut consommer tout ça.
4: Alors, c'est un peu le défaut de ces... Il y a 40 millions de voitures qui roulent au superéthanol, ça va être compliqué, parce que c'est pas le seul biocarburant qu'on doit faire avec les betteraves. Là, il faudrait peut-être commencer à se poser des questions, de savoir si faut choisir entre l'alimentation ou le carburant. On en est très très loin.
3: Pour l'instant, il y a
4: des biocarburants qu'on peut faire avec plein de résidus. Donc, commençons par ça. Vous avez à peu près aujourd'hui 6% du carburant distribué en France qui est du superéthanol. Mm-hmm. Et moi, j'en ai encore eu un hier soir. Pas mal de SMS de copains qui me remercient chaque jour de les avoir convertis au superéthanol. Avec le prix du carburant, c'est vrai que c'est quand même un gros problème. Donc voilà, on ne peut pas tous rouler au superéthanol, en tout cas pas tout de suite, mais imaginons que le gouvernement français ou européen décide que les biocarburants sont l'avenir, et c'est l'avenir, parce que bien évidemment il faut sortir du pétrole.
0: Bien sûr.
4: En 15-20 ans, on aura suffisamment de carburant, biocarburant, carburant de synthèse pour tout le monde.
3: Il y a peut-être d'ailleurs des gens qui roulent au bioéthanol et qui veulent partager leur expérience.
0: 0810, 055, 056.
3: Je ne le connais pas par cœur. Yves Cara, le bioéthanol, donc c'est plus écologique. Est-ce que c'est vraiment rentable qu'on achète un véhicule neuf ou qu'on transforme notre véhicule actuel au bioéthanol, puisque c'est possible, il existe des kits de conversion?
4: Oui, des boîtiers de conversion. Alors, actuellement, et malheureusement, il y a une seule marque et une seule voiture qui, d'origine, dans ce que vous l'achetez neuf, peut rouler au superéthanol et équipée pour ça. C'est, je l'ai cité, c'est Ford Kuga, hein. C'est la voiture que j'ai d'ailleurs, pour tout vous dire. Avant, ils avaient un autre modèle, puis ils ont arrêté parce que le problème, c'est que dans les autres pays, c'est pas tellement développé.
0: D'accord.
4: C'est surtout une spécificité française, de la volonté d'ailleurs du PDG de l'époque de Ford de développer ça, et ça a bien marché. Ils en vendent comme des petits pains. Donc voilà, on peut avoir cette voiture d'origine, sinon effectivement, on peut aller dans un garage agréé et faire poser un boîtier. Alors le boîtier, vous savez, il contrôle seulement le débit de carburant qui rentre dans vos pistons. Parce que le superéthanol a un pouvoir explosif un peu moins fort que le pétrole.
0: Donc d'accord.
4: Yves Cara, un petit peu plus, mais comme on dépense beaucoup moins, ça se compense.
5: Sur le petit boîtier, justement, Yves Cara, j'ai vu passer sur Internet pas mal de pubs pour des boîtiers, pour convertir sa voiture au superéthanol. Promesse séduisante, compatible avec toutes les voitures, installation en quelques minutes, faites-le vous-même. Il y a pas mal d'arnaques, non?
4: Alors, faites-le vous-même, jamais. Et quand vous allez dans un garage agréé, vous savez, il y a une société que je vais citer parce que ils sont quasiment pas en monopole, mais en tout cas ceux qui sont les meilleurs, c'est Flex Fuel Energy Development, que je connais très très bien.
3: Flex Fuel Energy Development.
0: Je vois que vous avez le même accent que moi, Yves Cara, ça me rassure.
4: Ouais. Flex Fuel, non mais c'est français, je vais pas prendre un accent anglais ou breton, quand même. Et donc ils font ça, donc ils ont tout un réseau de garages. Donc quand vous allez dans un garage sérieux, agréé, d'abord il doit vérifier que votre voiture est en état de pouvoir recevoir ce boîtier. Qui est là, 600 000 km, elle est au bout de sa vie, c'est peut-être pas la peine. Donc, il vous fera un diagnostic et il vous le posera. Ça coûte, suivant la voiture, entre 800 euros et 1200 euros. Il y a quelques aides de région et parfois de ville pour les faire poser.
0: D'accord. Merci beaucoup, cher Yves Cara, pour vos lumières. Vous êtes toujours aussi passionnant. Si vous avez envie de réagir aussi à ce sujet, si vous avez des bons plans aussi à nous donner, continuez d'appeler 0810 055 056. Mais pour l'heure, c'est Boulevard Désert. C'est pas si facile sur votre radio ici.

0: C'est pas si facile, boulevard désert sur votre radio ici, donc on vous doit bien ça.
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0: On vous doit bien ça. Midi 25, nous sommes en direct et ensemble jusqu'à 13h. Merci d'être de plus en plus nombreux à nous rejoindre sur ce nouveau rendez-vous sur votre radio ici. Énormément de réactions. Nous sommes en train de parler évidemment de l'augmentation du carburant et on sait à quel point ça vous préoccupe. On vous donne des bons plans, des solutions. Et nous avons d'ailleurs Nordine qui nous est quelque chose en antenne que je vais me permettre de vous demander de redire.
2: Ah ouais, mais carrément, en fait, c'est que j'ai entendu toutes les explications de Aude et je me demande pourquoi nous, ça part dans les tours aussi haut, alors que dans d'autres pays, ça peut être très bas les tarifs.
0: On a des messages à ce sujet.
3: On a des messages, justement, il y a un auditeur ou une auditrice, je ne sais pas, parce que je n'ai pas son prénom, mais qui nous a mis une capture d'écran du prix du litre diesel, essence, etc. en Espagne, en Catalogne. Je vous le dis, ça vous fait un petit peu mal. 1,70€ pour le diesel, 1,70€ pour le super samplon 95.
4: Bon, c'est une question de taxes. Les taxes en Espagne.
3: C'est une question de taxes, évidemment. La France applique beaucoup plus de taxes historiquement sur le carburant que l'Espagne.
0: Continuez à réagir au 0810 055 056 comme l'a fait d'ailleurs Angélique qui nous appelle du Maine-et-Loire. Bonjour Angélique.
5: Bonjour Enora, bonjour à toute l'équipe.
0: Et coucou bonjour. À ici Loire-Océan, on leur fait un bisou, on les aime beaucoup. Comment ça va Angélique?
5: Eh bien ça va très bien, merci beaucoup.
0: Alors je vois que votre mari est gérant d'une école de conduite, alors qui mieux que vous nous parler de ce sujet?
5: Oui, c'est vrai que ça devient un petit peu problématique, ça devient même complètement démesuré. Ouais. Et encore, nous, ça va parce que mon mari est donc tout seul, donc on n'a qu'un seul véhicule. Ouais. Et je parle un véhicule auto parce qu'il y a les motos aussi. Mais c'est vrai que quand on est à deux, voire trois pleins par semaine, à quasiment 100€ le plein, 90€, c'est vrai que ça commence à faire un petit peu mal, quoi. Donc on se demande des fois pourquoi on travaille. C'est vrai que c'est complètement. On n'a pas d'enseignants, on n'a pas de. Mais pour autant, on n'a pas d'aide non plus, hein, parce que forcément, après, c'est toujours un peu compliqué. Il y en avait eu des aides qui avaient été mises en place, je crois, il n'y a pas très très longtemps. Mm-hmm. Mais les écoles de conduite ne faisaient pas partie du dispositif.
0: Ce qui paraît un peu absurde. Si... Pardonnez-moi, c'est un peu absurde, je trouve.
5: Alors absurde, oui et non. Après, nous, on y aurait peut-être pas forcément souscrit parce que là c'est pareil, ça reste des aides, mais des fois c'est des aides qu'il faut rembourser. Donc est-ce que c'est vraiment des aides? Je ne pense pas. Si c'est comme le PGE au moment du Covid, il faudra rembourser à un moment donné. Donc je ne sais pas si c'est une bonne solution. Mais ce dispositif, on n'était pas concerné et en attendant, on paye 2 à 3 pleins par semaine à 90, voire 92€, ça fait un petit peu mal. Et encore, nous, le véhicule que l'on a, c'est du sans-plomb.
0: Oui, mais justement, alors Valère Correa va vous répondre.
4: Est-ce qu'on a le droit, en tant qu'auto-école, d'utiliser un autre carburant? Là, on vient de voir avec Yves Carra la conversion au E85, qui est bien moins cher, ou alors peut-être passer à l'électrique quand c'est le moment de renouveler la voiture. C'est possible, peut-être?
0: Alors, Angélique, c'est possible, ça?
5: Alors oui, c'est possible. Après, pour tout ce qui est électrique, c'est pas forcément hyper pratique parce qu'en en termes d'autonomie, il faudrait rebrancher le véhicule très fréquemment. Faut une installation à proximité de l'auto-école. Donc c'est vrai que pour les branchements électriques, il se fait des véhicules électriques. En général, c'est quasiment que des boîtes automatiques. Donc nous, on n'a pas de véhicule électrique. Maintenant, est-ce que c'est vraiment la solution? Je ne pense pas parce qu'à un moment donné, ça va être compliqué aussi. Donc nous, c'est pas forcément une solution très avantageuse pour notre établissement, en tout cas.
0: Merci, chère Angélique, d'avoir réagi au 0810 055 056. En fait, comme notre chère Angélique, appelez-nous, réagissez, on est là pour vous. 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C'est Vincent. Bonjour, Vincent.
6: Bonjour, bonjour à toute l'équipe.
0: Vous appelez de Toulouse, coucou, ici Occitanie, on vous embrasse très fort. Vous êtes retraité, vous êtes très occupé, vous êtes très actif dans la vie, je crois, Vincent.
6: Oui, tout à fait. Et c'est à cette occasion que j'ai eu l'occasion d'être victime ou de résister à la dernière minute à des arnaques.
3: Ce ne sont pas
6: celles qu'on entend généralement.
0: Bon, va falloir nous rappeler ou rester avec nous pour qu'on en discute. Mais en attendant, c'est 200€ pour vous.
6: Merci beaucoup.
0: J'espère que ça comblera un tout petit peu ce que vous avez perdu.
6: Ça comblera exactement la somme que j'ai perdue.
0: Oh bah alors, bah vous voyez, on est là pour vous, on vous rend service, et votre nouveau rendez-vous quotidien sur votre radio ici.

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0: Midi 32 sur votre radio Ici, bienvenue dans votre nouveau rendez-vous. Ici on parle bon plan, vie quotidienne, arnaque à éviter, on parle santé, animaux. Nous sommes là pour vous rendre service parce qu'on vous doit bien ça. C'est le titre de ce nouveau rendez-vous quotidien. Nous sommes ensemble jusqu'à 13h. Moi je m'appelle Enora Malagré et je suis avec Aude Razo, Valère Coréard, Pierre Fabin qui parlera adoption des animaux pas trop jeunes s'il vous plaît, nous dira-t-il. Et puis Nordine Atab, notre coach sportif qui nous parlera sport sans pression. Ouh, ma passion. Vous êtes très très nombreuses et nombreux à réagir au 0810 055 056. Depuis le début de l'émission, nous parlons augmentation, bien sûr, du carburant. On sait à quel point ça vous préoccupe et nous avons des solutions. Mais pour l'heure, on va répondre au message vocal laissé par une auditrice toute particulière qui nous a appelé au 0810 055 056.
2: Bonjour docteur Pierre, moi j'aimerais bien faire vétérinaire, est-ce que tu peux m'apprendre ?
0: Super. Oh, mon Dieu, non mais c'est, voilà, j'arrive pas en fait. A-t-elle des parents ? Je voudrais l'adopter.
3: Pas trop jeune, on va le dire tout à l'heure.
0: C'est pas possible cette voix, cette mignonnerie. Bah si les enfants en plus appellent l'émission, bah alors moi,
3: ça donne du sens.
0: J'arrête le métier de bonheur. Pierre Fabin.
3: Merci beaucoup Isia. Je mets tous les chroniqueurs de la bande au défi d'avoir un message aussi mignon cette année. Et 7 ans, moi c'est l'âge où j'ai voulu commencer à être vétérinaire aussi. Bah c'est l'âge où ça commence en général. D'accord. Alors il y a besoin de quelques conseils quand même pour aborder ce métier parce que c'est pas facile. Alors déjà le premier, c'est il faut se transformer en détective. C'est beau d'aimer les chiots, les chatons, de les caresser, mais ça ne suffit pas. Les animaux ne parlent pas, ils vont pas nous dire Pierre, j'ai mal au ventre. Donc c'est à nous de mener l'enquête. Il faut regarder leurs yeux, leurs poils, écouter leur cœur. Il faut vraiment se transformer en détective pour deviner ce qui ne va pas. Ensuite, l'entraînement. C'est un entraînement de super-héros. Je dis toujours, il faut être bon à l'école. Désolé, il va falloir travailler.
0: Ah vraiment, ça ne souffre pas l'escroquerie, ce métier, donc
3: non,
0: apparemment.
3: J'ai un diplôme. Désolé. Malheureusement, il faut avoir un diplôme pour faire ce métier. C'est 6 ans d'études après le bac en France ou même souvent à l'étranger maintenant. Okay. On apprend les sciences, la biologie, les maths. C'est long. Et puis après tout ça, une fois qu'on est à l'école, il faut tenir le rythme des soirées étudiantes. C'est pas facile. C'est
0: pas
3: un entraînement de super-pouvoir. Il nous faut des super-pouvoirs pour pouvoir guérir.
0: Ça fait la brinque chez les vétos ?
3: Pas du tout, pas du tout. Je n'ai jamais bu un verre d'alcool, vous le savez tous.
0: Alors déjà, l'abus d'alcool est dangereux pour la santé, mais au-delà de l'alcool, ça guinche,
3: oui, bien
0: ça
3: sûr,
0: fait
3: ça
0: des danse, soirées,
3: ça fait des soirées énormément.
0: Ça fait des rencontres un peu cocasses et coquines, pardon,
3: oui,
0: excusez-moi.
3: Danser
0: la veille du week-end.
3: Voilà, on fait des soirées, mais il faut assurer le lendemain matin, on est au bloc opératoire le lendemain, donc même si on sort très tard la nuit, il faut travailler le lendemain. Et ensuite, il faut être courageux pour être vétérinaire. C'est un métier magique, on sauve des animaux tous les jours, mais parfois, c'est pas facile. Les animaux sont pas toujours contents d'être là, leurs propriétaires non plus. Parfois, ils ont mal, ils sont malades et malheureusement, on ne peut pas tous les sauver. Donc, il faut avoir le cœur bien accroché.
0: Oui,
3: pour
0: parce
3: ce métier.
0: Que même la première fois, pardon, vous êtes confronté au décès d'un animal.
3: C'est terrible, on pleure.
0: C'est tellement déchirant. Vous n'êtes pas.
3: Et 10 ans après le début de mon métier, je pleure encore parfois pour des fins de vie, bien sûr.
0: C'est ça, voilà.
3: Systématiquement. Et le dernier conseil, il faut aimer les animaux, mais il faut aimer les hommes. On ne soigne pas que les animaux. Les animaux ne viennent jamais seuls au cabinet. Et la détresse des propriétaires d'animaux, ça fait partie de notre métier. C'est même la partie la plus prenante de notre métier. C'est de réussir à communiquer, d'expliquer aux gens ce qu'ont les animaux et de comment on va le prendre en charge et de ce qu'on peut faire. Du coup, vraiment, c'est pas un métier facile, mais ça reste quand même le plus beau métier du monde.
0: Cœur sur et vous, Pierre Fabin. Je voyais Nordine qui vous regardait avec beaucoup de tendresse.
4: On a envie de le prendre dans ses bras, en fait.
0: Oui, c'est vrai. Et puis, on a un peu envie d'être veto aussi, mais bon.
4: C'est trop tard.
0: Oui, voilà.
3: Non, c'est encore possible. Déjà. C'est possible à tous les âges. Il y a des gens qui rentrent en école de vétérinaire à 40 ans. Ah. Et je connais des.
4: C'est trop tard.
0: Alors, écoutez, ça sera ma dernière avec vous aujourd'hui, chers auditeurs.
4: Pierre, je vous mets un petit défi. Faites une prochaine chronique avec cette jeune fille à la radio avec vous ici.
3: Avec plaisir.
4: Ça serait génial.
0: Isia, si vous nous entendez, jeune fille, vous êtes la bienvenue dans les locaux de votre radio ici. Merci infiniment,
3: avec
0: Pierre
3: plaisir.
0: Fabin. On va continuer de parler avec vous, continuer à réagir à cette émission 0810 055 056. Nordine Atab va nous dire comment faire du sport sans pression. Je suis toute oui, mais pour l'heure, c'est Marc Lavoine. J'adore ce titre, Le parking des anges, sur votre radio ici dans On vous doit bien ça. On est ensemble jusqu'à 13h.

0: Parking des Anges. Marc Lavoine sur votre radio ici dans On vous doit bien ça.
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0: Et avant de continuer de parler animaux, adoption des animaux en particulier avec notre vétérinaire Pierre Fabin et sport avec notre coach sportif Nordine Attab, nous allons vous prendre en ligne parce qu'il y a énormément de réactions évidemment sur ce sujet qu'est la hausse du carburant. Nous allons tout de suite prendre Christophe qui nous a appelé au 0810 055 056. Faites comme lui, il nous appelle du Vaucluse, pardonnez-moi, j'embrasse très fort ici Vaucluse, et c'est effectivement chez notre cher Valère Coréard. Bonjour et bienvenue cher Christophe.
3: Oui, bonjour Nora, bonjour l'équipe.
0: Bonjour. Voilà,
3: bonjour. Donc moi je suis artisan frigoriste à Pernes-les-Fontaines.
0: D'accord.
3: Et donc je sillonne un petit peu le département et les départements limitrophes aussi également. Et donc depuis 10 ans, depuis qu'on a élu le dernier président, je vois la misère sociale chez les artisans, chez les commerçants. Et je veux dire, et donc pour moi c'est toutes les branches, parce que dans mon métier, donc je vois des restaurateurs, je vois des bouchers, je vois des boulangers, des pharmacies. Bon, les pharmacies sont peut-être un peu épargnées, mais ouais. Donc c'est dans tous les domaines. Et aujourd'hui, je vais vous donner, par exemple, la semaine dernière, j'ai interrogé trois clients au hasard comme ça, vraiment au hasard, pour vous parler de salaire, pour vous dire voilà où on en est. Quand un artisan, vous savez qu'en moyenne, moi je fais à peu près une semaine qui est légère, c'est 50-60 heures, d'accord.
0: D'accord.
3: Sinon, ben là en ce moment, je suis plutôt aux alentours de 70-80-90 heures. Voilà. Mais je me plains pas, j'aime mon métier, je suis un passionné.
0: Non, mais bien sûr, mais enfin tout de même.
3: Non, parce que quand on aime ce qu'on fait, vous savez, là ce matin, je me suis occupé de personnes âgées aussi, vous voyez, parce que bon, j'aime les gens, j'aime mon pays, je veux dire, j'aime apporter quelque chose, je pense qu'on est là sur Terre pour apporter quelque chose, pas pour détruire quelque chose.
0: Bravo Christophe, c'est joli d'entendre ça.
3: Mais moi, ce que je suis passé là, il y a 10 jours ici Vaucluse pour parler de la facturation électronique.
0: D'accord.
3: Et pour nous, bon, c'est pareil, c'est quelque chose qui est en train de nous détruire parce que on est détruit administrativement par les charges, voilà.
0: Mm-hmm.
3: Et là, pour bon, on parle du prix du carburant, mais c'est tout.
0: Mais oui, bien sûr que c'est tout.
3: Demander à un boulanger la matière première. Alors juste pour vous dire, le salaire de trois clients que j'ai pris au hasard, 1 400 €. 1 700 €, 2 000 €.
0: Valère Coréard va discuter avec vous là-dessus.
4: Christophe, je voulais vous poser une question suite à votre intervention. C'est pour vous, c'est qu'est-ce qui se passe? C'est quoi le problème en fait? Parce que on voit bien que dans cette France, il y a des gens qui bossent du matin au soir, etc. Mais si vous concernant, ce serait quoi le truc à changer pour que ça aille mieux?
3: Alors le problème déjà, c'est qu'on est écrasé par une administration. On nous a dit qu'on nous simplifiait les choses. Là, on nous parle de facturation électronique. Mais pour nous, vous voyez, moi je me suis fâché avec mon comptable. Mais je suis désolé. Je veux dire, on vous met des plateformes. Je vous explique. Si vous voulez travailler pour l'État, donc la plateforme c'est Corus, d'accord. Moi, je travaille pratiquement pas. J'avais juste un lycée avec lequel j'ai travaillé un petit peu. Le jour où ils m'ont fait passer par cette plateforme, je n'ai pas arrêter d'avoir de faux mails, de choses en disant qu'il y avait... Voilà. Et donc, on veut nous mettre une facturation électronique, nous faire passer par des plateformes.
4: Oui, donc c'est trop compliqué. C'est ça qu'on comprend.
0: C'est exactement.
4: Trop compliqué.
0: Okay. Merci beaucoup, Christophe. J'en profite, parce qu'il y a beaucoup, beaucoup de personnes qui veulent passer à l'antenne, et je le comprends. On va prendre Yvette avec nous, qui nous appelle du Nord. Gros bisous à Ici Nord, et qui est d'accord. Oui. Évidemment, tout a augmenté. Bonjour, bienvenue, chère Yvette.
5: Bonjour à tout le monde, à toute l'équipe. Et je suis toujours branchée Ici Nord.
0: Ouais.
5: Et je passe mon temps à écouter le poste. À la minute où je me lève le matin, très tôt, mettons 4h30, 5h, jusqu'au soir, 23h30, comme hier soir, j'ai écouté le football avec Lens.
0: D'accord.
6: J'écoute Lens qui a gagné.
0: Voilà, Lens qui a gagné. Alors, tout cas, Yvette, vous trouvez que tout augmente?
5: Mais oui, tout augmente. Pour l'essence, le gasoil, le machin. Souvent dans les familles, maintenant, il y a deux voitures.
0: Oui.
5: Après... Eh bien, on a tout qui arrive et qui va être augmenté. On n'a pas de pommes de terre, on n'a pas de fruits, on n'a pas de légumes, on n'a rien du tout. Il n'y a rien qui est poussé avec le mauvais temps qu'on a eu.
0: Oui.
5: Donc, il faut s'attendre à avoir tout triplé. Comme pour rigoler.
0: Absolument. Aude Razo va vous répondre.
6: Oui, et puis je disais en fait, écoutez-nous aussi pour avoir des solutions. Hein, c'est ça qui est important. Nous, on est là effectivement pour parler de vos problèmes, se pencher sur vos problèmes du quotidien. Mais on a toujours des solutions à vous proposer.
0: On entend vos angoisses. Hein, on remercie Yvette d'avoir témoigné. Faites comme elle et faites comme Christophe. Appelez-nous 0810 055 056. C'est votre émission, les amis. Je peux pas vous dire mieux parce qu'on vous doit bien ça. Pour le moment, on va écouter The Police. On va monter un petit peu le son parce que c'est quand même bientôt le week-end. On va essayer de se détendre un peu avec So Lonely sur votre radio ici.

0: The Police sur votre radio ici dans On vous doit bien ça.
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0: Que de réactions au 0810 055 056. C'est votre émission, on est là pour vous, on essaye du mieux qu'on peut de vous rendre service parce qu'on vous doit bien ça. Pour l'heure, nous allons aborder l'adoption des animaux avec notre cher Pierre Fabin. Alors là, moi, je suis border coup de gueule. Donc j'attends. Non mais parce que c'est vrai, on les adopte de plus en plus jeunes. Et c'est pas notre médecin qui va nous dire l'inverse, notre
3: vétérinaire. J'ai envie de pousser un coup de gueule parce que justement, voilà, ces dernières semaines, je suis confronté systématiquement à des animaux adoptés autour de un mois et demi, beaucoup trop jeunes. L'âge minimum de l'adoption d'un animal, c'est 2 mois. Pour moi, l'idéal, c'est 2 mois et demi, 3 mois. Et là, justement, j'ai retrouvé plein d'animaux dans des situations sanitaires catastrophiques, infestés de puces, de vers. J'ai un animal, un petit chiot qui est décédé il y a 2 jours, justement, d'une maladie qui aurait pu être évitée. Alors, je suis en colère contre les gens qui vendent ces animaux. C'est du trafic illégal, globalement. Mmh. C'est des marchands de misère qui vont faire de la reproduction illégale dans leur garage, souvent, et puis vous refilez cet animal sur un parking de supermarché. Donc, je suis en colère contre eux, mais je suis aussi en colère contre les acheteurs, les propriétaires d'animaux qui vont adopter ces animaux, ouais, sans se renseigner. En fait, vous allez adopter un animal pour les 10-15 ans à venir et vous le prenez sur un coup de tête. C'est des adoptions impulsives. Si vous avez quelqu'un qui vous livre un chiot sur un parking, non, c'est sûr qu'il va y avoir des problèmes. Et c'est vous qui allez en plus payer la note du vétérinaire derrière en disant, je l'ai adopté il y a 2 jours, mais c'est trop cher.
0: Exactement.
3: Et nous, on va pas forcément pouvoir le sauver.
0: Audrazo, voulez-vous dire un mot?
4: Oui, justement, vous parliez d'adoption, triste record d'abandon à la SPA. Ça a été annoncé il y a quelques heures. Près de 10 000 animaux accueillis dans les refuges de SPA en juillet-août, surtout des chats et des chiens, record pour la saison estivale, plus 20% par rapport à 2025, c'est énorme.
3: Effectivement, et pour moi, le fait d'adopter des animaux comme ça de façon compulsive, ça va alimenter ces abandons, parce qu'on ne réfléchit pas vraiment quand on va acheter. On va voir cet animal sur Instagram, sur Le Bon Coin, et il n'y a aucun cadre légal derrière tout ça. On récupère l'animal et derrière on se retrouve avec cet animal et parfois il va terminer adopté. Alors, la bonne solution justement pour adopter, c'est d'adopter dans ces refuges. Oui. Aller à la SPA, agréé. En fait, vous êtes sûr que l'animal soit stérilisé, voilà. Donc pas de reproduction.
0: Donc il n'a pas un mois, l'animal.
3: Voilà, il n'a pas un mois, il sera stérilisé.
0: On adopte à partir de quel âge?
3: Deux mois et demi, trois mois. Alors parfois, voilà, à la SPA, c'est différent parce qu'on va les faire stériliser après, parce qu'ils arrivent tellement petits, il faut s'en occuper, donc ils vont vous les donner avant, mais avec le vétérinaire qui va le stériliser derrière. On les adopte, ils sont vaccinés, ils sont déparasités, parce que souvent on nous dit oui c'est bon, je l'ai déparasité, mais ça n'a jamais été fait. Et il y a un certificat d'engagement et vous ne récupérerez l'animal que 7 jours plus tard.
0: D'accord.
3: Pour justement avoir le temps de réfléchir. Il y a un certificat à signer et un vrai engagement à signer, parce que justement sinon souvent c'est fait n'importe comment. Et si vous achetez chez un particulier, un éleveur, allez voir les lieux avant, demandez à voir où vivent les animaux pour voir dans quelle situation ils sont. Si vous ne voyez pas, c'est qu'il ne faut pas adopter dans cet endroit-là, parce que justement les conditions sanitaires, si on ne veut pas vous montrer, c'est que les conditions ne sont pas bonnes et que vous allez avoir des problèmes avec vos animaux à ce moment-là.
0: D'accord, merci beaucoup. Oui, Nordine, vous voyez réagir?
5: Non,
0: pas du tout. Vous avez envie d'adopter un petit animal?
5: Oh, ma fille a déjà un chat et un chien.
0: Voilà. Oui, donc ça va déjà. Non, mais c'est vrai qu'il faut être très très prudent. Ma mère est éleveuse de chiens, voilà, je vous confie un petit secret. Et il y a aussi des éleveurs pas très bien intentionné, qui élève n'importe comment, ça devient vraiment. Il y a des races fermes, à la mode, et du coup, ça élève n'importe comment. Ça aussi, on parlera des races à la mode.
3: Avec du trafic de l'Europe de l'Est, des camions entiers d'animaux qui arrivent, qui vous les vendent trop jeunes, qui sont dans des fermes à chiens. Parfois, il y a des chiens qui sont dans des fermes, dans des boxes pour animaux, et qui se retrouvent dans ces situations sanitaires catastrophiques.
0: À part la SPA, cher Pierre Fabin, une petite association ou deux.
3: Solidarité Peuple Animal, qui est une association qui va regrouper 700 associations, justement, de confiance. Donc, allez sur leur
0: fabuleux site.
3: Il y a 700 assos qui adhèrent à Solidarité Peuple Animal, qui va regrouper toutes ces petites associations qui peuvent vous mettre avec quelqu'un, en relation avec quelqu'un
0: et
3: de confiance.
0: Et une autre association à laquelle vous tenez, je crois, c'est YouCare.
3: YouCare, exactement, qui fait des super sauvetages. Mais il y en a plein. Il y a la Fondation Bardot, il y a YouCare, il y en a énormément. Il y en a énormément des sérieuses. Mais attention, il y a des associations non sérieuses aussi. Donc on va toujours voir avant, c'est le plus important.
0: Association agréée. Dans un instant, on terminera la semaine en beauté, sans pression. Du sport sans pression. Qu'est-ce que j'aime entendre ça. C'est Nordine Attab, notre coach sportif, qui nous en parlera dans un instant. À tout de suite sur votre radio ici.
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2: Que le temps passe vite en si bonne compagnie. On est ensemble jusqu'à 13h, donc encore quelques minutes à passer ensemble dans votre nouveau rendez-vous quotidien sur votre radio ICI. On vous doit bien ça. Notre cher coach sportif, Nordi Natab, le grand, le célèbre, l'éminent, va nous révéler un petit secret. Le sport sans pression, comment qu'on fait, monsieur?
3: Exactement. Alors, juste avant de démarrer, je prends 10 secondes, parce que c'est vrai que j'ai fait ma première chronique la semaine dernière, et ça a été un peu virulent pour le vélo électrique. Est-ce que c'est du sport? Donc, je lui ai ramené une petite boîte de douceur de chez moi.
4: Mais c'est très
3: pour
4: mignon.
3: Le dire cœur.
5: Voilà. Attention, on va se prendre la tête aujourd'hui.
6: Non, mais j'avais il a un truc à me demander derrière.
2: Non, mais un couple se forme.
3: Non, alors,
2: vous bien ça. Nordi, les Valeurs Coréennes, c'est trop mignon.
3: Vous pouvez réentendre la chronique sur ici.fr. Est-ce que le vélo électrique, c'est du sport? J'y répondais avec des arguments beaucoup plus. Bref.
6: Voilà. C'est bien de reconnaître que j'avais raison.
2: Je les adore. Alors, Nordi, on vous écoute.
3: Ouais, donc le sport sans pression, je vote pour à 200%. Ce que je veux dire, c'est qu'aujourd'hui, on est dans une société dans laquelle il y a beaucoup d'injonctions, ouais. C'est-à-dire que l'obligation des 10 000 pas, ou plutôt des 8 000, mmh. Il faut être au maximum de sa musculature, il faut courir un marathon, et toutes les autres personnes, ben, c'est pas forcément du sport. Mais je suis pas d'accord.
2: Ce que je veux dire, c'est que... Ça fait du bien d'entendre ça. Moi, je culpabilise vachement en regardant les réseaux sociaux, les gens qui font des Aerox, là. Alors... J'ai l'impression que c'est le nom d'un pays nordique. Non, mais c'est vrai, tu gravis pas une montagne, t'as l'impression d'être nul. Bah non.
3: Exactement. On y vient sur tous ces jeunes à chemise bleu et lunettes, justement, qui pourrait faire penser que le sport, ça n'est que ça. Alors qu'au final, derrière, ce qui est intéressant, c'est que chacun, chacune puisse avancer à son rythme. Et il n'y a surtout pas de pression à se mettre. Alors pourquoi, justement, on freine? Ben, comme vous l'avez dit, les réseaux sociaux. C'est-à-dire que lorsque on vient flatter notre ego et qu'on poste une photo, faut savoir que ça va écraser du monde autour. Et que toutes les personnes qui auraient envie de se remettre au sport, eh ben là, vont se dire, ah oui, mais je suis pas capable de courir. Mais ce que je veux dire, je prends un exemple tout simple. Dans la course à pied, par exemple, il n'y a pas de nécessité que de courir. On peut intégrer, par exemple, de la marche. On peut alterner 4 minutes de marche et 1 minute de course. Et vous pouvez appeler ça de la course à pied. Et c'est une séance qui vous appartient. Vous n'avez pas à vous justifier. Vous habitez dans votre corps. Et votre corps, c'est le seul endroit où vous allez vivre toute la vie. Vous pouvez changer de voiture, vous pouvez changer de maison, mais de corps, jamais. Donc l'idée,
2: dommage,
3: c'est de pouvoir faire...
2: pas Pierre Fabin, je plaisante. Oh, c'est la fin de la semaine, on peut faire des petites bêtises, de se dire des bêtises.
3: Donc l'idée, c'est de pouvoir faire du sport à votre rythme, et surtout pas de copier-coller. Parce qu'aujourd'hui, lorsque vous pouvez avoir une pression pour vous inscrire dans une salle de sport, mais il n'y a pas de copier-coller à avoir avec la voisine ou le voisin. Allez à votre rythme, avec les poids et les postures sur lesquelles vous vous sentez à l'aise. Et à partir de là, vous allez voir, vous allez devenir régulière.
2: Mais
3: et
2: oui,
3: si j'ai une astuce, n'essayez pas de gravir un Everest dès le départ. Au contraire, la technique des petits pas. Je prends un exemple tout simple. Si vous faites 30 secondes chaque jour de gainage, vous dites, bah tiens, voilà. Votre cerveau, il va dire OK. Parce que lui, il n'aime pas les changements trop importants. Donc, il dit OK. 30 secondes chaque jour. Et vous allez me dire, bon, en ordine, c'est pas grand-chose. Sauf que lorsqu'on le fait chaque jour, à l'année, ça fait 3 heures. 3 heures de gainage pour ma sangle abdominale.
2: Oui, mine de rien.
3: Et surtout, derrière, c'est que votre cerveau va s'habituer à ce petit mouvement que vous allez intégrer à ce sport. Et progressivement, vous allez voir que 45 secondes ou 8 minutes, ça va être plausible. Même chose, sur un étage, on entend beaucoup de messages où vous dites, ah bah tiens, je prends un étage, oui, mais c'est pas grand-chose. Mais lorsqu'on le fait une fois chaque jour, au final, c'est comme si vous alliez gravir un quart du Mont Blanc. 3 tours Eiffel et demi. Oh,
2: c'est bien de convertir
3: en fait,
2: comme ça.
3: En fait, c'est important. Non, mais c'est qu'aujourd'hui, c'est que tout est écrasant. Et dans le sport, c'est pas grave si vous courez vos 10 km en 2 heures. Vous n'avez pas de justification à donner
2: alors,
3: à quelqu'un.
2: Excusez-moi, déjà 10 km.
3: Mais même 1 km, ce que je veux dire, c'est que l'essentiel, c'est que vous puissiez être régulière.
2: D'accord.
3: Il y a beaucoup de personnes que je vois un peu trop se le raconter sur les réseaux sociaux. Et moi, ça me dérange parce que ils viennent faire du sport une fois par semaine, mais le reste du temps, ils sont sédentaires. Mmh. Alors qu'à l'inverse, si vous faites votre séquence de sport sur 15 ou 20 minutes chaque jour. C'est ça l'essentiel. C'est comme se brosser les dents. Ça ne nous viendrait pas l'idée de se brosser les dents cette fois le dimanche.
2: Oui,
3: c'est
2: oui,
3: un peu chaque
2: sûr,
3: jour.
2: Bien
3: et bien le sport à votre rythme, c'est là où vous allez pouvoir durer dans le temps.
7: Et moi, on parlait des réseaux sociaux. Moi, ce qui m'agace, c'est que des fois, souvent, c'est des femmes qui vont se filmer en disant bah voilà, j'ai fait ma petite course à pied. Et elles font un temps qui n'est pas ouf. Elles font un temps, voilà. Et en dessous, les commentaires sont terribles. Mais c'est vraiment très féroce en disant mais pourquoi tu cours si c'est pour courir aussi mal? Je trouve qu'elles se défendent bien aujourd'hui. Franchement, sur les réseaux réseaux sociaux, je trouve que les femmes notamment se défendent très bien en disant mais enfin, je cours à la vitesse que je veux.
3: Vous n'avez surtout pas de justification à donner.
2: Voilà,
3: à qui
2: exactement,
3: que ce soit.
2: Déjà.
3: Quand je vous dis la course à pied, à l'intérieur, vous pouvez intégrer de la marche et c'est très bien. C'est chaque pas qui compte. Si vous faites 5 minutes de course, c'est très bien. Si vous faites 5 squats, c'est très bien. Si vous faites un petit peu de renforcement, c'est très bien. Mais par contre, à l'inverse, n'essayez pas de tout transformer d'un coup. Vous pouvez par exemple débuter chez vous. Des mouvements tout simples. Par exemple, dès le départ, on va faire 24 heures de on vous doit bien ça. Je vais démarrer le matin lorsqu'on est dans son lit. D'accord ?
2: Ouais.
3: Le matin, on laisse jamais. Alors que comparé aux animaux qui prennent le temps de se réveiller, on est le seul animal qui permet justement derrière de pouvoir démarrer directement. Vous êtes allongé sur le dos, les jambes fléchies, pieds à plat. Vous êtes sur votre lit. Valère ?
6: Je suis bien, je suis avec ma chemise bleue.
3: Donc là, tranquillement, vous allez relever le bassin 20 fois. Et grâce à ça, vous allez délier le dos.
2: Ok, merci Nordinatab. Voilà. Il a plein de conseils encore à vous prodiguer. Ça sera comme ça tous les vendredis dans On vous doit bien ça. Merci Nordinatab. Continuez à réagir au 0810 055 056. On va recevoir Rachel. Rachel, elle appelle de la Meuse. Gros bisous ici, Lorraine. Elle a 3 enfants, elle est enseignante. Quel beau métier. Et elle s'est inscrite sur le site ici.fr. Bonjour Rachel.
0: Bonjour Anora, bonjour l'équipe.
2: Comment ça va, chère Rachel?
0: Je vais bien.
2: Eh ben on est ravis. Et puis en plus ça tombe bien, vous allez aller encore mieux parce que c'est gagné.
6: Bravo.
0: Ah c'est génial.
2: Bah oui.
0: Merci beaucoup.
2: C'est tout simple. Vous inscrivez comme Rachel sur le site ici.fr. Il y a une page dédiée et vous allez repartir avec 200 euros de pouvoir d'achat. Merci chers amis. Ça passe à une vitesse folle.
3: Oui.
2: C'était la deuxième semaine de On vous doit bien ça, votre nouveau rendez-vous quotidien. Merci à ma Céline à la réalisation, Emma à la technique, Alex au standard et Gwenaëlle à la préparation. Et surtout à vous, Pierre, Aude, Nordine et Valère.
3: Merci.
2: Mon chouchou, et ouais, aujourd'hui c'est lui.
3: Valère
2: ouais.
7: Et c'était pas Nordine tout à l'heure.
2: Et on se retrouve lundi.

0: In the Air Tonight avec Phil Collins sur ICI. C'est vendredi. Bonjour tout le monde. Ça fait du bien de vous retrouver et de vous réveiller.
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0: Bonjour Valentin.
3: Bonjour Louis, bonjour à tous.
0: Nous sommes le vendredi 18 septembre et aujourd'hui, eh bien, on a envie de terminer la semaine avec une belle histoire d'amour. Puisque le 18 septembre est une journée consacrée, figurez-vous, au premier amour. Alors avec Valentin, ce matin, on recherche un auditeur qui...
3: On recherche un auditeur qui partage une belle histoire avec son premier amour.
0: Vous vous êtes rencontrés à l'école, dans un bal, au travail, vous êtes toujours ensemble, eh bien appelez-nous, venez nous le raconter au 0810 055 056.
3: On reviendra aussi, bien sûr, sur cet objectif, 54 milliards d'euros d'économies l'année prochaine et les coupes envisagées par le gouvernement pour y arriver.
0: Et pour vous accompagner jusqu'à 6h à Saveria au standard et Laurie à la technique, Clément à la rédaction en chef. Ici, dès 5h, ça commence maintenant.
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0: Vendredi 18 septembre, excellent réveil, il est 5h. Cinq heures, l'actualité à vos côtés, Valentin. À la une, le gouvernement assume des choix difficiles pour boucler son budget.
3: C'est l'expression employée par le Premier ministre dans une interview au Figaro. Sébastien Lecornu dévoile ses objectifs, 54 milliards d'euros d'économies et plusieurs pistes sur la table. Louise Buyens, on s'y attendait, mais il va falloir sérieusement se serrer la ceinture.
4: Et pas qu'un peu, on passe de 30 milliards d'euros d'économies, chiffre qui circulait ces derniers jours, à 54 milliards, un effort considérable qui s'explique en partie par le remboursement de la dette qui pèse de plus en plus dans le budget de l'État. Le déficit prévu par le gouvernement pour l'an prochain est de 4,8% du PIB. Si on ne fait rien, dit Sébastien Lecornu, ce sera 6,5%. Le chef du gouvernement l'affirme, il n'y aura pas de hausse d'impôts. En revanche, quelques minima sociaux sont visés, notamment les aides au logement, les APL. Le point d'indice pour les fonctionnaires restera gelé, y compris pour la fonction publique territoriale. Les retraités maintenant et l'épineux dossier de leurs contributions. Le Premier ministre promet de ne pas toucher aux petites pensions, mais il envisage deux options, geler les retraites les plus élevées ou baisser le plafond de l'abattement de 10% sur les pensions. La question n'est pas tranchée. Sébastien Lecornu renvoie au débat parlementaire.
3: Sébastien Lecornu qui s'engage à ne pas utiliser l'article 49.3 et les ordonnances pour faire passer le texte sans vote, mais à condition qu'il n'y ait pas d'obstruction parlementaire, dit le Premier ministre. La gauche, elle, dénonce un budget d'austérité avec la menace de la censure déjà brandie par certains insoumis au Rassemblement National. Marine Le Pen, elle, attend de voir la copie pour se prononcer. Les candidats à la présidentielle et les chefs des partis représentés au Parlement attendus ce matin à 10h30 à l'Élysée par Emmanuel Macron. Le chef de l'État dit vouloir faire un point sur la dégradation rapide de la situation internationale et sur ses conséquences en France pour la sécurité et l'énergie.
0: Les prix des carburants au cœur de la grogne des pêcheurs.
3: Après 4 jours de blocage, ils ont obtenu un geste du gouvernement. Leurs aides carburants vont suivre l'évolution des cours et pourront donc, en théorie, dépasser les 35 centimes aujourd'hui en vigueur. À Fos-sur-Mer, comme à Sète, les ports ont donc rouvert, mais les pêcheurs comme Vincent Souto restent prudents et maintiennent la pression.
5: On ne peut pas dire que nous avons tout eu. Il y a des négociations qui sont encore en cours sur plusieurs points. Voilà. Il y a plusieurs points qui ont été à peu près finalisés, on va dire. Voilà. La monnaie d'échange, c'est on lève le barrage, on lève le barrage, on laisse passer les ferries dès maintenant. On finit à 7 lundi avec les dernières annonces. Par contre, attention, si lundi nous n'avons pas de réponse à nos questions, le mouvement reprendra.
3: Transition. Car l'autre sujet pour les pêcheurs, c'est le délai pour toucher ces aides remboursées sur facture.
0: Un policier mis en examen pour des soupçons de projet terroriste.
3: On l'apprend cette nuit, le fonctionnaire de 35 ans a été interpellé fin août et poursuivi pour préparation d'actes terroristes, détention et fabrication de matériel de guerre sans autorisation, précision dont Radio France a eu confirmation auprès d'une source proche du dossier. Ce policier des Yvelines est depuis placé en détention provisoire. Un triple drame hier dans les Alpes. 2 alpinistes d'une vingtaine d'années sont morts dans le massif des Écrins dans les Hautes-Alpes. D'après les informations d'ICI, Isère et ICI, Pays de Savoie, Haute-Savoie, ces deux montagnards aguerris se trouvaient sur une voie d'escalade de grande ampleur lorsqu'ils ont chuté pour une raison encore inconnue dans le massif du Mont-Blanc. La autre chute mortelle, une randonneuse de 53 ans est tombée depuis un sentier dans le secteur de Montanvert, près de Chamonix.
0: Une nouvelle offre pour visiter des châteaux et des musées à moindre frais.
3: La Fondation du patrimoine lance aujourd'hui son Pass Patrimoine, un billet valable un an pour visiter 500 sites et monuments partout en France à un tarif unique, Anne Chépeau.
6: 78 euros pour une personne seule, de 138 à 174 euros pour une famille. C'est le coût annuel pour visiter autant de sites que l'on souhaite parmi les 500 partenaires du Pass Patrimoine. Guillaume Poitrinal, président de la Fondation du Patrimoine.
7: On pourrait accueillir davantage de visiteurs. Il manque du coup des recettes pour les propriétaires. Public, privé, il y a une espèce de barrière à l'entrée. Dès que vous êtes une famille, ça coûte beaucoup d'argent.
6: Souscription et choix des visites se font en ligne entre sites emblématiques comme Versailles ou Chambord et d'autres plus confidentiels. Michel Rasquin est le propriétaire de la maison atelier d'Aubigny à Auvers-sur-Oise.
8: On est tout petit, on a à peu près 3000 visiteurs par an et d'avoir accès à ce passe patrimoine va nous donner une visibilité, que ce soit au niveau des sites, au niveau de la communication, des choses qu'on ne peut pas se permettre d'investir.
6: La visibilité, c'est aussi ce qui a décidé le directeur du château de Valençay dans l'Indre. Et sur chaque entrée avec le pass patrimoine, 80% est reversé au château. Alexis Rousseau-Jouennet.
9: On est sur un tarif, nous, d'entrée à 14,50 €. On va toucher, grosso modo, 11,50 €, 12 € par billet vendu, ce qui correspond en fait à notre tarif réduit. Sur une telle opération, avec cette visibilité nationale, c'est que du plus pour Valençay.
6: Une centaine de sites supplémentaires rejoindront prochainement le pass patrimoine.
3: Et pour profiter de 17 000 sites et monuments gratuitement, je vous rappelle que ce sont ce week-end les journées européennes du patrimoine et c'est bien l'occasion d'en profiter. La météo pour ce vendredi, Louis, et c'est marqué, c'est le retour des nuages.
0: Oui, quelques nuages aujourd'hui, ce matin, du nord au sud du pays, avec de la brume pour celles et ceux qui prennent la route. De bonne heure, soyez vigilants. Puis l'on retrouvera tout de même quelques éclaircies et du soleil assez rapidement au cours de la journée, avec une alternance entre nuages et éclaircies. Pour les températures, au petit matin, on est sur une moyenne de 13 degrés tout de suite. Puis les températures, elles, vont naturellement monter. En milieu de matinée, à Lille et Rennes, 14 degrés. Tours, 15 degrés. Bordeaux, 17. Grenoble et Valence ce matin, 17 degrés également. À Avignon, une vingtaine de degrés attendus ce matin, cet après-midi. Pas de perturbations annoncées par Météo France, avec un ciel plus dégagé dans le quart sud-est pour les maximales ce vendredi. 21 dans le nord à Reims, dans le sud 26 degrés attendus à Nice, 28 pour Montpellier.
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0: Bonne fête à toutes les Nadèges qui se réveillent avec nous ce vendredi. Aujourd'hui, c'est peut-être votre journée, puisque c'est ce vendredi le super loto du patrimoine. Il y a 13 millions d'euros à gagner. Une opération, elle, qui existe depuis 2018, qui a contribué d'ailleurs à la restauration du patrimoine français. Et cette année, à nouveau, 100 sites sont concernés, quasiment un par département. Vous avez bien entendu la liste des monuments que vous pouvez consulter dès maintenant sur notre site ici.fr. 5h07, tiens, puisqu'on parle de patrimoine, voici cette fois-ci un monument de la musique. Avec une chanson qui nous replonge dans l'album 3 de l'un des groupes préférés des Français. C'est Indochine, sorti en 85. Voici Troisième Sexe sur Ici. Bon réveil avec nous.

0: ici dès 5h avec vos chansons préférées pour commencer la journée. C'était Indochine, troisième sexe, soyez les bienvenus.
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0: Ce week-end, ce sont les journées européennes du patrimoine. Deux jours pour pousser les portes des lieux parfois méconnus, insolites ou exceptionnellement ouverts au public, avec plus de 17 000 lieux à découvrir cette année. Et il y en a un qui a attiré l'attention de Stéphane Bern ce vendredi dans le Loiret, le pont-canal de Briare.
3: Un ouvrage étonnant qui permet de faire passer l'eau et les bateaux au-dessus de la Loire.
0: Alors comment ont-ils réussi cette prouesse? Réponse avec Stéphane Bern à 5h25 sur ICI.
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0: 5h12, vous avez rendez-vous tout de suite avec Catherine Quicandon pour Ici, ça entreprend. Et ce matin, Catherine, eh bien, vous nous proposez une idée qui tombe à pic. Si vous nous écoutez encore sous la couette, tendez l'oreille puisque cette initiative pourrait bien vous simplifier la vie.
4: À Reims, faire son lit ne ressemble plus à ça.
5: J'ai failli crever une fois en essayant de changer mon lit, c'est pas une blague. J'étais en train de me débattre là dans ma housse avec ma couverture et sans faire exprès avec mon pied, j'ai tapé dans l'énorme miroir en métal de ma chambre, un truc super lourd.
4: Et pour cela, nous pouvons remercier Sophie Barbier qui a créé Housebed, un système breveté qui permet de changer sa housse de couette plus facilement et sans effort.
6: C'est une housse qui est zippée avec des fermetures éclair invisibles qui permet d'être ouverte en portefeuille et à l'intérieur, il y a un système de maintien de la couette pour qu'elle reste justement bien dans les coins. En hiver, ça permet de rester bien au chaud et de ne pas avoir la couette qui part en bas de la housse.
4: Et ça, nous sommes tous d'accord, c'est très agaçant. Le système dont parle Sophie, ce sont des petites pinces qui permettent de changer la housse à plat sur le lit avec une ergonomie qui vous garantit zéro effort et zéro douleur. Pour développer son activité, Sophie a plusieurs partenaires.
6: Dans les Vosges, dans les Ardennes. Mais là, ça se restructure un petit peu. Donc, ça va. Voilà, les choses vont évoluer pour permettre aussi de pouvoir produire plus sereinement sur de plus grandes quantités. Il y a déjà une partie de la production qui est délocalisée. Et on va du coup devoir tout délocaliser sur la Tunisie.
4: L'idée est partie de la problématique du handicap et des troubles musculo-squelettiques, notamment dans l'hôtellerie. Mais en fait, Housebed facilite la vie de tout le monde. J'ai bien dit de tout le monde, donc vous n'avez plus d'excuses. Mais comment Sophie, qui a travaillé dans la pharmacie, l'immobilier et l'événementiel, en est arrivée à entreprendre?
6: J'ai fait une petite cascade involontaire à cheval et j'ai eu du coup le bras immobilisé pendant plusieurs semaines. Et puis on se rend compte de choses qu'on percevait pas du tout auparavant. Et c'est vrai que la housse de couette était déjà compliquée, mais avec un bras en moins...
4: Eh ben c'est encore plus galère et nous voyons tous de quoi elle parle. Pour acheter une housse de couette qui va vous changer la vie, rendez-vous sur le site internet housebed.fr, housebed.fr. Sophie aimerait développer la vente dans des magasins physiques et équiper des chambres d'hôtes et des gîtes. Merci à Yannick Cusy d'ici Champagne-Ardenne pour cette idée.
2: Housebed.
4: Ici, ça entreprend dans la Marne avec Housebed, une housse de couette vraiment chouette.
0: Merci Catherine. Et dans un instant, on vous parle de cette initiative des consultations vétérinaires bénévoles.
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0: 5h15, et c'est une dépense qui n'est pas négligeable. S'occuper de son animal de compagnie coûte environ 950 euros par an.
8: Moyenne calculée par l'IFOP, alors que tout augmente, que de plus en plus de Français rognent déjà sur leurs propres dépenses de santé. Des initiatives se montent pour prendre soin de nos amis à quatre pattes. L'association Vétérinaire pour tous a tenu hier sa première permanence en Normandie, à Rouen. Les propriétaires d'animaux les plus précaires ont pu profiter d'une consultation bénévole. Bradley de Souza, vous y étiez avec votre micro ici Normandie.
9: C'est une salle classique de consultation, des chaises pour attendre et derrière cette table...
10: Est-ce qu'il a des antiparasitaires ?
9: Charline, 21 ans.
10: On va faire ici la pré-consultation.
9: En cinquième année à l'école vétérinaire de Mont-Saint-Aignan.
10: Palpation générale, regarder comment va l'animal, pourquoi il vient.
11: Pour une consultation pour un check-up général.
9: Explique David, 55 ans.
11: Puis, il y a un petit problème, une petite patte à l'arrière, voilà.
9: Qui est venu pour son chien.
11: C'est mon fiston, c'est mon bâton de pèlerin, comme je veux dire.
9: Son compagnon d'infortune, même, comme il le dit aussi...
11: À la rue, il y a 19 mois, j'ai pas voulu m'en séparer. Donc on s'est monté un campement sur Saint-Étienne-du-Rouvray.
9: Il a été dirigé vers ses vacations vétérinaires par une association qui le suit, car pour lui, impossible de payer une consultation.
11: Le problème de se payer une visite chez le vétérinaire, moi ça me fait mettre pendant 2 ou 3 mois de l'argent de côté. Et sur un RSA... voilà. Après, on n'a pas à le discuter dans la logique, parce qu'on doit... voilà. Mais le problème, c'est que des fois, il y a des soins qui doivent être faits tout de suite. On ne peut pas attendre 2 ou 3 mois sur certaines blessures, sur certains actes. C'est difficile pour les gens comme nous à faible revenu, hein, aux minima sociaux. Soigner sa bête, ouais, c'est devenu un problème.
9: Mais au-delà de cette consultation gratuite...
12: La particularité, c'est que sont présents en plus sur place un travailleur social, un travailleur du domaine sanitaire.
9: Détail, Mathieu Broussois, vétérinaire.
13: Et vous trouvez qu'il a maigri ou pas ?
9: Il fait partie de l'association à l'origine de ce dispositif.
12: Au-delà du soin envers l'animal, faire le point avec la personne sur son propre parcours de soins, sur son propre parcours social, pour essayer vraiment d'utiliser presque l'animal comme un levier pour permettre d'accompagner le propriétaire.
9: Un levier pour identifier leurs problèmes, surtout, ajoute de son côté Candice Bergen. Elle est chargée de mission grande précarité au centre communal d'action sociale de la ville de Rouen.
14: Vu qu'on n'est pas du tout dans un bureau et que c'est pas du tout formel avec un travailleur social assis, la parole, elle se libère beaucoup plus facilement et rapidement. On n'a même pas besoin de poser de questions, les personnes viennent et se confient en fait à travers l'animal. Tout à l'heure, on a pu entendre la maîtresse d'un chien dire « il manque de rien, il mange même mieux que moi ». C'est des petites choses qui du coup, après nous, on peut rebondir dessus et après conseiller si c'est administratif ou social, un besoin alimentaire ou de logement, voilà, on peut les orienter vers les organismes qui pourraient les aider.
9: Ces vacations vétérinaires sont amenées à être pérennisées dans le temps. À Rouen, une dizaine de consultations ont lieu à chaque fois qu'elles sont organisées.
3: Et ces permanences sont organisées tous les mois. Depuis le début de l'année, 75 permanences ont eu lieu dans cette région.
0: Merci Valentin. Dans les coulisses TV ce matin, une nouvelle enquête pour l'incontournable capitaine Marlowe. Corinne Maziro reprend son célèbre manteau rouge dans un épisode inédit diffusé ce soir sur France 2 avec notamment Nine Durso. Et elle nous raconte les coulisses de cet épisode avec Patrice Gascoin dans quelques minutes. Sur ici, 5h19, bon réveil, c'est vendredi, un petit peu de magie avec Queen, A Kind of Magic.

0: Initialement écrite par Roger Taylor, puis retravaillée derrière par Freddie Mercury pour nous ouvrir cette version magnifique de Queen, The Kind of Magic, sur ICI à 5h22. Soyez les bienvenus si vous nous rejoignez tout de suite. 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Avec Valentin, on veut parler une nouvelle fois à deux d'entre vous. Et l'un d'eux, eh bien, repartira avec sa radio ici, Valentin.
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0: Allez-y, foncez. C'est Saveria qui attend vos appels ce matin au 0810 055 056. Les inscriptions sont ouvertes pour le duel des auditeurs autour de l'actu. Bonne chance à vous.
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0: Aux côtés de Patrice Gascoigne qui nous rejoint avec Ses Coulisses TV. Et aujourd'hui, Patrice, vous nous parlez de ce qui est toujours un événement, la diffusion ce soir d'une enquête inédite de Capitaine Marlowe.
4: Avec ce soir sur France 2, une enquête en eau trouble pour la Capitaine Marlowe et son style inimitable.
5: Qu'est-ce qu'elle foutait là, la morte en pleine nuit?
6: Je sais pas, je comprends pas, elle avait rien à faire sur le pont.
5: Ça y est pas. Vous la connaissez pas?
6: Si, si, je la connais. Bah, on se connaît tous ici. C'était un peu notre centre de gravité, Sophie.
5: Plus grave que ça, tu meurs, hein.
4: Le capitaine Marlowe et le ton Corinne Maziero de retour avec sa chapka sur la tête dans une enquête inédite intitulée « Port d'attache », rapport à cette femme retrouvée morte à bord du bac qui relie les deux berges d'un fleuve. Il y a plusieurs pistes possibles pour trouver le coupable, notamment le personnage joué par la comédienne Nine Durso. Souvenez-vous, elle avait été rayonnante dans la peau de George Sand, une fiction qui avait été diffusée sur France 2. Dans Marlowe, ce soir, elle joue Vicky, une artiste plasticienne. Elle a donc des scènes dans un atelier d'art. Et je ne sais pas pour vous, mais moi je me suis souvent demandé à qui étaient les vraies œuvres que l'on met au service de la fiction. Alors Nine Durso, dites-moi plus sur ce plasticien.
7: En effet, mon personnage est plasticien et donc ça j'étais absolument ravie. Et notamment parce que moi aussi je développe une pratique de plasticienne, genre j'ai fait un livre qui s'appelle « Solutions de continuité ». Là, on était chez un artiste qui s'appelle Émile Boggio. Ça se trouve à Auvers-sur-Oise. Et c'est un atelier très particulier. Il a une pratique comme ça, c'est de la peinture et du verre à la frontière entre la sculpture et la peinture. Et il a une pratique où à chaque espèce de plaque qu'il fait, c'est une nouvelle forme un peu humanoïde. Et ça m'a beaucoup frappée parce qu'il appelle ça des gens. Et il dit qu'à un moment, il arrivera à une communauté de 1000 personnes faites sur ces toiles de verre. Et j'ai bien aimé cet artiste, Émile Boggio. Voilà. Et j'ai aimé tourner dans un décor réel. C'était son atelier, c'était sa peinture. Et c'est fantastique de nous permettre d'être aussi accueillants. C'est une chance.
4: Nine Durso qui joue une artiste plasticienne alors qu'elle-même développe plein de talents artistiques. Grâce à elle, vous savez à qui sont les vraies œuvres que vous verrez ce soir sur France 2 dans l'inédit de Capitaine Marlowe.
0: Eux aussi, ils ont résolu une énigme puisqu'ils ont réussi à construire un canal au-dessus de la Loire. C'est l'histoire incroyable de Stéphane Bern ce vendredi. Juste après l'une des nouveautés musicales de cette rentrée, voici Marine et son nouveau single Tricheur sur ICI.

0: Nouveauté sur ici avec Marine Tricheur. Nous sommes le vendredi 18 septembre. Avant les infos de 5h30, un petit peu d'histoire avant l'actu. Demain, ce sont les journées du patrimoine. 17 000 lieux ouvrent leurs portes pour vous accueillir. Et ce matin, l'un d'eux a retenu l'attention de Stéphane Bern qui va nous faire voyager au temps des architectures improbables.
1: Certains construisent des ponts pour faire passer des trains. D'autres construisent un pont pour faire passer de l'eau qui transporte des bateaux. Logique. Septembre 1896. Après 6 années de travaux, le pont-canal de Briare est enfin prêt. Cet ouvrage spectaculaire qui enjambe la Loire entre Briare et Saint-Firmin-sur-Loire permet au canal latéral à la Loire de poursuivre sa route sans que les péniches aient à descendre dans le fleuve. Une révolution pour le transport. Mais son inauguration est loin du triomphe attendu. Pas de président de la République, pas de fanfare, pas même de grand discours. À croire que personne ne veut se mouiller. En effet, les habitants inquiets après de fortes pluies accusent déjà ce géant métallique d'être responsable d'infiltration dans leur cave. Résultat, l'ouverture se fait presque discrètement.
2: Monsieur, dans les affaires, la première qualité, c'est la discrétion.
3: Surtout pour ces affaires-là.
1: Pourtant, la prouesse est considérable. Long de 662 mètres, le pont canal devient alors le plus long du monde dans sa catégorie. Ses 14 piles supportent plus de 13 000 tonnes d'eau. Et devinez à qui on doit ce chef-d'œuvre ? Le projet est mené par l'ingénieur Léonce à Belmazoyer. Et pour les piles éléculées, il fait appel aux entreprises de Gustave Eiffel.
4: Mais pour aller plus vite, nous t'appellerons Gus.
1: Aujourd'hui encore, les péniches glissent tranquillement au-dessus du fleuve, offrant un spectacle unique. De l'eau qui traverse de l'eau. C'est magnifique, mais il faut quand même l'expliquer plusieurs fois. Un canal dans un pont au-dessus d'un fleuve, ça en fait de l'eau qui a coulé sur le pont.
0: Et l'eau coule toujours puisque le pont du canal est ouvert gratuitement au public ce week-end. Il est 5h30, voici l'actualité en France et dans le monde en 90 secondes. C'est avec vous, Valentin Bertrand.
5: Les principaux candidats à l'élection présidentielle attendus ce matin à 10h30 à l'Élysée. Emmanuel Macron les convie pour évoquer la dégradation rapide de la situation internationale en Ukraine et au Moyen-Orient, avec des conséquences directes pour la sécurité et les prix du carburant. Marine Le Pen et Jean-Luc Mélenchon se feront tous deux représenter par leur bras droit. Lui n'a pas encore été officiellement invité. Éric Zemmour confirme qu'il sera bien candidat à l'Élysée avec un discours durci sur l'immigration. Il défend l'expulsion des étrangers chômeurs de longue durée, même lorsqu'ils sont en situation régulière en France. En 2022, le président de Reconquête s'est hissé à la 4e place lors du premier tour, avec 7% des voix. Un hommage national rendu aujourd'hui à 15h, place Quinconce à Bordeaux, aux deux pompiers de 34 ans, Anthony Berthomme et Wilfried Schmitter, morts cet été en intervention lors d'un feu près de l'aéroport de Mérignac. Cérémonie présidée par le ministre de l'Intérieur Laurent Nunez. 50 prisons, dont un ferme pour avoir faucher un gendarme sur l'autoroute A13 alors qu'il regardait une série Netflix en conduisant. Un chauffeur de poids lourd condamné hier pour homicide et blessures involontaires par le tribunal correctionnel d'Evreux pour cet accident survenu en pleine nuit en octobre 2022. Une saisie record, 30 tonnes de protoxyde d'azote interceptées à la barrière de péage de Montauban dans le Tarn-et-Garonne, puis lors d'une perquisition à l'Île-Jourdain dans le Tarn. Ce gaz, il a rentré dangereux au volant, notamment en début d'année. Il a été pointé dans l'augmentation de la mortalité sur la route. Et puis, 78€ pour visiter 500 sites et monuments toute l'année. La Fondation du patrimoine lance aujourd'hui son pass patrimoine valable dans toute la France.
0: L'info du jour ce vendredi est consacrée au budget 2027 qui s'annonce comme le plus grand plan d'économie de la 5e République.
5: L'objectif affiché en tout cas par le Premier ministre, c'est d'arriver à 54 milliards d'euros de dépenses en moins. Pour ça, Sébastien Lecornu dévoile plusieurs pistes. Bonjour Alexis Morel.
6: Bonjour.
5: Pas de hausse d'impôts ni d'année blanche généralisée pour toutes les prestations, mais des mesures risquées alors que les appels à manifester se multiplient, Alexis.
6: Oui, et d'abord celle qui concerne les fonctionnaires. Le point d'indice gelé pour une année supplémentaire. Le Premier ministre le propose à 10 jours d'une mobilisation intersyndicale dans la fonction publique, au risque d'attiser la colère. D'autant que dans certains ministères, une vraie cure d'amaigrissement se profile. 2,5 milliards d'euros en moins pour le seul ministère du Travail, par exemple. Très sensible aussi, ce gel envisagé des aides au logement, qui pourraient ne pas suivre l'inflation. L'allocation de rentrée scolaire, qu'il faudrait recentrer, selon Sébastien Lecornu, ou encore ce délai de carence qui pourrait être imposé aux étrangers pour toucher certaines prestations. Quant aux arrêts maladie, déjà dans le viseur cette année, ils le resteront très clairement l'année prochaine, avec un nouveau coup de frein envisagé.
5: Mais tout ça, Alexis, ne suffira pas à atteindre la cible du déficit. Il y a encore de nombreux inconnus.
6: À commencer par le sort des retraités, que le Premier ministre tente de rassurer. L'effort qu'on leur demandera sera finalement inférieur aux 6 milliards annoncés jusque-là. Mais désindexation des retraites ou réduction de l'abattement, Sébastien Lecornu ne tranche pas. Il évoque toutefois un possible gel des pensions les plus élevées et promet que les retraités modestes seront protégés. Plus globalement, le détail des coupes attendra, notamment pour les nombreux opérateurs et agences publiques qui verront leur enveloppe diminuer. Enfin, certaines économies relèvent pour l'instant du pari, comme ce milliard d'euros que le chef du gouvernement compte récupérer en luttant mieux contre la fraude.
5: Précision d'Alexis Morel et réaction immédiate de la gauche et de la CGT qui s'opposent à ce projet de budget. Le Rassemblement National, de son côté, veut attendre de voir la copie pour juger.
0: Merci Valentin. 5h34, tout de suite, la météo de ce vendredi 18 septembre avec quelques nuages ce matin du nord au sud du pays, de la brume aussi pour celles et ceux qui nous écoutent de bonne heure. Soyez vigilants et puis vous pourrez tout de même profiter rapidement des rayons du soleil avec cette alternance entre nuages et éclaircies au cours de la matinée. Température au petit matin fraîche, 13 degrés. Puis en milieu de matinée, on attend à Lille et Rennes 14 degrés, à Tours 15 degrés, pour Bordeaux 17, ainsi qu'à Grenoble et Valence, 20 degrés attendus à Avignon en milieu de matinée. Cet après-midi, pas de perturbation annoncée par Météo France. C'est un joli vendredi avec un ciel nettement plus dégagé dans le quart sud-est. Pour les maximales, 21 dans le nord à Reims, dans le sud, 26 degrés attendus à Nice et 28 à Montpellier.
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0: Excellent réveil. Tiens, êtes-vous prêts pour le duel des auditeurs autour de l'actu? C'est tous les jours sur Ici à 5h38. L'un d'entre vous repartira avec sa radio. C'est juste après un duo qui s'invite chez vous aux côtés de Maître Gims et Vianney pour vous chanter la même à l'écoute de votre radio. On vous souhaite une excellente journée et un beau vendredi avec nous.

0: c'est la même.
1: Maître Gims en duo avec Vianney sur ICI avec la même. C'est pas vrai, c'est dans quelques instants et c'est votre rendez-vous anti-arnaque.
2: Avec Aude Razo qui nous alerte aujourd'hui sur ces lettres, ces demandes de recouvrement envoyées à des très petites entreprises. Mais attention, beaucoup sont des arnaques.
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1: C'est l'heure du duel des auditeurs autour de l'actualité. Valentin, on accueille tout de suite Jacqueline dans le Gard.
2: Bonjour Jacqueline.
5: Et bonjour à tous.
1: Jacqueline, vous allez bien ce vendredi?
5: Oui, ça va très bien, merci.
1: Vous êtes une lève-tôt, 5h. Pourquoi vous vous levez si tôt?
5: Ah ben écoutez, c'est tout le temps. Des fois, ben quand je vais au lit, c'est 9h, soit je bouquine.
1: Ouais.
5: S'il y a quelque chose d'intéressant à la télé, je regarde.
1: Je pensais que vous alliez me dire, c'est pour vous écouter, mais bon, tant pis pour moi.
2: Voilà. Jacqueline, c'est avec le réveil que vous...
5: Je vous écoute toute la journée.
2: Ah, c'est gentil, ça nous fait plaisir. Jacqueline, c'est avec le réveil que vous vous réveillez ou c'est le corps qui
5: non,
2: parle?
5: Non, c'est une dame d'un certain âge quand même.
1: On va dire bonjour à Cindy maintenant. Cindy en Moselle qui est avec nous. Bonjour Cindy.
2: Bonjour Cindy.
6: Oui, bonjour Louis, bonjour Valentin et puis bonjour les auditeurs de ICI.
1: Cindy, vous aussi, vous êtes une lève-tôt. À quelle heure?
6: Oui, ben moi 4h30.
1: Et pourquoi 4h30?
6: Ben parce que le matin, j'aime bien prendre mon temps avant d'aller au travail et puis faire un peu de rangement, prendre mon petit déjeuner tranquillement en écoutant ici.
1: Ah.
6: Et puis voilà, comme ça, ça me met de bonne humeur pour bien commencer la journée.
1: Vous savez m'amadouer, hein, Cindy, c'est beau. Allez, on y va pour la question autour de l'actu. Une Fiat Panda, c'était cette semaine, vient d'entrer dans le Guinness des records. Un mécanicien italien, tenez-vous bien, a transformé ce modèle de 93 pour en faire la voiture la plus étroite du monde. Elle possède toujours 4 roues, un volant, elle roule, mais à votre avis, quelle est sa largeur exacte?
2: On va être au centimètre près, Louis.
1: Oui, au centimètre près. Pour Jacqueline, on y va.
5: Je dirais 1,70.
2: 1,70 m, Jacqueline, pour cette Fiat la plus petite.
5: Oui.
1: Et Cindy, vous en pensez quoi?
6: Je dirais 1,50 m.
1: 1,50 m pour Cindy. Et cette voiture, Valentin, elle faisait combien de diamètre?
2: Elle est même 3 fois plus petite, 50,2 cm. Alors à peine plus large qu'une chaise. Et pour vous dire, dans cette Fiat Panda, on ne peut faire rentrer qu'une seule

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5: Chaque matin, on découvre une initiative qui marche quelque part en France. Vous connaissez les boîtes à livres. Eh bien, ce matin, on va découvrir une idée assez originale d'un petit village, Valentin, qui a décidé, eh bien, de voir plus grand.
6: Oui, en installant une cabine à livres à l'intérieur de la littérature jusqu'aux recettes de cuisine. Robin Bernot nous emmène sur place dans la Meuse.
5: Rendez-vous juste avant vos infos locales de 6h. 5h44, ah, il est encore un petit peu tôt pour se déchaîner, mais jamais trop tôt, j'ai envie de vous dire, tiens, pour commencer votre journée aux côtés d'Alain Chamfort, Déchaîne-moi, sur ICI. Bon réveil, excellent vendredi. Déchaîne.

0: Alain Chamfort sur ici avec Péchez-moi, je viens de le dire. 5h47, tout de suite place à votre rendez-vous anti-arnaque, c'est pas vrai.
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0: Avec Aude Razeau, ce vendredi, les entreprises sont aussi les cibles des escrocs. Vous avez reçu un témoignage, Aude.
2: Oui, celui de Noémie. Elle est ostéopathe pour animaux. Elle a monté sa micro-entreprise là, en avril dernier. Et à la rentrée, elle reçoit un courrier par la poste, mise en demeure.

0: de payer, c'est ce qui est écrit. On réclame à Noémie 234,17 €.
1: Donc j'ai été quand même très étonnée. Je commence à stresser quand même, en me disant que je ne vois pas du tout à quoi ça peut correspondre, sachant que toutes mes charges sont payées. Après, je me suis quand même demandé si c'était pas une arnaque.
0: Noémie a raison, c'est une arnaque et c'est même une arnaque très répandue. J'ai trouvé des tonnes de témoignages de micro-entrepreneurs qui ont reçu, là à la rentrée, exactement le même courrier. Bon, regardons-le ensemble. L'expéditeur, déjà, c'est écrit en haut à gauche, c'est la DGRFO. Et la DGRFO, j'ai tapé le nom dans Google, ça n'existe pas. Et puis, il y a ce QR code en bas du courrier, ça c'est suspect aussi. L'entrepreneur est censé le flasher pour payer. Donc je l'ai fait, et là j'atterris sur un site très étrange. Il me propose d'acheter un pack conformité entreprise pour, je cite, être en règle avec le code du travail. 234,17 €. En fait, on essaye de me faire acheter quelque chose. Ça n'a rien à voir avec une mise en demeure ou un courrier officiel.
2: Mais Aude, quelles sont les entreprises ciblées par ces courriers mensongers ?
0: Très souvent, ce sont des entreprises qui viennent d'être créées. Et ça, ce n'est pas un hasard du tout, parce que quand on crée son entreprise et que c'est la première fois, on est un peu dans le flou, on ne sait pas exactement quelle démarche il faut faire, et donc, on est une cible. Et puis, les coordonnées des entrepreneurs récemment immatriculés, elles sont publiques, au moins pendant quelques jours, là sur Internet, n'importe qui peut les voir, et donc, n'importe qui peut leur envoyer un faux avis de paiement. Donc, mon conseil, il est tout simple, ne payez pas.
2: Merci Aude que vous retrouvez d'ailleurs tous les midis sur ICI avec Enora Malagré et son équipe dans On vous doit bien ça. 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Inscription dès maintenant sur ICI.fr. 5h49, 10 000 boîtes à livres en France, mais il y en a une plus grande que les autres et c'est celle-ci que nous allons découvrir. Et c'est juste après Taylor Swift, Opalite, sur ICI. Bon vendredi, excellent réveil avec nous.

0: Taylor Swift, Opalite, sur ici. Notre initiative du jour, eh bien, nous emmène découvrir une boîte à livres assez particulière. Puisqu'on en retrouve de plus en plus dans nos villes, mais aussi parfois là où on ne les attend pas. Dans la Meuse, l'une de ces boîtes est devenue un vrai lieu de partage entre habitants, Romain Bernot.
1: Le village de Vignoles sous Montmédy a désormais lui aussi sa boîte à livres.
2: Écoutez, c'est une bonne idée. Ça pousse les gens à prendre un livre qu'ils n'auraient pas acheté.
1: Ici à Vignoles, il y a 89 habitants et désormais des dizaines de livres stockés dans un ancien frigo à la vitre transparente. Une installation imaginée par un couple d'habitants, James et Edwige Chevalier, qu'Emma Steven est allée rencontrer pour nous. Ils sont encore étonnés du succès rencontré par l'initiative.
3: Il y a tout le monde, les gens qui viennent régulièrement avec un gros sac de courses, là, vous voyez, les sacs qu'on réutilise. Ouais. Eux, je sais pas qui c'est. Hein. Ici, il y a plus de vaches que d'habitants, donc on s'attendait déjà pas à ce qu'elle ait autant de vues.
4: Bientôt, il y aura plus de livres que d'habitants.
3: Ah oui, déjà là, il n'y a pas tout tôt.
1: Alors, il faut bien imaginer que dans cette cabane, il y a toutes sortes de livres, aussi bien des œuvres de Zola, Hugo, Camus, ou bien encore des bouquins de cuisine. Et parmi les habitués à se rendre sur place, il y a Francine.
5: On en ramène un autre, un qu'on a déjà lu peut-être, enfin moi des fois des livres qui me plaisent bien, je peux les lire trois fois, puis à un moment donné j'en ai marre, on le remet là, on vient en rechercher un autre, ça fait un nouveau livre pour les autres, je veux dire, dans la boîte à livres, et ça fait des roulements et tout, non, franchement c'est chouette.
1: Alors ici dans la Meuse, ça marche, mais vous, qu'en pensez-vous ?
3: Eh ben, je pense que c'est une bonne idée, justement, au lieu de les jeter ou de les laisser traîner à la maison.
1: Maëva adore l'initiative.
3: Je pense que justement, ça simplifie le fait que d'autres personnes puissent en profiter, se remettre aussi à la lecture, et puis que tout le monde puisse échanger les uns les autres sur les livres qui sont à la maison.
1: Maryse, elle, ne pensait pas que ce concept existait en France.
2: Moi, j'ai déjà vu ça, mais à l'étranger. Hein, et les gens sont très contents.
1: Et pourtant, ces boîtes à livres, il y en a énormément dans tout le pays. Tiens, savez-vous combien ?
2: Je pense qu'il y en a une dizaine seulement. Hein. J'en ai vu une à Paris.
3: Je ne sais pas du tout. Peut-être 600.
1: Selon le site internet Boîte à livres qui les recense, sachez qu'il y en a près de 18 000 dans tout le pays.
3: Ok, ah oui, non, mais c'est beaucoup alors. Mais c'est bien.
1: Si ces boîtes à livres sont essentiellement présentes dans les centres-villes, elles se développent aussi de plus en plus dans les tout petits villages, comme ici, depuis le début de l'été, à Vignoles sous Montmédy.
0: Romain Bernot avec Emma Steven sur ici pour la belle initiative de ce vendredi. Vendredi 18 septembre et aujourd'hui, on avait envie de terminer la semaine avec vous et surtout avec une belle histoire d'amour puisque le 18 septembre, c'est une journée, figurez-vous, consacrée au premier amour. Alors avec Valentin ce matin, eh bien on a décidé de rechercher un auditeur ou une auditrice qui partage une belle histoire et ce, avec son premier amour. Et Valentin, je crois que nous avons Laetitia qui est avec nous du Périgord. Bonjour Laetitia.
6: Bonjour Laetitia.
7: Bonjour Valentin, bonjour Louis.
0: On est ravis de vous avoir ce vendredi. Laetitia, alors racontez-nous déjà depuis combien de temps vous êtes avec votre mari ?
7: Ça fait 18 ans.
0: 18 ans. Et cette rencontre, elle a eu lieu où et comment ?
7: Alors, on s'est rencontrés par une amie.
0: Ouais.
7: Elle nous a invités à faire... une journée crêpe et donc on s'est rencontrés et depuis on s'est jamais plus quitté. Voilà.
6: Coup de foudre autour d'une de la crêpière.
0: Coup de foudre à la Chandeleur et là très prochainement si je ne m'abuse, vous allez fêter du coup votre anniversaire de mariage.
7: Oui, c'est ça. Ça fait 18 ans.
0: Vous allez fêter vos 18 ans. Les 18 ans, ce sont les noces de turquoise.
7: Oui, c'est ça.
0: Noces de turquoise pour vos 18 ans. Et alors, le secret qu'on veut savoir, Laetitia, comment est-ce que vous avez fait justement pour entretenir cette belle relation pendant toutes ces années ?
7: En fait, il m'a demandé en mariage sur l'île Lec, en face de Bugueles.
0: C'est où ça ? C'est en Réunion ?
7: Non, c'est en Bretagne.
6: Ah, mais donc un cadre magnifique, on imagine ? Une belle journée ?
7: Oui, c'était très beau, très beau, très beau. Et il n'y a pas longtemps de ça encore, je suis allée sur cette île et j'ai eu un petit bouquet de roses. C'était peut-être par hasard, mais j'ai eu un petit bouquet de roses qui était là.
0: Laetitia, vous avez le mari parfait. Est-ce qu'il écoute là tout de suite la radio ?
7: Oui.
0: Ah bon, je voulais que vous nous balanciez tout de même un petit défaut, parce que alors là, franchement, c'est que du bonheur, mais tant mieux, tant mieux, tant mieux.
7: Oui.
0: Bon, Laetitia, ça m'a fait plaisir de vous avoir. passer de belles noces de turquoise.
7: Ce matin, je me lève très tôt. C'est pour faire le marché, donc le marché de Brantôme. Donc j'ai monté mon micro-entreprise. Donc je fais des petites choses au crochet que je vends sur le marché.
0: Eh ben parfait. Le marché de, vous m'avez dit ?
7: De Brantôme.
0: De Brantôme, qui se trouve dans le Périgord.
7: Oui, c'est ça.
0: C'est noté. Merci beaucoup, Laetitia, pour ce petit coup de fil agréable ce matin. Je recherche un auditeur. Merci à tous d'avoir été là. À 6h, vous avez rendez-vous, bien entendu, avec l'actualité de vos régions. À 6h30, vous retrouvez Valentin Bertrand
6: pour l'essentiel de l'actualité en France et dans le monde.
0: Et voici toutes les équipes d'ici matin qui sont là ce vendredi. Je vous souhaite une belle journée qui commence ici.
8: Ici Alsace. Louis, merci beaucoup et bonjour à toutes et tous. On est très heureux de vous retrouver, très heureux de vous accueillir. Si c'est la première fois que vous nous écoutez, bienvenue. Ici Alsace, donc, c'est votre radio de proximité. On vous espère en forme ce matin. Comment ça va ? Évidemment que ça va bien, c'est vendredi, c'est Gigi qui réalise l'émission ce matin, c'est Nadia au standard, Sophie pour les infos en forme.
9: Très en forme, c'est vendredi avant le week-end.
8: Voilà, tout va bien quand c'est le vendredi. Gros week-end de patrimonial avec les journées européennes du patrimoine. Je veux savoir ce que vous allez faire ce week-end. Qu'allez-vous visiter, qu'allez-vous découvrir? J'attends vos messages sur WhatsApp et sur Facebook. Vous aurez le bon plan de Sophie Constanzien. Oui, c'était pas prévu. Et c'est gratis. C'est comme ça, je vous laisse réfléchir à ce que vous allez
9: c'est ça, je fais le journal et puis après, je vous dis.
8: On écoutera Louise Attaque dans la prochaine demi-heure.
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8: Et il y aura aussi du Womack and Womack. Voilà, on s'occupe de tout. L'info locale, c'est tout de suite. Et la musique arrive.
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8: Excellent, vendredi le 18 septembre, ici Alsace, il est 6h.
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8: Et les infos avec vous Sophie, le podologue alsacien écarté du staff de l'équipe de France de football témoigne ce matin sur Ici Alsace.
9: Le 13 août dernier, souvenez-vous, après l'annonce de la composition du staff médical du nouvel entraîneur Zinedine Zidane, Marc Retali, podologue à Alkirch, nous a confié sa surprise d'avoir été choisi.
13: J'ai cru une blague pour être tout à fait honnête avec vous, c'est-à-dire que j'ai moi-même fait parfois des blagues à des camarades en me faisant passer pour quelqu'un que je n'étais pas et quand on m'a dit Zidane va t'appeler, j'ai cru que c'était une blague.
9: Un mois plus tard, le nom de Marc Retali ne figure plus sur la liste officielle publiée par l'équipe de France de foot. On lui reproche d'avoir parlé à des médias, dont notre radio ici Alsace, de n'avoir pas respecté le droit de réserve. Or aujourd'hui, il estime qu'il est victime d'une injustice.
13: Les conséquences, surtout pour moi et pour mes proches, elles sont désastreuses parce qu'aujourd'hui, les médias et les réseaux sociaux jouent une histoire qui n'est pas la vraie. On me fait passer pour quelqu'un qui n'a pas respecté un droit de réserve que j'ignorais sur le plan strict, que je n'ai pas signé en termes contractuels. Donc la Fédération Française de Foot a été sollicitée par des médias qui l'ont dit s'expliquer sur mon remplacement et donc elle a justifié que je n'avais pas respecté le devoir de réserve qui était le mien. Sauf que ce devoir de réserve, je l'ignorais, je ne l'avais ni lu ni signé. Oui, j'avais des recommandations d'usage qui étaient de faire attention sur les sujets sensibles, mais pour le coup, ce que j'ai dit moi à la presse me paraissait absolument pas sensible et je ne pensais absolument pas transgresser une règle dont j'ignorais complètement l'existence au moment où j'ai parlé.
9: Le témoignage du podologue alsacien Marc Retali, exclu du staff de l'équipe de France de foot. Et c'est ce vendredi que le nouveau sélectionneur Zinedine Zidane annonce sa première liste de joueurs. Ce sera à 18h. On vous parlait hier du combat du maire d'Osval contre les journées trop longues à l'école maternelle. Une circulaire du recteur de l'Académie de Strasbourg obligeait les enfants de petite section à revenir à l'école l'après-midi, même si la sieste se faisait à la maison. Le maire d'Osval annonce dans un communiqué avoir obtenu plus de souplesse de la part du rectorat, les enfants pourront ne pas revenir en classe après la sieste.
8: Une nouvelle structure pour les jeunes délinquants à Colmar.
9: C'est l'une des mesures de la réforme de la justice des mineurs qui est entrée en vigueur le 1er septembre. Une unité judiciaire à priorité éducative a été inaugurée hier à Colmar. On ne parle pas de prison ici, de milieu fermé, mais d'une nouvelle structure qui accueille les jeunes entre 13 et 21 ans ayant commis des infractions pénales et sous ordonnance de placement. Mehdi, 17 ans, a été placé dans cette unité de Colmar il y a 3 semaines. Il explique les bienfaits entre guillemets de cette nouvelle prise en charge.
14: Je me sens mieux déjà qu'en CEF. CEF, je précise, centre éducatif fermé. Et quand on dit fermé, c'est que c'est vraiment fermé. C'est impossible de sortir Enfin, c'est grillage, barbelé tout autour, etc. C'est comme ça, ça met un petit coup au moral quand même. Surtout quand on n'a pas l'habitude de ces choses-là, de la justice, etc. Avant ça, j'étais pas connu de la justice. En fait, j'avais toujours eu dans ma vie pour objectif d'être gendarme. Et du coup, voilà, j'ai fait des bêtises que aujourd'hui j'assume, mais voilà. C'est comme ça. Et quand je suis arrivé en CEF, ça n'a pas été facile parce que j'ai été mis en CEF à Paris, alors qu'à la base, je viens de province. Moi, personnellement, là-bas, j'ai subi un vol de téléphone, deux agressions en réunion. Donc, ouais, faut avoir le mental.
9: Mehdi, placé donc dans cette unité judiciaire à priorité éducative, sa voix a été modifiée pour préserver son anonymat. Et puis on visitera cette unité dans l'info d'ici à 6h30.
8: Réorganisation au sein des actionnaires du Racing Club de Strasbourg.
9: Le Racing et le club grand frère Chelsea ont subi un changement d'actionnariat cette semaine. Les milliardaires Todd Boehly et Marc Walter ont cédé les parts qu'ils détenaient dans les deux clubs au fonds d'investissement Clear Lake Capital et son homme fort Behdad Egbali, qu'on voit parfois dans les travées de la Méno. Alors on va essayer de comprendre ce qui s'est vraiment passé. Luc Dreosto, pourquoi ces deux hommes d'affaires ont vendu leurs actions ?
12: Todd Boehly, qui était président de Chelsea, a eu ces dernières années des divergences de points de vue avec Clear Lake et Behdad Egbali sur la gouvernance du club anglais. Les résultats sportifs ne sont guère en adéquation avec les centaines de millions de livres sterling engloutis. Pour Marc Walter, le contexte est tout autre. Il est engagé dans une réorganisation de ses investissements. Il a notamment cédé récemment sa participation dans le club de basket des Los Angeles Lakers pour un montant de 12,5 milliards de dollars. Selon le Wall Street Journal, Marc Walter fait également l'objet d'une enquête des procureurs fédéraux américains sur des soupçons de fraude concernant des prêts liés à ses activités dans les assurances.
9: Et quelles sont les conséquences de ce changement d'actionnariat pour le Racing ?
12: Pas à court terme en tout cas, Clear Lake était déjà l'actionnaire majoritaire du Racing et de Chelsea. Behdad Egbali a toujours été l'interlocuteur principal chez Blueco du président Marc Keller. Son pouvoir est encore renforcé. Le Racing ne devrait pas changer sa politique sportive basée sur le trading sans modération. Il y a eu 17 arrivées de joueurs pour 21 départs cet été. Depuis que Blueco est propriétaire du Racing en 2023, Behdad Egbali n'a jamais pris la parole publiquement pour détailler sa stratégie pour le club alsacien, ce que lui reprochent notamment les principales associations de supporters.
9: Et dès demain, retour au terrain pour le Racing avec des retrouvailles croustillantes au menu avec un certain Liam Rossenior, l'ex-entraîneur du Racing qui dirige désormais le Paris FC. Paris FC Strasbourg, c'est demain à 17h et c'est à suivre sur Ici Alsace. Prise d'antenne à 16h45. Racing Paris FC, c'est aussi l'affiche du week-end en première ligue féminine. C'est juste l'affiche à l'envers. Les footballeuses du Racing affrontent les Parisiennes ce soir à 19h à la Méno.
8: Le Fatih Sport Haguenau va pouvoir participer aux compétitions les prochains mois, même sans terrain.
9: On vous en a parlé sur Ici Alsace. Le club a été évincé cet été du parc des sports où il organisait ses entraînements et ses matchs depuis près de 20 ans. Faute de créneaux disponibles, disait la mairie de Haguenau. Le district d'Alsace a donc permis au club d'inverser toutes les rencontres à domicile jusqu'à la fin de l'année pour qu'ils puissent jouer. Enfin, les handballeurs de Célestat se sont imposés hier soir sur le parquet de Toulouse. Victoire 25 à 24 d'un seul petit point, mais qui permet aux Violets de remonter à la 6e place de Star League. La météo pour terminer la semaine.
8: Avec un ciel chargé en ce vendredi 18 septembre, ouais, de très nombreux nuages dès ce matin. Alors des éclaircies sont possibles cet après-midi, elles seront timides, mais elles sont possibles et elles sont annoncées. Pour les températures ce matin, alors écoutez, j'ai du 17,3 à Vaslone chez Chipi, tandis que Météo France nous annonce plutôt entre 10 et 13 ce matin, donc 17,3 ça me paraît fort, mais Chipi, je vous fais une confiance aveugle. Doris à Darstein, 13 degrés actuellement, 11 aux 3 épis chez Gabriel, 22 cet après-midi à Wingen-sur-Moder, vous aurez à Strasbourg 20, Comté à Mulhouse 21 et à Colmar 20 degrés. Pour votre week-end rythmé donc par les journées européennes du patrimoine, un week-end assez lumineux avec oui, du soleil qui répondra présent et des températures qui vont un petit peu grimper par rapport à aujourd'hui, entre 23 et 24 pour demain samedi. Et pour dimanche, qu'avez-vous prévu de faire ce week-end pour les journées du patrimoine? Je veux savoir, allez-y des mon plan, allez-y de vos idées de balade, de visite, on veut tout savoir. Vous nous envoyez un message soit sur WhatsApp 03 88 25 15 15 ou encore sur Facebook. Sachez qu'il y a un article aussi sur notre site qui répertorie tout ce qu'il y a à faire en Alsace tout au long de ce week-end. Je salue Juliette et Nadia au Standard qui ont fait cet article non exhaustif, mais il y a énormément de choses, notamment des visites en Alsace-Bossue ou encore du côté de Colmar avec le tribunal judiciaire et la cour d'assises que vous pouvez visiter tout au long de ce week-end. Vos conditions de circulation à 6h08, RAS, comme on dit, rien à signaler, ça roule bien, tant mieux, restez prudents, vigilants, on se tient au jus, comme on dit, on se tient informé dès qu'il y a le moindre souci. 03 88 25 02 02.
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8: C'est ça votre radio de proximité. On commence toujours en musique. Une musique assez entraînante, assez agréable, un classique. Womack and Womack, voilà ce qu'on vous propose de bon matin. Teardrops, ici Alsace, belle journée, bon vendredi et bon week-end.

0: Drops, Womack and Womack, ici Alsace, on vous espère en forme, soyez les bienvenus.
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0: on vous laisse ouvrir les yeux, doucement, gentiment. Ça pique un peu peut-être ce matin, mais quand on se dit que c'est vendredi, ça va tout de suite mieux. On est le 18 septembre, on salue les Nadèges, c'est leur fête aujourd'hui. Froid de la Saint-Nadège annonce pour bientôt la neige.
3: Ouais.
0: Ça me laisse toujours sans voix, les dictons. Oui.
4: Bah, c'est dans 3 mois la neige, non?
0: On célèbre l'anniversaire aujourd'hui d'Alex Warren. Il a 26 ans. Britannique qu'on écoute régulièrement sur votre radio ici à Alsace. Un bel anniversaire aussi à Dominique Chapatte. Vous voyez qui c'est ? Journaliste. Et présentateur. Le turbo.
4: Oh là là, je l'avais pas.
0: Ça rappelle des souvenirs, ça sur M6. Vous regardiez pas Turbo ?
4: Ah non, je regardais pas Turbo. Je regardais à la même heure, il y avait pas. Comment ça s'appelle la mission foot de TF1 là ?
0: Téléfoot.
4: Téléfoot.
0: Oui, mais Turbo c'était sur M6. Mais vous avez entièrement raison. C'était
4: presque à la même heure et donc j'ai choisi le foot moi. J'ai pas choisi Turbo. Voilà.
0: En fait, sur TF1 c'est Automoto et ensuite Téléfoot. C'était ça. Je suis d'accord, mais moi aussi à 10h30 j'étais là. Je suis bon, c'est marrant les motos, mais j'attends 11h pour le foot. On était tous comme ça,
4: je crois. Oui.
0: Les 6h14. Dans la prochaine demi-heure, on découvrira Guillaume Janin. Il est Orinois, originaire de Gundolsheim. Ancien triathlète professionnel, il est aujourd'hui tétraplégique incomplet après un accident de VTT. Lui et ses amis s'apprêtent à participer au Marathon des Sables Andy. Il va nous raconter à 6h20 sa préparation.
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0: Allez, à 6h16, je vous laisse vous mettre sous votre meilleur profil. Dites Twistiti. Hop, c'est dans la boîte. La photo, c'est à l'affiche des Journées du Patrimoine. La photo chère à l'association Fotostub de Maïta. Maïta, bien le bonjour. Vous avez pour nous un bon plan gratuit ce matin.
7: Salut, c'est Maïta de Fotostub. Fotostub, c'est une association strasbourgeoise qui garde vivante la pratique de la photographie argentique, mais aussi d'autres techniques assez étonnantes. Cette année, la photographie a 200 ans et on a décidé de fêter ça avec le projet 200 Soleils. Ce projet-là, il est participatif et c'est pour ça que je vous en parle aujourd'hui, parce que votre rôle dans ce projet, c'est d'adopter une des 200 canettes solaires qu'on distribuera gratuitement entre le 19 septembre et le 24 octobre à Strasbourg et autour. Mais vous me direz, au fait, c'est quoi une canette solaire ? Eh bien, c'est une sorte d'appareil photo qu'il faudra laisser plusieurs semaines devant un paysage dans le but de capter la course quotidienne du soleil. Et franchement, le résultat vaut le coup. Pour savoir tout sur le projet, je vous donne rendez-vous sur le site internet ou le compte Instagram de Fotostub.
0: Merci. Salut. Mais salut Maïta et merci beaucoup pour ce bon plan gratuit partagé ce matin. C'est ça votre radio ici Alsace, hein, depuis le début de l'année. On vous propose, enfin c'est vous qui faites vous-même la promo des événements que vous organisez ou qui ont lieu juste à côté de chez vous. Le seul impératif, c'est que cet événement soit gratuit. On vous attend.
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0: Elle est la voix de Gaëtan Roussel à 6h17 avec Louise Attaque, ton invitation ici à Alsace.
8: J'accepte.

0: ma raison.
1: Ton invitation, Louise Attaque, ici Alsace. Myriam est à Rosheim, 12 degrés ce matin. Bon vendredi à tous. Merci Myriam de votre message. Bon week-end également.
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1: 6h20, un pour tous et tous pour un. Ça pourrait être la devise, Charlie Weber, de votre Alsacien presque parfait ce matin. Un homme prêt pour une sacrée aventure.
4: Cette aventure, c'est le marathon des sables Andy, c'est-à-dire environ 70 km dans le désert en trois étapes. Notre Alsacien presque parfait du jour, c'est Guillaume Janin, 44 ans, installé à Gundolsheim près de Guebwiller, ancien triathlète professionnel. Bonjour Guillaume.
5: Bonjour.
4: En 2018, on va rentrer dans le vif du sujet, un accident de VTT bouleverse votre vie, mais le sport, lui, n'a jamais vraiment disparu dans votre quotidien. Le sport, finalement, c'est ce qui vous a permis de vous reconstruire, de continuer à vivre avec le sourire.
5: C'est à peu près ça, ouais. J'en faisais énormément avant et en fait les acquis de ma vie de valide en tant que sportif de haut niveau m'ont vraiment aidé à surmonter cet accident.
4: Donc c'est du sport au quotidien pour vous, pour les autres. Après cet accident, vous auriez pu vous dire les grandes aventures sportives c'est terminé, mais c'est pas vraiment votre genre. Le marathon des sables, Andy, pourquoi avoir décidé de tenter cette aventure?
5: De premier abord, tout permet de sortir mes fesses de mon fauteuil, j'y vais, j'accepte. C'est une aventure sportive, mais aussi humaine, parce qu'on est en équipe. Et une personne en situation de handicap, à mobilité réduite, et trois valides qui permettent de faire ces 70 km dans le désert. Donc, l'échange, l'aventure humaine, c'est vraiment ce qui me motivait dans cette aventure. Et puis de découvrir le désert, parce que c'est un milieu qui est hostile au départ, de prime abord, qui n'est pas fait pour mettre des roues de fauteuil roulant. Donc le challenge m'attirait.
4: Et le marathon des sables, on le rappelle, c'est un ultra trail qui se déroule dans le désert marocain qui est ouvert depuis des années et qui s'ouvre donc au Andy. Vous y allez avec des amis Frédéric, Thomas, Thibaut, la brigade de l'Irish Coffee, c'est comme ça que vous appelez?
1: Ça paraît sérieux sur le papier.
5: Exactement, ouais. On est des sportifs certes, mais on est aussi des amoureux de la table.
4: D'accord.
5: Les arts de la table d'une manière globale, ouais.
4: Mais alors concrètement, il y a le fauteuil qui est donc équipé pour avec de grosses roues. Ça se tire, ça se pousse. Comment vous allez vivre ce moment à quatre? Ce sera plus qu'une personne en fait, en gros, pour vivre cet ultra trail.
5: C'est ça, pour qu'on puisse faire ces 70 km à travers le désert, va falloir qu'on entre guillemets qu'on forme plus qu'un. Donc là, on a ce fauteuil qui m'a été mis à disposition par mon distributeur de matériel médical maintenant depuis quelques semaines. Et on essaye de se voir une fois par semaine pour découvrir comment évoluer dans un milieu un petit peu étranger avec ce fauteuil. Donc effectivement, hein, ça, c'est comme une poussette tout terrain, mais pour adultes. On a un qui pousse, un qui tire à l'avant, un qui est là pour faire l'assistance. Et il y a une rotation qui s'effectue au niveau des membres valides pour pouvoir avancer le plus vite possible. Il y a, quand c'est trop technique, faut le soulever un petit peu. Et puis moi j'aide comme je peux et j'essaye surtout de rester dedans parce que quand ça va un peu vite, ça peut être délicat. Voilà.
4: Là vous partez dans le désert, vous vous êtes entraîné où en Alsace pour avoir les mêmes conditions?
5: Alors on a fait pas mal, donc moi je suis Gundo, donc dans la colline du Bollenberg et sur Colmar-Plage.
1: Colmar-Plage. Il faut du sable quoi tout simplement,
4: oui,
1: on
4: c'est
1: l'entend.
4: Ça, le marathon des sables Andy, c'est donc au Maroc, c'est du 2 au 10 octobre. On suivra à la brigade de l'Irish Coffee avec beaucoup d'attention. Merci Guillaume et bonne
5: merci
4: course à vous.
1: Typiquement la chanson que Guillaume écoutera, on l'imagine, durant ce marathon des sables. Bravo à lui, courage et bon marathon. Effectivement, on prendra de vos nouvelles, Guillaume, et merci à Charlie Weber. Voici Jennifer qui reprend du Dalida. Mourir sur scène, enfin mourir.

0: pourrait rouler un peu les airs hein, quand même, pour faire comme Dalida. Jennifer, mourir sur ses initiales à 6h26. Dans une petite minute, l'horoscope de ce vendredi.
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0: Et comme chaque matin, c'est l'horoscope, c'est avec vous Catherine Villiers, bonjour.
9: Bonjour Hubert, bonjour à tous.
0: Les trois signes de feu mènent la danse en ce vendredi.
9: Les lions, les sagittaires et les béliers. Alors bélier, quelque chose vous dépayse avec pour certains un déplacement prévu. Taureau, et si vous preniez le temps de faire le point sur ce qui vous noue de l'intérieur. Gémeaux. Vous demandez à une personne aimée de préserver votre liberté. Cancer, un rendez-vous médecin ou bien encore un gros travail à assumer, allez, courage. Lion, vous prenez conscience à quel point on vous apprécie une personne en particulier. Vierge, vous essayez de convaincre, de prouver que vous avez raison. Balance, l'une de vos conversations porte ses fruits et vous êtes ravi. Scorpion, il est question de votre argent et des moyens pour mieux vivre. Sagittaire, bon, ça va plutôt bien, une sorte de trêve en cette période parfois délicate. Capricorne, n'attendez pas de choses concrètes, ce sera plus motivant dès ce soir. Verseau, la journée est ô combien stimulante, elle vous donne envie d'aller plus loin. Poisson, ce ne sera pas simple, mais justement, profitez-en pour relever le défi. Et pour nous tous, il y a de la joie, quelque part.
0: Il y a de la joie, il y a toujours de la joie. Merci beaucoup Catherine Viguier, l'horoscope en réécoute sur l'appli. Ici, on vous souhaite un bon début de journée. 13 degrés ce matin à Wittisheim. Message que nous laisse Christiane à l'instant.
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0: Bonjour à toutes et tous. Très heureux de vous retrouver comme chaque matin ici à Alsace à la radio et à la télévision. Nous sommes ensemble jusqu'à 9h avec Gigi donc qui réalise, avec Nadia qui est au standard. J'ai eu un doute, dis donc, pardonnez-moi. Et Sophie pour les infos. Sophie, bonjour.
12: Bonjour, bonjour tout le monde.
0: Vous êtes en forme ce matin ?
12: Très en forme.
0: Vous allez profiter, je crois, des Journées européennes du patrimoine ce week-end.
12: Exactement. Je vais voir le barrage à Clapet de la Robertsau.
0: Et bien vous qui nous écoutez, qui nous regardez ce matin, dites-nous ce que vous allez faire ce week-end, qu'est-ce que vous allez visiter, qu'est-ce que vous allez découvrir. J'attends vos messages sur WhatsApp et sur Facebook. Sophie, nos voisins du Rhin dans une dizaine de minutes.
12: Organisée en catimini cet été dans le canton de Vaud, une conférence d'extrême droite a été mise en ligne il y a 10 jours en Suisse. Elle rencontre depuis un succès inattendu avec plusieurs dizaines de milliers de vues et provoque une vive polémique. On vous explique.
0: On se donne rendez-vous à 6h40, on s'écoutera France Gall. Pour la musique, allez ici Alsace, il est 6h30, on vous souhaite un excellent vendredi. À la une de l'actualité en Alsace, Sophie.
12: Une sanction disproportionnée, c'est ce que dénonce le podologue alsacien Marc Rétali, qui devait faire partie du nouveau staff médical des Bleus de Zinedine Zidane. Mais il a été évincé par la Fédération Française de Foot pour nous avoir parlé aux médias lors de sa nomination. On parle aussi ce matin de ce nouveau pass patrimoine pour découvrir à petit prix 13 sites en Alsace. C'est mis en place aujourd'hui à la veille des journées du patrimoine. Et puis on parle aussi d'une des mesures qui vise à mieux prendre en charge les mineurs et les jeunes délinquants, la création d'unités judiciaires à priorité éducative, alternative à la prison. Une unité vient d'ouvrir à Colmar, elle vient d'être inaugurée. Reportage dans un instant dans l'info d'ici, avec notamment un jeune qui vient d'y aller. Le tour de l'actu avant en français dans le monde en 90 secondes, c'est avec Valentin Bertrand.
13: Le barème de rémunération des fonctionnaires gelé, les retraités les plus aisés mis à contribution, une allocation de rentrée scolaire réformer et les aides au logement, les APL, dans le viseur. Sébastien Lecornu dévoile ses pistes d'économie pour le prochain budget. Objectif affiché, réduire les dépenses de 54 milliards d'euros. Éric Zemmour sera bien candidat à la présidentielle. Le président de Reconquête le confirme avec un discours durci sur son thème de prédilection, l'immigration. Il défend l'expulsion des étrangers chômeurs de longue durée, y compris s'ils sont en situation régulière en France. En 2022, Éric Zemmour est arrivé quatrième lors du premier tour. Il est suspecté d'avoir fabriqué des armes de guerre chez lui. Un policier des Yvelines mis en examen pour préparation d'actes terroristes. Information confirmée par une source proche du dossier. Le fonctionnaire de 35 ans a été arrêté fin août et placé en détention provisoire. 6 mois de prison et 6 mois de sursis, c'est la peine prononcée hier en comparution immédiate contre le père qui a menacé de mort un surveillant et la principale d'un collège d'Eysines près de Bordeaux. L'altercation s'est produite lundi après un différend entre sa fille et d'autres élèves. Des animaux à peine sevrés, des visiteurs incités à les prendre dans les bras pour susciter l'achat coup de cœur. La fondation 30 millions d'amis dévoile une enquête sur les salons du chiot et demande leur interdiction définitive. Dans une lettre adressée à la ministre de l'Agriculture, l'association juge un simple durcissement des contrôles insuffisant. Et puis ce sont ses premiers choix de sélectionneurs. Zinedine Zidane dévoile aujourd'hui sa liste de joueurs pour les matchs de Ligue des Nations. Première rencontre dans une semaine en Turquie.
12: Dans l'info d'ici ce matin en Alsace, on s'intéresse à la nouvelle unité judiciaire à priorité éducative de Colmar. Une nouvelle structure inaugurée hier et qui accueille les jeunes délinquants entre 13 et 21 ans, comme le nom l'indique, priorité éducative. Un suivi plus personnalisé fixé par le juge. Emma Jacob a pu la visiter, accompagnée de Mehdi, 17 ans, et placée à l'UPJE de Colmar depuis son ouverture il y a 3 semaines.
11: Est-ce que je peux rentrer ?
14: Après quelques négociations, Mehdi range sa chambre en vitesse.
11: D'accord. Est-ce que tu peux me présenter cette chambre, Mehdi ?
15: Bon, mon matelas, faut savoir qu'il est incroyable. Alors, il est tout mou. Et ça, c'est incroyable.
11: Donc tu dors bien?
15: Oui, voilà, je dors bien.
14: Une chambre sommaire, mais dans laquelle le jeune homme a créé un petit cocon.
15: J'ai acheté un petit sambon de maison, une petite lumière qui fait enceinte aussi. Voilà. Et en fait, il suffit juste de ça pour marquer sa chambre, on va dire, et puis s'y sentir bien.
14: Mehdi, 17 ans, a été placé ici car il a commis des violences. Mais avant la création de cette UJPE, il y a 3 semaines, il était en centre éducatif fermé.
15: Et quand on dit fermé, c'est que c'est vraiment fermé. Hein. C'est impossible de sortir... Enfin, c'est grillage, barbelé tout autour, etc. C'est comme ça, c'est un centre éducatif fermé, quoi. C'est l'alternative à la prison pour les mineurs.
14: Ces centres fermés n'existent plus, remplacés donc par ces unités judiciaires à priorité éducative. Depuis son arrivée, Mehdi est notamment suivi par Ouda Gdani, une professeure technique, un nouveau poste créé par la réforme.
16: C'est un professionnel, en fait, qui est au cœur de l'accompagnement, en fonction de son projet, parce qu'on n'impose rien.
15: On va dire qu'avec Ouda, on forme une équipe. Je passe plus de temps avec elle que n'importe quel éducateur.
14: Avec son aide, Mehdi a décroché un essai pour un job de serveur dans une brasserie à Colmar. Il porte déjà sa chemise et son pantalon à pinces bien repassé, prêt à commencer lundi.
15: Je le prends un peu comme une victoire, on va dire une petite victoire. Puis une fois que j'aurai convaincu l'employeur et puis que j'aurai vraiment signé le contrat et que tout sera écrit, ben là, on pourra vraiment bien fêter la victoire.
16: C'est un accident de parcours, mais là, il sera très bien. Cette perspective de construire quelque chose qui va lui permettre, devant le juge, d'avoir des arguments et de montrer qu'il a bien évolué, il va y arriver. Il est prêt.
14: Le jeune homme doit évidemment quand même suivre les règles de son contrôle judiciaire, ne pas se rendre chez sa victime ou encore respecter un couvre-feu jusqu'à, il l'espère, la levée complète de ses mesures par le juge.
12: Cette nouvelle unité peut accueillir jusqu'à 12 personnes et on en parle avec notre invitée à 8h moins le quart. Louise Pimel, directrice de section à la protection judiciaire de la jeunesse, sera avec nous en direct. La météo.
0: Un nouveau point météo à Mulhouse de la part de Kevin à 6h28, donc il n'y a même pas 10 minutes, 14,7 de bon matin.
12: C'est précis.
0: Ah, d'une précision absolue. Merci de vos messages hein, chaque jour sur nos réseaux sociaux. 15 à Colmar, nous écrit Michel à Caltenouze pour Pierre, du 16 degrés actuellement. Bon week-end. Merci, bon week-end à vous également. 21 à Mulhouse cet après-midi, à Strasbourg et à Guenot, vous aurez 20. Pas plus de 17 à Münster et du 18 pour Ferrette. Ouais, les températures baissent un petit peu. Pour la couleur du ciel, ça va être assez nuageux tout au long de cette journée. Des nuages nombreux dès ce matin. Ils le seront aussi cet après-midi. Mais, normalement, on pourrait apercevoir un peu le soleil. Ouais, pas impossible que quelques rayons arrivent à se frayer un chemin entre ces très très nombreux nuages. Voilà pour ce vendredi. Notez que pour ce week-end, c'est pas mal, ce sera assez lumineux et les températures remontent un petit peu entre 23, 24 et 25 degrés pour les après-midi de demain et de dimanche. De quoi bien profiter des journées du patrimoine une nouvelle fois. Dites-nous ce que vous avez prévu de faire ce week-end. Je suis très curieux de savoir. 03 88 25 15 15 sur notre WhatsApp. Envoyez-nous vos messages. Pour vos conditions de circulation, les cartes, je les ai sous les yeux. Carte trafic, on se vendredi, ça semble rouler pour le moment convenablement. Si ça coince à tout moment, je vous tiens informé. Si vous aussi, vous avez des infos à partager avec nous, vous êtes témoin de quoi que ce soit, un ralentissement, un accident, 03 88 25 02 02.
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0: Il y a les journées du patrimoine à la seigneurie d'Andelot, par exemple, avec des visites guidées, des animations dès demain. Et jusqu'à dimanche, de 10h à 13h et de 14h à 18h. Ces infos, je les ai sur notre site, ici.fr, page Alsace. On a répertorié toutes les activités qui ont lieu pour ces journées européennes du patrimoine. Avance la France Galles, tout pour la musique. Ils ont des...

0: France Gall, avec un peu de Michel Berger. Ah, comme ça. Tout pour la musique ici Alsace à 7h20.
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0: Sophie Constanzer à mes côtés. Bien le bonjour Sophie.
3: Bonjour Hubert. Ça fait déjà trois fois qu'on se dit bonjour, non?
0: Ouais. Non, plus parce qu'avant vous êtes arrivé à 5h et je vous ai dit aussi bonjour.
3: Ah oui,
0: donc
3: voilà.
0: Donc ça fait 4-5 fois finalement. Bonjour Robin Schmitt.
4: Bonjour Hubert, bonjour à tous.
0: Première fois que j'ai dit bonjour à Robin.
4: C'est la première fois ce matin.
0: Voilà, exactement. Robin, nos voisins du Rhin dans un instant. On va s'intéresser, je crois, à une facture salée dans une boulangerie.
4: Ah oui, une dame qui a payé 1 700 € pour des croissants en noisettes. C'était près de Zurich, je vous raconte ça dans un instant.
0: Ça arrive vraiment très vite. Avant cela, j'ai juste un petit mot à vous dire. 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
0: L'actu en Suisse, l'actu en Allemagne. Donc tous les matins, nos voisins du Rhin. Et Robin, on file donc en Suisse, dans une boulangerie où la facture a été très, très, très salée.
4: Je vous raconte ce matin l'histoire de Suzanne. C'est un prénom d'emprunt. La retraitée, peut-être comme vous, adore les croissants aux noisettes. Eh bien, fin juillet, elle se rend comme d'habitude dans sa boulangerie près de Zurich. Comme d'habitude, elle règle avec sa carte bancaire. On entend le petit bip. Puis elle repart avec ses viennoiseries. Sauf que quelques semaines plus tard,

0: paiement par carte, confie-t-elle à nos confrères de Blic. En tout cas, elle a été remboursée, elle a offert des fleurs à la boulangère pour la remercier de son aide, et à l'avenir, elle va payer en espèces, ça c'est sûr.
1: Non, parce qu'on est conscient que la vie en Suisse est un peu plus chère, mais quand même, de là, payer 1700 euros pour des croissants aux noisettes,
0: c'est cher payé.
1: C'est clair. Je sais pas si vous... moi ça m'est déjà arrivé de payer quelque chose, mais la personne à qui je payais avait décalé la virgule sans bien le vouloir, en rentrant le chiffre du montant sur le TPE, vous voyez.
0: Ah bah oui.
1: Elle a décalé la virgule. Et donc, pareil, j'avais 20, enfin, c'était pas autant. Mais il faut faire attention. Voilà, tout ça pour dire qu'il faut faire gaffe.
0: Tout simplement.
1: Voilà, c'était ma mesure de précaution du jour.
0: Et l'info en plus, parce que j'ai découvert les croissants les plus chers du monde hier en préparant ça. Ah. 40 euros.
1: C'est où?
0: C'est aux États-Unis.
1: 40 euros le croissant.
0: J'espère qu'il est très bon.
1: Pas d'intérêt, ouais. 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
1: L'isoloir ici que vous venez d'entendre, installé, je le rappelle, à Aubernay aujourd'hui pour BioBernay. Ici Alsace, il est 6h45, on accueille le docteur Fabin, notre véto, bien le bonjour. On s'intéresse au hamster ce matin, docteur. On pense souvent qu'un hamster est heureux avec une simple roue dans une petite boîte, mais c'est une immense erreur. Alors dites-nous, quelles sont les bases pour aménager un habitat vraiment adapté à ce petit rongeur?
5: Eh bien, la première règle, c'est de jeter justement ces minuscules cages en plastique ultra colorées qu'on vend en animalerie. Elles sont une véritable prison. Dans la nature, un hamster parcourt des kilomètres chaque nuit. La taille minimale absolue pour une cage, c'est 1 mètre de long sur 50 cm de large. L'idéal, c'est d'utiliser carrément un grand aquarium en verre recyclé. C'est ce qu'on appelle un terrarium. Pourquoi? Parce que le hamster est un fouisseur. Il passe sa vie à creuser des galeries souterraines. Vous devez lui mettre au minimum 20 cm d'épaisseur de litière. Prenez une litière de chanvre ou de lin non poussiéreuse et mélangez-y un peu de foin pour que ses tunnels tiennent bien en place.
1: En termes d'accessoires, la roue, c'est le grand classique, hein, docteur, mais y a-t-il des précautions à prendre pour la choisir et que faut-il ajouter d'autres?
5: Alors, toutes les roues ne se valent pas. Certaines sont même dangereuses. Oubliez les roues avec des barreaux en métal. Le hamster peut s'y coincer une patte et se la fracturer en courant. Il faut une roue pleine, en plastique dur ou en bois, sans fente. Et l'autre point crucial, c'est le diamètre. Il doit faire au moins 28 cm de diamètre. C'est parce que si la roue est trop petite, le hamster court avec la colonne vertébrale complètement courbée et ça provoque de graves déformations du dos. Et ensuite, ajoutez obligatoirement un bac à sable, pas de sable chantier, mais du sable fin pour chinchilla. Il va s'y rouler pour nettoyer son poil et éliminer l'excès de sébum. Et bien sûr, multipliez les cachettes, des ponts en bois, des demi-noix de coco, des maisonnettes sans fond. Plus il a d'endroits sombres pour se cacher, moins il sera stressé.
1: Alors le hamster est un animal nocturne, est-ce que ça a un impact sur l'aménagement que vous nous proposez?
5: Eh oui, la première règle de bon sens, c'est de ne jamais placer sa cage dans une chambre à coucher. Le bruit d'activité nocturne est continu. Placez-le dans le salon, à l'abri des courants d'air et de la lumière directe du soleil, en pleine journée. Et pour limiter le bruit, investissez dans une roue sur roulement à billes ultra silencieuse. Et l'autre astuce pour l'occuper la nuit en silence, c'est le nourrissage. Vous prenez sa ration journalière et vous la dispersez partout dans la cage. Il va passer la moitié de sa nuit à chercher sa nourriture en fouissant silencieusement et ça correspond exactement à son comportement naturel à l'état sauvage.
1: Il lui faut un appartement en fait à notre hamster, docteur. Prix de la cage, 3-4 000 euros. Voilà, hein, c'est abordable. Merci beaucoup, docteur Fabin. Vos conseils chaque matin. Ah, on prend soin de nos animaux, hein. On est vraiment aux petits soins avec nos hamsters donc ce matin. Yakin, vous l'entendez, Everybody's Changing. Il est 6h48 et juste après les 3 plus de Pierre Nus, journée du patrimoine. Tenez, on s'y intéressera, on ira au château de Gerbaden à Molkirch où ce dimanche, journée festive en costume d'époque.

0: Everybody's changing, Keane, ici Alsace à 6h51. 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Nous serons le 21, si on est le 18, 19, 20, 21. 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Soyez au rendez-vous lundi matin entre 6h et 10h.
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0: Place à vos infos plus, des infos pratiques, locales, utiles et sympas. Avec vous, Pierre Nus, bonjour.
3: De Maurier Hubert, bonjour Binand.
0: Alors, il y a trois infos chaque matin. La première s'adresse à celles et ceux qui empruntent les routes du pays de Hanau.
3: La départementale 232 route qui relie Buxwiller à Prinsheim est entièrement fermée à la circulation dans les deux sens jusqu'au vendredi 30 octobre inclus. Oui, c'est long. Il s'agit de travaux sur la chaussée qui sont indispensables pour assurer votre sécurité. La circulation y est strictement interdite à tous les véhicules, mais une déviation est heureusement mise en place dans les deux sens. L'itinéraire vous fera faire un léger crochet par les départementales 632 et 59 par les communes de Buxwiller, Bosselshausen, Geiswiller-Zöbersdorf et Prinsheim. Et si, en passant par Buxwiller, vous passiez par le légendaire Porsche Paris, le Bastberg, cette colline mythique et célèbre dans toute la région pour ses contes et ses histoires de sorcières. C'est aujourd'hui un magnifique site naturel préservé qui offre un panorama d'exception sur tous les alentours. De quoi rendre ce petit détour routier beaucoup plus sympa.
0: Pierre Nus, alias Stéphane Bern, quand il se met à parler d'histoire. Et enfin, il y aura une troisième info, là c'est la deuxième, Pierre. Une pause gourmande et festive en plein cœur du vignoble.
3: Rendez-vous à Sankt-Pilt, Saint-Hippolyte, pour la traditionnelle fête du vin nouveau. Ce dimanche 20 septembre, de 11h à 19h, le parc Walter et la salle des fêtes vous ouvrent leurs portes dans un cadre ombragé et convivial. La star de l'événement, c'est le vin nouveau, appelé Neyrseesser en alsacien. Ce jus de raisin tout juste récolté et en début de fermentation. Et pour le déguster, vous retrouverez tous les accompagnements traditionnels. Flammekuchen, tarte flambée, lard, noix, pain paysan et tarte au quetsch. Côté animation, la société de musique Echo du Haut-Königsbourg vous réserve un apéritif concert dès 11h, suivi d'un après-midi d'animation folklorique avec danse régionale et la présence de l'artiste local Pascal Lacombe à la Knetsch à l'accordéon. L'entrée est gratuite, l'accès est adapté à tous, même aux personnes à mobilité réduite, et la fête attend aussi bien les jeunes que les seniors. Rendez-vous route du Haut-Königsbourg pour célébrer plus de 50 ans de tradition locale à Saint-Hippolyte. Et si vous ne pouvez pas ce dimanche, rebelote dimanche suivant.
0: Voilà, avec modération toujours, bien sûr, mais une belle fête des vendanges à toutes et tous. Et enfin, on y vient à cette troisième info, les journées européennes du patrimoine ce week-end.
3: Je ne vous ai pas oublié, direction le château du Guirbaden à Mollkirch. Ce dimanche 20 septembre de 10h à 17h, les bénévoles de l'association Sauver le Guirbaden vous accueillent en costume médiéval pour une grande journée festive. Au cœur du campement, ne manquez pas l'habillage des chevaliers à 11h, 13h et 15h. Oui, donc on met 2h pour s'habiller et se déshabiller. Les démonstrations de calligraphie et les exposition d'outils de tailleurs de pierre et de photos anciennes du château. Les enfants vont adorer les jeux en bois, les jeux de piste et le jeu des photos. Pour visiter les ruines, une déambulation libre vous est proposée grâce à 12 QR codes répartis sur le site. Un petit conseil, profitez-en pour admirer le donjon enveloppé dans son armure de fer, ce ne sera possible que cette année. Une petite restauration vous attend également sur place et en cas de météo incertaine, pensez à consulter le site de l'association avant de venir. L'entrée est totalement gratuite. Un beau rendez-vous historique à ne pas manquer.
0: Et c'est ce dimanche au château du Guirbaden. Merci beaucoup Pierre. Et pour tout savoir des journées européennes du patrimoine en Alsace ce week-end, filez sur notre site. Vous trouverez tout ce qu'il y a à faire. Bravo à Nadia et Juliette une nouvelle fois. Ici.fr page Alsace, c'est elles qui ont tout répertorié. Les journées européennes en Alsace-Bossu, à la Seigneurie d'Andelot, à Neuf-Brisac, à Colmar, tenez, où la cour d'assises et le tribunal judiciaire ouvrent spécialement leurs portes tout au long du week-end. Les thèmes des journées européennes du patrimoine cette année, c'est patrimoine de la photographie, patrimoine en péril, raviver, résister, réimaginer. Photo, nous l'avons appris hier en alsacien.
4: À photo, hein, autre
0: et dans 3 minutes, nous apprendrons
4: le péril.
0: En alsacien, toujours Jonathan Van, à tout de suite.
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0: Et apprentissage de l'alsacien, comme chaque matin. Goethe Morieux, Jonathan Val.
4: Goethe Morieux Hubert, Goethe Morieux Nola.
0: Le mot de ce vendredi donc, en lien avec le patrimoine.
4: Oui, ce week-end pour les journées du patrimoine européen. Deux thèmes cette année, hein, vous l'avez dit, la photo, s'photo. Et l'autre, le patrimoine en péril, qui est un peu moins joyeux, mais tout aussi important. Et c'est le mot péril qui nous intéresse aujourd'hui. Le péril, en alsacien, on dit « die Sotzgefahr ». Isotz, c'est l'enjeu, c'est justement ce qui peut être en péril, un monument, un lieu, n'importe. Mm-hmm. On kfor, kfor, c'est le danger. Im kforsin, c'est être en danger ou être en péril, hein, c'est à peu près pareil. L'importance donc des journées européennes du patrimoine, c'est de découvrir et de se rendre compte des lieux incroyables qu'on a en Alsace, que l'on peut visiter toute l'année. Et justement, grâce aux entrées, ça permet de les rénover, de les garder en bonne forme et surtout de qu'ils ne soient pas en péril un jour. C'est pas ce que l'on souhaite. Justement, on souhaite le préserver. Et c'est pas Stéphane Bern qui dira le contraire.
0: Oh,
4: grâce aux dons aussi et aux visites. Donc, voilà, ce week-end, allez-y, même si beaucoup sont gratuits ce week-end, c'est ça n'empêche pas de les découvrir et d'y penser. Isotskfor, le péril.
0: Le musée Bartholdi à Colmar.
4: Ouais, du jouet, il y en a partout.
0: Gratuit tout au long du week-end.
4: Des châteaux, plein de châteaux qui participent.
0: Garbaden, on l'entendait à l'instant.
4: Lichtenberg aussi.
0: Avec Pierre Nus dans ses trois puces à Molkirch. Sophie, vous savez, alors vous nous avez rapidement évoqué tout à l'heure,
4: D'abord, vous voulez me visiter, c'est pas possible. Donc, où va-t-elle maintenant,
11: non,
4: finalement?
11: Non, j'ai pas dit ça. Non, Hubert a dit que vous étiez le patrimoine d'ici Alsace. J'ai dit, mais lui ne se visite pas. Voilà, j'ai juste précisé. Parce
0: que... C'était un peu plus tôt dans la semaine. On mettra cette petite vidéo sur les réseaux sociaux, que tout le monde puisse s'en délecter.
4: Bon, si je reçois des propositions, moi je veux bien. 03 88 25 15 15, c'est possible.
0: Non, mais lui, vous êtes une agence de rencontre, en fait.
4: Oui,
0: mythique. Ou Tinder. Sophie, donc le barrage,
11: moi je vais voir le barrage à Clapet de la rue Berthe à Strasbourg. Okay. Voilà le barrage à Clapet. Je vais essayer de comprendre à quoi ça sert. Voilà.
0: C'est quoi un barrage à Clapet?
11: Ben c'est long de 50 mètres, il est automatisé et il permet de gérer l'île.
0: C'est
11: Voie Navigable de France qui permet
0: vous
11: cette visite. Voilà.
0: Vous nous raconterez à la même heure, lundi matin, on va savoir et comprendre ce qu'est le barrage à Clapet.
11: Mais sinon, j'ai un autre conseil pour les gens qui habitent bien sûr Strasbourg, les coulisses de l'Opéra du Rhin, enfin l'Opéra. À Strasbourg, c'est très intéressant aussi.
4: Les costumes, les décors.
11: Voilà, c'est vraiment.
0: J'y suis allé aussi et j'ai eu l'impression d'être un comédien. Vous voyez, quand on est sur scène, on se sent puissant, quoi. Puis après, je suis. Zazie Zen, ça arrive dans le prochain quart d'heure. Et puis on vous offrira aussi vos places de ciné cool tout au long du week-end. Et avec Ici Alsace, c'est cool et c'est surtout gratuit.
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0: On vous souhaite un excellent vendredi. Merci d'avoir choisi Ici Alsace. Bon réveil, il est 7h.
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0: Et Sophie Constanzer pour le journal. On commence, Sophie, avec cette alternative à la prison pour les jeunes délinquants à Colmar.
11: Alternative au milieu fermé, comme on dit, pour les jeunes de 13 à 21 ans condamnés pour des infractions pénales. Ici Alsace vous parle ce matin de l'unité judiciaire à priorité éducative inaugurée hier à Colmar, résultat de la réforme de la justice des mineurs. Le suivi y est plus personnalisé pour faciliter la réinsertion. Et l'idée, c'est aussi de répondre aux addictions des jeunes, de prendre soin de la santé physique et mentale de ces jeunes, explique Abdel Basset Benaki, directeur de l'UJPE de Colmar.
12: Concrètement, quand vous avez des enfants qui sont en TDAH, donc le trouble de l'attention, souvent ils posent problème dans les cours. Bon, ils ont un parcours ensuite de délinquance, mais la réponse pénale, ça ne peut pas être juste la sanction. Donc, on a une infirmière qui prend ça en charge de manière plus spécifique et une prof technique qui le prend en considération, qu'elle va choisir les métiers qui vont leur permettre de vivre avec leurs problématiques. Et la protection judiciaire de la jeunesse, elle considère que ce sont des enfants qui ont un avenir. et elle y croit. Parce que c'est vrai que l'air du temps, c'est plutôt la sanction, le cadre, l'inflation législative, alors que ici, non, on prend le temps. On prend le temps de reconstruire quelque chose pour l'avenir. Et j'allais presque dire égoïstement, on pense aussi à nous en tant qu'adultes. C'est-à-dire qu'on se dit, bah, ils vivent dans notre société, hein. Ils vont côtoyer nos propres enfants. Donc, quel serait le résultat si nous, on s'en occupe pas ici? Voilà le sens qu'on donne à l'UJPE.
11: Et on reparlera de cette unité avec notre invité à 8h moins le quart, Louise Pimel, directrice de section à la protection judiciaire de la jeunesse, sera en direct avec nous.
0: Lui dénonce une sanction immédiate et disproportionnée.
11: Le podologue d'Alkirch, Marc Rétali, qui devait intégrer le nouveau staff médical de l'équipe de France de foot, a été évincé pour avoir parlé aux médias, pour avoir parlé notamment à notre radio ici Alsace, lorsque la liste du nouveau staff de Zinedine Zidane a été dévoilée en août dernier. Il disait sa grande surprise, sa joie aussi de travailler avec le nouveau sélectionneur des Bleus. Mais voilà, la Fédération française de foot lui reproche de ne pas avoir respecté le devoir de réserve. Marc Rétali est dégoûté par son éviction.
13: Elle m'apparaît disproportionnée à moi. Il se trouve sans doute que l'institution a voulu faire un exemple autour de ma personne. Ce qui est sûr, c'est que je n'ai absolument pas pu avoir un droit de recours, un droit d'explication, parce que je ne pense pas avoir donné de détails qui étaient sensibles. Je n'ai pas du tout entendu les réserves qu'on devait avoir comme strictes. J'ai bossé dans beaucoup de fédérations, dans beaucoup de staffs, dans beaucoup d'équipes. Jamais je n'ai connu une réserve fondamentalement stricte. Donc pour le coup, j'ai découvert après coup dans le contrat ce qui m'est reproché. Et je n'ai eu aucun recours, c'était sanction immédiate, alors qu'on aurait pu imaginer que si j'avais failli par rapport aux recommandations qu'on pensait nous avoir fait et que je n'ai pas du tout entendu comme tel, on aurait pu peut-être me mettre un carton jaune ou un avertissement. Et là, j'ai pris un carton rouge direct sans aucune possibilité de recours.
11: Un témoignage complet de Marc Rétali à écouter dans l'info d'ici à 7h30. Et puis c'est en fin de journée qu'on découvrira la liste des Bleus, la première de Zinedine Zidane depuis sa nomination à la tête de l'équipe de France. C'est une bonne nouvelle pour les joueurs du Fatih Aghno. Le club avait été évincé du parc des sports où il organisait ses entraînements et ses matchs depuis près de 20 ans, faute de créneaux disponibles, disait la mairie cet été. Le district d'Alsace a décidé de permettre au club d'inverser toutes les rencontres à domicile jusqu'à la fin de l'année pour leur permettre de jouer.
0: Une enquête a été découverte après la découverte d'animaux abandonnés. Une enquête a été ouverte.
11: Pardon, ça se passe dans une ferme de Petit-Mont en Meurthe-et-Moselle, pas très loin d'Alsace. Les services vétérinaires ont saisi près de 130 animaux dans un état préoccupant, amaigri et assoiffé. Les pauvres animaux ont été confiés à l'association de l'œuvre d'assistance aux bêtes d'abattoir qui aura la charge de les placer dans des fermes partenaires de l'association, comme l'explique le directeur adjoint Jimmy Goudéard.
14: Nous sommes intervenus sur demande du procureur de la République de Nancy. On a trouvé des animaux quand même relativement maigres, des animaux qui n'avaient pas de soins, notamment en termes de parage, et en défaut d'abreuvement, puisque lorsqu'on leur a donné à boire, ils se sont jetés sur les seaux d'eau qu'on leur donnait. Ils ont été récupérés par l'association et vont être placés dans des fermes partenaires pour que nous puissions effectivement leur donner à manger et à boire à volonté. Ce qu'on sait, nous, c'est que effectivement l'éleveur était quand même connu des services vétérinaires de la préfecture avec qui nous sommes intervenus également. Il y a eu plusieurs mises en demeure de cet éleveur pour réaliser des régularisations, qui malheureusement il n'a pas faites, et donc c'est pour cela que les animaux lui ont été retirés.
15: C'est révélateur, selon vous, du contexte économique difficile que vivent les agriculteurs?
14: Alors le problème, c'est que c'est révélateur depuis maintenant 5, 6, 7 ans. Au début, on pensait que c'était une crise, mais c'est une crise qui perdure et qui aujourd'hui devient la norme. Sans dire que tous les éleveurs sont maltraitants, il y a de plus en plus de situations de maltraitance.
11: Un propos recueilli par Mohand Chibani, une enquête a été ouverte notamment pour sévices sur animaux, abandon, mauvais traitement et abattage illégal.
0: Un nouveau passe patrimoine pour profiter de hauts lieux en Alsace.
11: Les fameuses journées du patrimoine ont lieu ce week-end, on vient d'en parler, des centaines de sites ouverts au public. Eh bien, à cette occasion, la Fondation du patrimoine lance le passe patrimoine, un abonnement pour accéder librement à des hauts lieux, parcs, sites mémorial. En Alsace, 13 sites ont été sélectionnés, dont le parc de Wesserlin, le Hartmannwillerkopf ou encore l'écomusée d'Ungersheim. Et l'objectif du passe, c'est d'attirer plus de visiteurs et de générer de nouvelles ressources, Loris de Sieschi.
16: Au Hartmannswillerkopf, tout est parti de discussions avec la Fondation du patrimoine. Florian Hensel, directeur du comité du site.
17: La Fondation du patrimoine nous a présenté ce nouvel outil. On s'est rencontrés, on a discuté et on a trouvé l'idée très intéressante. Il propose quelque chose qui n'existait pas jusqu'à présent et qui peut être intéressant aussi pour les visiteurs et notamment pour les familles.
16: Pour les visiteurs, le pass patrimoine est une façon de faire des économies s'ils visitent plusieurs sites.
17: Ça permettra aux utilisateurs de ce pass à faire des sorties en réseau. cadeau auquel ils pensent pas forcément, avec notamment l'aspect, on va dire, géolocalisation des propositions qui est assez original également.
16: Les 500 sites gagnent donc en visibilité et avec l'argent récolté, ils pourront faire des rénovations, mais aussi investir davantage pour attirer du public. Émilie Schmitt, chargée de communication au parc du Veserlin.
18: Chaque année, on développe aussi une thématique paysagère dans les jardins avec des créations artistiques, naturelles. Tout ça a un coût. Donc évidemment, les recettes des entrées permettent de financer tout ça.
16: De nouveaux sites alsaciens seront ajoutés au dispositif dans les prochaines semaines.
11: Plusieurs formules de ce pass patrimoine existent et en ce qui concerne les journées du patrimoine, tout est gratuit ce week-end. Lieux insolites, coulisses de théâtre ou encore centrale nucléaire de Fessenheim. On vous a mis plein d'idées sur notre site icialsace.fr. Les handballeurs de Célestat, 6e de Star League ce matin après leur victoire hier à Toulouse, 25-24. Enfin, Racing Paris FC, c'est l'affiche du week-end en football. Les footballeuses du Racing affrontent les Parisiennes ce soir en championnat de Première Ligue à 19h à la Méno. Et puis demain, ce sera au tour des joueurs du Racing, cette fois en Ligue 1, de défier le Paris FC de Liam Rossignol. Ce sera à 17h15 au stade Jean Bouin à Paris. Et c'est bien sûr à vivre sur Ici Alsace.
0: Coup d'envoi de la rencontre, vous l'avez dit, 17h15, prise d'antenne Ici Alsace, 16h45 pour l'avant-match. Allez Racing, l'avant-match, on le fera aussi à 7h40 avec notre consultant foot Rudy Carlier.
11: Un temps perturbé aujourd'hui.
0: Chargé dans le ciel d'Alsace, exactement. Nombreux nuages déjà ce matin, ce sera le cas aussi cet après-midi. On pourrait avoir quelques petites gouttes de pluie, on pourrait aussi avoir quelques éclaircies. C'est l'instabilité, vous l'avez compris. Pour les températures, ce matin, elles affichent entre 10 et parfois 17. Donc j'ai relevé un 17 ce matin, et ça je laissais sur le Facebook d'Ici Alsace. C'était du côté de Vasselonne. 15 degrés chez Marie-Jeanne, 15 à Bichetroff-sur-Sarre pour Christiane. Message sur nos réseaux sociaux. À Mulhouse, vous aurez 21 cet après-midi. À Strasbourg, 20. Pour Saverne, 19 à Bar, vous aurez 20 cet après-midi. Comptez la même chose pour Tann. À Ferrette, un peu plus de 18. Ça pince un peu à Ferrette en seconde partie de journée. Pour votre week-end, notre week-end en Alsace, ensoleillé, plutôt lumineux et des températures qui grimpent un peu entre 23 et 24. On file sur les routes. On est attentif à vos conditions de circulation comme chaque matin. J'apercevais un ralentissement sur la départementale 415 pour rejoindre la Poutroie quand vous arriviez de Fréland. J'ignore les raisons de ce ralentissement, mais si vous avez des précisions à nous apporter, je suis preneur. 03 88 25 02 02. Un petit peu de monde aussi pour rejoindre Colmar à hauteur d'Oussen sur la D83. Rien de bien méchant, mais petit point orange que j'ai sous les yeux. Là aussi, j'attends des précisions si vous en avez.
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0: On va découvrir sa première liste ce soir. Jazzy. Vous vous souvenez de Johnny, une interview de Claire Chazal. Claire Chazal lui dit: vous connaissez les joueurs de l'équipe de France? Et lui, au lieu de dire Zizou, dit bien sûr, je connais Zizou.

0: Zen, Zazie. Allez, ça c'est pour vous. Ça c'est pour vous, Sophie, et pour toutes celles et ceux qui n'avaient pas l'extrait en tête de cette fameuse interview de Claire Chazal avec Johnny.
1: Alors, est-ce que vous les connaissez, ces joueurs de football?
2: J'en connais quelques-uns. Bon, bien sûr, je connais Zazie. Bon.
0: Johnny, mais on t'aime. Attendez, il conclut après.
2: Je l'adore comme joueur.
0: Mais oui, on l'adore tous, hein, Zazie, comme joueur. Merci Johnny. Moment culte, 7h13 ici Alsace.
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0: Zizou qui donnera donc sa liste ce soir. On est attentif évidemment à l'actualité des Bleus et de l'équipe de France. 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
0: 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Après ça devient plus compliqué.
5: 3 x 6
0: 18.
5: Ah,
0: top, on s'arrête là. Après, je vais me ridiculiser. Si, j'ai le 6 x 6.
5: 36.
0: Voilà, après, j'étais mauvais en maths. Ciné cool, c'est gratuit. Au moins, hop, pas de calcul à faire. 4 places pour nous. 03 88 25 15 15. À tout de suite.
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0: Allez David aussi, ou bonjour. Comme chaque matin, votre œil, votre regard sur l'actualité. Et ce matin, là, 11 vendredi 18, vous avez décidé d'être optimiste.
8: 1 minute 30 d'optimisme, ça peut pas nous faire de mal. Vous vous souvenez du trou dans la couche d'ozone? Ceux qui ont grandi dans les années 80 et 90, évidemment, c'était la catastrophe écologique. On nous parlait des bombes à aérosols, des CFC dans les frigos, des rayons ultraviolets qui allaient traverser notre bouclier protecteur. En 1985, des scientifiques britanniques découvrent l'ampleur du trou au-dessus de l'Antarctique. Eh bien, 2 ans plus tard seulement, en 87, les pays signent le protocole de Montréal. Et depuis, tout le monde a progressivement retiré 99% des substances réglementées qui détruisaient la couche d'ozone. Eh bien, la voilà la bonne nouvelle. La couche d'ozone se reconstitue. Attention, le trou n'a pas disparu, il faudra encore des décennies, mais ça marche. Et demander aujourd'hui à un enfant de 12 ans, tiens, ce que c'est le trou dans la couche d'ozone, c'est pas sûr qu'il le sache. Finalement, c'est peut-être ça la meilleure nouvelle. Nos enfants, eux, grandissent avec une autre menace, le réchauffement climatique. Évidemment, c'est infiniment plus complexe, mais l'histoire de l'ozone nous rappelle quelque chose qu'on oublie parfois. Face à un problème écologique planétaire, nous avons déjà écouté les scientifiques, trouvé des solutions, convaincu les pays du monde entier et changé nos habitudes. On l'a déjà fait. Alors imaginez qu'en 2070, un enfant demande à ses parents « Mais c'était quoi le réchauffement climatique ?» On n'en est pas là, mais ce matin j'ai envie d'y croire et de réécouter Souchon, autant du trou dans la couche d'ozone. Car...

De David Ossiou, merci beaucoup David. Votre regard sur l'actualité comme chaque matin, c'est votre œil comme chaque matin. Vous êtes sur les réseaux, nous vous lisons la météo de ce matin avec Kevin, avec Régis, qui est à Balgo. 14 ce matin, Balgo, on est dans le sud de la région. On a 15 à Roppenheim pour Monique et 17,3 du côté de Vasselonne pour Chipie. 21 à Mulhouse au plus fort de la journée. À Strasbourg et à Guenot, 20, à Ferret, 18, le tout sous un ciel un peu couvert, un peu nuageux, parfois un peu pluvieux, vous savez, une espèce de petite gouttelette de pluie là, un peu d'humidité quoi. Mais ce week-end, ce sera plus agréable, plus lumineux, et j'insiste, hein, mais dites-nous ce que vous allez faire pour ces journées du patrimoine. Qu'avez-vous prévu de visiter, de découvrir? On est preneurs de vos bons plans. Vous nous les écrivez sur Facebook au 03 88 25 15 15 sur WhatsApp. Allez, come on Eline.

0: pêche, moi, cette chanson. Come on, Lynn, ici Alsace à 7h22.
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0: Une autre Sophie, tenez, se joint à nous depuis Bischheim. Bonjour Sophie.
3: Bonjour.
4: Bonjour Sophie.
0: Est-ce que ça fait bizarre de dire bonjour?
3: Bonjour.
0: Quand on s'appelle Sophie.
4: Oui, ça me fait bizarre.
0: Ouais, ça vous perturbe.
4: J'aime bien.
0: Je vois dans votre regard que vous êtes complètement troublée. Ça va Sophie?
3: C'est un joli prénom, c'est pour ça.
0: Vous voulez que je vous dise? C'est l'un des plus beaux prénoms au monde, puisque c'est le prénom de ma mère aussi. Voilà.
3: Ah ben voilà.
0: Je t'embrasse maman. Sophie, comment ça va vous ce matin?
3: Ça va, j'ai pas très bien dormi, mais si je gagne, ça ira très bien.
0: Comment ça se fait que vous n'ayez pas bien dormi? Qu'est-ce qui s'est passé?
3: Ah ben je ne sais pas.
0: Mauvais rêve. Vous souvenez de vos cauchemars?
3: Oui, peut-être. Non.
0: Ah, parfois faut mieux.
3: Non.
0: Remarquez. Il y a des bruits dans la rue peut-être? Moi je veux tout savoir.
3: C'est possible, je ne sais pas.
0: Bon Sophie, on va tâcher d'oublier cette mauvaise nuit. Et de vous
3: Exactement.
0: Offrir effectivement ces places pour aller au cinéma. Il y a Cinécool là jusqu'à dimanche. Cinécool, 5€ la place, mais avec nous, c'est donc gratuit. Vous avez une idée de film à aller voir? Vous avez repéré quelque chose?
3: Alors, c'était prévu d'aller voir ce soir... ça y est, maintenant j'ai un truc de mémoire.
4: Vu qu'elle a mal dormi, Sophie,
3: L'Odyssée, voilà.
0: Ah, l'Odyssée, décidément.
3: Ouais, c'était prévu, donc ça tombe très très bien.
0: Vous aimez les films d'action alors, Sophie, hein? Parce que ça bouge. Hein?
3: Oh, j'aime un peu tous les films.
0: Ok. Bon, il faut avoir aussi 3 heures devant soi. Mais.
3: Oui, il est long.
0: Il est long. Mais vous l'avez vu autour de la table ou pas, Robin? Vous l'avez vu, vous, l'Odyssée?
5: Moi, je l'ai vu, oui.
0: Et alors, vous en avez pensé quoi?
5: Je pense que ça passe très vite pour 3 heures.
0: C'est vrai. Faut reconnaître que ça passe vite. Bon, Sophie, vous nous raconterez si vous gagnez ces places.
3: D'accord, ça marche.
0: On va jouer
3: je
0: avec.
3: Je m'endors pas.
0: Faites une petite sieste cet après-midi avant d'y aller alors. Et on espère que vous allez y aller gratuitement, donc vos places à gagner. On va jouer avec les cinémas alsaciens ou pas alsaciens. Je vous fais des propositions. Si c'est de la région Bretzel, si c'est pas de la région, c'est pas Bretzel.
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0: Le cinéma, le Clovis, alsacien ou pas?
3: Pas Bretzel.
0: Joli, pas Bretzel. C'est dans l'Aisne. Si je vous dis le 13e sens, le cinéma, le 13e sens.
3: Je dirais pas Bretzel non plus.
0: C'est Bretzel. C'est à Aubernay, cinéma partenaire de Cinécool. Donc là, tout au long du week-end.
3: Je ne connais pas.
0: La place est à 5€. Si je vous dis le Mégarex, le Mégarex de Haguenau, le Mégarex de
3: Bretzel.
0: Ben joli.
3: Merci pour l'aide.
0: Ça pouvait être confusant. Rex, Grand Rex, on ne sait pas. Mégarex à Haguenau, lui aussi partenaire de Cinécool. Voilà, Sophie, vous irez voir l'Odyssée ce soir.
3: Oui.
0: Vous nous raconterez sur WhatsApp.
3: Avec plaisir.
0: Vous nous racontez vraiment comment ça s'est passé. Vous nous direz si vous avez apprécié le film. Merci beaucoup, Sophie. Passez un excellent week-end.
3: Merci à vous. Bonne journée.
0: À tout bientôt.
3: Au revoir.
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0: 7h25, l'écho d'ici comme chaque matin avec Robin, un salon de l'emploi et de la formation, mais pour bosser en Allemagne.
5: Le salon Warum nicht s'est tenu cette semaine au Parc Expo de Mulhouse. Warum nicht, pourquoi pas en allemand. Le rendez-vous incontournable de la formation, de l'emploi, de l'orientation entre la France et l'Allemagne. Et si vous cherchez un emploi, vous y trouviez des dizaines d'opportunités de l'autre côté du Rhin. Patrick Janton s'y est rendu.
6: C'est parfois le grand brouhaha quand des classes entières débarquent dans le hall du Parc Expo, mais les infos sont là sur les stands. Exemple, celui tenu par les écoles de physiothérapeutes de l'Ortenau. Là-bas, on peut devenir kiné grâce à une formation beaucoup plus courte qu'en France.
7: C'est une Ausbildung, donc une formation qui en Allemagne se déroule à l'heure actuelle sur 3 années. Il n'y a pas de sélection à l'entrée, mais ensuite, il faut se donner les moyens d'y rester.
6: L'obligation, c'est de parler couramment l'allemand.
7: En ce qui nous concerne, c'est même carrément un diplôme C1.
6: Paul, 14 ans, est venu avec ses parents. Pour son père, il est important de réfléchir suffisamment tôt à son orientation.
8: Quand on a 14 ans, c'est difficile de savoir vers quoi on va se diriger. Mais là, l'occasion se présente puisqu'on a la chance d'avoir une école intéressante à proximité dans la vallée rhénane. Il y a des gens qui sont disponibles pour parler des cursus et je pense que c'est important pour les élèves de voir que ça s'anticipe, notamment au niveau des langues.
6: La langue, c'est forcément l'obstacle numéro 1. Une élève du lycée Amélie Zurcher de Wittelsheim.
9: Dans ce stand, elle me fait un test en allemand pour savoir à peu près à quel niveau j'ai... niveau un petit.
10: Je les évalue et je leur explique également comment on peut apprendre la langue.
6: Claudia Steiger, formatrice en langue à Mulhouse.
10: Qu'ils soient motivés parce que tout le monde peut le faire. Chacun a sa méthode, bien sûr, chacun peut apprendre autrement.
6: Les organisateurs ont signé une nouvelle convention de partenariat pour ces échanges qui existent depuis 2013 et ce salon. Astrid Holzer travaille chez l'équivalent côté allemand de France Travail.
11: En Allemagne, oui, les entreprises cherchent beaucoup les jeunes.
6: La Glo de Mulhouse est fortement investie dans cette collaboration.
12: Rachel Bechtel, conseillère communautaire déléguée à l'insertion, l'emploi et la formation professionnelle. Tous les ans, Warumnicht, ça s'est devenu un salon de référence des deux rives du Rhin.
6: Des opportunités d'études, de formation ou d'emploi outre-Rhin. Toutefois, dans le bassin mulhousien, la Suisse voisine et la ville de Bâle semblent faire davantage rêver. La force du franc suisse semble y être pour quelque chose.
5: L'écho d'ici, signé Patrick Janton, à retrouver en replay sur notre site Ici Onglet Alsace.
0: Il est 7h27, Ici Alsace, avec notre consultant foot Rudy Carlier à 7h40. 5 équipes de Ligue 1 sont encore invaincues depuis le début de la saison. Et parmi elles, il y a le Paris FC, c'est notre adversaire demain. Donc Rudy Carlier va nous dire dans une bonne dizaine de minutes comment battre les joueurs de notre ancien entraîneur, Liam Rosenior. Et comme on parle football, tenez, dans l'info d'ici, on va revenir sur l'éviction de cet Alsacien, du staff de l'équipe de France. Il a parlé, ce sera dans l'info d'ici à 7h30, je dis pas de bêtises.
4: Attends, quelques minutes, il nous expliquera.
0: Je me suis dit quoi? J'ai mal regardé l'affiche. Non, c'est bon,
4: il nous expliquera pourquoi il a été évincé donc, de ce nouveau staff médical de Zinedine Zidane, juste pour avoir parlé aux médias et notamment à Ici Alsace.
0: Nous, on écoutera Jean-Jacques. Ça apaise, ça calme, ça fait du bien. Elle a fait un bébé toute seule, c'est dans 10 minutes.
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0: Très bon vendredi, on a un ciel chargé en Alsace là, de bon matin, quelques petites gouttes de pluie, pas impossible qu'on en ait aussi dans l'après-midi, avec parfois quelques éclaircies. C'est l'instabilité qui domine, vous l'avez compris. À 7h30, l'actu en Alsace, Sophie Constandet.
4: On parle ce matin d'une alternative pour mieux prendre en charge les jeunes délinquants. Une toute nouvelle unité judiciaire à priorité éducative vient d'ouvrir à Colmar. On en parle avec notre invité de la protection judiciaire de la jeunesse dans moins d'un quart d'heure. Un changement d'actionnariat au Racing Club de Strasbourg. Les milliardaires Todd Boehly et Marc Walter ont cédé les parts qu'ils détenaient dans les deux clubs, Racing et Chelsea, le club frère. Quelles conséquences? On vous explique tout dans le journal de 8h. Et puis une sanction disproportionnée, c'est ce que dénonce le podologue alsacien Marc Retali, qui devait faire partie du nouveau staff médical des Bleus de Zinedine Zidane, mais il a été évincé par la Fédération Française de Foot. Son témoignage est dans un instant dans l'info d'ici, il nous parle en exclusivité. Mais avant ça, le tour de l'actu en France et dans le monde en 90 secondes, c'est avec Valentin Bertrand.
3: La navigation reprend dans les ports de Méditerranée. Les pêcheurs mobilisés depuis le début de semaine ont levé leur blocage à Port-la-Nouvelle, 7 Frontigny en Nice ou même Fos-sur-Mer après avoir obtenu hier l'ajustement de leurs aides carburant en fonction des cours. Pour les automobilistes à la station-service, un nouveau record battu ce matin, 2,40 € en moyenne le litre de gasoil. Le sans-plomb 95 est lui à 2,16 €. L'énergie et la sécurité au cœur d'une réunion à l'Élysée ce matin à 10h30. Emmanuel Macron réunit les principaux candidats à la présidentielle pour évoquer la situation internationale et ses conséquences en France. Le budget 2027 s'annonce comme le plus grand plan d'économie de la 5e République. 54 milliards d'euros, c'est l'objectif fixé par Sébastien Lecornu. Pour y arriver, le Premier ministre prévoit de mettre les retraités à contribution ou encore de reconduire le gel du point d'indice pour les fonctionnaires. Un hommage national rendu aujourd'hui à 15h, place Quinconce à Bordeaux, aux deux sapeurs-pompiers de 34 ans, Anthony Berthom et Wilfried Schmitter, morts cet été en intervention lors d'un feu près de l'aéroport de Mérignac, cérémonie présidée par le ministre de l'Intérieur, Laurent Nunez. 5 ans de prison, dont un ferme pour avoir fauché un gendarme sur l'autoroute A13 alors qu'il regardait une série Netflix en conduisant. Un chauffeur poids lourd condamné hier pour homicide et blessures involontaires par le tribunal correctionnel d'Évreux pour cet accident survenu en pleine nuit en octobre 2022. Et puis 78 € pour visiter 500 musées et monuments toute l'année. La Fondation du patrimoine lance aujourd'hui son passe patrimoine valable dans toute la France.
4: À peine nommé, il est donc déjà évincé de son poste au sein du staff médical de l'équipe de France de foot dans l'info d'ici ce matin en Alsace. On vous propose en exclusivité le témoignage du podologue d'Alkirch, Marc Retali. Le 13 août dernier, après l'annonce de la composition du staff du nouveau sélectionneur Zinedine Zidane, il nous confiait sa joie. Mais un mois plus tard, la fédération lui reproche d'avoir parlé aux médias, dont notre radio. Élise Ulata, il a accepté de vous raconter ce qui s'est passé.
21: Bonjour Marc Retali, merci de répondre à nos questions sur Ici Alsace. Alors, racontez-nous pourquoi est-ce que vous n'êtes plus dans le staff de l'équipe de France ?
22: Bonjour. Oui, c'est une situation incroyable, on va dire. La situation est simple. Nos noms ont d'abord été livrés à la presse sans que nous ayons conscience des obligations contractuelles qui seront les nôtres. Nous avions bien sûr quelques recommandations de discrétion vis-à-vis des médias, mais pour ne pas livrer d'éléments sensibles. Rien qui m'a été, que je n'ai entendu moi, comme un respect strict. Parce que si j'avais conscience du fait qu'il ne fallait absolument rien dire à la presse, évidemment que je n'aurais rien dit, je ne suis pas complètement idiot. Bref, donc les médias m'ont contacté, je me suis livré toute à ma joie de ma nomination et de cette expérience que je pensais être phénoménale. Et le lendemain, le 14, je reçois par mail le contrat que je dois lire et que je devais signer, dans lequel je découvre qu'il existe un droit de réserve strict vis-à-vis des médias et que nous n'avons pas le droit de parler, condition que j'ignorais complètement au moment de l'interview.
21: J'ose à peine imaginer à quel point vous êtes déçu.
22: Oui, alors la déception est phénoménale par rapport à ce que j'imaginais en termes de projection dans ce boulot. Mais c'est surtout les conséquences secondaires qui sont désastreuses. Parce qu'aujourd'hui, les médias et les réseaux sociaux jouent une histoire qui n'est pas la vraie. On me fait passer pour quelqu'un qui n'a pas respecté un droit de réserve. Et je ne pensais absolument pas transgresser une règle dont j'ignorais complètement l'existence au moment où j'ai parlé.
21: Et maintenant, est-ce que vous allez avoir d'autres propositions de poste ?
22: J'étais chez Decathlon en CMA-CGM, poste que j'ai quitté pour accepter celui de la Fédé. Donc maintenant que celui de la Fédé n'existe plus, j'ai d'autres opportunités dans le monde du vélo. Mais je vais mettre un peu tout ça entre parenthèses. Pour l'instant, je suis un peu dégoûté du mode de fonctionnement de la situation. Je n'ai rien demandé à personne. On est venu me chercher en me disant que j'étais un excellent thérapeute pour le staff. Et puis pour le coup, je prends une volée de bois vert derrière pour une faute qui m'est reprochée que je ne pense pas avoir commise. Donc je suis un peu échaudé de ce type d'activité-là. Donc je pense que je vais la mettre entre parenthèses pendant un petit moment.
21: On vous souhaite bon courage, bonne continuation. En tout cas, merci beaucoup d'avoir répondu à nos questions.
22: Merci beaucoup à vous.
4: Le propos recueilli par Élise Ulata, c'est un témoignage à retrouver sur notre site ici.fr, page Alsace.
0: 7h35, ciel chargé partout en Alsace, de bon matin où vous soyez. C'est bien couvert, il y a beaucoup de nuages. Ces nuages, ils vont nous accompagner tout au long de cette journée de vendredi. On pourrait apercevoir le soleil cet après-midi, quelques petits rayons, mais aussi quelques petites gouttes de pluie. De l'instabilité donc pour conclure la semaine. Des températures qui affichent entre 10 et 14, 15, 16 ce matin. Pas plus de 22 au plus fort de la après-midi, vous aurez à Saverne 19, à Strasbourg vous aurez 20, à Mulhouse 21, à Colmar 20. Colmar et son musée Bartholdi, qui, on le rappelle, à l'occasion des Journées européennes du patrimoine, est gratuit à la fois demain et à la fois dimanche. Justement, le week-end, Il s'annonce assez lumineux et plutôt doux parce que les températures vont grimper par rapport à aujourd'hui. On aura entre 23 et 24 et dans le ciel, ce sera nettement plus dégagé qu'aujourd'hui avec un soleil nettement plus présent. Pour les conditions de circulation sur les routes en ce vendredi matin, on nous dit que tout va bien. RAS, voilà les trois lettres qui ressortent ce matin. Autrement dit, rien à signaler. Si jamais il y a des choses à signaler, vous avez la priorité. Ici, Alsace, vous ouvre l'antenne en cas de souci. 03 88 25 02 02.
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0: Et puis concernant les journées du patrimoine, si vous avez des bons plans à partager avec nous, des idées de balades insolites ou quoi que ce soit, qu'est-ce que vous avez prévu de faire, vous nous le dites hein, sur WhatsApp, mais aussi sur Facebook. Et puis si vous n'avez absolument aucune idée de ce que vous voulez faire ce week-end, on a sur notre site une liste de tous les bons plans, conférences à la médiathèque de la vallée de Munster par exemple. On a aussi les journées du patrimoine du côté de Ribeauvillé avec une visite guidée de la tour des Bouchers. Ce sera pour ce dimanche de 10h à midi ou encore de 14h à 16h. Pensez à vous inscrire. On salue Juliette et Nadia qui ont fait ce très bel article sur notre site ici.fr, page Alsace. C'est la Saint-Nadia, tenez aujourd'hui. J'ai célébré les Nadèges, mais c'est Nadège et Nadia. Donc Nadia au standard, on l'embrasse. Bonne fête,
4: Nadia.
0: Jean-Jacques Goldman.

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1: Magnifique. Vous avez vu, hop, Gigi, elle a ouvert le micro juste pour vous laisser chanter avec Jean-Jacques Goldman. C'était un... Oh, ça m'a ému, c'était un duo. Oh, magnifique.
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1: Allez, soyez les bienvenus. Un très bon début de journée avec Ici Alsace. Qu'est-ce que vous souhaitez dire au candidat à la présidentielle? Qu'est-ce qui ne va pas? C'est quoi? C'est le prix des carburants? C'est le loyer? C'est l'école des enfants? Avant l'élection présidentielle dans quelques mois, Ici Alsace vous donne la parole. 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Allez, 7h41, le Racing sur le rectangle vert. Les Strasbourgeoises déplacent demain à Paris, 5e journée de Ligue 1. Coup d'envoi de la rencontre à 17h15. Rudy Carlier, bonjour.
4: Bonjour, bonjour.
1: Notre consultant foot, ancien joueur du Racing. Les débuts, Rudy, du Paris FC, version Rossenior, notre ancien entraîneur, ils sont excellents. Les Parisiens, 5e, qui n'ont toujours pas perdu.
4: Oui, c'est ça, ils sont invaincus depuis le début de saison, donc forcément c'est à noter. Ils ont quand même joué l'OM, où ils ont été gagnés là-bas à l'OM 3-2. Ils ont fait 0-0 face à Lyon, ils ont battu Nice 3-2. Donc oui, ils ont quand même des beaux résultats, ils ont quelques certitudes avant de nous jouer. Maintenant voilà, on sait que c'est le début de saison, il faut réussir à briser en tout cas leur élan, et c'est à nous de le faire. Mais ils ont des joueurs de qualité par contre, hein, notamment offensivement, où ils ont Sinayoko qui en ce moment marche sur l'eau, qui est déjà à 4 ou 5 buts je crois. Ils ont Pablo Pagis, le fils de Michael Pagis, qui a joué qui a été un joueur qui a marqué quand même l'histoire du Racing, son fils est aujourd'hui au Paris FC.
1: Donc, il va pas pouvoir briller demain, il va pas oser faire ça si c'est le fils d'eux. Quand même.
4: Ouais, mais justement, je crois que c'est le fils d'eux, il va vouloir justement encore plus briller. Donc ouais, non, il y a de la qualité en face, donc ça va être à nous de réussir à briser cet élan.
1: Le Paris FC de Rossenior, Rudy, est-ce que c'est le Racing de Rossenior? Autrement dit, ça part de derrière, beaucoup de passes avant d'arriver dans la surface.
4: Ah, bah, il y a la signature Rossenior, ça c'est sûr, ça y ressemble beaucoup. En tout cas, ils essaient de ressortir de derrière, ça c'est sûr, ça construit et ça va vite derrière l'avant avec une grosse projection. Donc il va y avoir possibilité, je pense, de nous offensivement, on est quand même assez armé et on sait que le style Rossenior sur la défense, il y a un peu moins de sécurité que les autres coachs, donc il va certainement y avoir un contre un derrière à jouer avec nos joueurs comme Jessine Niassim, Nanassi. Ça va pouvoir se projeter rapidement vers l'avant et je pense que la clé va être là en fait, essayer de trouver vite les 1 contre 1 et essayer d'aller marquer le plus vite possible.
1: Il est en train de, on en a parlé un peu hier, hein, mais Rossenior, alors on s'attarde un peu dessus parce que c'est notre ancien entraîneur, mais il est en train de séduire la capitale, hein, Liam Rossenior.
4: Oui, bah oui, mais parce qu'il arrive, il a une communication un peu différente, il a un style un peu...

0: C'est la prise d'antenne ici Alsace. Rudy, on débriefera ça lundi, bien sûr.
1: Bah bien sûr.
0: Eh ben allez, on vous souhaite un bon match.
1: Merci.
0: Et allez Racing, bien entendu, coup d'envoi de la rencontre à 17h15 demain. Belle journée, ciao.
1: Merci, ciao.
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0: Chaque matin, 8h moins le quart, l'invité d'Ici Alsace. Et Sophie, on parle ce matin de cette nouvelle unité pour les jeunes délinquants.
7: C'est l'une des mesures de la réforme de la justice des mineurs, entrée en vigueur au début du mois. Une unité un peu spéciale vient d'ouvrir ses portes à Colmar. Et pour en parler ce matin, nous sommes en direct avec la directrice de section à la protection judiciaire de la jeunesse. Bonjour Louise Pimel.
8: Bonjour.
7: C'est une unité judiciaire à priorité éducative, une nouvelle structure pour accueillir les jeunes entre 13 et 21 ans. Expliquez-nous concrètement en quoi ça consiste et qui est concerné.
8: Alors, donc, les anciens foyers de la protection judiciaire de la jeunesse, qu'on appelait UEHC, Unité éducative d'hébergement collectif, se sont transformés au 1er septembre en UJPE, Unité judiciaire à priorité éducative. L'objectif est en fait de faire converger cette structure, ce type de structure, avec les centres éducatifs fermés qui sont voués à disparaître au plus tard au 1er janvier 2027 pour les derniers qui sont encore centres éducatifs fermés jusqu'à cette date.
7: Donc une alternative au milieu fermé, mais alors qui sont ces jeunes qui sont donc accueillis dans cette structure ?
8: Alors ces jeunes sont des jeunes qui ont commis au moins une infraction ou plusieurs et qui sont passés devant un juge et qui ont été confiés à nos foyers en vue de les protéger et d'essayer de les réinsérer dans notre société.
7: Pourquoi cette nouvelle structure, l'ancien système ne fonctionnait pas ?
8: Alors, ce qui a été relevé, c'est que les centres éducatifs fermés ne démontraient pas forcément plus d'efficacité que nos foyers classiques de la protection judiciaire de la jeunesse. Donc, l'objectif est de permettre l'égalité de traitement de tous les jeunes qui nous sont confiés en harmonisant l'ensemble des fonctionnements, procédures, moyens humains qui sont dédiés à chacun de ces foyers et à chacune de ces structures, en fait.
7: L'objectif, c'est aussi d'individualiser leur prise en charge. Ça veut dire quoi exactement ?
8: Alors, individualiser leur prise en charge, ça signifie qu'il faut absolument qu'on réponde précisément à leurs besoins, qu'on lève les freins qui sont les leurs pour s'insérer dans la société, au cas par cas, en fonction de la problématique de chacun. Le renforcement des moyens humains dans ces structures va permettre cette individualisation en permettant aux professionnels de prendre du temps avec chacun de ces jeunes pour comprendre ce qui ne va pas et essayer de les aider.
7: Vous dites renforcement des moyens, c'est-à-dire qu'il n'y a plus que des éducateurs. Il y a aussi, par exemple, une infirmière dans ce type de centre. Ça
8: voilà,
7: permet quoi
8: exactement ? Pour les foyers de la protection judiciaire de la jeunesse qui étaient des UHC, on est venu renforcer les moyens pour ces jeunes. Donc l'infirmière va pouvoir suivre plus précisément le parcours de soins de ces jeunes qui nous sont confiés. Elle va veiller à ce qu'ils répondent à l'obligation de soins qui est parfois prononcée par le juge à leur encontre. Et la professeure technique, c'est le deuxième professionnel qui a été ajouté dans ces structures. Le professeur technique va veiller en fait à suivre les jeunes qui sont les plus décrocheurs et les plus éloignés de l'insertion sociale et professionnelle. Donc il y a certains jeunes en foyer qui sont scolarisés, certains sont en dispositif de formation et le ou la professeure technique va pouvoir concentrer ses efforts sur les quelques-uns qui sont vraiment les plus éloignés de tout.
7: Vous avez parlé du côté éducatif, il y a les soins aussi. Pourquoi c'est nécessaire ? Parce que de plus en plus de jeunes arrivent avec des addictions. Alors je pense spontanément, je ne sais pas, à la drogue, l'alcool, mais aussi peut-être aux écrans. Ça, c'est aussi quelque chose qui devient une vraie question.
8: Voilà, alors c'est tout.

0: ainsi au cœur de la réforme de la justice des mineurs, l'objectif étant que l'ensemble des foyers de la protection judiciaire de la jeunesse mettent l'accent sur la régulation de l'utilisation des écrans, donc le téléphone portable principalement parce que c'est ce que les jeunes ont, mais ça peut être l'utilisation de la tablette, l'ordinateur, la télévision. L'objectif étant de réduire la consommation des images par nos jeunes pour leur permettre d'être davantage disponibles pour autre chose et susciter d'autres envies pour nos adolescents.
1: Alors forcément, ma dernière question, elle va être assez simple à terme. Quel est l'espoir pour ces jeunes qui passent par cette structure, ce type de structure comme à Colmar ?
0: Alors, l'espoir pour ces jeunes, c'est vraiment de lever tous les freins à l'insertion et de pouvoir les inscrire dans un dispositif qu'on appelle de droit commun, c'est-à-dire une formation, un apprentissage, une rescolarisation, et leur permettre ensuite de regagner la société, de ne plus être sous le coup d'aucune mesure pénale et de ne plus avoir affaire à la justice. Prévenir la récidive et la réitération des infractions.
1: Selon vous, ça marche ?
0: Pour la plupart d'entre eux, oui. Et on s'en réjouit. De toute façon, tout le temps passé avec nos professionnels est un temps où on fait de la réduction des risques pour eux-mêmes et pour la société. Et ça, c'est déjà une réussite.
1: Merci beaucoup, Louise Pimel, d'avoir été en direct avec nous ce matin sur Ici Alsace. Vous êtes la directrice de section à la protection judiciaire de la jeunesse. Vous étiez en direct avec nous pour parler de cette nouvelle unité judiciaire à priorité éducative ouverte à Colmar. Merci beaucoup.
0: Merci.
2: 7h51.
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2: Une voix reconnaissable. Un sourire reconnaissable aussi, celui de Zaz. Un sourire qu'elle chante ce matin sur votre radio Ici Alsace. Passez une belle journée. Un doux réveil si vous nous rejoignez à l'instant.

0: Zaz avec son sourire, mon sourire, ici à Alsace à 7h54. 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Je vous précise qu'il y a aussi sur notre site, ici.fr, page Alsace, la liste des carburants, les prix en temps réel, partout en Alsace. Là, je zoome sur Strasbourg, je vois que au relais de l'Europe, route du Rhin, le prix de gasoil, c'est là qu'il est le moins cher, 2,25. Si vous êtes dans le coin de Wolfisheim, au relais de Wolfisheim, c'est route de Saverne, là aussi, le gasoil est à 2,25. Et si vous êtes non loin d'Ichtratzheim, 2,25 aussi pour le litre de gasoil au relais d'Ichtratzheim, c'est rue de Lyon. Filez donc sur notre site pour retrouver tous les prix des carburants en temps réel. Vous retrouverez aussi les stations où il n'y a plus de carburant parce que il y a des pénuries assez nombreuses depuis quelques jours maintenant. Et là aussi, grâce à notre site, vous avez toutes ces précisions, toutes ces infos.
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0: L'info de 8h dans 4 minutes tout juste, toute l'actu en Alsace. Mais avant cela, comme chaque matin, le petit détour par l'histoire, le voyage dans le temps. C'est avec vous Stéphane Bern. Bonjour, et ce matin, on voyage au temps des architectes improbables.
12: Certains construisent des ponts pour faire passer des trains. D'autres construisent un pont pour faire passer de l'eau qui transporte des bateaux. Logique. Septembre 1896. Après 6 années de travaux, le pont canal de Briare est enfin prêt. Cet ouvrage spectaculaire qui enjambe la Loire entre Briare et Saint-Firmin-sur-Loire permet au canal latéral à la Loire de poursuivre sa route sans que les péniches aient à descendre dans le fleuve. Une révolution pour le transport. Mais son inauguration est loin du triomphe attendu. Pas de président de la République, pas de fanfare, pas même de grand discours. À croire que personne ne veut se mouiller. En effet, les habitants inquiets après de fortes pluies accusent déjà ce géant métallique d'être responsable d'infiltration dans leur cave. Résultat, l'ouverture se fait presque discrètement.
13: Monsieur, dans les affaires, la première qualité, c'est la discrétion.
14: Surtout pour ces affaires-là.
12: Pourtant, la prouesse est considérable. Long de 662 mètres, le pont canal devient alors le plus long du monde dans sa catégorie. Ses 14 piles supportent plus de 13 000 tonnes d'eau. Et devinez à qui on doit ce chef-d'œuvre ? Le projet est mené par l'ingénieur Léonce Abel-Mazoyer. Et pour les piles éliculées, il fait appel aux entreprises de Gustave Eiffel.
15: Mais pour aller plus vite, nous t'appellerons Gus.
12: Aujourd'hui encore, les péniches glissent tranquillement au-dessus du fleuve, offrant un spectacle unique. De l'eau qui traverse de l'eau. C'est magnifique, mais il faut quand même l'expliquer plusieurs fois. Un canal dans un pont au-dessus d'un fleuve, Ça en fait de l'eau qui a coulé sur le pont.
0: Merci Stéphane pour ce voyage dans le temps, le voyage quotidien qu'on retrouve aussi sur l'appli ici en écoute à tout moment. Maxime Dillinger, bonjour.
7: Bonjour Hubert.
0: Vous m'inquiétez là, je vous vois très agité avec.
9: Qu'est-ce qu'il fait avec son papier en train de rouler un truc tout rond là?
0: Qu'est-ce que vous faites? Qu'est-ce que vous êtes en train de faire?
9: Eh ben, on va faire le Brame du Cerf parce qu'on va avoir un des champions de France. Il est alsacien. Alors c'était il y a quelques années, mais il va participer au championnat de France de Brame du Cerf. Ça sera en Moselle dans quelques semaines. Mais par contre, il est avec nous ce matin parce que ils sont dans les forêts.
0: Nos cerfs. Et alors, attendez, moment exclusif. Oui, à 8h25, on échangera avec c'est Pierre Schmitt, hein,
9: Pierre Schmitt.
0: Le Brame du Cerf, c'est en ce moment-là, ça débute, en ce moment, on les entend.
9: Jusqu'à la mi-octobre,
0: Et donc, il vous a appris, vous l'avez rencontré,
9: On a fait un reportage ensemble il y a un an, et il m'a appris à faire le Brame du Cerf, et maintenant, je suis capable de le faire même dans une feuille.
0: Est-ce qu'on peut baisser un tout petit peu le volume sonore? C'est un moment unique.
9: Attention, on met sa fierté de côté, et on y va.
0: Et mais c'est...
9: Attends. C'est pas fini. C'est parce qu'il est en rut.
0: C'est bluffant.
9: Et il ne cherche pas la femelle. C'est pas ça l'objectif. Il va nous expliquer pourquoi tout à l'heure.
0: Et on aura
9: c'est plus complexe.
0: Oui, mais alors là, vous m'avez bluffé. Puis on aura un extrait de Pierre aussi tout à l'heure qui le fait aussi bien.
9: Il nous le fera aussi, vous allez voir. Mais
0: il a l'outil pour.
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0: Allez, bon vendredi. 8h précisément, c'est ici Alsace. On est le 18 septembre.
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0: L'actu avec vous, Robin Schmitt. Une sanction disproportionnée, réagit le podologue alsacien écarté du staff des Bleus.
18: Cet été, on découvrait son nom dans la composition du staff médical du nouvel entraîneur de Zinedine Zidane. Marc Retailly nous confiait sa surprise d'avoir été choisi.
19: J'ai cru une blague, pour être tout à fait honnête avec vous. C'est-à-dire que j'ai moi-même fait parfois des blagues à des camarades en me faisant passer pour quelqu'un que je n'étais pas. Et quand on m'a dit « Zidane va t'appeler », j'ai cru que c'était une blague.
18: Mais on le découvre cette semaine, le nom de Marc Retailly ne figure plus sur la liste officielle publiée par l'équipe de France de foot. On lui reproche d'avoir parlé à des médias, dont notre radio ici Alsace, de n'avoir pas respecté son droit de réserve. Or, aujourd'hui, il estime qu'il est victime d'une injustice.
20: Les conséquences, surtout pour moi et pour mes proches, elles sont désastreuses parce qu'aujourd'hui, les médias et les réseaux sociaux jouent une histoire qui n'est pas la vraie. On me fait passer pour quelqu'un qui n'a pas respecté un droit de réserve que j'ignorais sur le plan strict, que je n'ai pas signé en termes contractuels. Donc la Fédération Française de Foot a été sollicitée par des médias qui l'ont dit s'expliquer sur mon remplacement, et donc elle a justifié que je n'avais pas respecté le devoir de réserve qui était le mien. Sauf que ce devoir de réserve, je l'ignorais, je ne l'avais ni lu ni signé. Oui, j'avais des recommandations d'usage qui étaient de faire attention sur les sujets sensibles, mais pour le coup, ce que j'ai dit moi à la presse me paraissait absolument pas sensible, et je ne pensais absolument pas transgresser une règle dont j'ignorais complètement l'existence au moment où j'ai parlé.
18: Le témoignage exclusif du podologue alsacien exclu du staff de l'équipe de France de football. Et puis c'est ce vendredi à 18h que le nouveau sélectionneur Zinedine Zidane va annoncer sa première liste de joueurs. On vous en parlait hier de la bataille à la sieste à Oswald. Le maire opposé aux journées trop longues à l'école maternelle depuis cette circulaire du recteur de l'Académie de Strasbourg. Elle obligeait les enfants de petite section à revenir à l'école l'après-midi, même si la sieste se faisait à la maison. Le maire d'Oswald annonce dans un communiqué hier avoir obtenu plus de souplesse, les enfants pourront ne pas revenir en classe après la sieste.
0: Une alternative pour prendre en charge les jeunes délinquants à Colmar.
18: Une unité judiciaire à priorité éducative a été inaugurée hier. C'est l'une des mesures de la réforme de la justice des mineurs qui est entrée en vigueur le 1er septembre. On ne parle pas de prison ici, pas de milieu fermé. C'est une nouvelle structure qui accueille les jeunes entre 13 et 21 ans ayant commis des infractions pénales et placés sous ordonnance de placement. Mehdi, 17 ans, a été placé dans cette unité de Colmar il y a 3 semaines, il explique les bienfaits de cette nouvelle prise en charge.
21: Je me sens mieux déjà qu'en CEF. CEF, je précise, centre éducatif fermé. Et quand on dit fermé, c'est que c'est vraiment fermé. C'est impossible de sortir. Enfin, c'est grillage, barbelé tout autour, etc. C'est comme ça. Ça met un petit coup au moral quand même. Surtout quand on n'a pas l'habitude de ces choses-là, de la justice, etc. Avant ça, j'étais pas connu de la justice. En fait, j'avais toujours eu dans ma vie pour objectif d'être gendarme. Et du coup, j'ai fait des bêtises que aujourd'hui j'assume, et voilà, c'est comme ça. Et quand je suis arrivé en CEF, ça n'a pas été facile parce que j'ai été mis en CEF à Paris, alors qu'à la base, je viens de province. Moi, personnellement, là-bas, j'ai subi un vol de téléphone, 2 agressions en réunion. Donc, faut avoir le mental.
18: Mehdi, donc placé dans cette unité judiciaire à priorité éducative, sa voix a été modifiée pour préserver son anonymat. L'espoir pour ces jeunes, c'est lever les freins à l'insertion, prévenir la récidive, et ça marche, complète ce matin Louise Pimel, directrice de section à la protection judiciaire de la jeunesse. Elle était l'invitée d'ici Alsace. Chez nos voisins, en Meurthe-et-Moselle, 130 animaux ont été découverts dans une ferme au sud-est du département. Hier, ils étaient affamés, assoiffés. Des vétérinaires de la préfecture les ont pris en charge. Ils ont été confiés à une association qui va les replacer dans d'autres fermes. Une enquête est ouverte et les propriétaires du site risquent 4 ans de prison.
0: Réorganisation au sein des actionnaires du Racing Club de Strasbourg.
18: Le Racing et le club grand frère Chelsea ont subi un changement d'actionnariat. Les milliardaires Todd Boehly et Mark Walter ont cédé les parts qu'ils détenaient dans les deux clubs au fonds d'investissement Clear Lake Capital et son homme fort Begda Degbali, qu'on aperçoit parfois à la méno. Alors on va essayer de comprendre ce qui s'est passé. Luc Dreosto, pourquoi ces deux hommes d'affaires ont vendu leurs actions?
7: Todd Boehly, qui était président de Chelsea, a eu ces dernières années des divergences de point de vue avec Clear Lake et Begda Degbali sur la gouvernance du club anglais. Les résultats sportifs ne sont guère en adéquation avec les centaines de millions de livres sterling engloutis. Pour Mark Walter, le contexte est tout autre. Il est engagé dans une réorganisation de ses investissements. Il a notamment cédé récemment sa participation dans le club de basket des Los Angeles Lakers pour un montant de 12,5 milliards de dollars. Selon le Wall Street Journal, Mark Walter fait également l'objet d'une enquête des procureurs fédéraux américains sur des soupçons de fraude concernant des prêts liés à ses activités dans les assurances.
18: L'autre question, Luc, maintenant, c'est est-ce qu'il y aura des conséquences après ce changement d'actionnariat pour le Racing?
7: Pas à court terme, en tout cas. Clear Lake était déjà l'actionnaire majoritaire du Racing et de Chelsea. Begda Degbali a toujours été l'interlocuteur principal chez Blueco du président Mark Keller. Son pouvoir est encore renforcé. Le Racing ne devrait pas changer sa politique sportive basée sur le trading sans modération. Il y a eu 17 arrivées de joueurs pour 21 départs cet été. Depuis que Blueco est propriétaire du Racing en 2023, Begda Degbali n'a jamais pris la parole publiquement pour détailler sa stratégie pour le club alsacien, ce que lui reprochent notamment les principales associations de supporters.
18: Et dès demain, retour au terrain pour le Racing avec des retrouvailles avec un certain Liam Rosenior, l'ex-entraîneur du club qui dirige désormais le Paris FC. Paris FC Strasbourg, c'est demain à 17h et c'est à suivre bien sûr sur Ici Alsace. Racing Paris FC, c'est aussi l'affiche ce week-end de la Première Ligue féminine. Les footballeuses du Racing affronteront les Parisiennes ce soir à 19h à la Méno.
0: Même sans terrain, le Fatih Sport Haguenau va pouvoir participer aux compétitions de ces prochains mois.
18: Le club a été évincé cet été du Parc des Sports. C'est là qu'il organisait historiquement ses entraînements et ses matchs depuis 20 ans. Il n'y avait plus de créneaux disponibles, se défendait alors la mairie. Eh bien, le district d'Alsace a permis au club d'inverser toutes les rencontres à domicile jusqu'à la fin de l'année et le club pourra donc assurer ses matchs. Ils sont désormais 6e de Star League. Les handballeurs de Célestat se sont imposés hier soir sur le parquet de Toulouse. Victoire 25-24.
0: Un passe patrimoine pour visiter nos monument alsacien.
18: Ce pass ouvre les portes de 500 lieux en France pour participer à financer la restauration de nos monuments. Il est annoncé aujourd'hui par la Fondation du Patrimoine. Il va coûter 6,50 euros par personne et il va surtout permettre de visiter gratuitement donc 13 sites en Alsace, dont un ouvrage de la ligne Maginot, le parc de Wesserlin ou encore l'écomusée d'Ungersheim. Et puis, c'est l'ouverture du salon Bio-Bernet aujourd'hui. Salon du bio, 250 exposants sur 15 000 mètres carrés. Les organisateurs attendent jusqu'à 25 000 visiteurs. Il est 8h07 sur Ici Alsace.
0: Un événement ici Alsace. On y est jusqu'à dimanche. L'enthousiasme, ça se cultive. Voilà le thème cette année de Bio-Bernet.
18: On fait un point sur la météo ensemble.
0: Avec un ciel chargé en ce vendredi matin, un ciel chargé aussi cet après-midi. En fait, il va y avoir de nombreux nuages tout au long de cette journée. Parfois des éclaircies, mais aussi parfois quelques petites gouttes de pluie. On va alterner. On devrait aussi avoir des températures assez fraîches. Non, peut-être pas cet après-midi, mais en tout cas, on aura du 22, vous voyez, pas plus à Strasbourg, 23 à Mulhouse, à Colmar 20, à Saint-Louis 21. Ce matin, vous avez 13 à Chilic, c'est ce que nous écrit Daniel, 13,6 à Bobsheim pour Béatrice. Et on nous écoute depuis Dax, dis donc, c'est Zabouille qui nous envoie ce message sur notre page Facebook. Les conditions de circulation, Maxime Dillinger, ça donne quoi ce matin?
17: Rien d'inhabituel, on est vraiment sur le trafic, vraiment le même qu'on a tous les matins, c'est-à-dire la traversée de Kingersheim en ce moment sur l'agglomération mulhousienne. Voilà, ça ralentit comme d'habitude, une fois qu'on quitte la zone commerciale en direction du centre-ville. Strasbourg, ça roule bien quand même, il faut se le dire. Là, vous arrivez par le sud, c'est fluide, le virage de Cronenbourg, tout va bien. Lorsque vous arrivez du nord via la 4, ça ralentit à partir de Souffel jusqu'à Chilic, mais après, juste au niveau du virage, ça rentre dans l'ordre, tout va bien. Partout ailleurs, ça va bien. Vous voyez quelque chose d'autre, 03 03 88 25 02 02.
1: Merci Maxime.
17: Mais de rien Hubert.
1: C'était très complet.
17: J'adore.
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17: Allez, on prend le large, on quitte l'Alsace, on quitte la France. On vole, direction les Stantas.
1: Ah, tu nous refais l'avion là ?
17: Décollage.
1: Ah ouais,
17: ça c'est un 747 ça. New York avec toi.

0: téléphone, New York avec toi, ici Alsace, 8h11.
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0: Et Maxime Dillinger avec nous ce matin. Maxime, notre degré d'Alsacitude en ce 18 septembre.
3: Allez, au DM. Bah oui, non mais c'est vrai, on va tous au DM, surtout que là, le panier moyen a clairement augmenté en France. Alors on va au DM pour aller acheter quoi ?
0: Produits ménagers, produits de beauté, cosmétiques, tout ça quoi.
3: Papier toilette. Papier toilette, produits d'entretien, cosmétiques, gel douche.
0: Et là on est alsacien.
3: Ah bah clairement.
0: Quand on va au DM.
3: Ah, je pense que les Mosellans aussi font un peu ça.
0: Oui clairement, les frontaliers quoi. 8h11, Maxime, votre sujet entre 9h et 9h30, les journées du patrimoine ?
3: Ah oui, c'est les journées du patrimoine ce week-end. Alors qu'est-ce que vous avez autour de chez vous que vous aimeriez mettre en avant ? Ne nous amenez pas les classiques habituels. Non, on veut de la pépite. On veut de l'inconnu qui mérite d'être vu. Vous nous appelez, on veut que vous nous appelez, là c'est important, 03 88 25 15 15 à partir de 10h, de 9h, parce qu'à 10h je serai aussi là. À partir de 9h, dites-nous le plus beau coin près de chez vous que vous aimez particulièrement.
0: Et puis partagez tout cela sur nos réseaux sociaux. Laetitia nous dit, moi je vais aller voir le concert de Kenji Girac et Liliane Dilkirch. C'est gratuit. Ça fait partie des demandes du patrimoine. T'as vu comment
3: Kenji, c'est vraiment plus dans les épaules quoi.
0: Ouais, hein, tout se passe ici. Et il y a aussi pour Laetitia la visite du Fort Rapp à Reichstätt ce week-end dans le cadre donc de ces journées européennes du patrimoine. Il y a un superbe article où il y a tout plein de choses à faire en Alsace. C'est Nadia et Juliette qui ont listé les événements pour ces journées européennes du patrimoine à Colmar, à Neuf-Brisach. Il y a des visites de la des remparts de Neuf-Brisach, remparts Vauban absolument magnifiques. Filez sur notre site si vous cherchez des idées.
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0: Le jeu de votre radio, on y joue dans 10 minutes avant de jouer. Il faut être sélectionné et il faut savoir pourquoi on joue, Maxime.
3: Exactement, alors là on faisait Kenji Girac avec les épaules. Là on va le faire avec, on va prendre une main comme ça. Et si je vous fais sans trop bouger la bouche.
4: Hubert, allez-y, un peu matinal.
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4: dentifrice encore dans le coin de la bouche.
0: Et eh ben alors, on les a perdus tous les deux. C'est vendredi, ils sont en droit libre.
3: Deux places pour aller voir Jeff Panaclock qui vient avec son nouveau spectacle de Jeff Panaclock Company.
0: On n'écouterait pas Jeff Panaclock, vous m'en voulez pas parce que c'était bluffant ce que vous avez fait, mais quand il imite Jean-Marc, c'est quand même.
3: Je l'ai gardé.
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7: Il était où ?
6: Pas là.
7: Grand. Coucou les loulous.
6: Oh putain, les débiles.
0: Il y a deux places pour Jeff.
3: Exactement, deux places au Zénith. Et c'est ce samedi, hein, donc il faudra déjà anticiper parce que c'est demain.
0: Vous pouvez donner le numéro de concert en mode de Jeff Panaclock tous les deux.
5: Jeff Panaclock
4: 03 88 25.
3: Va t'en bouger la bouche.
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0: Et c'est le rendez-vous en Tirnac chaque matin à 8h15 avec vous, Audrey Azo. Bonjour.
12: Bonjour Hubert, bonjour à tous.
0: Alors les entreprises Aude sont aussi les cibles des escrocs. Vous avez reçu un témoignage récent.
12: Oui, celui de Noémie. Elle est ostéopathe pour animaux. Elle a monté sa micro-entreprise là en avril dernier. Et à la rentrée, elle reçoit un courrier par la poste. Mise en demeure de payer, c'est ce qui est écrit. On réclame à Noémie 234 euros et 17 centimes.
13: Donc j'ai été quand même très étonnée. je commence à stresser quand même, en me disant que je ne vois pas du tout à quoi ça peut correspondre, sachant que toutes mes charges sont payées. Après, je me suis quand même demandé si c'était pas une arnaque.
12: Noémie a raison, c'est une arnaque et c'est même une arnaque très répandue. J'ai trouvé des tonnes de témoignages de micro-entrepreneurs qui ont reçu, là, à la rentrée, exactement le même courrier. Bon, regardons-le ensemble. L'expéditeur, déjà, c'est écrit en haut à gauche, c'est la DGRFO. Et la DGRFO, j'ai tapé le nom dans Google, ça n'existe pas. Et puis, il y a ce QR code en bas du courrier, ça c'est suspect aussi. L'entrepreneur est censé le flasher pour payer. Donc je l'ai fait. Et là, j'atterris sur un site très étrange. Il me propose d'acheter un pack conformité entreprise pour, je cite, être en règle avec le code du travail. 234,17 €. En fait, on essaye de me faire acheter quelque chose. Ça n'a rien à voir avec une mise en demeure ou un courrier officiel.
3: Et Aude, quelles sont les entreprises ciblées par ces courriers mensongers ?
12: Très souvent, ce sont des entreprises qui viennent d'être créées. Et ça, ce n'est pas un hasard du tout, parce que quand on crée son entreprise et que c'est la première fois, on est un peu dans le flou, on ne sait pas exactement quelle démarche il faut faire, et donc, on est une cible. Et puis, les coordonnées des entrepreneurs récemment immatriculés, elles sont publiques, au moins pendant quelques jours, là, sur Internet. N'importe qui peut les voir, et donc, n'importe qui peut leur envoyer un faux avis de paiement. Donc mon conseil, il est tout simple, ne payez pas.
3: Et ben voilà, on le sait désormais. Merci beaucoup votre chronique, Aude. C'est pas vraiment la réécoute sur l'appli ici. On vous retrouve aussi tout à l'heure dans On vous doit bien ça, aux côtés d'Enora Malagré. On a 14 à Réguisheim chez Pascal. Ciel nuageux, pas de vent pour le moment, nous écrit Pascal. On salue aussi Béatrice qui est à Bobsheim avec 13,7 ce matin. C'est vrai que c'est couvert en ce vendredi, ça le sera tout au long de la journée, mais le week-end s'annonce plutôt lumineux avec de larges éclaircies et des températures qui grimpent un peu demain et dimanche, 23, 24 au plus fort des après-midi de votre week-end. Maxime, l'Alsacien presque parfait, il arrive juste après Michael, on aura qui ?
14: Bah c'est Pierre Schmitt, champion de France de Bram du Cerf. Il est Alsacien, il a gagné ça il y a quelques années, mm-hmm. Et il va remettre son titre en jeu dans quelques semaines, au mois de novembre en Moselle.
3: Il va
14: nous faire le Bram, il va également nous expliquer les différents types de Bram, parce qu'il y a le Bram du Cerf en rut.
3: Il y a le bonjour, ah ok.
14: Et il y a le Bram du pas content. Le Bram pas content quand il a un autre mal en face.
3: D'accord, donc on va draguer en bramant dans un instant, quoi.
14: Ouais, exactement.
3: Après Michael Jackson, The Way You Make Me Feel, ici Alsace. Bon vendredi.

0: Dans les classiques de Michael, il est bien placé celui-ci. Hein.
1: Allez, une belle déjà là.
0: Comment c'est
1: avec l'accent.
0: Ah ok.
1: Allez.
0: Vous voulez Maxime, j'allais dire tu veux que je fasse mon plus bel accent
1: Allez, le meilleur.
0: The way you make me feel.
1: Feel,
0: Feel. 8h22.
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0: Daniel, vous avez été séduit par mon accent anglais ou pas?
3: Ah, tout à fait. Ne changez rien, ne changez rien.
0: Merci Daniel, bienvenue. Comment ça va depuis Yonheim ce matin?
3: Bonjour Maxime.
0: Bonjour Daniel.
3: Bah écoute. Oui, ça va, je viens de me lever, je vous écoute et après je prends le petit déj. Voilà.
0: Et après, vous allez peut-être aller vous balade peut-être cet après-midi.
3: Marche nordique.
0: Ouais.
3: Marche nordique.
0: Dans quel coin?
3: Ben, du côté de Mundelsheim, on fait partie d'une association et on marche tous les vendredis. Voilà, donc cet après-midi, s'il ne pleut pas, on espère.
0: Alors, on va prendre la parka quand même. Hein.
3: Oui, on va emmener ce qu'il faut. On fait entre 8 et 9 kilomètres, donc en 2 heures. Donc ça doit le faire. Oh,
0: c'est pas 3 petites gouttes qui vont vous freiner, Daniel, quand même?
3: Ah non, ça fait quelques gouttes de pluie quand même. Hein. On en a 8 d'autres. Hein.
1: Non, mais prenez-le quand même, parce que là, j'ai les images radar. Je vous assure, il va y avoir quelques gouttes quand même cet après-midi sur le coin nord de Strasbourg. Là, quelques gouttes, des petites averses. Hein. Mais méchant.
3: Ouais, ben
1: rien qui n'arrêterait Daniel.
3: Je penserai à vous, j'emmènerai tout la parka.
0: Ouais. Ben oui, Daniel, on vous offre ce matin vos places pour le spectacle de Jeff Panaclock, le ventriloque Jeff Panaclock. C'est demain soir, donc au Zénith de Strasbourg, avec son nouveau spectacle de Jeff Panaclock Company. Donc faudra être prêt demain, après la petite marche.
3: Jean-Marc.
0: On ira au Zénith à pied. Alors Daniel, trois fêtes alsaciennes ou pas? C'est ça la question pour ce Bretzel, pas Bretzel. Je vous fais donc les trois propositions. Si vous en avez au moins deux, c'est bon. Ok?
3: Oui.
0: Allez, c'est parti.
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0: Allez, Daniel, la fête du maïs doux. Attention, la fête du maïs doux, hein, pas dur. Doux.
3: Oui. La fête du maïs.
0: La fête du maïs, bretzel ou pas bretzel?
3: Ben, il y en a une à Bossendorf.
0: C'est bretzel.
1: Joli.
0: La fête du céleri. Bretzel ou pas bretzel?
3: Ben, ça me parle pas, ça.
0: Vous êtes sûr que ça vous parle pas, ça? Oh, moi, ça serait, moi, ça me parlerait.
5: On a des fêtes pour tout, même pour le céleri en Alsace.
3: Oui. Ah, le céleri.
0: Mais oui, Daniel, la fête du céleri. Mais oui.
3: Oui.
0: Bretzel. Ben bah, voilà. La fête du melon.
1: C'est qu'il répond même pour les auditeurs.
3: C'est pas chez nous, ça.
0: Oh, Hubert, le melon.
1: Bah, c'est pas chez nous, le melon. Le melon, c'est là-bas, c'est Arcachon.
0: Et voilà, les deux places pour Jeff Panaclock, c'est pour vous. Vous allez pouvoir raconter ça à la marche et ils vont être épatés.
3: Ouais, moi je vais leur dire cet après-midi, ben, en tous les cas, merci à ici d'Alsace, merci à vous Maxime.
0: Merci Daniel, au plaisir.
3: Et également à Hubert et un bonjour à Charlie également.
1: Bah, on transmet les amis.
0: Qui nous écoute sûrement pas. Je pense que là, il en profite pour dormir. Salut Daniel, passez une super journée, à bientôt.
3: À bientôt.
0: Au revoir Daniel, bye.
3: Merci.
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0: Allez, le moment tant attendu de notre Alsacien presque parfait, le vôtre ce matin, Maxime.
1: Et oui, parce qu'en ce moment, dans nos forêts, il y a un son très particulier qui résonne, c'est celui du brame du cerf. Alors, une période qui s'étend de septembre, hein, en ce moment, jusqu'à la mi-octobre, et certains connaissent tellement bien ce cri qu'ils sont capables de l'imiter. C'est le cas de notre Alsacien presque parfait, Pierre Schmitt, qui participera prochainement au championnat de France d'imitation du brame du cerf en Moselle. Bonjour Pierre.
6: Oui, bonjour.
1: Alors Pierre, vous avez justement entendu vos premiers brames il y a quelques jours. Qu'est-ce qu'on ressent quand on entend un cerf bramer pour la première fois de la saison?
6: Ben, c'est une grande émotion chaque année de se dire ben c'est la fin de l'été, c'est les amours du cerf. C'est toujours impressionnant en plus d'entendre ça en forêt, c'est magique.
1: Qu'est-ce qu'il essaie de nous dire le cerf avec le brame?
6: Le cerf, par ce cri plutôt, va s'affirmer au sein d'une population de femelles pour se dire, ben voilà, mesdames, je suis là pour vous servir. C'est aussi un avertissement pour les autres cerfs qui seraient tentés de venir lui subtiliser l'une ou l'autre femelle à couvrir. C'est lui qui dit, je suis chez moi, je suis avec mes femelles, ne venez pas m'embêter.
1: Voilà. Et il y a plusieurs types de brames. Hein.
6: Voilà. Donc il y a le brame, on appelle ça le rare, qui affirme sa présence, qui dit voilà, je suis chez moi. D'ailleurs, je peux le faire si vous voulez.
1: Ah oui, avec grand plaisir.
6: Ensuite, il y a le cri de défiance. Ça veut dire que là, il y a un autre cerf qui a entendu ce cerf bramer et qui va essayer de venir en concurrence avec lui. Et là, c'est un cri, un rare, un peu plus agressif hein, que je le cerf aussi là. Ouais.
1: Ah, il n'est pas content, là.
6: C'est vraiment assez agressif. Ça veut dire maintenant, attention, je suis chez moi, tu n'as pas intérêt à venir, sinon ça va aller plus loin.
1: Il y a une vraie compétition, il y a un championnat qui se déroule en novembre. C'est quoi cette compétition?
6: Alors absolument, donc chaque année, il y a une quinzaine de pays européens qui organisent chaque année une compétition du meilleur imitateur national. Le championnat aura lieu donc le dimanche 22 novembre à l'auberge du Kiboki à Türkenstein dans le 57.
1: Et puis il faut se le dire, c'est pas évident de départager les bons et les mauvais. C'est quoi un bon imitateur de Brahms?
6: Alors en fait, pour chaque épreuve, vous avez des juges. Eux, ils veulent entendre un cerf concrètement. Ils veulent entendre un cerf dans chaque configuration. Est-ce que c'est un cerf qui exprime sa présence?
1: Et également, Pierre, avertissement, il y a une raréfaction du cerf maintenant dans nos forêts.
6: Alors oui, ça c'est ma grande inquiétude, hein, puisque moi je suis la population des cervidés, principalement dans le Bas-Rhin, Vallée de la Bruche, depuis quelques décennies. Et je suis très inquiet par rapport à la baisse drastique des populations. Hein. Ça c'est une volonté de l'administration de limiter au maximum la présence de cerfs dans la forêt, malheureusement.
1: Alors, une solution pour ceux qui veulent aller écouter le brame du cerf, qu'est-ce qu'on leur dit à ces personnes-là?
6: Alors, pour ceux qui veulent entendre, bien entendre et surtout bien voir, ce serait d'aller au parc de Sainte-Croix dans le 57. Ils ont des magnifiques cerfs, ils sont en semi-liberté.
1: Voilà, ils ont même des matinées, des soirées consacrées spécialement au brame jusqu'à la mi-octobre. Un petit coup pour se quitter? Ça doit vouloir dire au revoir en cerf. Merci Pierre, bye bye.
6: Bonne journée, au revoir.
0: Eh ben merci. C'est bluffant. Incroyable. Vous l'avez mentionné, Pierre l'a mentionné à l'instant, oui, ces excursions au parc animalier de Sainte-Croix à Rhodes en Moselle. On va y finir, tenez, juste après 8h45, ce sera l'événement d'ici Alsace. On va avoir un aperçu de ce à quoi ressemblent ces excursions Brahms tôt le matin ou tard le soir. Puis j'ajoute que la semaine prochaine, à partir de lundi, on va vous les offrir, ces excursions, pour aller entendre et observer le Brahms du cerf à Rhodes en Moselle.
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0: 8h30 ici Alsace, à la une ce matin, Robin Schmitt.
12: Une unité judiciaire à priorité éducative inaugurée à Colmar pour les jeunes délinquants. Ça limite la récidive et ça marche, témoigne ce matin Louise Pimel, directrice de la protection judiciaire de la jeunesse. Une sanction disproportionnée, réagit sur Ici Alsace Marc Retali, l'ex-podologue du staff de Zinedine Zidane, limogé pour avoir parlé aux médias. On parle aussi ce matin de ce nouveau passe patrimoine pour découvrir à petit prix 13 sites en Alsace à la veille des journées du patrimoine. Mais avant, toute l'information en France et dans le monde en 90 secondes, c'est avec Valentin Bertrand.
13: Il voulait s'en prendre à la police et à l'État. On l'apprend aujourd'hui, un policier des Yvelines a été arrêté fin août, mis en examen et placé en détention provisoire. Le fonctionnaire de 35 ans est soupçonné de préparer un acte terroriste et d'avoir en prévision fabriqué des armes de guerre. C'est à lire sur ici.fr. 6 mois de prison et 6 mois de sursis, c'est la peine prononcée hier contre le père qui a menacé de mort un surveillant et la principale d'un collège d'Ezine près de Bordeaux. L'altercation s'est produite lundi après un différend entre sa fille et d'autres élèves. Le barème de rémunération des fonctionnaires gelé, les retraités les plus aisés mis à contribution, un délai de carence pour certaines aides aux étrangers. Sébastien Lecornu dévoile ses pistes pour le prochain budget. Objectif, faire 54 milliards d'euros d'économie. Pas d'économie pour le moment sur les aides carburant. Le gouvernement reconduit après la fin du mois son aide gros rouleur de 100 euros pour les travailleurs modestes. Alors que ce matin, le litre de gasoil est à 2,40 euros en moyenne, du jamais vu. Le samplon 95 est à 2,16 euros. Des animaux à peine sevrés, des visiteurs incités à les prendre dans les bras pour susciter un achat coup de cœur. La Fondation 30 millions d'amis dévoile une enquête sur les salons du chiot et demande leur interdiction définitive. Dans une lettre adressée à la ministre de l'Agriculture, l'association juge un simple durcissement des contrôles insuffisant. Ce sont ses premiers choix de sélectionneur. Zinedine Zidane dévoile aujourd'hui sa liste de joueurs pour les matchs de Ligue des Nations. Première rencontre dans une semaine en Turquie, puis le 2 et le 5 octobre au Stade de France.
12: 8h32 dans l'info d'ici ce matin en Alsace, on s'intéresse à cette nouvelle unité judiciaire à priorité éducative à Colmar. Une nouvelle structure inaugurée hier accueille de jeunes délinquants de moins de 21 ans. Ce n'est pas une prison, mais un lieu où les jeunes bénéficient d'un suivi personnalisé. Emma Jacob a pu la visiter accompagnée de Mehdi, 17 ans, et placée à Colmar depuis l'ouverture du centre il y a 3 semaines.
14: Est-ce que je peux rentrer ?
15: Après quelques négociations, Mehdi range sa chambre en vitesse.
14: D'accord. Est-ce que tu peux me présenter cette chambre, Mehdi ?
16: Bon, mon matelas, faut savoir qu'il est incroyable. Alors, il est tout mou. Et ça, c'est incroyable.
14: Donc tu dors bien?
16: Oui, voilà, je dors bien.
15: Une chambre sommaire, mais dans laquelle le jeune homme a créé un petit cocon.
16: J'ai acheté un petit sambon de maison, une petite lumière qui fait enceinte aussi. Voilà. Et en fait, il suffit juste de ça pour marquer sa chambre, on va dire, et puis s'y sentir bien.
15: Mehdi, 17 ans, a été placé ici car il a commis des violences. Mais avant la création de cette UJPE, il y a 3 semaines, il était en centre éducatif fermé.
16: Et quand on dit fermé, c'est que c'est vraiment fermé. Hein. C'est impossible de sortir. Enfin, c'est grillage, barbelé tout autour, etc. C'est comme ça, c'est un centre éducatif fermé, quoi. C'est l'alternative à la prison pour les mineurs.
15: Ces centres fermés n'existent plus, remplacés donc par ces unités judiciaires à priorité éducative. Depuis son arrivée, Mehdi est notamment suivi par Ouda Gdani, une professeure technique, un nouveau poste créé par la réforme.
17: C'est un professionnel, en fait, qui est au cœur de l'accompagnement, en fonction de son projet, parce qu'on n'impose rien.
16: On va dire qu'avec Ouda, on forme une équipe. Je passe plus de temps avec elle que n'importe quel éducateur.
15: Avec son aide, Mehdi a décroché un essai pour un job de serveur dans une brasserie à Colmar. Il porte déjà sa chemise et son pantalon à pinces bien repassé, prêt à commencer lundi.
16: Je le prends un peu comme une victoire, on va dire une petite victoire. Puis une fois que j'aurai convaincu l'employeur et puis que j'aurai vraiment signé le contrat et que tout sera écrit, ben là, on pourra vraiment bien fêter la victoire.
17: C'est un accident de parcours, mais là, il se rattrape bien. Cette perspective de construire quelque chose qui va lui permettre, devant le juge, d'avoir des arguments et de montrer qu'il a bien évolué, il va y arriver. Il est prêt.
15: Le jeune homme doit évidemment quand même suivre les règles de son contrôle judiciaire, ne pas se rendre chez sa victime ou encore respecter un couvre-feu jusqu'à, il l'espère, la levée complète de ses mesures par le juge.
12: Et ce nouveau centre peut accueillir jusqu'à 12 personnes invitées d'ici Alsace ce matin. Louise Pimel, directrice de section à la protection judiciaire de la jeunesse, salue le fonctionnement de ces unités. Reportage et interview à retrouver en replay sur notre site. Et on fait un point ensemble sur la météo de ce vendredi, Maxime.
1: Ouais, une météo en alternance. Oui, parce que on va avoir tantôt la tête sous les nuages, tantôt sous un ciel dégagé. Parce que oui, la météo, elle est variable aujourd'hui. Pas de grosses pluies annoncées réellement, mais des petites averses qui sont possibles de façon furtive en cours de journée, avec des températures qui sont un tout petit peu plus fraîches par rapport à hier, avec des maximales à Münster, Sainte-Marie-aux-Mines et Schirmeck de 18 degrés, Guebwiller 19, Strasbourg et Haguenau 20, et encore Colmar, Mulhouse, Célestat ainsi que Saint-Louis, un maximum de 21 degrés. Et on voit la pluie qui arrive petit à petit là, sur les images radar.
18: Ici ou là. Bon, ce week-end, normalement, c'est plus lumineux, plus sec. On devrait pouvoir profiter des journées européennes du patrimoine avec des températures qui grimpent un peu pour demain et dimanche. 23, 24 pour les après-midi. Les conditions de circulation à 8h36, pas mal de difficultés pour rejoindre Colmar. Il y a les ralentissements classiques pour rejoindre Strasbourg, quoique un peu moins chargé que d'habitude. Mais pour rejoindre Colmar, quand vous arrivez de Winsenheim, d'Ingersheim, il y a un petit peu de monde. Quand vous contournez Colmar par Wettolsheim sur la D83, là aussi c'est assez chargé. Et alors tout à l'heure à hauteur d'Holzwihr sur la départementale 4. Il y avait du monde, ça semble aller un peu mieux. Il y a des travaux en fait sur cette départementale 4 quand vous allez vers Colmar. Voilà, bonne route à vous. 03 88 25 02 02 pour l'infotrafic. C'est Nadia au standard ce matin.
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18: C'est ça ici Alsace, vous promettre le meilleur de la musique chaque matin, des grands classiques, avec un homme qui a 10 ans, enfin un peu plus, Alain Souchon, mais il chante, j'ai 10 ans.
1: Il y a quel âge Alain Souchon?
18: J'ai pas la date d'Alain Souchon.
1: Moi je pense qu'il a plus de 70 maintenant.
18: Pronostic, Alain Souchon 70, Robin vous me dites?
20: Plus de 75.
1: Ah bon?
18: Va pour 77, on regarde ça dans 3 minutes. Okay. 77 ans selon moi, à tout de suite.

0: fait 10 ans.
1: Tarte ta gueule.
0: Il a un peu plus. Donc on se demandait quel âge avait Alain Souchon. Il est né à Casablanca, au Maroc, 27 mai 1944.
1: Non mais moi j'en reviens pas. 82 ans. Et 82 ans, Alain Souchon.
0: Il était venu en Alsace il y a un an avec ses fils pour chanter ses plus grands classiques. C'était au PMC. Je pense que vous vous en souvenez. On vous avait d'ailleurs offert des places avec Ici Alsace.
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0: Vous les aviez, vous, les 82 ans d'Alain Souchon, Pierre ?
4: Non, mais je remarque qu'il y en a un qui calcule très très vite à cette table.
1: Ah oui, grâce à Wikipédia, hein, qui, dans la section âge, hop, c'est
4: oui, j'étais là entre 2026 moins 1944. Oh là là là là.
0: Pierre, les astuces de votre mamama, comme chaque matin, c'est dans 5 minutes, on s'intéresse à quoi ?
4: Jambes lourdes et impatientes, c'est un fléau nocturne, mais on peut y remédier. Mais il faut le faire bien.
0: Il faut mettre du froid dessus, non ?
4: Ouais, pas que.
0: Pas que ?
4: Vous allez voir.
0: Allez, à suivre. Mais avant cela, c'est Bernadette qui, comme chaque matin, ne lâche rien. Notre Bernadette qui se balade du côté d'Aubernais. Aubernais et son salon du bio. Bio-Bernais qui débute aujourd'hui et ses quelques 200 exposants. Nous sommes avec l'un d'entre eux ce matin.
5: Bonjour, c'est Marcel Rode-Crutte. Je suis en train d'installer mon stand à Bio-Bernais, comme vous le savez sans doute, parce que tous les week-ends prolongés, hein, c'est vendredi, samedi, dimanche, d'ailleurs lundi, l'autre mardi, tu fais mercredi. Alors je dis ce que le vendredi, samedi, alors il dimanche, au fait, si quelqu'un il l'a compris, moi c'est mon leitmotiv. Hein. Moi je vends que du bio, je trouve que c'est mieux pour tout le monde. Hein. Et vous savez quoi, au Bernais, les gens sont assez lucides. Bon, ils ont tous la bagnole électrique, c'est vrai, ils savent parce qu'ils vont faire des batteries, mais bon, ils aiment le bio. Moi je vois, j'ai des bonnes femmes qui viennent me prendre du bio, du jus de pomme bio. Alors, avec le bio, ce qui est bien, c'est que tu peux même mettre les pépins dedans, les gens le sentent pas. Ha ! Tu vois, SH bio ! Tu mets la queue, le trognon, en le snin, on SH bio ! À Aubernais.
0: L'enthousiasme, ça se cultive. Voilà le thème cette année du salon Bio-Bernais qui débute donc ce vendredi, événement avec Ici Alsace. Et c'est jusqu'à dimanche. Vous y croiserez peut-être Bernadette, qui ne lâche rien. Il y a l'isoloir Ici Alsace qu'on a installé aussi à Aubernais pour ce salon. C'est quoi l'isoloir Ici Alsace ? C'est comme un bureau de vote, comme un endroit où vous allez voter pour les élections présidentielles. Mais là, il y a une tablette sur laquelle vous allez pouvoir faire remonter vos préoccupations, vos envies, vos craintes, vos espoirs en cette année présidentielle, à quelques mois donc de l'élection d'avril 2027. C'est un isoloir accessible à toutes et tous. Il est franchement simple d'utilisation. Quelqu'un autour de cette table l'a testé ou pas ?
1: Absolument, oui. Et c'est ultra simple. Donc franchement, allez-y quand ça sera près de chez vous. On vous le mettra au parfum sur notre site internet, mais c'est ultra simple et ultra didactique.
0: On doit dire pour qui on vote, non, pas
1: absolument
0: du tout.
1: Pas. Ouais. Les questions sont vraiment d'ordre, nos priorités, ce qu'on voudrait de mieux pour nous et pour la société.
0: Et toutes ces réponses, on les fait remonter ensuite aux candidats à l'élection présidentielle. Et on vous entendra aussi tout au long de ces prochains mois dans l'émission Ma France à partir de 13h. Voilà, c'est ça Ici Alsace, être à vos côtés et faire remonter vos préoccupations.
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0: 8h44 précisément, Pierre. Vous rentrez chez vous le soir.
4: Et vous avez l'impression de traîner deux enclumes, 42 fillettes à chacun de vos pieds. Et bah oui, les jambes lourdes. Vous vous réveillez en pleine nuit avec des impatiences. Ça, c'est pas sympa, hein, quand ça gigote à côté. Ça, vous avez comme des fourmis, vous avez chaud, ça va pas. Bon, alors généralement, là, quand le chauffage au sol va se rallumer en hiver, c'est là où les jambes lourdes reviennent un peu plus fort, ou alors avec les pics de chaleur qu'on a connus cet été aussi, hein, dont la circulation sanguine ralentit. Et le calvaire des jambes lourdes commence. Pas besoin de vider son portefeuille en produits miracles. La solution se trouve déjà dans votre douche. Vous aviez raison en disant que le froid, ça aide, ah bah tout voilà, à l'heure, Hubert. Mais pas que. C'est aussi une question de

0: Intéressant. Il faut que ça remonte doucement vers le cœur. Alors c'est simple, c'est gratuit bien sûr, et ça évite de finir la soirée avec la démarche d'un pingouin exténué. Alors est-ce que vous serez prêt à serrer les dents 30 secondes sous l'eau fraîche pour retrouver des jambes légères comme des plumes et mieux dormir? Alors pour les courageux, vous pouvez remonter le plus haut que vous pouvez avec de l'eau glacée. Merci ma maman en tous les cas.
1: Est-ce que ça marche pour les hémorroïdes?
0: Là, on est déjà sur un retour veineux plus compétitif. Hein. Allez voir votre médecin.
1: Pourquoi faut que ça dérape?
2: Parce que je suis là pour ça, Hubert Desmarais.
1: Attends, remarquez, c'est une vraie question. Est-ce que, autre chronique, un de ces jours, est-ce que votre mamama aurait des astuces pour les hémorroïdes?
0: Je vais consulter avec ma mamama.
1: La météo, elle est comment cette
0: Ça risque de devenir vaseux ce rendez-vous.
1: On va vite bifurquer sur la météo, voilà. C'est mieux.
2: Les images radar, elles se confirment. En effet, on voit, il y a des petites boules bleues qui arrivent. Ça veut dire qu'en fait, il y a des petites cellules dépressionnaires qui arrivent sur le coin du Korsberg et de Strasbourg actuellement. Mais ce qu'on retient pour cette journée, c'est une alternance, des éclaircies, un petit peu de pluie, des petites averses. Mais globalement, on aura quand même pas mal de nuages. Un peu moins dans le Haut-Rhin et des températures un tout petit peu plus fraîches que celles d'hier. Münster, Sainte-Marie-aux-Mines et Schirmeck, 18 degrés. Guebwiller, 19. Strasbourg et Haguenau, 20. Et Colmar, Mulhouse, Célestat ainsi que Saint-Louis, un maximum de 21 degrés.
1: Bah, c'est une belle journée à suivre. Le Brame du Cerf, ce sera juste après cette chanson d'Indochine, extraite de leur dernier album Victoria. On l'a très peu entendu à la radio. Babel Babel, on le rappelle, album d'Indochine, le dernier vendu à plus de 300 000 exemplaires. Indochine qui vient de finir sa tournée, 110 dates partout en France et même au-delà, dont 4-5 passages d'ailleurs à Strasbourg. Ils préparent un film de leur tournée le 20 novembre prochain. On écoute Victoria. Vous la connaissez, Victoria, ou pas?
2: Ah, bien sûr, oui.
0: La reine.
1: Ah oui. Ouais. Celle-ci d'Indochine, vous la connaissiez?
2: Ah bah oui.
1: Extrait
2: de
1: Babel Babel.
2: Ah mais complet, Hubert.
0: Mais oui, en plus c'est alsacien. Si je peux en plus.
1: On écoute.

0: découvre ensemble, hein, celle-ci. Vraiment extraite du dernier album de Indochine, Babel Babel, Victoria, dans vos oreilles, ici Alsace. Il est 8h51.
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0: Et si vous assistiez à ça de vraiment très près? Le brame du cerf, c'est la saison des amours. Tôt le matin, tard le soir, ça débute aujourd'hui au parc animalier de Sainte-Croix, à Rhodes en Moselle. Solène Pelé, bonjour.
3: Bonjour.
0: Vous êtes responsable expérience visiteur au parc de Sainte-Croix. On va découvrir ces excursions avec vous. Tenez, si on prend celle du matin, on part à quelle heure? Comment tout cela se déroule?
3: Alors le matin, on est reçu assez tôt, donc c'est vrai que c'est un moment quand même privilégié sur le parc, aux alentours de 7 heures à peu près. Et puis en fait, voilà, le parc est réservé juste pour vous à ce moment-là. Vous pouvez aller donc au niveau de la plaine des cerfs, vous êtes accompagné par un guide nature. Et ensuite, eux, les guides nature resteront sur le sentier et vous pouvez vivre votre expérience avec la brume, les cerfs qui brament et qui sont assez actifs à cette heure-ci. Et puis après, vous avez aussi une collation qui est proposée. Donc c'est vraiment un moment très particulier et vraiment magique.
0: Pourquoi tôt le matin? Pourquoi tard le soir? Pourquoi ce sont les meilleurs moments pour observer le brame du cerf?
3: Alors, c'est vrai que souvent les animaux sont quand même plus actifs et le matin et le soir. Pour autant, ils sont quand même aussi présents la journée. On peut aussi observer beaucoup de comportements autour du brame pendant la journée. C'est aussi, je dirais, en termes de moments privilégiés, parce qu'il y a beaucoup moins de personnes sur le parc et donc vous êtes vraiment en tout petit groupe. Il y a une ambiance très particulière, tout est calme, tout est vraiment apaisant. Et puis aussi pour les photographes, c'est un moment super intéressant avec les couleurs du matin et du soir qui sont vraiment magnifiques.
0: On peut s'approcher à combien de mètres des cerfs? On les voit ou on ne fait que les entendre? C'est déjà génial, hein, mais...
3: Alors, on a la chance de les voir au parc et c'est ça l'avantage aussi qui fait qu'on a un très beau site, c'est que les cerfs sont habitués à la présence de l'homme et donc ils n'ont pas peur et donc ça n'a aucune influence sur leur comportement naturel, à l'inverse d'un milieu naturel en forêt par exemple, où là vous pourriez les déranger et donc ça pourrait éclater la harde et avoir des conséquences négatives sur la population des cerfs. Ici, c'est pas du tout le cas. Bien évidemment, on ne se rapproche pas trop d'un cerf, surtout quand il est en route, parce que son objectif, c'est les biches dans sa vie. Et donc, il sera prêt à tout pour aller les rejoindre. Donc, ne barrez pas son chemin. Donc, il y a quand même une distance de sécurité à respecter. Il faut être vigilant et vous avez toujours des personnes sur site, que ce soit les guides nature ou les soigneurs, qui sont là pour surveiller et faire en sorte qu'il n'y ait pas de soucis.
4: Privilégier quand même en effet le parc de Sainte-Croix, parce qu'il faut le rappeler, la population est de plus en plus moindre dans les forêts alsaciennes et plus généralement dans le Grand Est. Vous le confirmez que voilà, c'est compliqué d'aller observer en nature de plus en plus et qu'il vaut mieux privilégier justement des endroits comme Sainte-Croix?
3: Bien sûr. Alors oui, c'est compliqué, puis surtout c'est pas accessible pour tout le monde et c'est ça la problématique. Si vous êtes un naturaliste aguerri qui sait respecter la population des cerfs sans les déranger, etc., pourquoi pas, mais c'est vrai qu'en fait le but du parc, c'est vraiment de sensibiliser petits et grands, et là on a vraiment l'occasion de toucher le grand public qui peut vivre une expérience absolument exceptionnelle et assez rare sans avoir un impact négatif sur la faune. Et donc c'est vraiment ça l'avantage. Et c'est vrai que pour le milieu naturel, il y a beaucoup de dérangements qui se fait sur la faune et puis même sur d'autres espèces au-delà des cervidés, et ça c'est problématique.
0: Il y a combien de cerfs, combien de biches, combien de faons au parc animalier de Sainte-Croix?
3: Alors, on a, avec les cerfs, on a aussi des mouflons corses et des daims qui sont à côté. Donc, tous ensemble réunis, il y en a à peu près 150. Les cerfs, avec biches et faons, il y en a environ 60, 63, quelque chose comme ça. Et là, des cerfs coiffés, donc qui vont se battre potentiellement, en tout cas qui vont essayer, il y en a à peu près une quinzaine.
0: Solène, un grand merci pour cet aperçu de ces excursions brame, donc à partir d'aujourd'hui au parc animalier de Sainte-Croix à Rhodes en Moselle. Passez une excellente journée, Solène, à bientôt.
3: Merci, à bientôt. Merci.
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0: À 9h-5, les conseils du docteur Kirzek, Maxime.
4: Et pas de déserts médicaux avec notre médecin, car ce week-end, le 20 septembre, c'est une journée dédiée à la sensibilisation au cancer de la prostate. Et les derniers chiffres montrent une hausse des cas ces dernières années.
5: Bonjour à toutes et à tous surtout, parce que oui, le cancer de la prostate, c'est plutôt les hommes. Ça reste le cancer le plus fréquent chez l'homme en France, avec environ 16% de tous les nouveaux cas de cancer. Ça occupe malheureusement la tête du championnat. Une partie de cette hausse s'explique cependant par le fait que l'on dépiste davantage. Plus on installe de caméras autour du terrain, je fais la métaphore avec le terrain de foot, plus on repère les fautes qui passaient autrefois inaperçues. Ce n'est donc pas forcément une mauvaise nouvelle. Ce qui inquiète davantage les spécialistes, c'est la proportion de cancers diagnostiqués à un stade avancé. Cela signifie que certains hommes attendent que l'adversaire soit entré dans la surface de réparation avant d'appeler la défense. Truc de mec, forcément on parle foot, mais là l'objectif ça va être de se dépister. Et certains hommes se découvrent soudain un talent de gardien de but. Ils repoussent la question, le rendez-vous et parfois même le médecin. Mais avec le cancer, croire qu'on gagne du temps, c'est souvent qu'on en perd. Les principaux facteurs de risque, on les connaît bien. Le premier c'est l'âge, la grande majorité c'est après 65 ans. Il y a les antécédents familiaux, un père, un frère qui a été touché aussi, ça multiplie les risques. Et dans certaines familles, le cancer de la prostate ne se contente donc pas de regarder le match. Il possède un abonnement malheureusement transmis de génération en génération. Autre facteur de risque, c'est le surpoids. Et contrairement aux États-Unis, il n'y a pas de dépistage systématique. La raison est simple, hein, on risquerait de découvrir et de traiter des cancers qui sont très lents en termes d'évolution. Et tous les cancers de la prostate ne jouent pas à la même vitesse. Certains attaquent un peu comme Mbappé. D'autres progressent si lentement qu'ils pourraient être commentés par une chaîne parlementaire. Bref, c'est au cas par cas, pas de dépistage systématique.
4: Et pas d'excuses donc pour aller se faire dépister.
0: Merci docteur Kirzek, elle est 8h57, 100 euros de carburant, le plein, on vous l'offre lundi. 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
7: Eh, hey, mais avant de pouvoir chanter ce genre de chanson, les gars, faut en avoir du boulot. 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Idéal pour tester un nouveau job en entreprise pendant quelques jours et s'assurer qu'il ne vous donnera pas de bouton avant de sauter le pas. Le mois de l'immersion, c'est un peu le Tinder du boulot. 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
0: Le patrimoine, Maxime, entre 9h et 9h30.
4: Eh oui, cette émission, c'est la vôtre. Ici, c'est vous. C'est donc 03 88 25 15 15. L'occasion de faire remonter une pépite patrimoniale proche de chez vous que peut-être il est grand temps de faire connaître au grand public. On ne parle pas des grands classiques. On veut que vous nous appelez pour nous dire donc, moi, mon petit coin près de chez moi, c'est ça. Il faut absolument voir ça.
0: Pour les journées européennes, on oublie. On veut pas entendre. Je vais aller voir le Parlement européen, par exemple.
4: Voilà, si on peut éviter. La petite pépite près de chez vous que vous aimeriez, voilà, mettre en avant.
0: La pépite de Sophie Constant. Sans air.
8: Le barrage à clapet de la Roberto à Strasbourg.
4: Mais oui, mais c'est ça qu'on veut. Moi, c'est ça qu'on veut. Hubert, c'est quoi?
0: Le barrage à clapet. Non, j'en ai absolument encore aucune idée. Je vais découvrir tout ça. Je vais me laisser aller et guider à mes envies. Mais j'ai envie d'avoir le débrief lundi matin de Sophie sur ce barrage à clapet.
4: Ouh, suspense.
0: Ah, oh là là, j'ai hâte.
4: Bon, allez, passez un bon week-end.
0: Ciao, Hubert, bon week-end.
4: Allez.
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4: Une belle matinée à l'écoute d'Ici Alsace en ce vendredi le 18 septembre, il est 9h. Votre journal avec Sophie Constanzer. On commence avec cette nouvelle structure pour les jeunes délinquants à Colmar qui a pour mission le suivi au cas par cas.
8: Alternative au milieu fermé pour les jeunes de 13 à 21 ans condamnés pour des infractions pénales. Ici Alsace vous parle ce matin de l'unité judiciaire à priorité éducative inaugurée hier à Colmar, résultat de la réforme de la justice des mineurs. Le suivi y est plus personnalisé pour faciliter la réinsertion et l'idée c'est aussi de répondre aux addictions des jeunes, de prendre soin de la santé physique et mentale, explique Abdel Basset Benaki, directeur de l'UJPE de Colmar.
9: Concrètement, quand vous avez des enfants qui sont en TDAH, donc le trouble de l'attention, souvent ils posent problème dans les cours. Bon, ils ont un parcours ensuite de délinquance, mais la réponse pénale, ça ne peut pas être juste la sanction. Donc on a une infirmière qui prend ça en charge de manière plus spécifique et une prof technique qui le prend en considération, qu'elle va choisir les métiers qui vont leur permettre de vivre avec leurs problématiques. Et la protection judiciaire de la jeunesse, elle considère que ce sont des enfants qui ont un avenir. Et elle y croit, parce que c'est vrai que l'air du temps, c'est plutôt la sanction, le cadre, l'inflation législative, alors que ici, non, on prend le temps. On prend le temps de reconstruire quelque chose pour l'avenir. Et j'allais presque dire égoïstement, on pense aussi à nous en tant qu'adultes. C'est-à-dire qu'on se dit, bah, ils vivent dans notre société, hein. Ils vont côtoyer nos propres enfants. Mais quel serait le résultat si nous, on s'en occupe pas ici? Voilà le sens qu'on donne à l'UJPE.
8: Une nouvelle structure qui permet un suivi au cas par cas pour la réinsertion, et ça marche. C'est ce que nous disait ce matin Louise Pimel, directrice de section à la protection judiciaire de la jeunesse, qui était l'invitée d'ICI Alsace. Au troisième jour du procès de Rémi Daillé et de son groupuscule complotiste à Paris, la mère de la petite Mia s'est expliquée hier à la barre. Elle est jugée pour avoir participé à l'enlèvement de sa fille dont elle avait perdu la garde en avril 2021 dans les Vosges. La mère de l'enfant a expliqué sa défiance envers les services sociaux. Une enquête a été ouverte après la découverte d'animaux abandonnés dans une ferme à Petit-Mont en Meurthe-et-Moselle, pas très loin de l'Alsace. Les services vétérinaires ont saisi près de 130 animaux dans un état préoccupant, amaigri et assoiffé. Une enquête est ouverte notamment pour sévices sur animaux et mauvais traitements. L'aide aux gros rouleurs face à la hausse des prix des carburants ne s'arrêtera pas à la fin du mois. Un nouveau dispositif sera mis en place à compter du 1er octobre pour les Français les plus précaires qui travaillent, assure la porte-parole du gouvernement ce matin. Alors que le prix du gasoil continue de s'envoler, 2,40 € en moyenne, du jamais vu. Il dénonce une sanction immédiate et disproportionnée. Le podologue d'Alkirch, Marc Rétali, qui devait intégrer le nouveau staff médical de l'équipe de France de foot, a été évincé pour avoir parlé aux médias, pour avoir parlé notamment à notre radio ICI Alsace. Lorsque la liste du nouveau staff de Zinedine Zidane a été dévoilée en août dernier, il disait sa grande surprise, sa joie aussi de travailler avec le nouveau sélectionneur des Bleus. Mais voilà, la Fédération Française de foot lui reproche de ne pas avoir respecté le droit de réserve. Il est dégoûté.
10: Elle m'apparaît disproportionnée à moi. Il se trouve sans doute que l'institution a voulu faire un exemple autour de ma personne. Ce qui est sûr, c'est que je n'ai absolument pas pu avoir un droit de recours, un droit d'explication, parce que je ne pense pas avoir donné de détails qui étaient sensibles. Je n'ai pas du tout entendu les réserves qu'on devait avoir comme strictes. J'ai bossé dans beaucoup de fédérations, dans beaucoup de staffs, dans beaucoup d'équipes. Jamais je n'ai connu une réserve fondamentalement stricte. Donc pour le coup, j'ai découvert après coup dans le contrat ce qui m'est reproché. Et je n'ai eu aucun recours, c'était sanction immédiate. Alors qu'on aurait pu imaginer que si j'avais failli par rapport aux recommandations qu'on pensait nous avoir fait et que je n'ai pas du tout entendu comme tel, on aurait pu peut-être me mettre un carton jaune ou un avertissement. Et là, j'ai pris un carton rouge direct sans aucune possibilité de recours.
8: Témoignage complet de Marc Rétali à retrouver sur notre site ici.fr, page Alsace. C'est une bonne nouvelle pour les joueurs du Fatih Haguenau. Le club avait été évincé du parc des sports où il organisait ses entraînements et ses matchs depuis près de 20 ans. Faute de créneaux disponibles, disait la mairie cet été. Eh bien, le district d'Alsace a décidé de permettre au club d'inverser toutes les rencontres à domicile jusqu'à la fin de l'année. Racing Paris FC, c'est l'affiche du week-end. D'abord ce soir, les joueuses du Racing féminin affrontent les Parisiennes en championnat de Première Ligue à 19h à la Méno. Et puis demain, ce sera au tour des joueurs du Racing, cette fois en Ligue 1, de défier le Paris FC de Liam Rossenior. Coup d'envoi à 17h15 à vivre sur ICI Alsace.
0: Un nouveau passe patrimoine pour profiter de hauts lieux en Alsace.
8: Les fameuses journées du patrimoine ont lieu ce week-end. Des centaines de sites ouverts au public, on en parle dans un instant. Et à cette occasion, la Fondation du patrimoine lance le passe patrimoine, un abonnement pour accéder librement à des hauts lieux en France tout au long de l'année. En Alsace, 13 sites ont été sélectionnés, dont le parc de Wesserlin, le Hartmannswillerkopf ou encore l'écomusée d'Ungersheim. La météo pour cette fin de semaine.
0: En effet, donc des moments sous les nuages, d'autres un peu sous un ciel dégagé. C'est cette météo qui est plutôt variable aujourd'hui. Pas de pluie annoncée réellement, pas de grosses pluies, mais des petites gouttes sont possibles de façon furtive, des petites averses en cours de journée. Les températures sont un petit peu plus fraîches pour aujourd'hui par rapport à hier, puisque à Münster, Sainte-Marie-aux-Mines et Schirmeck, on attend 18 degrés, Guebwiller 19, Strasbourg et Haguenau 20 degrés, et un maximum pour Colmar, Mulhouse ou Célestat ainsi que Saint-Louis de 21 degrés.
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0: Oui, parce que ce week-end, ce sont les journées du patrimoine. On est en ici, c'est vous, on lance un sujet et c'est vous qui nous dites ce que vous en pensez. Mais là, particulièrement, vous allez être consulté pour nous faire découvrir vos pépites alsaciennes, celles qui ont le mérite, hein, il faut se dire le mérite, le besoin d'être mise en lumière. Cette émission 03 88 25 15 15. Venez nous dire, tiens, celle qui est proche de chez vous, que vous aimeriez pouvoir être un peu plus connue, votre bâtiment préféré, votre petit coin secret, une ancienne usine, une chapelle, une maison, encore tiens, une rue, tout simplement, un château, un paysage, bref, votre pépite. Vous avez un endroit en Alsace dont vous vous dites, tiens, celui-là, il faut vraiment que les gens le connaissent. Eh ben, vous nous appelez au 03 88 25 15 15. Sophie, il y a autre chose que la passe clapper.
8: Alors, ouais, ça c'est un petit peu connu, mais tout de même, les coulisses de l'opéra, par exemple, ou d'une salle de théâtre, peu importe finalement laquelle, ça peut être très intéressant, parce que quand on va au spectacle, on ne sait pas comment ça se passe derrière le rideau, c'est un peu, voilà, c'est un peu sombre, on ne sait pas, et je trouve que c'est intéressant.
0: Alors, moi, ça va être très basique, mais je trouve que dans les petits villages, j'aime bien les lavoirs. Et il y a des lavoirs qui ont été restaurés, qui sont magnifiques, parfois très bien fleuris, et même si c'est un lavoir, il a raison d'être parmi les journées du patrimoine. Donc, vous pouvez nous le faire remonter, vous nous appelez au 03 88 25 15 15, et puis vous nous racontez pourquoi vous y êtes attaché. Bah oui, c'est notre émission, c'est la vôtre. Ici, c'est vous, 03 88 25 15 15. C'est aussi de la musique avec Pascal Obispo, tout de suite, Tombé pour elle.
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0: Tombez pour elle, c'était Pascal Obispo, ici Alsace.
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0: Le petit endroit que vous connaissez et dont vous vous demandez pourquoi il n'est pas davantage connu. Une curiosité derrière une porte, un bâtiment étonnant ou encore un endroit improbable avec une histoire que personne ne connaît. À l'occasion des journées du patrimoine ce week-end, on vous demande de nous faire découvrir eh bien, vos pépites alsaciennes. Ces lieux que vous aimez, que vous aimeriez bien que les autres connaissent aussi. Eh bien, cette antenne, c'est la vôtre au 03 88 25 15 15. C'est vrai Sophie, il y a des choses que l'on ne peut voir que pendant ces journées. Et du côté de Fassel, c'est quand même assez impressionnant.
3: C'est assez impressionnant parce que l'ancienne centrale nucléaire, donc en phase de démantèlement, elle ouvre ses portes au public pendant ce week-end. C'est vraiment le seul moment dans l'année où on peut, par exemple, visiter un tel lieu.
0: D'autres lieux aussi où on vous le souhaite de ne pas les visiter hors des journées du patrimoine, ce sont les tribunaux. Parce qu'en effet, le tribunal judiciaire de Colmar notamment, ouvre ses portes. Ça nous permet de voir aussi les coulisses de cette structure, de ce bâtiment, et puis de comprendre aussi un petit peu mieux son fonctionnement. Il y a des expositions qui sont proposées. Hein, donc là, notez bien, c'est durant tout le week-end au tribunal judiciaire de Colmar, avec des échanges sur le fonctionnement de la justice pénale. Ça permet d'en apprendre, avec notamment la présidente du tribunal judiciaire de Colmar qui sera présente. Il y aura aussi le procureur de la République. De belles questions à poser avec des visites guidées aussi, histoire de voir autant le tribunal que les fonctionnements des méandres judiciaires qui sont parfois assez complexes.
3: Et vous avez raison, à part pendant une audience, il n'y a jamais la possibilité de rencontrer la présidente du tribunal ou le procureur de la République. Donc là, il y a des questions, par exemple, sur la justice. C'est un monde qu'on connaît très mal. Ça fait partie des propositions.
0: Exactement. Alors n'hésitez pas, vous aussi, je suis certain qu'il y a des pépites comme ça près de chez vous. Venez les faire remonter sur notre antenne et nous dire, tiens, c'est quoi votre petit coin préféré aussi, tout simplement. 03 88 25 15 15, cette émission, c'est la vôtre aussi sur WhatsApp, au même numéro. Un petit message vocal, c'est encore mieux. Allez, la reine du moment, je pense qu'il va être là encore pendant un petit temps. Céline Dion, pardon, bonjour, merci, au revoir, bonjour, pardon, merci. Tout de suite, ici Alsace.

0: Céline Dion, bonjour, pardon, merci. On parle de patrimoine à l'occasion des journées du patrimoine. Venez faire remonter ce qui se passe chez vous, mais aussi, tiens, pourquoi pas privilégier de cette antenne qui est la vôtre. Ici, c'est vous au 03 88 25 15 15 pour dire, eh bien, justement, qu'est-ce que vous organisez? Ce que vous organisez, si vous êtes une structure pour les journées européennes du patrimoine, on voit ça avec le musée Lalique dans un instant.
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0: Pas pour vous, moi, à chaque fois, elle me fait le poil, ce générique, ou pas vous?
17: Ah, c'est vraiment associé au. On va vous présenter un château, on va.
0: Avec ce ton très journalistique, avec Sophie qui nous présente cette passe qui a quelque chose d'exceptionnel.
17: Cette passe à poisson créée en 1900. Oui, c'est vrai que ça fait un peu comme ça, ouais.
0: Des racines et des ailes aujourd'hui, en direction du musée Lalique pour nous parler des journées du patrimoine en compagnie de sa directrice, Véronique Brum. Bonjour, Véronique.
18: Bonjour.
0: Bienvenue, vous êtes la directrice, en effet, donc, du musée Lalique. Et à l'occasion de ces journées du patrimoine, on en parle ce matin dans Ici, c'est vous. Et je le rappelle au 03 88 25 15 15, que vous soyez un particulier ou une structure touristique, n'hésitez pas à nous dire ce qui se passe chez vous ce week-end. Et chez vous, Véronique, qu'est-ce qui se passe au musée Lalique?
18: Alors, le musée Lalique est enfermé en ce moment. Nous avons décidé de proposer à notre public des animations hors les murs, à l'espace Marc Lalique, au centre du village, au centre de Vignonne-sur-Moder, avec une exposition photographique autour du vase Mossi, qui est une pièce emblématique de Lalique. Donc, une vingtaine de photographies permettant de découvrir la fabrication de ce vase. Différents jeux et animations également dans cette salle. Des casques de réalité virtuelle seront également mis à disposition de nos visiteurs pour découvrir de façon virtuelle le musée Lalique, mais également nos amis et voisins de Maisenthal et de Saint-Louis.
0: Il se passe quoi quand on met le casque là? Qu'est-ce qu'on voit? Parce que
18: On décolle et on va, comme une hirondelle, découvrir les sites verriers. Et on a un petit aperçu.
0: Ah oui, on part en hauteur là. On s'envole.
18: On part en hauteur, ah, on s'envole et ensuite on a on pénètre dans les différents musées et on a un petit aperçu de ce qu'on peut voir dans les différents musées, même si certains ont déjà pu les découvrir. Je pense que l'expérience de l'AVR est assez sympa et on espère aussi que ça nous donnera envie de redécouvrir ces lieux.
0: Véronique, qu'est-ce qui change d'une visite habituelle? Qu'est-ce qu'on voit en plus ou qu'est-ce qu'il est possible de voir qu'on ne verrait pas en temps normal?
18: Alors, c'est se déplacer à travers les sites, découvrir en quelques minutes les trois sites. Donc ça, c'est assez sympa. Et ce petit condensé de l'aventure verrière, je pense, est assez intéressant.
0: Alors, samedi et dimanche, de 9h30 à 17h30 à l'espace Lalique à Wingen-sur-Moder. Merci beaucoup, Véronique, d'avoir pris le temps de nous appeler. Puis on vous souhaite un bon week-end des Journées du Patrimoine avec plein de monde et plein de succès.
18: Merci beaucoup, à bientôt.
0: Merci beaucoup. Et tout de suite, tiens, Journée du Patrimoine, Alsace-Rhin-Brisac, à la centrale de Fessenheim. Bonjour Alan.
19: Bonjour Maxime.
0: Qu'est-ce qui se passe? Alan?
19: Oui, bonjour.
0: Allô, Alan? On a perdu Alan.
19: Allô?
0: Oui, Alan. Oui, Alan. Oui, qu'est-ce qui se passe pour les Journées du Patrimoine à Fessenheim?
19: Alors, à Fessenheim, il se passe pas grand-chose, mais c'est plutôt à Neuvrisac et ses alentours qu'on a pas mal de visites. Fessenheim, malheureusement, c'est déjà complet, justement.
17: Ah, c'est d'accord, déjà complet, okay. D'accord. Ah, mince.
0: C'est quoi l'alternative? Qu'est-ce que vous nous proposez, Alan?
19: Il y a pas mal de choses à visiter. Il y a notamment les musées. Il y a le musée Victor Schoelcher à Fessenheim avec des ateliers céramiques. Mais il y a aussi sur Neuvrisac pas mal de visites thématiques, notamment donc sur l'histoire de la ville et des fortifications, mais aussi sur le patrimoine historique, naturel, mais aussi funéraire. Vous pouvez visiter le cimetière de Neuvrisac ou encore l'histoire après 45, vu que la ville a pas mal été détruite suite à la guerre.
0: Et on peut aller là dans les remparts parce que c'est pas toujours très accessible finalement. Hein. C'est pas en libre accès pour aller dans les remparts. Là, il y a des visites guidées que l'on peut faire?
19: Alors, les remparts sont toujours libres d'accès, on peut s'y promener comme on veut, mais c'est vraiment l'intérieur des fortifications.
0: À l'intérieur des fortifications, voilà, excusez-moi, oui.
19: Donc, vous allez notamment pouvoir rentrer dans une des tours bastionnées de la ville avec votre guide, justement, en costume d'époque.
0: Voilà, donc ça, pour le coup, ça prend une réservation. Comment on fait si on veut voir l'intérieur des fortifications? Parce que ça, c'est intéressant, hein, pour le coup, ça fait partie d'un gros bout du patrimoine alsacien, hein.
19: Tout à fait, oui. Donc le plus simple, c'est de nous contacter directement à l'office de tourisme ou d'aller sur le site de l'office de tourisme de Neuvrisac où vous retrouverez toutes les modalités d'inscription.
0: Et ben voilà un bon plan. Merci beaucoup, Alan.
19: Merci à vous.
0: Une belle journée et un bon week-end des Journées du Patrimoine. Et tiens, chez vous là, qu'est-ce que vous avez de mettre en avant là? Qu'est-ce qui votre pépite, ce coin de pays alsacien que vous avez envie de mettre en avant, peut-être même anecdotique, mais qui pour vous a beaucoup de valeur à l'occasion des Journées du Patrimoine ce week-end? On vous demande de nous faire découvrir vos pépites alsaciennes au 03 88 25 15 15 et vous pouvez le faire aussi en chantant comme Michel Sardou tout de suite avec en chantant. À tout de suite.
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0: Mais qu'elle est heureuse, ça fait du bien. Après toute une matinale, vous êtes toujours aussi de bonne humeur comme tout le temps.
1: Ça me fait me balader cette petite chanson en chantant.
0: Ouais, merci Sophie. Merci.
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0: Ici c'est vous, on lance un sujet et c'est vous qui réagissez au 03 88 25 15 15 à l'occasion des Journées du Patrimoine. Ce week-end, on vous demande de nous faire découvrir vos pépites alsaciennes, ces lieux que vous aimez. Quel endroit en Alsace vous ramène, tiens, immédiatement un souvenir précis? Et là, Sophie, un souvenir un peu glauque.
1: Alors oui, pas vraiment glauque, mais aux Journées du Patrimoine l'an dernier, je suis allée au musée d'anatomie de la faculté de médecine de Strasbourg. Mmh. Il y a 20 000 pièces qui ont été disséquées, donc entre le 18e et le 20e. Et alors, par exemple, on peut voir à quoi ressemble un cœur, une vessie, des poumons, d'autres éléments du
0: vessie,
1: corps humain.
0: Et une vessie, ça ressemble à quoi?
1: Et une vessie, c'est vraiment gros. C'est
0: vrai?
1: Vraiment très gros, une vessie. Vraiment, ça permet de s'en rendre compte. Beaucoup plus gros qu'un cœur, bien sûr. Mais je pense que ça peut intéresser tout le monde, en fait. Il y avait énormément de monde l'année dernière. Il fallait prendre un petit ticket, il fallait attendre. Donc, je pense que ça peut être aussi un lieu auquel on ne pense pas. Parce que patrimoine, on pense, je sais pas, les églises, les musées. Bah là, voilà, le musée d'anatomie.
0: Concrètement, hein, il faut se le dire, il y a énormément d'endroits qui sont réservés simplement, par exemple, à des étudiants ou à des personnes qui ont un accès limité, ce qui est tout aussi important de souligner. Pourquoi les Journées du Patrimoine sont importantes? Moi, ça me rappelle aussi, dans ce même type de musée, des moulages en cire que je n'avais jamais vu auparavant, qui est destiné également aux étudiants en fac de médecine. Et on pouvait observer les maladies de peau avec une reproduction vraiment identique et bluffante. Et on pouvait y observer notamment à quoi ressemblait un bubon de la peste bubonique. Oula. Avec vraiment un visage et tout ça, vraiment comme un buste, mais avec des bubons. C'est assez effrayant, mais en effet, ça permet de se rendre compte de l'horreur de ce que cela a pu être. Hein. Mais je pense qu'il y a des choses beaucoup plus légères. Vous pouvez les retrouver notamment sur Visite Alsace, qui a fait une belle sélection avec ses idées, une sélection d'événements proposés à l'occasion des Journées du Patrimoine. Vous pouvez aller sur visite.alsace, et je le rappelle également sur ici.fr, notre site internet. Vous retrouvez en tapant dans un moteur de recherche, tapez Journée du Patrimoine Ici Alsace, et vous tomberez directement sur la page avec toute une sélection qui a été faite, avec des choses insolites, et notamment toutes les informations pratiques, horaires, et tout ce que vous avez besoin pour pouvoir en profiter. Allez, la musique tout de suite, Benjamin Biolay, on est à peine tout de suite ici Alsace.

0: Benjamin Biolay, comment est ta peine ici Alsace?
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0: Et chaque heure, sur votre radio de proximité préférée, on vous donne des informations pratiques dans la région. Si vous circulez entre Tannes et Mulhouse, attention, à partir de lundi prochain, à hauteur de Cernay, la RD1066 va être rénovée dans le sens Tannes vers Mulhouse, du lundi donc 21 jusqu'au samedi 26 septembre. Et pendant les travaux, la circulation sera donc réduite à une voie dans chaque sens, avec une vitesse limitée à 80 et même 50 km/h par endroit. Il y a plusieurs bretelles qui seront également fermées, notamment celle reliant la RD83 et la RD donc 1066. Il y a des itinéraires quand même de déviation qui seront mis en place, rassurez-vous. Mais retenez donc l'essentiel, à partir de lundi, prévoyez davantage de temps si vous circulez entre Tannes et Mulhouse par la RD1066 à hauteur de Cernay.
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0: C'est Stéphane Bern, bienvenue dans Secret d'Histoire. Aujourd'hui, on s'intéresse au patrimoine. Oui, le patrimoine. On continue notre chasse aux pépites. Non, j'arrête ça. Mais on continue notre chasse aux pépites. Ben oui, parce que ce week-end, c'est les journées du patrimoine. Alors, on vous pose cette question depuis 9h. Vous nous faites découvrir des endroits que vous aimez, le lieu dont vous parlez à vos amis. Tiens, en disant, attends, tu vas pas me croire ça, mais ça existe. Ah ouais. Et vous l'avez découvert comment, ce lieu? Qu'est-ce qu'on le voit au premier coup d'œil que les autres devraient voir? Et puis, voilà, c'est votre émission. Ici, c'est vous. 03 88 25 15 15, que vous soyez un auditeur particulier avec un coup de cœur de votre ville, de votre village, vous la faites remonter, ou tiens pourquoi pas un institutionnel qui fait partie d'une structure, d'un office du tourisme ou d'un musée, vous nous dites ce qui se passe chez vous ce week-end au 03 88 25 15 15, une anecdote, vous y êtes retourné récemment, racontez-nous, ça ressemble à quoi aujourd'hui, 03 88 25 15 15, on fait l'émission ensemble à l'occasion des journées patrimoine du patrimoine ce week-end, et on vous accompagne aussi en musique avec Baltimore. Tout de suite, voici Tarzan Boy.
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0: Baltimora avec Tarzan Boy, ici Alsace.
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3: Sur la droite, devant nous, de belles maisons à colombages du 14e et du 15e siècle. La maison natale Hans Arpe.
0: Oui, c'est une très vieille archive, hein, parce qu'en effet, on en parle à l'occasion des journées du patrimoine ce week-end. On vous demande de nous faire découvrir vos pépites alsaciennes, ces lieux que vous aimez, que vous connaissez bien. Vous appelez le 03 88 25 15 15, comme l'a fait Maïté. Bonjour Maïté.
4: Bonjour.
0: Alors on est à Impsheim avec vous, pour les journées du patrimoine. Vous avez donc des chambres d'hôtes. Qu'est-ce que vous voulez mettre en avant, Maïté?
4: Alors, on a une des fermes, des plus grandes fermes du pays de Hanau, encore en état de préservation. Donc, on a encore vraiment les bâtiments tels qu'ils étaient à l'origine. Et on les a restaurés dans l'esprit, vraiment des maisons alsaciennes avec des meubles anciens, vraiment des matériaux anciens, etc. Et donc, on ouvre très régulièrement la maison. Mais là, c'est vrai que pour les journées du patrimoine, ça permet d'avoir une occasion aussi de présenter de manière un peu plus historique les lieux et donc de pouvoir présenter les bâtiments, un petit peu ce qui s'y est passé, parce qu'évidemment, comme dans toutes les maisons en Alsace, l'histoire est très riche et vraiment très, très, très passionnante à raconter. Et ça permet aussi de découvrir les jardins qui sont, eux, pour le coup, relativement récents, mais qui sont également traités avec énormément de matériaux anciens et de matériaux traditionnels alsaciens. Donc voilà, ça permet une belle découverte et on en profite afin que les gens puissent aussi découvrir l'intérieur de la maison. Donc de proposer un salon de thé éphémère sur le thème des journées du patrimoine, avec une carte à thème, donc des pâtisseries et des boissons à thème pour le patrimoine alsacien.
0: Mais faites-vous rêver, Maïté, c'est quoi un peu le thème là? Qu'est-ce qu'on va manger?
4: Qu'est-ce qu'on va manger? Alors, Lindertort, bien sûr, traditionnel, mais qu'on a légèrement modifié avec un parfum de rose, parce qu'il y a plus de 150 rosiers dans le jardin. Donc voilà, on reste dans le thème. Des crumbles aux pommes, cannelle, aux noix,
0: oh là là.
4: Des tartes médiévales aux poires, avec les poires du jardin. Voilà, il y a plein de choses sur cette carte, mais c'est vrai que voilà, quand on est gourmand, on en profite bien.
0: Ah ouais, tout ça est fait maison. En quelques mots, comment présenter l'histoire de cette maison? En quelques mots, si on devait retenir l'essence, l'ADN de ce bâtiment?
4: Alors, c'est une maison qui a commencé à être créée vraiment il y a très très très longtemps, au XVIe siècle, donc les premiers bâtiments sont très anciens, et puis elle a été agrandie au fur et à mesure de l'histoire d'une seule famille, parce qu'elle est restée plus de 400 ans dans la même famille, donc la famille Wolf, qui a été une famille d'abord qui a été vinicole, donc on a encore l'ancien pressoir à vin, etc. Et puis après, ça a été une ferme où il y a eu plus de 200 porcs, c'est une très très grosse ferme de la région. Et donc voilà, il y a toute l'histoire de cette famille qui, quelque part, est écrite dans les murs de cette maison, où on voit au fur et à mesure des avancées le nom des différents membres de cette famille.
0: Il y a eu de la vie.
4: La dernière vraiment historique, qui est Anna Katharina Wolf, c'est suffisamment rare pour être noté, c'est une femme qui était à la tête de cette maison. Et donc, c'est le nom de cette femme qui est développé sur tous les bâtiments du 19e siècle, avec son fils un peu plus tard. Voilà, donc il y a plein de...
0: Ah ouais, puis en plus, vous êtes calé sur le sujet, vous êtes passionné. Maïté, qu'est-ce qu'on tape dans un moteur de recherche pour vous retrouver facilement?
4: Alors, c'est au fil du temps.

0: Mr Big, Wide World, ici Alsace. Qu'est-ce qui se passe, tiens, la Seigneurie d'Andelot pour les Journées Européennes du Patrimoine? Eh bien, la réponse, juste après ceci.
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2: Je trouve que, vous savez, le patrimoine est en danger partout dans le monde, ne serait-ce qu'à cause des conflits armés. Et quand on veut effacer, avant de tuer les gens, on tue leur mémoire. Et donc, on efface de la surface de la Terre ce qui a marqué les générations anciennes.
3: Voilà, on a bien reconnu la voix de Stéphane Bern. Donc, à l'occasion des journées du patrimoine ce week-end, on vous demande de nous faire découvrir les pépites alsaciennes du côté de chez vous, 03 88 25 15 15. Direction tout de suite, Andelot, à la Seigneurie. Bonjour Franck.
4: Bonjour.
3: Franck, vous êtes le directeur de la Seigneurie d'Andelot. Évidemment, pas mal de choses pour ce week-end. Qu'est-ce qu'on a au menu ?
4: Beaucoup de choses. Beaucoup de choses passées sous le signe de la musique, puisque le 26 septembre, on va ouvrir notre nouvelle expo qui s'appelle « Toute l'Alsace aime la musique », qui est une grande passion alsacienne, la musique, avec toutes ces chorales, toutes ces groupes musicaux, souvent de très grande qualité. Donc effectivement, on va beaucoup parler de musique ce week-end. On a d'abord des ateliers pour les petits musiciens en herbe. Le premier, c'est « Fabrique ton orchestre », où les visiteurs vont pouvoir fabriquer leur propre orchestre en papier, personnalisé. J'adore. Et aussi, pour les plus petits, les tout petits, pour les mettre à la musique, justement, on aura les petits musiciens de la Seigneurie, donc ils vont pouvoir utiliser plein d'instruments, notamment à percussion, qui sont très faciles à utiliser, pour découvrir les rythmes, les sons, et donc peut-être leur donner le virus et leur donner envie après de faire de la musique sous toutes ses formes.
3: Ah oui, puis
4: on aura aussi des concerts.
3: Bien sûr, oui, dites-nous, c'est quoi comme concert avec une thématique particulière ?
4: Alors, la thématique, c'est toujours la même. Ce sont justement des ensembles amateurs qui font toute la richesse musicale de l'Alsace. Donc, le samedi 19 septembre, à 16h, ça va être la chorale d'Epfic, qui fait partie de notre comité de communes. Le dimanche 20 septembre, à 11h45, ce sont les accordéons. Là, on est nouveau à Andelot.
3: Ah, j'adore.
4: Et le dimanche 20 septembre, à 15h et 16h30, ce sera le Musical Joy Band de Rustenart.
3: Ah, ben voilà, on a de quoi faire. Dans les collections en ce moment, dans les expositions, alors, on fait le petit pas de côté avec les journées européennes. Qu'est-ce qu'on a de beau à la Seigneurie?
4: Ah bah comme toujours, ce qu'on a de beau, c'est tout le riche patrimoine du Pays de Bar, de nos 20 communes. Donc les maisons à pans de bois, le patrimoine religieux, les châteaux forts. Et d'ailleurs, le samedi comme le dimanche, à 14h30, vous pourrez faire une visite guidée avec nos médiateurs de notre parcours permanent.
3: Oh j'adore, parfait. Et puis le site internet, je vous le rappelle, on va vous retrouver toutes les informations au plus simple, plutôt que vous donner l'adresse à noter. Moteur de recherche, Seigneurie Andelot, et vous aurez toute la programmation, notamment pour les journées européennes du patrimoine. Merci beaucoup Franck, à très bientôt sur notre antenne.
4: Merci à vous.
3: C'est un plaisir, merci beaucoup.
4: Au revoir.
3: Allez, la musique, et puis dans quelques instants, ça va être 10h. Qu'est-ce qui va se passer à 10h? Après le journal, on va être avec des pin-up d'Alsace, mais qui ont envie de partager des valeurs aussi autres, en plus que l'esthétique, des valeurs d'acceptation de son corps, de soi. C'est ce qu'on vous réserve à partir de 10h après le journal. Mais la musique tout de suite avec Alphaville, voici Big in Japan.
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0: Faville avec Big in Japan, ici Alsace. Alors dans quelques instants, ça va être le journal avec vous Robin Schmitt, mais on en profite comme on parle de patrimoine. Ah, le coin vraiment préféré, l'endroit que vous adorez par-dessus tout.
1: Alors moi, c'est les bains municipaux à Strasbourg.
0: Pourquoi ?
1: Je les trouve magnifiques. On n'a jamais vu un truc. Moi, j'ai jamais vu un truc comme ça avant d'y entrer. Puis la piscine est belle. On lève les yeux pendant qu'on est en train de nager sur le dos. On voit le plafond. Enfin, c'est complètement
0: fou. Exceptionnel. La partie des bains romains avec toute la décoration, les mosaïques. Et puis c'est un bout de patrimoine et on se baigne dedans comme si de rien n'était. Tout va bien, quoi.
1: C'est la piscine municipale.
0: Ouais, c'est vraiment ça. Mais bon, un très bon choix. Merci beaucoup. Maintenant, on va passer aux choses sérieuses. Le journal et ensuite, ici, ça marche.
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0: Merci à vous d'avoir choisi Ici Alsace en ce vendredi le 18 septembre. Il est 10h. Le journal avec vous, Robin Schmitt. C'est une sanction disproportionnée.
1: Réaction de Marc Retailly sur Ici Alsace. Le podologue alsacien avait été embauché dans le staff médical du nouvel entraîneur des Bleus, Zinedine Zidane. Il a été limogé pour avoir parlé à plusieurs médias, dont votre radio Ici Alsace. Les enfants pourront faire la sieste tout l'après-midi à Oswald. Une circulaire du rectorat demandait aux parents de les ramener à l'école maternelle l'après-midi, alors que normalement ils peuvent rentrer chez eux dès midi et ne plus y retourner. Le maire de la commune s'y opposait. Il a eu gain de cause.
0: Une nouvelle structure pour les jeunes délinquants à Colmar.
1: Une alternative à la prison pour les jeunes de 13 à 21 ans avec un suivi personnalisé pour faciliter leur réinsertion. Cette unité judiciaire à priorité éducative à 12 places. Elle a été créée par la réforme de la justice des mineurs en 2025. Jamais le gazole n'a coûté aussi cher en France. 2,40 € pour un litre en moyenne, record historique battu. Le précédent datait d'avril 2026. L'aide aux gros rouleurs d'ailleurs va continuer après le 30 septembre, annonce l'exécutif ce matin.
0: Réorganisation au sein des actionnaires du Racing Club de Strasbourg.
1: Oui, départ des milliardaires Todd Boehly et Marc Walter. Ils vendent leur part au fonds d'investissement Clear Lake Capital et son homme fort, Behnaz Egbali, qu'on aperçoit parfois à la méno. Il était actionnaire principal et il renforce donc son pouvoir sur le club. Avant l'équipe masculine ce week-end, les féminines du Racing affrontent Paris FC ce soir à la méno en première ligue. C'est leur premier match de la saison à domicile. Les handballeurs de Célestat se sont imposés à Toulouse. Hier, victoire 25 à 24 face au Phoenix. Les Violets sont donc 6e de Star League.
0: Un pass pour visiter des sites du patrimoine en Alsace.
1: Il est lancé aujourd'hui à la veille des journées du patrimoine. 6,50 € pour accéder à 500 sites en France, dont 13 en Alsace, labellisés Fondation du patrimoine, parmi lesquels, par exemple, l'écomusée d'Ungersheim et l'ouvrage de la ligne Maginot à Lambach. Il est 10h02 presque sur Ici Alsace. Et c'est les journées du patrimoine ce week-end, on le rappelle.
0: Oui, en Alsace ouvert. Oui, alors là, il y en a un florilège. N'hésitez pas à aller voir aussi la page dédiée sur notre site ici.fr en page Alsace. On a fait une sélection de tout ce que vous pourriez voir d'intéressant et d'assez insolite en Alsace durant ce week-end pour les journées du patrimoine. Et puis la météo, il faut se le dire, on a un peu la tête sous les nuages aujourd'hui. Il y aura aussi quand même des moments où le ciel sera dégagé. La météo est donc variable aujourd'hui. Pas de grosses pluies annoncées réellement, mais des averses passagères qui sont possibles de façon furtive au cours de la journée. Des températures aussi un tout petit peu plus fraîches qu'hier, avec des maximales à Münster, Sainte-Marie-aux-Mines ou encore à Schirmeck de 18 degrés, Guebwiller 19, Strasbourg et Haguenau 20 et Colmar, Mulhouse, Célestat ainsi que Saint-Louis, un maximum de 21 degrés. Merci Robin.
1: Merci à vous, bonne émission.
0: Bonne émission.
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0: Bienvenue dans Ici, ça marche. Et chaque matin, on part à la rencontre d'initiatives qui font bouger l'Alsace. Et ce matin, on va faire un petit pas dans un univers parallèle. Côté rétro, très rétro parfois, des robes, des coiffures, du maquillage et des pin-up. Mais derrière les apparences, il y a aussi des messages très actuels autour de l'inclusion et de la solidarité. C'est justement le projet de Rosie Jones. Bonjour Val.
4: Bonjour.
0: Val Châtel, vous êtes la présidente de l'association Rosie Jones. Rosie Jones, comment on résume ça?
4: Alors on peut résumer ça, c'est une association donc de pin-up qui mêle le rétro et les actions solidaires engagées, notamment autour du body positive, de l'inclusion,
0: Alors on arrive à deviner body positive, en détail c'est quoi le body positive?
4: C'est s'accepter, accepter son corps déjà et la diversité des corps. Parce qu'aujourd'hui, avec les diktats de la beauté, on impose aux femmes de rentrer dans des stéréotypes du style, quand on regarde sur les défilés de mode, on a souvent des femmes qui sont sur du 34, je suis gentille, du 32, 34, 36. Mais généralement, on voit moins des femmes avec des corps plus variés, plus ronds. On avait une mode à un moment donné où les femmes qui défilaient étaient représentées avec du 44, 46 pendant un certain temps, voire plus. Et là, je trouve, enfin nous trouvons qu'on a une petite, on rétrograde.
0: Là, vous sentez que le postulat de base quand vous avez créé cette association, c'était aussi d'aller un peu en lutte contre certains clichés et puis d'associer le fait qu'on peut assumer sa féminité d'une façon complètement différente.
4: Exactement, et je pense que c'est important de montrer que la diversité des corps est importante, que c'est pas uniquement qu'une, enfin je veux dire à la base c'est au niveau de la morphologie, on peut avoir des femmes qui vont être comme ça, hein, qui vont faire du 34-36 et qui ne prendront jamais de poids, mais à la base on a aussi des femmes qui sont sur du 44-46 et qui n'y peuvent rien, et à un moment donné il faut qu'elles puissent s'accepter comme elles sont, et toutes les femmes sont belles quelle que soit leur morphologie.
0: Alors qu'est-ce qu'on fait, qu'est-ce qui se passe quand on pousse la porte de l'association Rosie Jones? Eh ben on va savoir ça dans quelques instants. On est avec vous, Val Chetel, la présidente de l'association. La musique tout de suite avec Florent Pagny, si tu veux m'essayer, ici Alsace.
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0: Florent Pagny, si tu veux m'essayer, ici Alsace.
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0: Ici, ça marche, votre émission qui met en avant les initiatives qui font du bien en Alsace. On est avec l'association alsacienne de Pin-Up qui défend l'acceptation de soi et des corps. Rosie Jones, en la personne de Val, qui est la présidente de l'association. Quand on pousse les portes de l'association, Val, concrètement, si demain j'adhère, qu'est-ce qui se passe pour moi? À quoi j'ai accès?
3: Alors, tu auras accès à tout ce qu'on ne voit pas en coulisses, c'est-à-dire les parties coaching. Donc, on a les coachings, tout ce qui est au niveau des coiffures, puisqu'il y a une préparation, il faut savoir faire ses boucles, et puis pouvoir varier en fonction des événements et des thèmes. On a la partie aussi de coaching sur l'estime de soi, la confiance en soi. On fait des ateliers aussi pour tout ce qui est post-pin-up. Les défilés, puisqu'il faut apprendre aussi les poses pendant les défilés. On a toute une genre de petite chorégraphie à la fin quand on est tout ensemble. C'est assez structuré. Donc, c'est
0: on tout. Est sur l'aspect modèle. Hein, il n'y a pas d'effeuillage. On est sur l'esthétique. On travaille la préparation pour ensuite faire comme un défilé.
3: Exactement, c'est tout à fait ça. Nous ne faisons pas d'effeuillage. Alors, on a quelques filles de l'association maintenant qui sont inscrites dans des écoles en Alsace et qui font ça à côté, mais sinon, ça ne fait pas partie de...
0: Et il y a un projet. Donc, on construit, on travaille la coiffure, le maquillage, le vêtement, mais dans l'objectif donc de participer à un événement.
3: C'est ça, on participe à différents événements dans la région. On était jusque à Reims aussi déjà, mais notre plus gros événement sur l'année, c'est le Alsace Rock and Jive Festival qui se déroule sur 5 jours. Donc on a des défilés tous les jours, on a un stand aussi avec notre association, donc on les prépare tout au long de l'année pour ça.
0: Qui sont ces femmes, les profils de ces femmes?
3: Les profils, ils sont divers et variés. Déjà au niveau des corps, pour nous, c'était important d'avoir une diversité des corps. Donc on a des filles qui font du 36 au 52. Et on a différents corps de métier aussi.
0: Ouais, c'est
3: vraiment...
0: C'est important.
3: Enfin, oui, voilà. Et parfois, on a aussi beaucoup de femmes qui ont eu un grand manque de confiance en elles par rapport à leur histoire de famille ou leur vécu de femme. Donc, on est là aussi pour leur redonner justement cette confiance en elles. Et ça, c'est une grande satisfaction.
0: Qu'est-ce que vous avez eu comme premier retour d'une participante qui avait perdu un peu l'estime de soi et puis en se voyant, en retournant le miroir?
3: Bah déjà, c'était un merci, parce qu'on a aussi des femmes on en a deux qui ont la sclérose en plaques. Ouais. Moi, j'ai moi-même un handicap. On en a une autre qui a des soucis au niveau auditif. Et on sait que dans certaines maladies, il est important aussi d'avoir le moral et de garder justement tout ce côté très positif. Et du coup, elle nous remerciait justement pour tout ce qu'on leur avait apporté, que maintenant elles se sentaient bien dans leur peau et qu'elles s'assumaient pleinement en tant que femmes.
0: Pin-up et inclusivité, voilà, Rosie Jones, on continue d'en parler jusqu'à 11h, c'est vraiment bien, franchement, moi je suis... Et puis en studio, vous êtes ravissante, Val, franchement, on peut se tutoyer, parce que on aime bien se tutoyer dans cette émission. Il y a des fleurs dans les cheveux, il y a des fleurs sur le vêtement, la coiffure, les boucles sont vraiment soignées, c'est magnifique, vous êtes ravissante, je suis ravi.
3: Merci beaucoup.
0: Allez, on va continuer dans quelques instants à découvrir Rosie Jones, la musique tout de suite avec Vanessa Paradis, rendez-vous.

0: Ah, Vanessa Paradis, c'était un rendez-vous ici Alsace.
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0: Ici, ça marche, votre mission, émission qui met en avant les initiatives qui font du bien en Alsace. On est toujours avec Rosie Jones, l'association alsacienne de pin-up qui défend l'acceptation de soi et des corps. Avec sa présidente, Val Châtel. Val, on a des histoires belles, remplies d'humanité. On essaye d'aller à contre-courant de certains codes de la société, très exigeants, parfois très violents en termes d'esthétique. Et toi, tu vas à l'inverse. Tu vas essayer de revendiquer justement notre différence, la différence. Et puis, sur scène, toi, tu es concerné aussi par le handicap et tu t'es dit, vas-y, j'y vais quand même. Qu'est-ce qui s'est passé?
10: J'ai été opérée en 2021 d'une prothèse totale de hanche qui ne s'est pas passée comme prévu. Et du coup, je me suis retrouvée pendant 18 mois avec au départ une marche avec des béquilles,
0: ouais.
10: Puis la canne. Et je me suis dit, bon, c'est pas parce que j'ai une canne que je vais pas défiler. C'était difficile parce qu'il faut travailler aussi le fait que son corps ne sera plus jamais le même. Alors, de toute façon, on sait qu'une femme, au cours de sa vie, le corps changera une multitude de fois avec tout ce qui est hormones, grossesse ou autre. Donc, mais là, c'était en plus avec le handicap et c'était dire aussi aux personnes qui ont un handicap invisible, puisque moi aussi c'est un handicap invisible, qu'à un moment donné, on peut concilier tout ça et que ça fait un bien fou.
0: Et t'as défilé avec les béquilles?
10: Oui, avec les béquilles et après avec ma canne. Alors je me disais, oui, bon, quand on regarde, ça fait peut-être un peu moins joli. Et après, j'avais une canne avec des petites fleurs et des petits fruits dessus pour aller avec mes tenues.
0: Et puis, il y a des techniques aussi qu'on apprend à travers l'association de façon plus légère. Là, on parlait, par exemple, pour avoir de belles boucles. Toi, tu as une astuce quand même assez dingue.
10: Alors, on a une petite astuce puisqu'on a une dans l'association qui est notre secrétaire, Ginny Jane. Elle avait toujours des difficultés pour faire tenir ses boucles. Et donc, on a un petit peu cherché, puisqu'on a des magazines anciens, donc on cherchait un peu là-dedans. Et on se documentait, et en discutant aussi avec certaines personnes, ils ont dit, ah bah tiens, les mamies à l'époque, certaines utilisaient de la bière pour mettre dans les cheveux, comme au final pour les punks, pour faire tenir leurs crêtes. Et donc, on s'est dit, allez, feu, on est parti chercher quelques bière alsacienne. Et donc voilà, je donnerai pas les marques. Et on a fini par prendre ces bières, à enlever la mousse et à les mettre sur la moitié de nos mèches qu'on enroulait soit sur nos doigts en mettant des pin curls, ce qu'on appelle c'est des petites pinces plates qu'on plaque après contre la tête, ou alors avec le système de bigoudi ou de papillote, et ça fonctionne vraiment très bien. Alors souvent on me demande aussi, ah mais tiens, mais si vous mettez de la bière, vous allez avoir des abeilles ou des choses comme ça. Je dis bah non, pas du tout, et ça doit sentir. Donc les gens viennent souvent sentir nos cheveux,
0: et je suis sûr que ça sent bon. Si...
10: et ça sent rien du tout.
0: Ça sent rien?
10: Non, pas du tout.
0: Ah, c'est franchement assez insolite. Peut-être que traditionnellement on utilisait cette technique, peut-être en Alsace, je ne sais pas.
10: Mais... oui, j'ai dit, c'est à creuser. On va souvent dans les maisons de retraite. Ouais. On discute beaucoup, beaucoup avec nos anciens qui sont une encyclopédie ouverte.
0: Et vous avez des retours? On faisait ça dans le temps?
10: Alors, pour l'instant, j'ai une mamie qui m'a dit une fois qu'elle utilisait ça, qu'en plus c'était bon pour le cheveu, puisque avec le houblon et puis la levure et tout le reste, ben voilà.
0: Rosie Joe's, association alsacienne, alors de pin-up, oui, mais qui défend l'acceptation de soi et des corps, et ça fait du bien. On continue ensemble, hein, Val, jusqu'à 11h, la musique aussi tout de suite avec Eros Ramazzotti, Una Storia Importante.

Pazzotti, una storia importante ici Alsace, c'est votre radio de proximité préférée. On est avec Ici ça marche, votre émission qui met en lumière les initiatives qui font bouger notre région. Et ce matin, on découvre Rosie Joe's, c'est une association alsacienne de pin-up qui mêle univers rétro, certes, mais aussi solidarité et inclusion. Ici ça marche, continue en musique également avec début de soirée tout de suite, La vie la nuit.

0: Début de soirée, c'était la vie, la nuit, ici Alsace.
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0: Et chaque heure sur votre radio de proximité préférée, on vous donne des infos pratiques dans la région. Si vous cherchez encore quelques jours de travail, la saison des vendanges bat son plein en Alsace et il existe un service gratuit pour trouver un emploi saisonnier. La cellule Alsace Vendanges met en relation donc les viticulteurs et les personnes qui cherchent du travail, notamment comme cueilleurs, porteurs ou caristes. L'avantage, c'est que vous n'avez pas besoin d'appeler les domaines un par un. En fait, les offres sont centralisées directement par France Travail et ils en cherchent en ce moment. Donc, pour candidater, il faut simplement avoir plus de 18 ans et être apte au travail physique. Oui, c'est un peu physique. Mais retenez l'essentiel, si vous cherchez un emploi en ce moment, les vendanges, notamment dans le Haut-Rhin, recrutent. Il y a la cellule Alsace Vendanges qui peut vous mettre gratuitement en relation avec les viticulteurs. Le numéro, je ne pense pas que vous pourrez le noter tout de suite, mais je pense que le plus simple, c'est d'aller dans un moteur de recherche, vous tapez cellule Alsace Vendanges et vous aurez le numéro directement. Voilà, ici Alsace, chaque heure, des infos pratiques dans la région.
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0: On est toujours avec l'association Rosie Joe's, association alsacienne de pin-up qui défend l'acceptation de soi et des corps. Et parfois, les rencontres les plus fortes arrivent là où on ne les attend pas. Val, on a une anecdote qui s'est passée lors d'un événement. On était à Xaronval et il y a une dame de 95 ans qui est venue vous voir.
3: Oui, elle est venue voir un membre de notre association, Ginny Jean, qui portait une robe, et cette dame est venue lui glisser dans l'oreille. Vous savez, je portais exactement la même robe que vous quand ils sont venus libérer mon village. Et du coup, elle était très touchée et elle est venue nous raconter justement cette petite histoire qui nous a beaucoup émus.
0: Bien sûr, parce que il faut le rappeler, les vêtements que vous utilisez pour vos défilés sont plutôt dans une certaine époque.
3: Tout à fait. On défile beaucoup avec des tenues des années 40 à 60. Et quand on est sur les événements, on a souvent des petites mamies qui viennent nous voir avec un grand sourire et puis les yeux qui brillent en nous disant, ah tiens, parfois elles soulèvent par exemple un petit morceau de notre jupe en disant, vous avez un jupon en dessous? Je dis, bien sûr, on a un jupon. Naturellement, elle dit, c'est super, c'est exactement ce que j'avais moi quand j'étais jeune et que j'allais dans les bals.
0: Ben oui, ça réveille des souvenirs, de la nostalgie. Et puis oui, elles l'ont connu, elles, à l'époque où tout le monde portait encore ça. Et aujourd'hui, vous êtes assisté notamment par des boutiques spécialisées, on en parlera un peu plus tard dans l'émission, mais qui vous sont très, très importantes pour soutenir votre engagement. Parce que oui, il y a encore des vêtements que l'on peut trouver, certes en seconde main, mais aussi neufs. On peut avoir des vêtements rétro, mais qui ont été spécialement dessinés pour ce type d'occasion, ou ce type de passion également. Val, dans notre émission, et si ça marche, on fait réagir nos invités sur des initiatives ailleurs en France. Dans quelques instants, on va aller dans la Meuse pour aller voir justement autre chose, rien à voir avec les pin-up, mais sur les bibliothèques où chacun peut déposer en libre service, mais qui a du mal à rejoindre les petites communes. On voit ça dans un instant, le temps d'écouter Calogero, si seulement je pouvais lui manquer.
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0: Calogero avec Si seulement je pouvais lui manquer sur Ici Alsace.
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0: Et dans Ici, ça marche, on part chaque matin à la rencontre d'initiatives qui font bouger l'Alsace, mais une bonne idée peut aussi venir d'ailleurs. Alors nous sommes avec Val Chetel, présidente de Rosie Jones, et justement Val, voici une initiative imaginée ailleurs en France. Écoutez bien, vous avez sûrement peut-être une boîte à livres près de chez vous, c'est ces petites bibliothèques où chacun peut déposer ou prendre un livre gratuitement. Alors on en trouve beaucoup dans les villes, ça c'est vrai, mais c'est plus rare dans les tout petits villages, ça c'est vrai. Alors on part dans la Meuse, et on a peut-être trouvé une exception avec Robin Bernot et Emma Steven.
3: Le village de Vignoles sous Montmédy a désormais lui aussi sa boîte à livres.
4: Écoutez, c'est une bonne idée. Ça pousse les gens à prendre un livre qu'ils ne l'auraient pas acheté.
3: Ici à Vignoles, il y a 89 habitants et désormais des dizaines de livres stockés dans un ancien frigo à la vitre transparente. Une installation imaginée par un couple d'habitants, James et Edwige Chevalier, qu'Emma Steven est allée rencontrer pour nous. Ils sont encore étonnés du succès rencontré par l'initiative.
5: Il y a tout le monde, les gens qui viennent régulièrement avec un gros sac de courses, là, vous voyez, les sacs qu'on réutilise. Ouais. Bah, eux, je ne sais pas qui c'est. Hein. Ici, il y a plus de vaches que d'habitants, donc on ne s'attendait déjà pas à ce qu'elle ait autant de vues.
6: Bientôt, il y aura plus de livres que d'habitants.
5: Ah oui, là, déjà là. Hein. Déjà là, il n'y a pas tout autour.
3: Alors, il faut bien imaginer que dans cette cabane, il y a toutes sortes de livres, aussi bien des œuvres de Zola, Hugo, Camus, ou bien encore des bouquins de cuisine. Et parmi les habitués à se rendre sur place, il y a Francis.
7: On prend, on en ramène un autre, un qu'on a déjà lu peut-être. Enfin, moi, des fois, des livres qui me plaisent bien, je peux les lire trois fois. Puis à un moment donné, j'en ai marre. Bah, on le remet là, on vient en rechercher un autre. Bah, ça fait un nouveau livre pour les autres, je veux dire, dans la boîte à livres. Et ça fait des roulements et tout. Non, franchement, c'est chouette.
3: Alors ici, dans la Meuse, ça marche. Mais vous, qu'en pensez-vous?
8: Eh bien, je pense que c'est une bonne idée, justement, au lieu de les jeter ou de les laisser traîner à la maison.
3: Maëva adore l'initiative.
8: Je pense que, justement, ça simplifie le fait que d'autres personnes puissent en profiter, se remettre aussi à la lecture et puis que tout le monde puisse échanger les uns les autres sur les livres qu'ils ont à la maison.
3: Maryse, elle, ne pensait pas que ce concept existait en France.
4: Moi, j'ai déjà vu ça, mais à l'étranger. Hein, et les gens sont très contents.
3: Et pourtant, ces boîtes à livres, il y en a énormément dans tout le pays. Tiens, savez-vous combien?
4: Je pense qu'il y en a une dizaine seulement. Hein. J'en ai vu une à Paris.
8: Je ne sais pas du tout. Peut-être 600.
3: Selon le site internet Boîte à livres qui les recense, sachez qu'il y en a près de 18 000 dans tout le pays.
8: Ok, ah oui, non, mais c'est beaucoup alors. Mais c'est bien.
3: Si ces boîtes à livres sont essentiellement présentes dans les centres-villes, elle se développe aussi de plus en plus dans les tout petits villages, comme ici, depuis le début de l'été, à Vignoles sous Montmédy.
0: Et ça vous parle, Val?
9: Tout à fait, puisque j'habite à Bellenheim et à côté, à Stutzheim-Offenheim, on a justement cette petite boîte à livres où c'est vraiment génial parce qu'on a un accès à la culture et puis on y trouve aussi des petits trésors.
0: Ah ouais, puis on crée du lien, on rencontre des gens, c'est l'occasion aussi de rencontrer ses voisins, de rencontrer la communauté locale. Et puis justement, on parle de lien dans quelques instants, un lien très fort que vous avez tissé avec une personne très chère à votre cœur, Val. On va le rencontrer dans quelques instants. Il s'appelle Gérard avec une histoire absolument fascinante et très touchante. On le rencontre juste après. Ah bah, voici Gimme, Gimme, Gimme.

0: Gimme, gimme, gimme, c'était Abba, ici Alsace.
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6: Ici ça marche, votre émission qui met en avant les initiatives en Alsace. On est toujours avec Val Châtel, présidente de l'association alsacienne des Pin-Up qui défend l'acceptation de soi et des corps. C'est Rosie Jones, le nom de cette association. Et dans Ici ça marche, eh bien, notre invité peut aussi nous faire découvrir quelqu'un qui compte pour lui. Et Val, vous avez choisi de nous parler de Gérard. C'est qui Gérard ?
7: Gérard, c'est mon chouchou, ça, il fait partie de mes plus belles rencontres, qui est né dans la rue, il y a 13 ans environ. Je faisais mes maraudes pour Noël, pour les personnes sans domicile fixe. Et lui, il était pas là ce soir-là et je l'ai rencontré le lendemain. Quand je l'ai vu, ça a été un réel coup de cœur. Je suis revenue en arrière, je l'ai serré dans mes bras très fort. Et depuis, on est tout le temps en contact.
6: On est avec lui. Bonjour Gérard.
8: Bonjour.
6: Ben Gérard, alors c'est vrai, cette relation, cette première fois où vous êtes rencontré avec Val, qu'est-ce qui s'est passé? Pourquoi?
8: Oui, comment? Parce que Val, durant l'année, elle, avec ses collègues, elle collectait des dons qu'elle redistribuait aux gens qui étaient sans abri, en difficulté, au moment de Noël. C'est comme ça que je l'ai connue.
6: Ouais. Et puis alors, qu'est-ce qui vous a marqué quand vous avez rencontré Val?
8: Ah ben c'est une femme qui est gentille, qui est une belle femme, qui est généreuse et tout. Ça, on a tout de suite on a lié une amitié. Ça a matché.
6: Et qu'est-ce que ça a changé pour vous de rencontrer Val? Enfin, au-delà de ça, votre relation, qu'est-ce que ça a changé pour vous?
8: Ben écoutez, j'ai fait beaucoup d'amis, autant hommes que femmes à Strasbourg aussi, mais elle, c'était ma préférée parce que quand je la voyais, c'était mon rayon de soleil.
6: Ah, c'est beau ça. Vous, Gérard, qu'est-ce que vous avez connu? Vous avez connu la vie sans domicile fixe. Vous avez connu des galères. Vous avez rencontré pas mal de gens. Vous avez vu pas mal de choses. Qu'est-ce que vous aimeriez que les personnes qui nous écoutent, les gens voient chez vous avant votre parcours, avant de voir l'aspect SDF? Qu'est-ce que vous aimeriez leur dire?
8: Écoutez, parce que je suis meusien, j'étais en pleine dépression et j'ai fait un tour de France et je me suis retrouvé au marché de Noël et justement, et c'est là que quand j'ai fait les connaissances, je suis resté là à Strasbourg. Beaucoup de connaissances à Strasbourg et comment dire. Valérie, c'est une personne qui est généreuse. Bon, et moi, après, quand j'étais plus dans la rue, je me suis retrouvé à l'escale, à côté de la clinique Sainte-Marthe, et même Val venait me voir là et tout. Et parce que il y avait beaucoup de maraudes qui me donnaient beaucoup de choses diverses et moi après je les redistribuais et on m'avait baptisé le bon samaritain et je l'ai fait comme ça avec mon cœur.
6: Eh ben dis donc, Val, quand vous entendez Gérard, il y a de l'émotion évidemment. Qu'est-ce qu'on apprend de cette relation? Qu'est-ce qu'on apprend de cette rencontre?
7: On apprend qu'il ne faut pas s'arrêter à une première impression et juger les gens sans les connaître. Parce que c'est souvent, je pense, le souci quand les gens ils passent à côté de personnes sans domicile fixe. Ils n'essayent pas de chercher à comprendre leur histoire, le pourquoi du comment. Et on peut passer à côté d'une merveilleuse histoire comme la nôtre. Puisque moi, aujourd'hui, il fait partie intégrante de ma famille. C'est mon papa de cœur, c'est mon chouchou. Je l'aime énormément.
6: Eh ben c'est beau, c'est beaucoup d'émotions.
8: C'est Valérie.
6: Pardon?
8: Je dis à Valérie, c'est réciproque.
6: C'est réciproque.
7: Ah bah, ça, je sais. Et en plus, c'était le maire de la place Kléber. Hein.
6: Voilà, on l'appelait le maire de la place Kléber.
8: Oui, mais... c'était un prêtre qui est décédé. Il est décédé, malheureusement, il y a une paire de mois. Il m'avait baptisé le maire de la place Kléber. Parce que c'est vrai que j'étais souvent à place Kléber. C'est là que j'ai fait beaucoup de connaissances.
6: Ah bah, j'imagine qu'il y a dû avoir des connaissances, en effet, sur la place Kléber. Oui. Merci beaucoup, Gérard, d'avoir pris le temps de répondre à ces questions. Puis d'avoir

0: ouvert une partie de votre cœur et de votre intimité. Merci. Et puis, bonjour, merci. Bonjour chez vous en Meuse.
1: Oui, merci. Hein. Merci.
0: Allez, à bientôt. Merci Gérard, au revoir. Elle est à votre... Allez, bye.
1: Voilà. Merci.
2: Je l'appelle après, moi.
0: Elle va vous rappeler de toute façon. Allez, on va terminer cette émission dans quelques instants. Mais avant encore, un petit épisode musical avec Jérémy Frérot. Voici Frérot.
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0: Jérémy Frérot avec Frérot ici Alsace.
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0: Et depuis le début de cette heure, on parle de pin-up, mais aussi d'acceptation de soi et des corps. Mais derrière cet univers rétro, il y a aussi une question beaucoup plus actuelle. Quelle place laisse-t-on aujourd'hui aux femmes, à leur corps, à leurs différences? Qu'est-ce qu'on apprend de tout ça, Val?
3: On apprend que on peut retrouver la confiance en soi, même après des choses très très violentes qu'on a pu vivre ou des passages difficiles de notre vie. On en est la preuve.
0: Une femme, une personne qui nous écoute, homme ou femme, qui rencontre des difficultés, qui a l'estime de soi, qui est abîmée, qu'est-ce qu'on lui dit?
3: Il y a juste à voir notre parcours. Si vous voyez notre parcours aujourd'hui, vous pourrez vous dire que c'est possible aussi pour vous et qu'il est important de prendre soin de soi et de penser à soi en premier.
0: Si on regarde l'aspect body positive, dans 10 ans, comment on la voit l'association?
3: Comment on la voit l'association? J'espère que la diversité des corps sera quelque chose de d'ancré, qu'on n'aura plus besoin de se battre pour ça, et que ce soit, enfin, que ça sera la normalité.
0: Ça s'appelle Rosie Joes. Vous pouvez les trouver sur Facebook, Association Alsacienne de Pin-Up, qui défend l'acceptation de soi et des corps, mais avec plein d'autres valeurs encore. Merci Val d'être venu en studio ce matin. C'était prenant, et parce que plein d'émotions, parce que bel engagement, mais aussi belle personne. Merci d'avoir partagé ce moment de votre vie avec nous. C'était super.
3: Merci à vous.
0: Merci. Et puis n'oubliez pas, vous aussi, vous avez sûrement des initiatives locales près de chez vous qui méritent d'être mises en avant. N'hésitez pas. 03 88 25 15 15. Dans un instant, c'est le dingue. Mais avant, la musique avec Sandra. In the heart of the night.

0: T'as comme envie de se jeter la tête. In the middle of the night. Sandra, ici Alsace, dans quelques instants, c'est le dingue avec vous, Marion Becker. Bonjour.
1: Bonjour, et on va se jeter la tête avec le beau cadeau qui a gagné.
0: Ah ouais, ouais, je veux mettre de l'essence,
1: Moi, j'ai envie d'une session shopping. 200 euros de bon d'achat pour.
0: Ah oui, c'est le bon d'achat.
1: Oui.
0: Je trouve la tête pareil. Allez, hop, on va faire du shopping. Allez, bonne émission.
1: Merci.
0: Ciao, bye.
1: Bye.
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1: Il est 11h, on joue au dingue sur Ici Alsace, bienvenue. Mais avant ça, le journal, Robin Schmitt, bonjour.
3: Bonjour Marion, bonjour tout le monde.
1: À Colmar, une alternative à la prison pour les jeunes délinquants.
3: Une unité judiciaire à priorité éducative inaugurée hier. Ce n'est pas un centre fermé, mais un lieu où les jeunes ont un suivi personnalisé sur décision du juge. Il y a 12 places pour les jeunes de moins de 21 ans. Ça fait baisser le risque de récidive. Réagit ce matin sur Ici Alsace, Louise Pommel, directrice de section à la protection judiciaire de la jeunesse. Un an de prison ferme pour un ancien chirurgien des hôpitaux civils de Colmar, de 70 ans. Il était jugé hier au tribunal correctionnel. Quatre infirmières l'accusent d'agression sexuelle et d'harcèlement moral. Le médecin a désormais interdiction d'exercer. Il purgera sa peine à domicile sous surveillance électronique.
1: Le podologue alsacien des Bleus évincé.
3: C'est une sanction disproportionnée, répond Marc Rétali ce matin sur Ici Alsace. Il avait été embauché dans le staff médical du nouvel entraîneur des Bleus, Zinedine Zidane, cet été. Il a été limogé pour avoir parlé à plusieurs médias, dont Ici Alsace. Vous le ressentez au quotidien, en France, jamais le gazole n'a coûté aussi cher. Le record du prix moyen a été battu ce matin. 2,40 € pour un litre. Le précédent record, c'était 2,26 € en avril. Dans ce contexte, les chefs de partis politiques sont reçus ce matin à l'Élysée. Et l'aide aux gros rouleurs va continuer après le 30 septembre, annonce l'exécutif ce matin.
1: Au Racing Club de Strasbourg, ça bouge au niveau des actionnaires.
3: Les milliardaires Todd Boehly et Marc Walter vendent leur part au fonds d'investissement Clear Lake Capital. C'est celui de l'actionnaire principal du club Beda Degbali, qu'on aperçoit parfois à la méno. Il renforce donc son pouvoir sur le club. Les féminines du Racing affrontent Paris FC ce soir. Premier match de la saison à la maison. C'est à 19h pour la Première Ligue. En handball, les Violets sont 6e de Star League. Victoire à l'extérieur à Toulouse. Hier, 25-24 face au Phoenix.
1: Un pass pour visiter des sites du patrimoine en Alsace.
3: 6,50 € pour accéder à près de 500 sites en France. Le pass est lancé aujourd'hui à la veille des Journées du Patrimoine. 13 sites y participent en Alsace, parmi lesquels les musées d'Ungersheim et le parc de Wesserlin. Il est 11h02 sur Ici Alsace. Et on fait un point ensemble, Marion, sur la météo de ce vendredi.
1: Alors, il fait encore gris, Robin, mais ça devrait s'améliorer, d'après Météo France, avec le retour d'éclaircies, voire même un petit soleil qui devrait s'installer cet après-midi. Le mercure grimpera pas forcément au vu du ciel, puisqu'on va rester sur une moyenne de 20 à 22 degrés. C'est déjà pas mal.
3: On s'approche de l'automne.
1: Voilà, c'est ça. Quoique ce week-end, on va plutôt retrouver un temps de fin d'été, quand même, jusqu'à 25, voire même 27 degrés annoncés pour les maximes. Donc on devrait profiter du soleil. Néanmoins, on est toujours prudent, on n'est pas à l'abri d'averses, de nuages. C'est comme ça, on est en France, ça bouge un petit peu. Côté circulation, 11h03, rien à vous signaler. Tous les voyants sont au vert, vous circulez bien. Si vous avez néanmoins une difficulté qui nous aurait échappé, on est à votre écoute et on est joignable au 03 88 25 02 02. À plus tard.
3: À plus tard, bonne journée tout le monde.
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1: 11h03, l'heure du dingue a sonné. Chaque jour, de 11h à midi, vous le savez, vous tentez de venir à bout d'une énigme 100% alsacienne. À vous de retrouver quelque chose, quelqu'un, en posant des questions auxquelles, de mon côté, je peux répondre que par oui ou par non. Celui ou celle qui fera tomber le dingue sera inscrit, comme le veut le rituel, au grand tirage de dimanche 11h50 pour remporter cette semaine. Mais alors, de l'argent, ça veut tout et rien dire. Moi, je vous propose une très très belle somme de 200 € en bons d'achat à dépenser dans la centaine de boutiques du village des Marques à Ropenheim. Donc une belle session shopping, tout frais payé par Ici Alsace, si ça c'est pas génial. Vous l'avez compris, il faut quand même bosser un petit peu avant d'avoir droit à ça. Donc il va falloir retrouver le dingue qui est en cours, grâce aux indices qu'on a déjà en notre possession. On va déjà se remettre tout ça en tête. Voici le premier.
5: Les amis de mes amis sont mes amis.
1: Et puis le second.
6: Vous avez pas fait cette croûte là, 30 millions? C'est pas possible ça.
7: Bah si, si, c'est possible.
6: Mais le mec, il a saigné du nez sur un sombre, il demande 30 000 euros.
8: Dites-moi, Adrice, à votre avis, pourquoi les gens s'intéressent à l'art?
6: Bah, c'est un business.
8: Non, c'est parce que c'est la seule trace de notre passage sur Terre.
1: Des indices qui vous ont largement inspiré, puisque les questions ont été nombreuses depuis. Ce qu'on sait, c'est qu'on cherche dans le département du Haut-Rhin. On a pu le déduire puisqu'on a exclu le 67. On sait que notre dengue n'a pas de lien avec la vallée de la Bruche, que ce n'est pas un tissu, que ça n'a pas de lien avec Ferrette, que ce n'est pas une personne, que ça ne se trouve pas à Sainte-Marie-aux-Mines, que ce n'est pas un événement, qu'il n'y a pas de lien avec du pain, qu'il n'y a pas de lien non plus avec le soufflage de verre, pas de lien avec Gustave Eiffel, Bartholdi, et que ce n'est pas lié à la communauté anabaptiste. Ça fait quand même pas mal de choses qu'on a pu exclure, mais finalement, on est loin d'être sur la piste, hein, j'ai l'impression. Donc il va falloir continuer, poser des questions. Aucune question n'est bête, on le rappelle. Vous avez le 03 88 25 15 15 pour venir jouer avec nous d'ici quelques instants et continuer à avancer dans ce schmilblick qu'est le dengue et peut-être vous inscrire pour le grand tirage de dimanche pour remporter ces 200 euros de bons d'achat à utiliser à Roppenheim. On joue ensemble après la musique sur ICI.
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1: Paul Simon sur votre radio locale, ICI Alsace. Il est 11h06, le dengue, ça arrive dans quelques minutes.

0: Simon sur votre radio locale ici Alsace. Je vous souhaite la bienvenue.
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0: On joue au Deng, ce jeu, une énigme 100% alsacienne pour retrouver quelque chose, quelqu'un de notre territoire et surtout remporter eh bien, de beaux cadeaux. En l'occurrence, cette semaine, un bon d'achat de 200 euros à dépenser à Roppenheim. Hein, vous savez là où il y a la centaine de boutiques avec le grand village de marque. Il y a plein de belles choses à retrouver sur place. Donc franchement, ce serait une aubaine. Peut-être pour Gilles qui est avec nous ce matin du Tonnheim. Bonjour Gilles.
3: Bonjour.
0: Comment ça va de votre côté?
3: Écoutez, ça va bien et vous?
0: Oh bah ça va très très bien. Qu'est-ce qu'on fait de beau sur cette fin de semaine?
3: Ah moi je suis à la retraite donc je profite du bon temps.
0: Ah bah vous avez raison. Comment on fait pour profiter du bon temps? C'est quoi vos trucs à vous?
3: Un peu de moto, de la promenade, un petit peu de photo et puis voilà.
0: Ah bah c'est parfait. Écoutez, tant mieux. On sent le retraité heureux.
3: Oui, c'est pas faux.
0: Bah écoutez, on va essayer de vous apporter encore plus le sourire avec Ici Alsace et peut-être ben, votre inscription pour le grand tirage de dimanche pour ce bon d'achat de 200 euros. Ça vous ferait plaisir, une petite session shopping, Gilles?
3: Oui, tout à fait, oui.
0: Ouais, j'imagine, on ne dit jamais non à ça. Hein. Alors, il va falloir continuer à creuser cette énigme du Deng. Je vous rappelle, on sait déjà pas mal de choses, à savoir qu'on cherche dans le Haut-Rhin, qu'il n'y a pas de lien avec la vallée de la Bruche, qu'il n'y a pas de lien avec un tissu, pas de lien avec Ferrette, que ce n'est pas une personne, que ce n'est pas à Sainte-Marie-aux-Mines, que ce n'est pas un événement, que ce n'est pas lié à du pain, au soufflage de verre, que ce n'est pas non plus lié à Gustave Eiffel, Bartholdi, et pas non plus à la communauté anabaptiste. Vous aviez une autre question, du coup, Gilles, à me poser.
3: Moi, je voulais savoir si ça avait un lien avec l'art.
0: Ah, effectivement, c'est vrai qu'on n'a pas exclu cette possibilité. Vous savez, il n'y a que deux possibilités de réponse. Soit un oui, soit un non. Vous êtes confiant?
3: Oui.
0: Eh ben, vous avez raison. Moi, je vous dis oui, il y a un lien, effectivement, avec l'art. Donc, on est pas mal. Donc, ça signifie une proposition. Vous avez peut-être quelque chose en tête de précis, Gilles?
3: Oui, tout à fait. Je pensais au tableau Les Tournesols d'Egon Schiele, qui a été retrouvé par hasard à Mulhouse, je crois que c'était en 2000.
0: Ah, d'accord. Effectivement, c'est très très précis. Mais malheureusement, ce n'est pas ça, Gilles.
3: Mais c'est pas ça.
0: C'était une bonne idée. Hein. Mais on n'est pas effectivement sur ce tableau, Les Tournesols. Donc, on va exclure
3: d'accord.
0: Cette possibilité.
3: Bah,
0: mais oui, mais vous avez bien fait de tenter, Gilles. Et vous retentez très très vite. Hein. Ce serait vraiment bien.
3: Avec plaisir.
0: C'est ce cadeau. À très bientôt.
3: Très bonne journée.
0: Gros bisous, Gilles. À très bientôt. On a Véronique de Sosheim avec nous. Bonjour, Véronique. Véronique ? Ah, je crois qu'on a perdu Véronique. Ben, vous savez quoi, c'est pas plus mal, comme ça nous permet de la retrouver dans quelques instants, de faire le point. Donc vous l'avez compris, il y a notre Deng a un lien avec l'art. On sait aussi qu'il se trouve dans le Haut-Rhin, ça fait avancer un petit peu le schmilblick. Vos questions auxquelles je ne peux répondre que par oui ou par non au 03 88 25 15 15. On vous attend après Étienne Dao, tombé pour la France.

0: la playlist ici Alsace pour vous accompagner avec Étienne Dao, tombé pour la France. Et toujours le dengue jusqu'à midi au 03 88 25 15 15. On juge, le rappel, un bon d'achat de 200 euros à dépenser à Roppenheim. Si ça vous fait plaisir, venez tenter votre chance. On pose des questions auxquelles je ne peux répondre que par oui ou par non pour faire tomber ce truc, ce quelque chose de forcément alsacien. Et je rebondis sur ce qu'on a dit précédemment parce que ça me paraît intéressant, mais on disait qu'effectivement notre dengue était dans le Haut-Rhin, on est sûr et certain. On sait qu'il y a aussi un lien avec l'art. Et on nous proposait le tableau Les Tournesols des Gunshill. On a dit que ce n'était pas ça. Mais est-ce qu'on est sur un tableau? Ça peut être une question toute bête à poser. Oui, non, ça permet d'exclure une piste et peut-être de corroborer encore plus ce lien avec l'art. On vous attend, 03 88 25 15 15. On joue ensemble après ce tube de l'été 2026. Le petit pêcheur de Manon Lisa qui arrive.
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1: Moi, je sais pas vous, mais je l'adore celui-ci. Le petit pêcheur de Manon Lisa sur Ici Alsace.
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1: Et ça y est, on peut enfin jouer avec Véronique de Sosheim. Bonjour Véronique.
4: Bonjour.
1: Décidément, on a du mal à savoir ce matin.
4: Hein. Oui, c'était même difficile de vous avoir. Donc
1: ouais,
4: voilà.
1: Bon, c'est pas grave, il n'y a pas de secret, ça arrive des fois des petits problèmes techniques.
4: Oui,
1: mais l'important, c'est que vous soyez avec
4: monde,
1: nous. Mais oui,
4: voilà,
1: l'important, c'est
4: merci.
1: Qu'on puisse jouer ensemble. Qu'est-ce que vous faites de beau ce matin?
4: Je me prépare pour un week-end dans les Vosges pour un anniversaire.
1: Oh,
4: voilà.
1: Très bien. Vous allez où dans les Vosges?
4: Ouais, super. Du côté du Bussan.
1: Voilà. Oh oui, très beau.
4: Je suis dans le Haut-Rhin. Ouais, très joli. En plus, il va faire beau, donc tout va bien.
1: Parfait. Bah, on va essayer de rendre ce week-end peut-être encore plus beau avec une bonne nouvelle.
4: Ouais.
1: Une inscription pour le grand tirage des 200 euros. Vous êtes une fanat de shopping, Véronique?
4: Oppenheim, ça me parle, oui.
1: D'accord. Bon, on va essayer de faire en sorte que ça vous arrive. Je croise les doigts, en tout cas. Pour rappel, on sait qu'on cherche quelque chose dans le Haut-Rhin qui a un lien avec l'art. Ce n'est pas dans la vallée de la Bruche, ce n'est pas à Sainte-Marie-aux-Mines, ce n'est pas un tissu, il n'y a pas de lien avec Ferrette, ce n'est pas une personne, ce n'est pas un événement, ce n'est pas lié au pain, ce n'est pas le soufflage de verre, ce n'est pas Gustave Eiffel, ce n'est pas Bartholdi, et ce n'est pas non plus lié à la communauté anabaptiste. C'est bon, c'est fait, la liste est passée.
4: Oui, la liste, bon, je n'ai pas tout suivi, mais bon, bref.
1: J'imagine. Mais donc, vous vouliez savoir quelque chose de particulier, vous avez forcément une question à me poser, donc je vous écoute.
4: Oui, moi je vous ai posé la question, est-ce que ça se passe dans le Val d'Argent ou est-ce que c'est une origine par rapport au Val d'Argent?
1: Ah, effectivement, parce qu'on a exclu Sainte-Marie-aux-Mines, et si je ne me trompe pas, je crois que c'est dans la zone.
4: Oui, c'est dans la zone, mais bon.
1: Mais c'est vrai que la zone est vaste. Hein,
4: c'est ma pensée. Hein, ouais. J'ai entendu une pub là, dernièrement sur votre station et je me suis dit, tiens, ça peut être ça.
1: Alors, d'accord. Je vous demanderai de quelle pub il s'agit pour qu'on voit un petit peu si ça a un lien ou pas.
4: C'est la pub du Carrefour européen du patchwork. Ah,
1: bonne idée, effectivement. Mais je suis navrée, je vais briser vos rêves, Véronique. Mais on n'est pas dans le Val d'Argent, donc c'est un non.
4: Ouais.
1: Et puis je peux, de source sûre, vous dire qu'on n'est pas sur le Carrefour européen du patchwork.
4: Ah bon, d'accord. Oui, parce que ça se passait ce week-end, donc je me suis dit, tiens, voilà.
1: C'est vrai. Mais des fois, le dingue, ça peut être vicieux et ça peut être des choses qui ont lieu, des événements. Un petit peu dans les jours qui viennent.
4: Moi je pensais à quelque chose de spécial qui est dans le Val d'Argent, mais c'est pas du tout dans le Val d'Argent.
1: Voilà, donc on peut totalement exclure
4: d'accord.
1: cette possibilité, mais c'est pas mal. On réduit un petit peu la zone de recherche dans le Haut-Rhin, donc c'est plutôt sympa, Véronique.
4: Bon, bah tant pis, je vais réfléchir.
1: Vous avez bien raison, ne perdez pas espoir. En général, quand on persévère, ça finit par payer au bout d'un moment. En tout cas, je vous fais de gros bisous. Bisous Véronique, profitez bien dans les Vosges.
4: À très
1: bientôt.
4: Voilà, très bonne journée à vous.
1: Au revoir. Donc on peut exclure le Val d'Argent grâce à Véronique. C'est magnifique. J'en profite pour vous rappeler qu'on a pu exclure aussi le tableau Les Tournesols des Gunshill à Mulhouse, qui a été retrouvé à Mulhouse. Mais nous n'avons pas exclu, tout bêtement, un tableau. Est-ce qu'on recherche un tableau si on est en lien avec l'art? Qu'est-ce qu'il y a en lien avec l'art? Peut-être la musique, je sais pas, enfin il y a plein de choses, un objet, j'en sais rien. À vous de venir me poser des questions au 03 88 25 15 15 pour exclure des possibilités. Peut-être qu'un nouvel indice pourrait aussi tomber pour vous aider, vous mettre sur la piste. Allez, on continue, on persévère ensemble. Je sens qu'on va le faire tomber, ce dingue. Après, peut-être toc toc. It's my life sur votre radio locale ici Alsace. Il est 11h26. Le dingue, ça continue jusqu'à midi. On vous attend pour jouer avec toute l'équipe.

0: Merci d'avoir choisi Ici Alsace. C'était Talk Talk, It's My Life.
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0: Pour mettre en lumière ce coup-ci, Septembre Bouge, une opération lancée partout en France pour promouvoir pendant un mois l'activité physique et sportive. Alors chez nous, par exemple, il y a plein d'événements, notamment ce week-end avec des portes ouvertes dans certains clubs. Moi, ce qui m'intéresse, c'est plutôt la semaine prochaine à Strasbourg, puisque ça va pas mal bouger. Mercredi, toute la journée, grâce à un village sport santé qui va s'installer place Kléber. C'est gratuit, ouvert à tous. Ce sera l'occasion de découvrir des associations sportives locales à travers différentes animations. Il y aura aussi un espace sensibilisation avec des temps d'échange, de la prévention. En bref, Septembre Bouge est une action nationale à vivre chez nous aussi. Tous les événements qui sont organisés dans le secteur sont à retrouver via une carte interactive sur le site www.education.gouv.fr. Vous l'avez compris, votre radio locale ici, Alsace, c'est toutes les heures à la nuit, un bon plan, un coup de cœur, une info pratique.
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0: C'est aussi un numéro, le 03 88 25 15 15, pour jouer au dengue avec nous. Je vois que vous êtes un petit peu dans la panade, alors je vais vous aider à condition que vous veniez me poser une question à laquelle je ne réponds que par oui ou par non, et peut-être un nouvel indice pour le dengue après. Julien Clerc, partir.

0: allons partir de Julien Clerc sur votre radio locale ici Alsace, 11h35, toujours le Deng.
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0: On gagne quoi ? Eh bien, un bon d'achat de 200 euros à dépenser dans la centaine de boutiques du village des Marques que vous trouvez à Oppenheim. C'est une petite demi-heure de Strasbourg, un bon qui sera aussi valable la semaine prochaine, le dimanche 27, à l'occasion de la grande braderie. Un cadeau qui pourrait largement intéresser Nathalie De Wert, qui est avec nous. Bonjour Nathalie.
3: Bonjour.
0: Alors Nathalie, vous aviez une question à me poser pour faire avancer le Deng. Je me permets de vous rappeler qu'on sait qu'on cherche dans le Haut-Rhin, qu'il y a effectivement notre Deng un lien avec l'art, que ça ne se trouve pas au Val d'Argent, que ce n'est pas du tissu, pas en lien avec la commune de Ferrette, pas une personne, pas un événement, pas lié au pain, au soufflage de verre, à Gustave Eiffel, à Bartholdi et à la communauté anabaptiste. Donc je vous écoute Nathalie.
3: Est-ce que ça concerne un patrimoine ? C'est un rapport avec un patrimoine.
0: Au sens où on veut le conserver, on veut cultiver du patrimoine.
3: Oui.
0: Eh ben, j'ai envie de vous répondre oui, Nathalie. Effectivement, il y a un lien, on se dingue un lien avec notre patrimoine. Du coup, ça vous permet de me faire une proposition. Qu'est-ce que vous aimeriez tenter ?
3: Alors, j'aimerais vous dire que c'est le berceau mondial des Amish.
0: Ah, en référence, au premier indice qu'on a pu entendre tout à l'heure.
3: Oui.
0: Malheureusement, ce n'est pas la bonne réponse, Nathalie. C'est pas le berceau mondial.
3: Ah, hier, j'ai pas écouté. Je n'étais pas là. Mm-hmm. J'ai écouté les indices avant-hier, mais hier, je les ai pas écoutés. Je connais que le premier indice.
0: Ah, d'accord. Bah écoutez, on va se les remettre, de toute manière, ces indices, mais on n'est pas sur le berceau mondial des Amish. Et puis, vous avez toutes ces infos que je vous ai données, tout ce qu'on a déjà pu exclure avec les propositions des autres candidats.
3: Ça, j'ai noté, oui, ouais. Tout à fait. Oui.
0: En tous les cas, vous retentez votre chance. Nathalie, vous allez faire quoi de beau là sur ce week-end ? Vous profitez justement ? On parle de patrimoine, vous allez en profiter pour vous balader quelque part ?
3: Oui, c'est un très très court séjour à Colmar.
0: D'accord.
3: Voilà.
0: Pourquoi ? Pour justement les journées du patrimoine ?
3: Non, du tout. Non, c'est pour soutenir notre fils qui fait le marathon à Colmar.
0: Oh là là là là, un marathon ! Ouais, franchement, chapeau. Vous l'encouragerez pour la team, de la part de la team ici Alsace, hein, parce qu'il faut se les farcir quand même, tous ces kilomètres.
3: Oui.
0: Je vous fais de gros bisous, Nathalie, à votre fils aussi, à toute la famille. À très vite.
3: À très vite. Au revoir.
0: On va accueillir Denis de Guggenheim. Bonjour, Denis.
4: Bonjour.
0: Alors, quelle est votre question à vous, Denis ?
4: Est-ce que c'est un tableau ?
0: Ah, j'en connais un qui m'a écouté. Alors, à cette question, je vais répondre non. On n'est pas sur un tableau, Denis. Mais c'est quand même bien de l'avoir exclu, parce que il faut qu'on sait que notre Deng a un lien avec l'art. Mais alors, on a pu exclure les tableaux, mais qu'est-ce qui reste dans l'art ? On parlait de patrimoine aussi avec Nathalie. Il y a plein de choses où on peut retrouver de l'art. Peut-être un lieu.
4: Le cinéma.
0: Ah, ouais, ça peut être une idée. Mais je ne peux pas vous répondre, vous le savez.
4: Oui, bien sûr.
0: Une question
4: sûr.
0: À la fois. Mais c'est bien d'avoir tenté. C'est vrai que le cinéma, c'est une bonne idée. Moi, l'art, qui dit journée du patrimoine, je pense à des lieux patrimoniaux à visiter. Il y en a plein dans le secteur, à Strasbourg, dans les grandes villes, dans les petites villes. Il y a plein de choses. Continuez à creuser, Denis. Je sens que vous êtes sur la bonne piste. À très, très vite.
4: D'accord, merci.
0: À très très vite, au revoir. 03 88 25 15 15, vous voulez jouer avec nous ? Eh bien, vous le faites, vous nous appelez, vous posez une question à laquelle on répond par oui ou par non. Je rappelle qu'on sait que ce n'est pas un tableau qu'on recherche, mais qu'il y a bel et bien un lien avec l'art, avec notre patrimoine alsacien et avec surtout le Haut-Rhin. On n'est pas dans le Val d'Argent. Allez, vu que vous êtes sympa, que vous avez tenté, je vous l'avais promis des indices, on réécoute le premier.
5: Les Amish de mes Amish sont mes Amish.
0: On n'est pas sur le berceau mondial des Amish, hein, comme a pu nous le proposer il y a quelques instants. Je me perds dans les prénoms. Je ne sais plus votre prénom. Pardon, madame. On a joué ensemble il y a quelques instants. Désolée. Puis on a un deuxième indice.
6: Vous avez pas acheté cette croûte-là, 30 000 euros ? C'est pas possible, ça ?
7: Bah, si, c'est possible.
6: Mais le mec, il a saigné du nez sur un fond de bois, il demande 30 000 euros.
7: Dites-moi, Adrice, à votre avis, pourquoi les gens s'intéressent à l'art ?
6: Bah, c'est un business.
7: Non, c'est parce que c'est la seule trace de notre passage sur Terre.
0: Merci Nadia Massouflet. C'était Nathalie, pardon Nathalie. En plus, on a passé un très bon moment. Et puis, un troisième indice pour vous mettre sur la piste. Écoutez bien, celui-ci, vous l'avez jamais entendu. Alors moi, je sais pas vous, mais ça me met pas du tout. Au contraire, je suis perdue. Qu'est-ce que ça peut bien représenter, ce petit son qu'on a entendu? À vous de nous le dire, à vous de venir poser vos questions. 03 88 25 15 15. On joue au dingue encore ensemble jusqu'à midi. Après One Republic, Runaway. Run away.

0: ça dépote Runaway de One Republic sur ICI Alsace.
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0: On sait qu'on cherche quelque chose de 100% alsacien, qui se trouve a priori dans le Haut-Rhin, qui a un lien avec l'art, avec notre patrimoine, que ça ne se trouve pas au Val d'Argent, que ça n'a pas de lien avec du tissu, pas de lien avec la commune de Ferrette, que ce n'est pas une personne, pas un événement, pas de lien avec le pain, pas du soufflage de verre, pas Gustave Eiffel, pas Bartholdi, pas la communauté anabaptiste et pas non plus un tableau. On a une question de Catherine de Voiron. Bonjour Catherine.
3: Bonjour.
0: Alors vous êtes alsacienne Catherine, mais vous habitez en Isère.
3: Oui, c'est ça, depuis un grand nombre d'années, oui.
0: D'accord,
3: mais je reviens régulièrement sur Strasbourg parce que toute ma famille est toujours sur Strasbourg.
0: Voilà. Parfait. Et vous ne faites pas d'infidélité à votre radio locale préférée ici, Alsace, la preuve, vous jouez avec
3: nous. Non, je l'écoute très très souvent.
0: C'est parfait, Catherine. Alors, vous avez une question à me poser pour qu'on continue à faire avancer le Schmilblick. Je vous écoute.
3: Oui, tout à fait. Alors, j'aurais voulu savoir si ça se situait à Mulhouse.
0: Si ça se situe à Mulhouse, alors encore une fois, c'est très très précis. Bon, ça permet potentiellement de confirmer ou de mettre à l'écart certaines villes. Dans le cas présent, on va écarter Mulhouse, malheureusement, puisque nous n'y sommes pas, Catherine. Malheureusement, le dingue n'est pas là-bas.
3: Désolée.
0: Vous pensiez... Bon, il n'y a pas de souci, vous excusez pas. Vous pensiez à quoi?
3: Je pensais à l'exposition Patchwork Amish dans un musée de Mulhouse, qui a lieu actuellement.
0: Ah ouais, effectivement. Mais beaucoup beaucoup de monde a pensé à ça, mais je pense pas qu'on est on n'est pas sur ça, la preuve, puisqu'on n'est pas à Mulhouse. Mais c'était bien tenté quand même. Une très bonne réflexion, Catherine.
3: Je vous félicite. Ça sera pour une prochaine fois.
0: Bien sûr.
3: Plus assidûment.
0: Voilà, vous continuez à écouter. Avec un peu de chance, vous pourrez peut-être rejouer, tenter de vous faire sélectionner d'ici dimanche 11h50 pour le grand tirage, pour ce bon cadeau, ce bon d'achat de 200 € à dépenser à Roppenheim. Je vous fais de gros bisous Catherine, à très bientôt.
3: Moi aussi je vous embrasse, à bientôt.
0: Au revoir. Bon, on a aussi eu cet indice, un nouvel indice, je vous le remets en tête, écoutez. Moi ça me fait penser à quelque chose, mais voilà. On n'est pas sur un tableau, ça on l'a rappelé, mais on est bien sur quelque chose qui est lié à l'art, qui est lié à notre patrimoine alsacien. En plus, on en parle beaucoup là ce week-end avec les journées du patrimoine. Où est-ce qu'on peut retrouver du patrimoine? Peut-être que c'est ça, c'est un lieu qu'on recherche. On ne cherche pas un événement, on ne cherche pas non plus une personne. Peut-être qu'on cherche un lieu. Venez poser cette question, ça permet d'exclure d'autres pistes. Et je rappelle que nous ne sommes pas non plus à Mulhouse, on vient de l'apprendre grâce à Catherine. Louise attaque pour la suite en musique, je t'emmène au vent.

0: les attaques, je t'emmène au vent sur Ici Alsace. C'est le récap de tout ce qu'on sait par rapport au dengue. Pour continuer les recherches, demain dès 11h.
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0: Alors là, va falloir être très très attentif. Parce qu'on a beaucoup avancé aujourd'hui, en tout cas je trouve, mais il faut que vous preniez note de tout ce qu'on sait. Comme ça, demain, première heure, 11h, dès que Caroline Paul elle donne le coup d'envoi, et ben vous posez vos questions et vous tentez de me faire tomber ce dengue. Qu'est-ce qu'on sait jusqu'à présent? Eh bien, qu'on a trois indices en notre possession. On va se les remettre en tête.
11: Les amis de mes amis sont mes amis.
0: Ça, c'est le premier. Voici le second.
11: Vous avez pas acheté cette croûte-là, 30 000 euros? C'est pas possible, ça.
12: Ah bah si, si, c'est possible.
11: Mais le mec, il a saigné du nez sur un sombrero, il demande 30 000 euros.
12: Dites-moi, Adris, à votre avis, pourquoi les gens s'intéressent à l'art?
11: Bah, c'est un business.
12: Non, c'est parce que c'est la seule trace de notre passage sur Terre.
0: Et puis voilà le petit nouveau. Ce dont on est certain pour l'instant, c'est que le dengue, il est forcément alsacien. Qu'on n'allait pas chercher ailleurs. Il y a un lien de près ou de loin avec l'Alsace. On sait que notre dengue se trouve dans le Haut-Rhin, qu'il y a un lien avec l'art, avec le patrimoine alsacien qu'on essaie de conserver. On sait qu'on ne se trouve pas à Mulhouse, pas dans le Val d'Argent, que ce n'est pas un

tableau qu'on recherche, pas une personne, pas un événement, qu'il n'y a pas de lien avec le tissu, pas de lien avec la commune de Ferrette, pas de lien avec le pain, le soufflage de verre, Gustave Eiffel, Bartholdi, c'est dur à dire, et puis pas de lien non plus avec la communauté anabaptiste. Ça permet d'exclure pas mal de choses. Moi je vous dis, ce qui me paraît un petit peu aberrant, c'est qu'on sait qu'on cherche pas une personne, qu'on cherche pas non plus un événement. On n'est pas allé vérifier si on cherchait un lieu. Je dis ça, je dis rien. Demain matin dès 11h, vous prenez votre téléphone et vous posez cette question à Caroline Paul. Je vous attends, elle vous attend, surtout pour vous faire qualifier pour le grand tirage de dimanche 11h50 pour cette carte cadeau d'une valeur de 200€, un bon d'achat à utiliser à Oppenheim. Cette centaine de boutiques et de magasins de marques, c'est à une demi-heure de Strasbourg, c'est un bon plan à ne surtout pas manquer. On repart en musique avec Laura Branigan, Self Control, et puis la suite du programme, on vous le détaille dans un instant.

0: Vous êtes à l'écoute d'Ici Alsace, Laura Branigan avec Self Control à l'instant. Et dans quelques minutes, votre émission vous doit bien ça, nouvelle émission avec Enora Malagré et toute son équipe. C'est quoi le programme aujourd'hui, Enora ?
1: Bonjour chers amis, aujourd'hui nous allons parler des journées du patrimoine, entre autres. Qu'allez-vous d'ailleurs visiter, vous, chères auditrices, chers auditeurs? Appelez-nous 0810 055 056 et dites-nous tout. À tout de suite.
0: Moi je vous avoue, j'ai encore pas réfléchi à ce que je vais visiter. Bon, il y a plein de bons plans gratuits encore qui sont recensés sur ici.fr, donc n'hésitez pas à y faire un tour. Voici Téléphone pour la musique, New York avec toi, 11h58.

0: Fun New York avec toi sur votre radio locale ici Alsace.
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0: Merci d'avoir choisi Ici Alsace midi. Bon appétit. Et le journal aussi avec vous, Sophie Constanzer, bonjour.
2: Bonjour Marion, bonjour tout le monde.
0: Une nouvelle structure pour les jeunes délinquants à Colmar.
2: C'est le résultat de la réforme de la justice des mineurs et elle s'adresse aux jeunes de 13 à 21 ans qui ont commis au moins une infraction pénale. Une unité judiciaire à priorité éducative a été inaugurée hier à Colmar. Le suivi y est plus personnalisé pour faciliter la réinsertion grâce notamment à des professionnels autres que les éducateurs. Comme l'explique Louise Pimel, directrice de section à la protection judiciaire de la jeunesse, elle était notre invité ce matin sur Ici Alsace.
3: On est venu renforcer les moyens pour ces jeunes. Donc l'infirmière va pouvoir suivre plus précisément le parcours de soins de ces jeunes qui nous sont confiés. Elle va veiller à ce qu'ils répondent à l'obligation de soins qui est parfois prononcée par le juge à leur encontre. Et la professeure technique, c'est le deuxième professionnel qui a été ajouté dans ces structures. Le professeur technique va veiller en fait à suivre les jeunes qui sont les plus décrocheurs et les plus éloignés de l'insertion sociale et professionnelle. Donc il y a certains jeunes en foyer qui sont scolarisés, certains sont en dispositif de formation et le ou la professeure technique va pouvoir concentrer ses efforts sur les quelques-uns qui sont vraiment les plus éloignés de tout.
2: Louise Pimel, directrice de section à la protection judiciaire de la jeunesse. Son interview est à retrouver sur notre site ici.fr, page Alsace. Un ancien chirurgien des hôpitaux civils de Colmar, condamné hier à un an de prison ferme pour agression sexuelle et harcèlement moral. Quatre infirmières avaient porté plainte. Les faits qui lui sont reprochés se sont déroulés entre 2017 et 2022. Le médecin, âgé de 70 ans, a par ailleurs été condamné à une interdiction définitive d'exercer. Un vote consultatif hier soir au conseil municipal de Durenbach sur la géothermie, sur le projet de la société Lithium de France pour construire des puits sur la commune. On vous en a parlé sur Ici Alsace. 13 élus ont voté contre hier, 2 ont voté pour seulement. Initialement, le changement du plan local d'urbanisme en lien avec ce projet était au programme du conseil municipal. Mais il s'agit en fait d'une compétence de la communauté de communes. Face à la hausse des prix des carburants, l'aide aux gros rouleurs ne s'arrêtera pas à la fin du mois comme prévu. Un nouveau dispositif sera mis en place à compter du 1er octobre pour les Français les plus précaires qui travaillent, assure la porte-parole du gouvernement ce matin. Alors que le prix du gasoil continue de s'envoler, 2,40 € en moyenne, un record.
0: Il dénonce une sanction disproportionnée.
2: Le podologue d'Alkirch, Marc Rétali, qui devait intégrer le nouveau staff médical de l'équipe de France de football, a été évincé pour avoir parlé aux médias, dont notre radio ici Alsace. La Fédération française de foot lui reproche de ne pas avoir respecté le devoir de réserve, mais Marc Rétali juge son éviction disproportionnée. Racing Paris FC, c'est l'affiche du week-end. D'abord ce soir, les joueuses du Racing féminin affrontent les Parisiennes en championnat de Première Ligue à 19h à la Méno. Et puis demain, ce sera au tour des joueurs du Racing, cette fois en Ligue 1, de défier le Paris FC de Liam Rossenior. Déplacement à Paris, coup d'envoi à 17h15.
0: Un nouveau passe patrimoine pour profiter des sites culturels toute l'année.
2: Les fameuses journées du patrimoine ont lieu ce week-end, des centaines de sites ouverts au public. Et à cette occasion, la Fondation du patrimoine lance le Pass Patrimoine, un abonnement pour accéder librement à des sites culturels, parcs, sites mémorial, musées tout au long de l'année. En Alsace, 13 sites ont été sélectionnés, dont le parc de Wesserlin, le Hartmannswillerkopf ou encore le musée de la Régence à Ensisheim. Émilie Christen est responsable du service culturel à la ville.
4: On a été approché par les membres de la Fondation du patrimoine qui nous ont présenté ce formidable outil touristique mais également de valorisation du patrimoine et ils nous ont expliqué le principe, le fonctionnement qui est plutôt très simple et très abordable. Pour nous, ça nous permet de faire partie d'un nouveau réseau, de proposer à des visiteurs qui, eux, sont peut-être davantage intéressés par ce qui va toucher plus le patrimoine et moins l'aspect musée, d'être intéressé par ce nouveau dispositif et du coup de venir chez nous. On a toujours des projets au niveau du musée, notamment dans le développement de plusieurs dispositifs multimédia autour des Habsbourg. Si ce dispositif représente une manne financière conséquente, les revenus seront investis dans des projets en ce sens.
2: Et plusieurs formules de ce passe patrimoine existent. Et en ce qui concerne les journées du patrimoine, lieux insolites, coulisses de théâtre, centrale photovoltaïque même, on vous a mis plein d'idées sur notre site icialsace.fr. La météo pour cette fin de journée.
0: Alors c'est gris.
2: Enfin, cette journée quoi.
0: Ouais. C'est gris Sophie, mais néanmoins ça devrait s'améliorer. mais on est trop sûr de rien. Donc des nuages, des éclaircies par endroit et des températures qui bougent pas trop. On reste sur du 20 à 22 degrés en moyenne pour les maximales. En revanche, ce week-end, on devrait atteindre les 27 degrés. Retour un petit peu de l'été avec du beau soleil et encore une fois, parfois des nuages et quelques averses. Voici Enora Malagré. On vous doit bien ça, votre nouvelle émission sur Ici Alsace.
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5: Et bonjour à tous, il est midi 5 sur votre radio Ici. Je suis en direct jusqu'à 13h avec vous et je suis dans les locaux de Ici Héros à Montpellier. Voilà, depuis le début de la semaine. Je voudrais les embrasser très très fort. On a été reçus comme des reines parce que je suis avec Aude Razo. Je voudrais faire un gros bisou à Philippe Moati qui est un peu le patron d'Ici Héros. Merci beaucoup les amis. Et gros bisous aussi à tout le réseau Ici partout en France. Alors, bienvenue dans ce nouveau numéro. On parle de bons plans ici, de vie quotidienne, d'arnaque à éviter, de santé. Nous sommes là pour vous rendre service parce qu'on vous doit bien ça. C'est le titre de ce nouveau rendez-vous quotidien. Nous sommes ensemble, je vous l'ai dit, jusqu'à 13h. Moi, je m'appelle Enora Malagré. Voici la joyeuse bande qui m'accompagne. Aude Razo, madame anti-arnaque. Bonjour Aude.
6: Bonjour, bonjour tout le monde.
5: Valère Coréard, le premier de la classe avec ses bons plans conso. Coucou Valère.
7: Salut Enora, bonjour à toutes et tous.
5: Pierre Fabin, notre vétérinaire préféré. Bonjour Pierre.
8: Bonjour Enora, bonjour à tous.
5: Nordine Attab, notre coach sportif, parce que le vendredi, on parle sport. Coucou Nordine.
9: Bonjour Enora.
5: Oh là là, c'est pas vrai. Le vendredi, il compte complètement, c'est Franck Sinatra. J'adore, quelle voix. Alors, aujourd'hui, je me réjouis. On va parler, entre autres, bien sûr, journée du patrimoine. Ça démarre ce week-end. Et puis, rien à voir, on parlera aussi race de chiens à la mode. Faut faire attention. Vous avez des questions, appelez-nous, laissez-nous un vocal sur notre WhatsApp gratuit 0810 055 056. Nous sommes là pour vous. Et puis laissez-nous des messages vocaux comme l'a fait Erwan aujourd'hui.
10: J'ai reçu un mail qui me dit que je suis abonné à la plateforme Prime Video et que je vais être limité de 69€. Et donc, je ne sais pas comment réagir face à ça.
5: Eh bien, vous avez bien fait de nous laisser ce message. C'est une question pour Aude, ça.
6: Oui, c'est l'arnaque du moment, le faux mail Prime Video. Je vais vous dire quoi faire, de jeter le mail, déjà, pour commencer.
5: Oh, pas mal, déjà. On y répond dans une trentaine de minutes. Et puis, je garde le meilleur pour la fin. 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Midi 7 sur votre radio. Ici, on est ensemble jusqu'à 13h. C'est votre nouveau rendez-vous quotidien. Je voudrais vous présenter un petit nouveau qui intègre la bande exceptionnellement ce vendredi parce qu'il anime la matinale de Montpellier. Il vient d'Ici Héros. Il s'appelle Arthur des plantes. Bonjour Arthur.
11: Bonjour Enora, bonjour à toutes et tous.
5: On est bien content de vous recevoir chez nous.
11: Mais moi aussi je suis content. Vous avez bronzé depuis le début de la semaine.
5: Ah voilà, le prétentieux, tout ça parce qu'il fait un temps de rêve ici.
6: Il fait chaud, hein, il fait chaud encore en Montpellier.
5: Chaud, il fait bon, qu'est-ce qu'on aime Montpellier et ses alentours. Alors, on va démarrer carrément avec vous Arthur. On va parler journée du patrimoine, je vous l'ai dit dans le sommaire. Ça démarre ce week-end. Alors d'abord Aude, vous avez évidemment des infos, enfin des chiffres.
6: Journée du patrimoine samedi dimanche. Et ça, c'est très chouette. Ça donne plein de super idées de sorties. Ouais. Journée du patrimoine, près de 7,4 millions de visiteurs l'an dernier.
5: Wow.
6: Ça fait un carton. Alors, bon plan, on y va direct. Un bon plan que je vous donne. Si vous ne savez pas ce qui est ouvert, ce qui ne l'est pas pendant ces journées du patrimoine, que vous n'avez pas envie de tout éplucher, il y a une carte interactive sur journeedupatrimoine.culture.gouv.fr. J'ai testé ça ce matin. En fait, vous zoomez sur votre commune, sur votre département, sur votre région, et hop, ça vous donne tout ce qui ouvre ses portes ce week-end. Petite mise au point, parce que je parlais des journées du patrimoine avec des copains l'autre jour, ils pensaient qu'il n'y avait que des châteaux, des vieilles pierres, etc. Pas du tout.
5: Et ce qui est très bien aussi, pardonnez-moi.
6: Et on va en parler largement, vous avez des tribunaux, des théâtres, des opéras, des laboratoires, des anciennes usines, des clochers, des souterrains. L'offre, elle est absolument pléthorique. J'ai un deuxième bon plan, la Fondation du patrimoine qui vient d'annoncer le lancement d'un pass patrimoine. Vous avez entendu parler de ça?
5: Oui, absolument.
6: C'est un abonnement, plus de 500 sites culturels accessibles partout en France. Ça vous revient entre 6,50 € et 14,50 € par an. C'est plutôt sympa et vous pouvez visiter comme ça Château de Versailles, Domaine de Chambord, Écomusée d'Alsace, les Arènes de Saintes, etc. Donc, deuxième bon plan patrimoine.
5: Et en parlant bon plan, donc Arthur Desplantes, qu'est-ce qui se passe ici à Montpellier ?
11: On a fait une belle découverte cette année, c'est la Costumothèque de Montpellier. En fait, c'est leur première participation aux Journées du Patrimoine, on ne les connaissait pas. C'est une costumerie qui est unique dans toute la moitié sud de la France, que vous pourrez visiter lors des Journées du Patrimoine demain. Il y a 15 000 costumes. Et accessoires.
5: C'est énorme.
11: Disponible à location, à la création. C'est installé dans un local de 300 mètres carrés. On est à Montpellier. Et en fait, c'est une association. C'est Perrine Angers-Michelet qui a créé ce lieu il y a 10 ans, lorsqu'une compagnie de spectacle vivant a dû déménager sans pouvoir emporter tous ses costumes. Et donc, ils ont créé cette costumerie. L'association est un organisme de formation professionnelle agréée, spécialisée dans le domaine du costume et de l'habillage. Et ils animent aussi des petits cours de couture et des ateliers de revisite de la mode dans les maisons de retraite. Alors ça, c'est totalement fou. Ils prennent des costumes de 1900 à aujourd'hui et font un défilé pour les résidents. Et là, il y a plein de souvenirs qui remontent. Ça délie les liens. C'est trop, trop bien.
5: Mais c'est un super bon plan, ça, Arthur. On adore. Et en plus, ici, c'est un peu le costume, je pense, au cinéma. Etc. C'est un peu le Hollywood ici chez vous, j'ai l'impression maintenant. Tous les tournages, j'ai l'impression, se passent à Montpellier, dans la région.
11: Il y a plein de studios qui s'installent ici, des séries TV tournées au quotidien. On a Ainsi Grand Soleil, on a Demain nous appartient, on a Ici tout commence aussi. Donc les sociétés de production, quand elles n'ont pas dans leur collection le costume qu'elles recherchent, elles vont à la Costumothèque de Montpellier et elles trouvent toujours la pépite qu'il faut.
5: Bon allez, moi je quitte tout, je m'installe à Montpellier. Allez, ça part. Alors Valère,
8: oui.
5: Le Siloche, ça vous parle, mon petit acteur?
8: Et non seulement ça me parle, mais je lance un appel sur à toutes celles et ceux qui nous écoutent, dites-nous quels sont vos bons plans pour aller au ciné pas trop cher.
5: Non mais 0810 055 056.
8: C'est un vrai sujet parce que si vous allez dans une grande salle classique avec les enfants, vous allez à 4 au ciné et que vous vous dites allez un peu bonbon popcorn, c'est il y en a pour quasiment 100 €. Enfin c'est une folie furieuse. Donc voici quelques bons plans pour aller au ciné pas cher, mais vous en avez d'ailleurs peut-être d'autres. Bon, déjà il faut aller sur les salles qui proposent des horaires en décalé. Le dimanche matin, c'est souvent un bon plan en famille, on peut avoir des places à 5 sur des gros réseaux. Donc ça, il faut regarder les horaires et les offres. Regardez aussi les cartes de réduction et les cartes d'abonnement. Si vous êtes cinéphile, c'est très très vite rentabilisé, mais uniquement si vous y allez souvent. Il ne faut pas prendre une carte d'abonnement à l'année ou même au mois, si vous y allez une fois de temps en temps. Par contre, si vous y allez souvent, c'est l'énorme bon plan pour se retrouver avec des places, là pareil, à 5-6 €. Et puis, moi, il y a toujours un truc que je dis, que je trouve très important, parce qu'il y a aussi là derrière de la conviction, c'est les cinémas indépendants. Il y en a partout en France. Moi, je pense par exemple au Vox à Avignon. Hein, je suis avignonnais. Là-bas, on a un cinéma. C'est 4,50 € pour les enfants. 7,50 €, c'est un tarif social. J'adore. Et c'est 9 € pour les adultes. Et surtout, ils ont du pop-corn. Et il y a beaucoup de cinémas indépendants qui ont du pop-corn. Et ça, je trouve que c'est essentiel.
5: Non, mais c'est vrai qu'il a raison, Valère. Il y a plein de petits cinémas de quartier formidables. J'en ai un dans le 93 aussi chez moi à Saint-Ouen. C'est 7 € la place, pardonnez-moi. Mais avec une programmation merveilleuse, pensez aussi à ça. On va continuer de parler Journée du patrimoine. Dites-nous d'ailleurs, les amis, ce que vous allez voir en famille, tout seul ou en couple ce week-end. Écrivez-nous, appelez-nous 0810 055 056.
6: Et je fais un tout petit rectificatif parce que j'ai fourché. Et heureusement, il y a des gens très attentifs qui m'écoutent. Le pass patrimoine dont je vous parlais, c'est 6,50 € par mois, pas par an, excusez-moi. Ouais, heureusement évidemment. Qu'il y a des gens qui m'écoutent et qui me corrigent.
5: C'est vendredi, on vous pardonnera aisément, Audrazo. On continue cette émission merveilleuse. On est ensemble jusqu'à 13h. Pour l'heure, on s'écoute Francis Cabrel, Les Murs de Poussière sur votre radio. Ici,

0: J'adore. Francis Cabrel, Les murs de poussière sur votre radio. Ici, on est ensemble jusqu'à 13h.
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0: C'est votre nouveau rendez-vous quotidien, ça s'appelle On vous doit bien ça. Avec toute la bande, on accueille d'ailleurs aujourd'hui un petit nouveau, Arthur Deplante, qui nous vient de Ici Héros, qui anime la merveilleuse matinale de Montpellier.
3: C'est vrai,
0: bravo pour toute votre œuvre, Arthur.
3: Merci.
0: Il reste avec nous, il nous distille des bons plans, parce qu'on parle journée du patrimoine aujourd'hui, entre autres dans l'émission. Un peu plus tard, on parlera des races de chiens à la mode, et croyez-moi, il faut faire attention, c'est notre vétérinaire qui nous en parlera. Appelez-nous, témoignez 0810 055 056, et on a déjà des auditeurs qui ont envie de nous raconter ce qu'ils vont aller voir ce week-end. En l'honneur de cette journée du patrimoine, on accueille Jean-Pierre.
4: Oui,
0: bonjour Jean-Pierre, bonjour. Coucou.
4: Bonjour Anne et toute équipe.
0: Quelle belle voix de radio Jean-Pierre, dis donc.
4: C'est mon Michel Drucker quelquefois.
0: Oh, dis donc, voyez-vous ça. Vous habitez à Combloux-les-Bains, c'est où ça?
4: Combloux, une vingtaine de kilomètres de Bayonne.
0: Très bien, on embrasse Ici Gascogne, voilà, on leur fait un très très gros bisou.
3: Bisous.
0: Dites-nous, j'adore le petit bisou de Valère. Jean-Pierre, vous allez voir quoi ce week-end pour les Journées du Patrimoine?
4: Eh bien, je vais avec mon ami qui a un appartement près de Labène, Océan, donc c'est entre Bayonne et Osgore.
0: Ouais.
4: Moi, je ne suis jamais allé sur la plage, une chapelle dans les dunes, et donc voilà, il sera beau, donc on ira sur la plage et voir cette chapelle que moi je ne connais pas.
0: Mais c'est super. Et vous aviez déjà fait les Journées du Patrimoine avant ou ça va être
4: votre tour? Oui, bien sûr. Ici, alors, pas trop sur le secteur, parce que moi je suis dans le Pays Basque que depuis un an, donc moi je viens des Vosges.
0: Ouais.
4: Oui, c'est assez régulier, des choses qu'on n'a pas l'habitude de voir.
0: Bah oui, et puis c'est gratuit, on le répète, donc c'est l'occasion d'aller avec votre compagne, votre compagnon, vos enfants, vous sortez aussi la grande tata si elle a envie, voilà, vous lui faites prendre l'air et vous allez voilà, visiter des merveilleux monuments dans toute la France. On a quand même un pays, pardonnez-moi, sublimissime. On vous embrasse très très fort Jean-Pierre, prenez grand soin de vous.
4: Merci.
0: À tout bonjour. Bientôt. On va continuer à distiller des bons plans avec notre Valère Coréard.
5: Bah oui, si vous voulez. Est-ce que vous êtes d'accord pour qu'on parle musée, mais toute l'année, parce qu'il y a les Journées du Patrimoine, mais ouais. On a aussi de belles offres pour visiter des musées. Alors, il y a des collections permanentes, souvent, ils sont d'ailleurs tout le temps gratuits dans certaines villes.
0: Ouais.
5: Et ça, il faut se renseigner, tout simplement, sur le site de l'Office de Tourisme ou de votre ville. Mais sachez que le premier dimanche du mois, il y a beaucoup de musées nationaux qui sont gratuits, parfois seulement pour les collections permanentes, mais aussi parfois seulement sur certaines périodes. On se renseigne. Mais si je vous dis... Par exemple, musée zoologique, musée Tommy Ungerer, archéologique, tout ça c'est à Strasbourg par exemple. Le musée des Beaux-Arts aussi, le musée d'art moderne. Ben voilà, ça c'est gratuit tous les premiers dimanches du mois. Donc c'est vraiment top de le savoir. Et puis aussi pour les moins de 26 ans qui résident dans l'Union Européenne, les collections permanentes des musées nationaux sont gratuites toute l'année. Donc c'est aussi une manière de se familiariser avec... tout le patrimoine extraordinaire qu'il y a dans notre pays, sans débourser un centime et noir.
0: Je peux vous poser une question, les amis, qui n'a rien à voir. Est-ce que vous aussi, vous êtes rendu compte que vous avez un peu vieilli parce que vous visitez les musées les mains dans le dos? Moi, je marche et je me mets les mains dans le dos. Et c'est à ce moment-là que je me suis dit, ça y est, ma fille, on est passé de l'autre côté. Si vous aussi, vous baladez les mains dans le dos quand vous faites
5: absolument
0: des visites.
5: Absolument pas, ça n'est pas du tout mon cas, en tout cas, Nora.
0: Allez, Nora, appelez-nous.
6: Il m'arrive de faire du coaching sportif les mains dans le dos, comme ça.
0: Oh là là, on est dans la même équipe,
7: moi,
0: chère
7: Nordine. Je consulte les mains dans le dos. Pour
0: Team main dans le dos. Si vous êtes team main dans le dos, écrivez-nous. 0810 055 056. Et puis dites-nous surtout ce que vous allez voir ce week-end pendant ces merveilleuses journées du patrimoine. Audrazo qui va péter l'ambiance.
8: Oui, je suis désolée.
0: On va encore se faire arnaquer ou pas? Non.
8: Alors, non, on va pas se faire arnaquer parce qu'on va bien m'écouter. Donc, on va pas se faire arnaquer. Non, un tout petit conseil quand vous réservez une sortie sur Internet, vérifiez bien l'URL du site. L'URL, c'est quoi? C'est l'adresse en haut, c'est l'adresse du site. Pourquoi je vous dis ça? Parce que j'ai très très souvent des alertes sur des faux sites. On appelle ça des sites miroirs. Ce sont des copier-coller, des vrais sites, des vraies billetteries. Donc vous avez le parc Astérix par exemple, il y en a eu, Disneyland Paris qui en a été victime aussi, le musée d'Orsay aussi. Vous pensez acheter un billet, vous payez, vous retrouvez sans rien ou avec des faux billets. Donc pour un parc d'attractions par exemple, sortie parc d'attractions, vous vérifiez que vous êtes bien sur disneylandparis.com, parcastérix.com, futuroscope.com, europaparc.de pour ceux qui vivent dans l'Est et qui vont jusqu'en Allemagne. Je sais qu'on aime beaucoup court au Paparc dans l'Est. Ouais. Donc voilà, faites juste petite vigilance quand vous réservez, c'est important.
0: Merci Audrazo, on continue à parler de journée du patrimoine, on parlera aussi race de chien, Nordine nous dira aussi comment faire du sport avec à peu près n'importe quoi, posez-lui vos questions, 0810 055 056. Mais pour l'heure, c'est la nouveauté, Vianney, d'or et d'étain, sur ICI.

0: éteint. C'est la nouveauté et c'est Vianney. Jusqu'à 13h,
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0: On est ensemble jusqu'à 13h, il est midi 24 sur Ici. Dans votre nouveau rendez-vous, on vous doit bien ça, on parlait journée du patrimoine. Entre autres, tout à l'heure, on va parler des races de chiens à la mode. Moi personnellement, ça m'agace un peu, il faut faire très attention. À un moment c'était la mode des teckels, après ça a été la mode des corgis, maintenant ça va être la mode des bouviers bernois. Bon, ça suffit, notre vétérinaire nous fera un point là-dessus. Si vous avez envie de réagir, 0810 055 056. Mais pour l'heure, on accueille une auditrice, bonjour.
2: Bonjour, ici
3: bonjour.
2: France.
3: Bonjour.
0: J'adore. Quel est votre prénom, pardon?
2: Roseline.
0: Bonjour Roseline, bienvenue.
2: Bonjour. Alors, à toute l'équipe.
3: Bonjour.
0: Qu'est-ce que
3: bonjour.
0: Vous allez visiter, Roseline, vous, ce week-end?
2: Eh bien, samedi matin, je vais visiter le théâtre d'Orléans avec une visite guidée.
3: J'ai le droit de...
0: Ça va parler à Nordina Tab.
3: Je vous aime
2: oui,
3: déjà.
2: Bah,
3: je vous aime
2: déjà. J'ai fait une marche avec lui, c'était super bien, en bord de Loire.
4: Dites-nous tout, là, on veut tout savoir. Tiens.
3: Vous n'avez pas mon 06, Roselyne?
2: Sur votre projet, le marché.
3: Ah oui, de traverser de la France, vous êtes venu me faire gagner des kilomètres.
0: Alors, ça, voilà, ça sera l'occasion. D'en parler, on va en parler de la marche hein, que fait Nordine en ce moment toute la France dans une autre émission. C'est tellement bouleversant, c'est tellement passionnant. Je suis ravie de voir que vous êtes donc la nouvelle compagne de Nordine Atta.
2: Avec plaisir.
0: Oh, Rosy, vous allez me faire plaisir.
3: Bah écoutez, on se donne au revue du poirier tout à l'heure.
4: Maintenant. Il est tout rouge.
0: Il est tout rouge. Alors, très sérieusement, Rosy, donc vous allez visiter, rappelez-moi, à Orléans.
2: Le théâtre le matin et l'après-midi, le Centre chorégraphique national.
0: Super.
2: Ah oui, bah c'est une découverte. Hein. Le théâtre, j'y suis déjà allée, mais le centre chorégraphique, je ne connais pas du tout. Donc j'en profite, c'est ces journées-là qui permettent de découvrir plein de choses nouvelles.
0: Formidable. Je rebondis du coup, Nordina Tab, parce que vous connaissez évidemment très bien Orléans, c'est chez vous. Un bon plan, journée du patrimoine là-bas.
3: Ben Roselyne, j'ai envie de vous inviter chez moi.
0: Attention.
3: Enfin, quand je dis chez moi, c'est dans ma salle de sport. Parce qu'en fait, ma salle de sport, elle est dans la maison Pierre Dulys. C'est la maison, il y a 600 ans, du frère de Jeanne d'Arc. Voilà, Pierre d'Arc, qui après a été fait noble et est devenu Pierre Dulys. Et donc, au final, de Pierre Dulys à Nordina Tab, voilà, il y a cette bâtisse aujourd'hui qui est magnifique et qui est malheureusement n'est plus protégée.
0: D'accord.
3: Et par contre, je laisse les portails grands ouverts. Donc, à chaque fois, il y a plein de monde qui viennent voir. Et dès que je peux, je sors pendant le coaching et puis je raconte un petit bout de l'histoire du bâtiment parce que ça m'anime. Et si en plus, Roselyne, vous dites on vous doit bien ça, il y a café gratuit et chocolat chaud.
0: Oh, c'est trop mignon. On a aussi Arthur Deplante, notre animateur d'Ici Héros qui anime la matinale, qui a encore des bons plans pour vous, hein, c'est sur Montpellier.
5: Absolument, une belle bâtisse là aussi, c'est à La Vérune dans la métropole de Montpellier. Mmh. C'est un château qui est une folie montpelliéraine du 18e siècle, qui avait des grandes demeures comme ça construites en périphérie de la ville.
0: Ouais.
5: On s'éloignait du monde, un petit peu de la chaleur, etc.
0: Ouais.
5: Et ce château, il est très réputé parce qu'il est dans le film Le Comte de Monte-Cristo, avec Pierre Niney. Voilà. Énorme succès du cinéma il y a 2 ans. César des meilleurs décors, bah, évidemment, puisqu'il y a le château de Langaran.
0: Il est prétentieux que ça région.
5: Et il sert à représenter la demeure parisienne de la famille de Morcef, là où il planifie son plan Edmond Dantès dans les jardins. Donc il se visite, ce château de Langaran, pour les journées européennes du patrimoine.
0: Merci Arthur. Et alors, on a même notre vétérinaire qui s'y met, dis donc. Il a un bon plan, notre Pierre Fabin.
6: Et oui, moi, il y a un endroit en Alsace, parce que je suis Lorrain de base, je viens du pays de Beach. Mais il y a un endroit en Alsace, donc c'est très dur pour un Lorrain de dire ça en plus, mais il y a un endroit en Alsace que j'adore, qui est l'écomusée d'Alsace, à côté de Mulhouse. C'est l'endroit où je me suis marié avec ma femme, et justement, ce week-end, ils font une entrée, une place achetée, une place offerte. C'est un endroit où on va pouvoir voir tous les métiers du patrimoine alsacien au fil des derniers siècles, donc à partir du Moyen-Âge, et il va y avoir des contes en alsacien qui seront racontés toute la journée ce week-end, et aussi une rencontre avec les distilleurs d'Alsace, qui est plutôt sympa.
3: Et Nora?
0: Merci, Pierre. Oui, Nordina Tab.
3: J'ai envie de rajouter un petit peu, de parler du sud. C'est possible?
0: Oui, bien sûr, rapidement.
3: Allez, rapidement. Châteauneuf, Villevieille, dans les hauteurs de Nice. Vous êtes à 10 minutes un peu plus de Nice, vers le Vins.
0: Pour Stéphane Bern,
3: et en fait, c'est là où Oxmo Puccino a tourné un clip. Vous allez voir, vous avez vu sur la baie, c'est un endroit où vous êtes tout seul, vous avez rendez-vous avec vous-même. Le lieu, il est magnifique. Châteauneuf, Villevieille.
0: Merci beaucoup pour tous vos bons plans, chers amis. On continue de dérouler l'émission jusqu'à 13h. 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
17: Pour vous faire penser aux journées de la fleur française à vivre ce week-end en Alsace. Déjà une sixième édition tournée vers le thème « Les fleurs, relais de la biodiversité » avec tout un programme d'animation à découvrir à Strasbourg et Colmar. Notez par exemple l'ouverture exceptionnelle des serres centenaires de la ferme florale Bluema à Colmar. Il est possible évidemment de les visiter samedi et dimanche de 9h à 18h. Et vous retrouverez aussi sur place plusieurs artistes et artisans présents pour célébrer la fête de la fleur française. À Strasbourg, les ateliers visites seront aussi multiples. Atelier de réalisation de peignes en fleurs séchées samedi. Composition de petits bouquets de fleurs fraîches dimanche avec le collectif Parcelles. Une chasse aux bouquets dans Strasbourg avec l'atelier Aken et tout un programme pour mettre en lumière la fleur française. Les infos sont à retrouver sur le site collectifdelafleurfrançaise.com.
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0: Midi 32 sur votre radio. Ici, on est ensemble jusqu'à 13h. Bienvenue dans ce nouveau rendez-vous. Ici, on parle bon plan, vie quotidienne, arnaque à éviter. On parle animaux, santé, on parle de tout, quoi. Nous sommes là pour vous rendre service parce qu'on vous doit bien ça. C'est le titre de ce nouveau rendez-vous quotidien. Je suis Enora Malagré, je suis avec Aude Razo, Valère Coréard, Pierre Fabin qui va nous parler des races de chiens à la mode et de ses excès. Nordina Tab, notre coach sportif qui va nous dire qu'on peut faire du sport à peu près avec n'importe quoi. Défiez-le, tiens. Écrivez-nous 0810 055 056. Et puis, on est aussi avec Arthur Deplante qui est l'animateur de la matinée d'ici héros. Coucou Arthur.
18: Coucou, quel bonheur d'être là.
0: Merci d'être avec nous en ce midi. Et puis on va répondre au vocal d'un auditeur qui nous a appelé au 0810 055 056.
19: Bonjour Erwan des Côtes d'Armor. J'ai reçu un mail qui me dit que je suis abonné à la plateforme Prime Video et que je vais être débité 69 euros. Je pensais que mon fils était peut-être abonné gratuitement pendant une durée et qu'il avait oublié de résilier. Il m'a dit non, non, c'est une arnaque. Et donc, je ne sais pas quoi faire de ce mail. Je ne sais pas comment réagir face à ça.
0: Merci. Bien, je comprends très bien. Je me permets d'embrasser ici Armorique. J'ai hâte de venir vous faire un petit coucou, chers amis. Audrazo, c'est pour vous, évidemment.
18: Oui. Effectivement, c'est une arnaque Erwan. Elle tourne beaucoup. Donc, c'est bien qu'on fasse un point parce qu'on est pas mal à le recevoir dans nos boîtes mail. J'explique quand même pour ceux qui ne connaissent pas et qui pourraient se faire piéger. C'est un faux mail Prime Video qui vous dit confirmation de commande, 69€ pour l'année, etc. Alors qu'en fait, vous êtes abonné à rien du tout. Et le mail vous incite à cliquer quelque part pour contester l'abonnement. Et il est là le piège, évidemment. Alors, Erwan, quoi faire de ce mail ? Conseil numéro 1, vous ne faites rien. Voilà.
0: J'aime bien ce genre de conseil.
18: En fait, jetez le mail, un point, c'est tout. J'insiste là-dessus parce que j'ai souvent des auditeurs qui comprennent, comme Erwan, que c'est une arnaque, mais qui paniquent et qui, pensent que le fait de recevoir le mail les met en danger leur compte en banque. Non, en fait, tant que vous n'avez cliqué sur rien du tout, tant que vous n'avez suivi aucune instruction...
0: Je comprends, j'ai la même panique, moi.
18: Tant que vous n'avez pas rendré votre numéro de carte bleue, vos coordonnées ou je sais pas quoi,
0: il ne va rien
18: se passer. Donc le mail, on fait rien du tout, puis on le met à la poubelle et tout va bien se passer. Vous n'allez pas être prélevé parce que des fois il y a cette inquiétude. Je sais que c'est une arnaque, mais je vais être prélevé. Non, si vous n'avez rien fait, si vous n'avez pas ouvert ce mail, pas cliqué, etc., tout va bien. Si vous voulez faire les choses bien, vous pouvez signaler le mail.
0: Alors je vais être. J'adore quand elle prend sa voix de maîtresse. Voilà, ça me plaît.
18: Ça va pas mettre fin, évidemment, à ces mails. Il y en a quand même énormément, mais ça peut un peu enrayer le truc, sauver quelques personnes. Bon voilà, pour signaler le mail, vous allez sur signal spam. Mais ce que je veux que vous retenez vraiment, c'est le conseil numéro 1. Vous ne touchez à rien, vous ne cliquez pas, vous mettez tout ça à la poubelle. Et si vous avez quand même cliqué, vous avez entré vos données personnelles, vous appelez la banque tout de suite pour les avertir.
0: Merci Audrazo. Dans un instant, on parle race de chien. Et si vous avez envie de défier un ordinateur, ça se passe au 0810-055-056. On peut faire du sport avec, je sais pas, une poubelle, un ours en peluche, et ben il va vous répondre. Mais pour l'heure, on écoute un peu de musique. Amy Stewart, Knock on Wood sur votre radio ici, on est ensemble jusqu'à 13h. On vous doit bien ça.

0: Dernière goutte de ce titre que j'adore, Amy Stewart. Knock on Wood sur votre radio ici.
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0: 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Et continuez de réagir au 0810 055 056. Vous l'avez sans doute compris maintenant. On est là pour vous rendre service parce qu'on vous doit bien ça. Et c'est notre Pierre Fabin, notre vétérinaire, qui va parler d'un sujet qui me met moi aussi un peu colère. Pierre Fabin.
2: Effectivement, et moi justement, c'est un des sujets qui peut me faire sortir de mes gonds.
0: Oula.
2: Et là, je vois une petite catastrophe arriver. En fait, la semaine prochaine au cinéma, il y a un nouveau film qui a l'air génial qui va sortir, qui s'appelle, désolé de mon anglais, il est aussi bon que le vôtre, Enora, Earth of the Beast, avec Brad Pitt. Et en fait, la star à ses côtés, c'est un berger allemand. L'histoire, ouais, elle est incroyable. Ils se crashent en avion en Alaska et puis ils vont se sauver l'un l'autre pendant tout le film. Mais pourquoi je vous dis ça? Parce qu'en fait, le cinéma a souvent eu un effet dévastateur. On l'a déjà vu dans le passé. Il y a des refuges qui ont débordé de Dalmatiens après le film de Disney.
0: Absolument.
2: Qui ont débordé d'Akita Inu après Hachi avec Richard Gere et de Husky après la série Games of Thrones.
0: Et je me permets, et de Corgi après le dessin animé Corgi Royal.
2: Effectivement.
0: Parce que ma maman travaille là-dedans, donc je sais, c'est horrible.
2: À chaque fois, c'est la même chose, et dès mercredi prochain, quand le film va sortir, tout le monde va vouloir avoir son berger allemand, parce que c'est stylé, c'est le chien de Brad Pitt, et à l'écran, il obéit au doigt et à l'œil. Alors, je dis pas que l'histoire est pas belle, et que c'est pas possible d'avoir cette relation avec son chien, mais je rappelle que c'est quand même une fiction. Le chien du film, il a des dresseurs professionnels qui s'occupent de lui 24 heures sur 24, et il a été dressé pour ce film. Et pour moi, ce genre de film, ça mériterait même une petite mention au début, à la fin, comme sur les paquets de cigarettes. Attention, adopter de façon responsable. C'est ce message que je veux faire passé aujourd'hui. On ne choisit pas un animal sur catalogue parce qu'il rend bien à l'écran ou sur Instagram, parce qu'on a ce phénomène-là aussi aujourd'hui. Par exemple, le berger allemand, c'est un chien de travail, c'est exceptionnel comme chien. Il est taillé pour la garde, pour la défense, pour le pistage. Sauf que si vous ne savez pas le gérer, eh ben, ça peut aller droit dans le mur. S'il n'est pas canalisé physiquement, mais mentalement aussi, il peut s'ennuyer, il peut devenir hyper anxieux, réactif, voire un peu agressif, aboyer tout le temps et finir à la SPA. On a eu ce phénomène énormément ces dernières années avec les Malinois. Le Malinois, c'est le chien le plus abandonné aujourd'hui. C'est des chiens de travail. Les gens ne savent pas les gérer. C'est des chiens qui ont besoin de courir 10 à 15 km par jour si on veut s'en occuper. Et ça n'a rien à faire enfermé dans un jardin. On a eu le même problème avec les bergers australiens. C'est des chiens de troupeau. C'est fait pour garder un troupeau de 200 moutons et de courir 10 à 15 km par jour.
0: C'est pas fait pour être dans un 20 mètres carrés.
2: Alors, on peut l'avoir dans un 20 mètres carrés, détrompez-vous.
0: Oui, mais il faut faire
2: sortir,
0: des grandes balades.
2: Il faut sortir, se promener, il faut qu'il renifle. Et on a même le même problème avec les chats aujourd'hui. J'ai un des chroniqueurs autour de la table qui m'a dit « Regarde-moi ce chat comme il est magnifique !»
0: Mais non, c'est un
2: félin sauvage.
0: Vous pouvez balancer
2: Non, je balance.
3: J'ai l'impression d'avoir une cible sur le front, Enora.
2: Non, mais on a cette mode des savanas, des bengales en ce moment.
0: Ouais, c'est vrai.
2: J'ai un bengale à la maison, je sais ce que c'est. Elle me réveille à 3h du matin, toutes les nuits, si je ne m'en occupe pas assez. Donc, on fait attention à tout ça. Mais il y a aussi un autre phénomène de mode, c'est les chiens qui ont des problèmes de santé. Les bulldogs, les teckels, les carlins, les bulldogs et les carlins, ils ont des problèmes respiratoires. Si on n'a pas le budget, parce qu'il va y avoir des problèmes de santé sur ces animaux, c'est pas une bonne idée d'en adopter.
0: Merci.
2: Parce que je vois des animaux être abandonnés à cause de ça.
0: Merci infiniment Pierre Fabin, c'est très important ce que vous venez de nous dire. Et d'ailleurs, il y a une femme, Catherine, une merveilleuse bénévole de la SPA, qui a réagi tout de suite à votre chronique et qu'on a en ligne. Bonjour chère Catherine, bienvenue dans l'émission.
4: Bonjour.
0: Merci d'avoir réagi. Je crois que vous êtes entièrement d'accord avec notre vétérinaire, hein, Catherine. Vous êtes bien placée pour le savoir.
4: Tout à fait, les effets de mode sur les races de chiens ou les races de chats, c'est catastrophique.
2: Ouais. Catherine, c'est quoi la race la plus abandonnée que vous avez en refuge aujourd'hui?
4: Le Malinois, on a beaucoup de Malinois, de Kangal et de bergers australiens.
2: Effectivement, c'est les trois dont on a parlé, enfin pas le Kangal parce que c'est un chien qui est très gros, mais voilà, c'est des races qui sont problématiques parce qu'il faut savoir les canaliser. On n'adopte pas l'animal pour son esthétique, mais par rapport à son mode de vie.
0: Et Catherine, vous voyez que c'est selon des moments, comme l'a dit Pierre, des sorties de films ou des modes, vous le constatez ça aussi de votre côté?
4: Ah oui, tout à fait, oui. Oui, tout à fait. Dès qu'il y a un chien mignon qui passe à la télé ou une pub mignonne, les gens les prennent alors qu'ils sont pas forcément adaptés à leur vie, quoi. C'est-à-dire, il faut connaître la race et puis surtout voir si notre mode de vie s'y adapte.
0: Absolument.
4: C'est pas un meuble, c'est pas une peluche et ça grandit. Et ça vieillit et ça a besoin de soins et d'alimentation adaptée et des choses comme ça.
2: Et c'est une magnifique conclusion pour ma chronique.
4: C'est une catastrophe.
5: Exactement, vous avez tout dit Pierre, c'est une merveilleuse conclusion. Merci infiniment Catherine, on voudrait embrasser très fort tous les bénévoles de la SPA qui font un travail impressionnant et remarquable partout en France. Merci beaucoup Pierre Fabin pour ce coup de gueule vraiment ô combien important. On continue d'en parler avec vous, c'est votre émission hein, 0810 055 056. Marc Lavoine et Bambou, c'est ce qu'on écoute tout de suite. Dis-moi que l'amour sur votre radio ici dans On vous doit bien ça. On est ensemble jusqu'à 13h.
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0: 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La douce voix de Marc Lavoine et Bambou sur votre radio ici dans On vous doit bien ça.
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0: On vous doit bien ça. Ça passe beaucoup trop vite cette émission, c'est insupportable. Il est déjà midi 46, les amis, on est ensemble jusqu'à 13h, c'est votre nouveau rendez-vous quotidien sur Ici. On vous doit bien ça, c'est le titre de ce rendez-vous quotidien, c'est une émission pour vous rendre service. On répond à vos questions, on a toujours des solutions. Appelez-nous, écrivez-nous au 0810 055 056 comme l'ont fait des auditeurs, ma chère Audrazo.
2: Oui, beaucoup de réactions à ce que vient de nous dire Pierre sur les races de chiens à la mode et Catherine également qui alertait sur cette mode des races de chiens. On a une réaction de Rémi qui nous écoute sur Ici Normandie. Il nous dit malheureusement tout est basé sur la mode. Les personnes ne gardent plus leur choix et suivent une mouvance qui souvent se termine au bout de quelques mois. D'où certainement les abandons. C'est là-dessus effectivement.

0: patrimoine aussi en début d'émission, une très riche émission aujourd'hui. Bonjour, bienvenue Bernadette.
1: Oui, bonjour.
0: Comment allez-vous ?
1: Oh, très bien.
0: On est ravis de vous accueillir chez nous, chez vous, j'ai envie de dire. Alors Bernadette, qu'allez-vous faire, vous ?
1: Alors, moi je suis sur les bords du Léman, là j'habite, hein. Donc d'accord. Je vais aller visiter demain la buvette de la source Cachat.
0: Oh, ça c'est pour Valère, il va vous accompagner.
2: Mais pourquoi ? On boit de l'eau à Evian, hein, ça l'intéresse pas trop, je crois.
1: Oui.
0: Ah, c'est super comme plan.
2: C'est génial.
0: La buvette donc, de la source.
1: Oui, j'irai au monastère, visiter le monastère de la Visitation à Thonon.
0: Wow. Oh, j'adore, c'est génial. Oh, ça, c'est des bons plans, hein, qu'on vous distille. Ouais, c'est un très joli cloître. Merci aussi à nos auditeurs qui nous ont donné plein de bons plans, dis donc, aujourd'hui, pour ces journées du patrimoine. Merci beaucoup, Bernadette. On vous embrasse très fort.
1: Merci à vous. Au revoir.
0: Au revoir. On a Arthur qui a encore un bon plan.
3: Mais toujours.
0: Le gars est un tiroir. C'est merveilleux. Arthur de Plante qui anime la matinale de Ici Héro. On vous écoute, Arthur.
4: La médecine, c'est hyper important à Montpellier. La faculté de médecine de Montpellier, elle a été créée au XIIe siècle et c'est la plus ancienne faculté de médecine au monde encore en activité. Wow. Résultat, pour faire des médocs, il faut des plantes. Et ben, juste à côté de la fac, qui est magnifique en plein centre-ville, on a le plus ancien jardin botanique de France. Il se visite tout le temps, mais là, il y a des visites guidées demain. Et puis, vous avez aussi le drogué de la faculté de pharmacie de Montpellier. Et là, c'est comme dans le livre et dessin animé pour les enfants, les labos de sorcières. Ouais. Donc, il y a plein de plantes d'animaux dans des bocaux. C'est un véritable apothicaire d'époque. Visite demain matin.
0: Merci beaucoup. Merci à tous. On attend avec impatience la chronique de Nordine qui va nous dire qu'on peut faire du sport avec n'importe quoi, dis donc. À tout de suite sur votre radio ici.
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0: Encore quelques minutes à passer en votre compagnie, sur votre radio ici. On est ensemble jusqu'à 13h, c'est votre nouveau rendez-vous quotidien, on vous doit bien ça. On attend avec impatience la chronique de Nordine qui va nous dire qu'on peut faire du sport n'importe comment, avec n'importe qui. Non, pas du tout, pas avec n'importe quoi. C'est la fin de semaine, ça sent. Nordine, on vous écoute.
14: Oh là là, j'ai un peu les mains moites aujourd'hui, là. Il y a une petite pression, mais bon, ouais. J'aime bien les challenges. Alors, en effet, on peut, j'ai envie de dire, on peut s'entretenir avec... peu importe le lieu, peu importe l'objet, parce qu'aujourd'hui déjà c'est un coût, et que souvent il faut se donner rendez-vous dans une salle de sport avec tel appareil pour pouvoir s'entretenir, alors qu'au final, dans notre quotidien, que ce soit dehors ou même chez soi, on peut s'entretenir. Alors, je vous donne deux possibilités. La première, en extérieur, sur du sable. C'est l'un des endroits sur lequel vous pouvez vous entretenir, notamment sur la prévention des chutes. Lorsque vous êtes sur un sol un petit peu mouvant comme du sable, imaginez, tout à l'heure on parlait de chien, imaginez vous êtes en train de, avec vos pieds, d'enterrer votre crotte. Voyez un petit peu le mouvement en train de gratter.
2: Non, pas très bien.
0: C'est chronique.
14: Vous savez, il gratte comme ça dans le sol en poussant le sable vers l'arrière, vous voyez. Grâce à ce petit geste-là, sur place ou en avançant, vous allez pouvoir solliciter ou re-solliciter tous les muscles du pied qui vont permettre d'obtenir un bon équilibre. Donc là, dès que vous pouvez, eh ben, pensez à la petite crotte et puis hop, hop, vous grattez.
2: Soit
14: en avance.
0: J'ai l'image de Valère en train de faire ça.
2: Oui, moi aussi.
14: Il est en train de le faire. Non, mais ce qui se passe, c'est que surtout, avec les chaussures aujourd'hui qui sont créées et qui nous accompagnent un peu trop, eh ben, ça permet de réveiller les pieds. Et pour les personnes qui auraient une difficulté au niveau du maintien de la cheville, du genou ou des hanches, eh ben, derrière, c'est un super exercice. Ça, c'est bon pour dehors.
0: Super. Après.

0: un objet, un crayon. Un crayon. Vous avez, Nora, un crayon? Là,
1: oui, ah bah oui, oui. Allez, je sais parti. Écrire. C'est
0: eh ben dans
1: fou,
0: ce cas-là,
1: mais...
0: eh ben vous prenez votre crayon, surtout qu'hier, okay. En plus, il me semble qu'on a parlé d'arthrose.
1: Oui.
0: Donc, vous prenez votre crayon et vous le tenez entre le pouce et le majeur.
1: D'accord.
0: Vous l'avez ?
1: Je l'ai.
0: Super, le bras tendu. Et là, donc, vous le serrez avec une pince. Et vous allez changer de pince, c'est-à-dire qu'ensuite, le pouce et l'annulaire.
1: Ah, j'ai capté.
0: Le
1: pouce, je fais ça avec tous les doigts.
0: Et l'auriculaire, d'accord ?
1: Okay.
0: Et vous jouez comme ça. Et ce qui est intéressant avec ce petit exercice...
1: C'est hyper bien, les amis, en vrai. Je suis en train de le faire, c'est canon.
0: Mais
1: moi,
0: en
1: j'ai
0: fait...
1: des vieilles mains, là, des vieux doigts, c'est super.
0: Et justement, sur la prévention, parce que petit à petit, on perd de la force musculaire, et grâce à cette astuce-là, que ce soit avec une cuillère, un stylo ou autre, pour les personnes qui perdraient justement la force de préhension, ça permet d'entretenir tous les muscles de doigts, et notamment pour les personnes qui auraient du mal à ouvrir un bocal.
1: Je viens d'être jugée par Arthur, notre animateur de Montpellier qui doit avoir quoi, 20 balais et qui m'a regardé genre...
2: Je me suis dit, quand est-ce qu'on va enterrer notre crotte avec notre crayon?
0: Mais ce qui est intéressant, c'est que là, bien sûr que c'est du ludique et ça prête à rigoler, mais derrière cette petite astuce-là, et notamment pour des personnes qui pourraient nous écouter, n'hésitez pas à prendre un objet un peu plus lourd, par exemple un livre ou un dictionnaire, et vous essayez de jouer avec les pinces et vous allez voir, ça va vous permettre de travailler les flisseurs ou les extenseurs. Alors là, maintenant c'est bon. Là, je commence à être vraiment moite parce que, ben, en effet, je vous avais demandé de me donner un objet et je ne suis pas au courant. Et donc là, il y a Valère qui attend.
2: Ah, j'attends,
0: qui attend
2: plus.
0: De me donner un objet.
1: Valère, c'est votre moment. Vous avez défié Nordine, vous avez ramené quoi comme objet?
2: Alors surtout, moi j'ai pensé à toutes celles et ceux qui nous écoutent et on a tous, enfin tous, bien souvent, vous savez, la boule de Noël. Est-ce que vous voyez cette boule de Noël, ça, où il y a les... Voilà. Donc je suis venu avec ma boule de Noël, moi.
1: Oui.
2: Alors, elle est à l'effigie d'un club de foot que je nommerai pas, sinon j'aurai plein d'ennemis, trop d'ailleurs, même si c'est mon club de foot préféré. Et donc voilà, Nordine, une boule de Noël que je vous remets. Et maintenant, dites-moi ce que je peux faire avec ça. Et me faites pas un truc minable, genre lever le bras ou quoi. Je veux un truc comme les crottes de chien.
0: Alors,
2: vraiment audacieux.
0: Ben, ça tombe bien. Alors, en effet, là, j'ai une belle boule. Ce qui est intéressant au final, c'est que l'exercice que j'ai expliqué tout à l'heure avec le crayon, on peut le reprendre avec la boule. Et là, vous allez pouvoir jouer justement avec vos doigts en essayant de décoller les pinces.
2: Les mains moites, attention.
0: Ça, c'est la première chose. La deuxième, pour les personnes qui auraient justement un souci d'équilibre, ou autre, vous êtes debout. Vous avez le bras le long du corps. Valère, vous allez pouvoir le faire en même temps. Donc, le bras le long du corps, voilà. Vous mettez en appui sur la jambe gauche. Donc, il se met en équilibre sur un pied. Il tient la boule dans l'autre main. Donc, bras opposé. Et à partir de là, l'objectif, c'est de venir poser tranquillement la boule par terre. D'accord? Vous l'avez.
2: C'est hyper dur.
0: Ici, dit. Voilà. Et vous revenez.
2: Il va tomber, il va tomber.
0: Et ce qui est intéressant, c'est qu'avec la neige qu'il y a dedans, s'il perd l'équilibre, la neige va bouger. Et s'il réussit justement à pouvoir l'objet à bien stabiliser le pied par terre, la neige ne bougera pas.
2: Il est bon.
0: Et ça, ça peut être un indicateur.
1: Bon,
0: c'est-à-dire, dès que la neige, si vous voyez que la neige commence à être dans tous les sens, il y aura nécessité d'effectuer des exercices spécifiques.
2: Respect.
1: Merci Nordine. Arthur de Ici Héro qui est avec nous dans le studio. Vous voulez défier Nordine?
3: Est-ce qu'avec un cône de chantier, on peut faire du sport, cher coach sportif?
0: Un cône de chantier? Trouvé dans la rue? Alors, carrément. C'est-à-dire, il fait quelle hauteur? Il fait quelle hauteur?
3: Bah, ça arrive aux genoux, généralement, un cône de chantier.
2: 40 cm.
1: Ma taille, à peu près.
0: Très bien. Donc, ce que vous pouvez faire, Arthur, alors attention, parce que si vous trompez, c'est dans les fesses le cône.
1: Oh, wow,
0: ce que vous faites,
1: c'est vendredi.
0: Vous placez le cône derrière vous, d'accord? Juste au niveau des talons. Vous l'avez? Et en fonction de la hauteur, alors ce que je vais vous demander, c'est de faire un premier squat. Vous descendez, vous fléchissez avec vos fesses, vous venez toucher le cône. Et vous revenez. C'est bon?
3: Oui.
0: Ensuite, l'idée, c'est de travailler la force des jambes. Et là, je vais vous demander de le faire en dissocié. C'est-à-dire, vous allez vous mettre sur un pied, but du jeu. Par exemple, vous mettez en appui sur un pied sur la jambe droite. Et vous allez fléchir la jambe droite pour essayer de venir toucher le cône avec le fessier droit. Et vous remontez.
3: D'accord? Faut pas tomber,
2: mais vous le faites,
0: exactement. Et après, même chose de la jambe gauche. Et ce qui est intéressant dessus, c'est que vous allez pouvoir la différence de force. D'accord?
1: Okay.
0: Si à deux jambes, vous réussissez à vous relever, pas de souci. Jambe droite, si ça galère, c'est dur. Et puis, vous refaites un peu de renforcement. Et si c'est jambe gauche, si ça marche, il n'y a pas de souci.
1: Merci, Nordine Atab. La chronique la plus lunaire depuis
0: le début. Le coach, je ne l'avais pas.
1: Formidable. Merci, Arthur de Plante, que je remercie tout particulièrement d'avoir été avec nous aujourd'hui.
3: Avec grand plaisir.
1: Vous pouvez retrouver dans la matinale d'Ici Héro tous les matins. On accueille la gagnante de notre jeu, parce que tous les jours, je booste votre pouvoir d'achat. Elle s'appelle Sabine. Coucou, Sabine.
4: Oui, bonjour Enora.
2: Bonjour. Bonjour.
1: Appelez-moi Paulette.
2: Bonjour
1: Sabine. Oui.
4: J'aime beaucoup Nordine aussi, donc je suis un peu émue de vous avoir, voilà.
0: Oh, bon, bah écoutez, je suis honorée, merci beaucoup.
1: Nordine, c'est le chouchou de ces dames.
2: Il faudra
1: vraiment, voilà, qu'on fasse une émission spéciale Nordine. Vous avez gagné, Sabine.
4: Sabine,
0: vous habitez où? Vous habitez pas Orléans, par hasard?
1: Arrêtez de draguer, Nordine. Arrêtez de draguer, on arrête tout. Dans les Yvelines.
0: Je vous dépose le chèque chez vous.
1: Voilà, merci beaucoup. Merci. Pardonnez-nous, c'était très agité aujourd'hui. On est tellement heureux de passer tout ces midis en votre compagnie. Merci à toute l'équipe à Paris qui veillait au grain. Merci à Théo, notre technicien ici à Montpellier. Merci à l'accueil de tout l'équipe de Ici Héros. C'était fantastique d'être avec nous, avec vous, pardon, toute la semaine. J'en perds mon latin. Je vous embrasse du fond du cœur. Je vous dis à lundi. Bon week-end. Prenez grand soin de vous, les amis.
0: Le cône.
1: Bonjour Benjamin Mathieu, c'est les infos dans vos régions.
5: Bonjour Enora, c'est parti pour le 13h de nos régions, une demi-heure d'infos au plus près de vos préoccupations et de votre quotidien. Vous le savez, avec les reportages des 44 locales du réseau ici, ça arrive dans quelques secondes.
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1: Merci d'écouter la radio ici, il est 13h. Les informations, Benjamin Mathieu.
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5: Bonjour et bienvenue dans le 13h de nos régions. Un nouveau record pour le prix du gasoil, désormais à 2,40€ le litre en moyenne, selon nos calculs. Vous avez bien entendu. Le président de la République doit s'exprimer dans quelques minutes. Il tient ce matin une réunion avec tous les chefs de parti sur cette crise internationale qui se dégrade rapidement au Moyen-Orient. On sait déjà qu'un nouveau dispositif à destination des Français les plus précaires, qui travaillent et ont besoin de leur voiture, sera lancé le 1er octobre. Alors à quoi faut-il s'attendre? Eh bien, on fait le point juste après les titres dans votre 13h. C'est moins cher que Netflix et ça vous ouvre les portes de 500 monuments d'exception à visiter en France. On vous présente également dans un instant le Pass Patrimoine qui est lancé aujourd'hui. On vous amène également en Normandie dans Dites-le ici, le rendez-vous désormais incontournable où on vous donne la parole. Nous allons aussi dans Lyon avec cette terrible erreur médicale, un patient mort à l'hôpital d'Auxerre suite à une erreur médicale. Et puis si vous comptez vous rendre à Lourdes ou à Metz, peut-être allez-vous craquer pour une gourde ou une tasse à café Léon XIV. Avec la prochaine venue du pape en France, les produits dérivés à l'effigie du Saint-Père font un carton.
7: Des baguettes, porte-clés, t-shirts, on va le prendre une fois qu'on viendra pour le voir et comme ça il nous le bénira.
5: Bon, vous avez le menu du 13h de nos régions, nous sommes ensemble pendant une demi-heure. Des prix à la pompe insensés et une déclaration très attendue du président de la République dans quelques minutes. Je vous le disais dans les titres, le prix du gasoil qui est désormais à 2,40€ en moyenne selon les calculs de la Radio France. Depuis ce matin, Emmanuel Macron reçoit l'ensemble des représentants des partis politiques à l'Élysée. Au menu, la dégradation rapide de la situation géopolitique et les prix donc du carburant qui sont devenus insupportables. Il doit s'exprimer à la suite de cette réunion. Mais le porte-parole du gouvernement annonce d'ores et déjà ce matin que les aides aux grands rouleurs qui devaient prendre fin à la fin du mois, eh bien, elles seront compensées par de nouvelles aides, toujours pour ceux qui travaillent et ne peuvent pas se passer de leur voiture. Maud Bréjon sur France Inter ce matin.
8: Nous travaillons à un nouveau dispositif d'aide pour les Français qui travaillent à compter du 1er octobre. On aura l'occasion de préciser les modalités dans les jours à venir. Il y a un dispositif qui est le dispositif grand rouleur qui est en place jusqu'au 30 septembre. C'était 100€ pour 3 millions de Français. On voit que les difficultés perdurent. On a toujours dit qu'on adapterait les dispositifs en fonction d'une situation géopolitique qui évolue. De toute évidence, les prix restent hauts. Ça peut durer plusieurs semaines, ça peut durer plusieurs mois. Et donc, nous proposerons un nouveau dispositif d'aide à destination des Français qui travaillent. Le dispositif grand rouleur tel qu'il existe aujourd'hui fait partie des pistes étudiées. Il y en a d'autres. Encore une fois, on est dans une situation exceptionnelle et on s'adapte. Mais moi, je veux dire ce matin aux Français qui nous écoutent que nous ne les laisserons pas tomber.
5: Et puis ce matin, sur l'antenne de Ici Gironde, Marine Le Pen, la candidate du Rassemblement National, a demandé au gouvernement de faire baisser les taxes sur l'essence de 20 à 5,5%. Une mesure qui coûterait 15 milliards d'euros, soit plus que le budget de la justice, lui répond cette même porte-parole du gouvernement, Maud Bréjon, qui ferme donc la porte à cette proposition. Alors dans ce contexte tendu, on connaît désormais les grandes lignes du budget de l'État, dont les pistes commencent à être dévoilées. Le Premier ministre Sébastien Lecornu veut contenir le déficit de la France avec un budget qu'il qualifie d'offensif et qui prévoit des économies records. 54 milliards d'euros d'économies. Laurent Borde, bonjour. Alors parmi les annonces qui suscitent déjà du remous, la contribution des retraités et le gel du point d'indice qui crispe déjà les fonctionnaires.
9: Eh bien, pas de hausse d'impôts, mais le gel pour la quatrième année consécutive du point d'indice des fonctionnaires qui permettrait, selon le Premier ministre, de dégager 2,5 milliards d'euros, une mesure qui a aussitôt provoqué la colère des syndicats, parmi lesquels la CGT, qui, par le biais de sa patronne Sophie Binet, appelle à une journée noire le 29 septembre, date d'un appel à la grève dans la fonction publique. Du côté de la CFDT, Laure Revel, secrétaire générale fonction publique, est quasiment désabusée.
10: Les organisations syndicales et entre autres la CFDT depuis plusieurs années alertent sur ce gel du point d'indice qui dure depuis des années. Hein, et les dernières augmentations n'ont absolument pas compensé l'inflation. Et on continue à voir la fonction publique uniquement comme une ligne budgétaire et pas comme un investissement pour l'avenir. Alors qu'on a su trouver tous les agents publics dans les territoires qui ont été touchés dans des catastrophes de cet été. Au moment de joindre la parole aux actes, lettre morte. Voilà. Il y a beaucoup de remerciements, mais les remerciements, ça fait pas le plein des courses.
5: Et Laurent, autre mesure qui fait réagir, c'est le délai de carence pour certaines allocations aux étrangers.
9: Oui, ce sont des allocations, selon le Premier ministre, qui ne dépendent pas du travail, comme les allocations familiales, le minimum vieillesse, les aides au logement, que sont les APL, ou encore le revenu de solidarité active, autrement dit le RSA. Une mesure de bon sens, selon Sébastien Lecornu, mais qui consterne, voire désespère, les associations humanitaires, comme l'explique Pascal Brice, le président de la Fédération des acteurs de la solidarité.
11: C'est-à-dire qu'on a là un Premier ministre qui s'obstine pour réduire le déficit budgétaire, ce qui est une nécessité absolue, à faire peser l'effort sur les plus fragiles, alors que la précarité et la pauvreté en France atteint des sommets depuis 30 ans, et stigmatise les étrangers. Depuis 2017, ce pays connaît un marasme du logement social. Et là, le gouvernement s'entête à nouveau à geler les allocations logement, ce qui va peser encore sur les ménages les plus fragiles et sur les bailleurs sociaux. Quant au délai de carence pour les personnes étrangères, qui va croire une seconde qu'on fera là des économies qui sont à la hauteur de ce que ce pays a besoin pour son budget? La réalité, c'est que monsieur le Premier ministre continue à livrer des étrangers en pâture à l'opinion publique et à l'extrême droite pour donner à croire qu'il serait responsable des difficultés économiques et sociales de ce pays.
9: Enfin, une mesure concerne les retraités. Le Premier ministre laisse choisir le Parlement entre les gels des pensions ou la suppression d'un abattement de 10% dont il bénéficie.
5: Laurent Borde de la rédaction de Ici. Alors parmi les professions qui souffrent de ces prix exorbitants du carburant, travaillant parfois à perte, il y a bien sûr les pêcheurs. Ils bloquaient certains ports depuis une semaine. Blocage levé pour le moment, disent-ils au lendemain d'une réunion avec la ministre déléguée à la mer et à la pêche. Ils ont obtenu le relèvement de l'aide sur les carburants de 25 à 35 centimes par litre. Mais ils attendent de voir pour le croire, Marie Boueda, pour Ici, à la sortie de cette réunion hier soir.
12: Après 6 heures de réunion et presque pas de pause, des avancées sur le prix du carburant. L'aide accordée aux pêcheurs va suivre l'évolution des cours du gazole. Ça veut dire que ça ne sera plus un montant fixe. Mathieu Chapelle est pêcheur au Gros-du-Roi et président du comité de pêche du Gard. Il est sorti de cette réunion ni rassuré ni énervé, disons qu'il reste prudent sur cette annonce.
13: C'est une méthode de calcul, ça aurait pu être mieux, ça aurait pu être moins mal, j'ai pas d'avis pour le moment, je crois que en ce que je vois.
12: Et puis comme les aides mettent du temps à venir, ceux qui ont des problèmes de trésorerie pourront faire un prêt à taux zéro. Voilà ce qu'a proposé la ministre Catherine Chabot qui se déplace lundi à Sète et au Gros-du-Roi. C'est à ce moment-là qu'ils décideront ou pas de reprendre les blocages, alerte Vincent Scotto, pêcheur à Sète.
14: Il y a des négociations qui sont encore en cours sur plusieurs points. La monnaie d'échange, c'est on lève le barrage, on laisse passer les ferries dès maintenant et on finalise lundi. Par contre, attention, si lundi nous n'avons pas de réponse à nos questions, le mouvement reprendra.
12: Les marins de Méditerranée ont aussi reçu des promesses plus spécifiques à leur zone, comme un meilleur quota de pêche pour le thon rouge. La ministre leur promet aussi un plan d'avenir pour la Méditerranée, sans plus de détails.
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5: On passe à cette affaire rarissime dans votre 13 heures. On y rentre pour être soigné, pas pour mourir. Une erreur médicale a causé la mort d'un patient à l'hôpital d'Auxerre. Une affaire particulièrement grave, confirmée hier soir par la direction de l'établissement de Lyon. La direction qui donne quelques détails sur les circonstances de ce décès que vous nous dévoilez, Léni Flouva, pour ici Auxerre.
15: Cet événement fait suite à une erreur d'administration médicamenteuse, écrit la communication du centre hospitalier auxerrois. Pour faire simple, une erreur médicale, une erreur mortelle pour ce patient pris en charge dans les services pour des soins. L'hôpital a immédiatement réagi en mettant en place sa procédure de traitement des événements graves. Autorités sanitaires régionales et judiciaires dans Lyon ont été informées. Pour éviter un autre drame, l'hôpital auxerrois a pris des dispositions pour, je cite, garantir la continuité et la sécurité des prises en charge au sein du service concerné. Recueil et analyse des données de soins sont en cours. Une cellule d'accompagnement a été ouverte également pour soutenir la famille du patient, ainsi que les soignants et les étudiants du centre hospitalier.
5: On va en Normandie désormais. Il regardait une série sur Netflix tout en conduisant. Un chauffeur routier de 24 ans condamné hier à 5 ans de prison, dont 4 avec sursis, par le tribunal correctionnel d'Evreux. En octobre 2022, alors qu'il roulait sur l'autoroute A13 dans l'Eure, il avait percuté plusieurs véhicules, dont ceux de gendarmes en intervention. La collision avait provoqué la mort d'un gendarme et avait blessé 7 personnes. La veuve de ce dernier et une victime évoquent un comportement irresponsable, Laurent Philippot.
16: Stéphane Ménian, adjudant chef à la gendarmerie de Saint-Malo, est le premier militaire à avoir été percuté lors du choc. Et il se souviendra toute sa vie de ce 25 octobre 2022 à Saint-Marc de Blacarville.
17: Je me lève tous les matins avec une jambe en moins, donc tous les matins je m'en souviens. Mais bon, on a repris la marche en avant.
16: Mais l'adjudant chef, comme les autres parties civiles, n'a pas du tout été convaincu par la ligne de défense du chauffeur. Pendant tout le procès, il a soutenu qu'il s'était endormi 3 à 5 secondes.
17: Le rapport de l'expert numérique de la tablette qui est très clair. La tablette, elle était à la verticale côté paysage. Elle n'était pas à plat, comme il le dit. Après l'accident, il la rallume et il éteint l'application Netflix. Voilà, hein. Il regardait l'épisode 17, comme l'appelle à la gendarmerie. Et le nom de l'épisode, c'est La Descente. C'est plein de symboles.
16: Il y avait les flèches lumineuses du patrouilleur de la société d'autoroute, des gyrophares. Catherine Bolloc, la veuve de Jean-Christophe, le deuxième gendarme percuté, mort sur le coup, ne croit pas à l'hypovigilance. Et la prof de maths a même fait ses calculs.
18: 94 km/h, 800 mètres, il faut 30 secondes pour les parcourir. Et pendant toutes ces 30 secondes, sa vision n'a pas été attirée par cette lumière. Et je sais que Jean-Christophe et ses collègues avaient dit waouh, on n'a jamais eu un tel dispositif de sécurité sur ce genre d'intervention. On se croirait à Euro Disney, tellement il y avait des lumières de partout.
16: Le permis de conduire du routier a été annulé avec interdiction de le repasser pendant un an.
5: Le reportage ici, Normandie. En Ile-de-France, désormais, cette affaire inquiétante qui remonte à la fin du mois d'août, mais révélée hier soir. Un policier qui exerce dans le département des Yvelines a été mis en examen et incarcéré. Il est visé par une enquête du parquet national antiterroriste car il projetait de mener un attentat, Sébastien Baer.
19: L'homme âgé de 35 ans a été interpellé sur la voie publique le 23 août dernier dans le département des Yvelines. Ce fonctionnaire de police est soupçonné, entre autres chefs, d'avoir préparé une attaque terroriste. Lors des perquisitions menées à son domicile, les enquêteurs ont trouvé notamment plusieurs armes de catégorie A et B que le suspect détenait sans autorisation. Une source judiciaire précise aussi que l'homme a fabriqué des armes, là encore en relation avec une entreprise terroriste. À la fin de sa garde à vue de 96 heures, le policier a été mis en examen et placé en détention provisoire. Depuis le 27 août, un juge d'instruction antiterroriste est saisi de cette affaire. Les investigations devront notamment permettre d'identifier les motivations du fonctionnaire de police et les cibles qu'il visait.
5: Et puis on n'en a pas terminé avec la saison des incendies. Dans les Landes, 2 départs de feu près de Mimizan ont brûlé 300 hectares de végétation depuis mercredi. Ils sont en passe d'être maîtrisés, annonce le maire de Mézos ce matin, qui se dit pourtant très inquiet d'incendies à cette période de l'année, à nos confrères de France Info.
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5: À suivre dans le 13h de nos régions, c'est la folie des articles dérivés à l'effigie du pape pour financer la visite de Léon XIV en France. La semaine prochaine, l'église vend des gourdes, des sacs ou des magnettes Léon XIV, un peu comme les fans de Céline Dion. Les ventes s'envolent. Le succès du Mont Ventoux avec 700 000 visiteurs par an, mais la crainte d'une surfréquentation touristique pour ce site classé parc naturel régional. Et puis alors que débutent les journées du patrimoine, on vous parle d'un bon plan pour ne pas avoir à choisir entre un plein d'essence et une visite culturelle. On parle donc culture dans votre 13 h de nos régions. Il est lancé aujourd'hui, parfaite idée pour ce début de week-end, le Pass Patrimoine qui devrait faire sensation avec une offre à tomber par terre. 500 sites patrimoniaux partout en France accessibles pour 6,50 € par mois. Françoise Lehmann, bonjour.
20: Bonjour.
5: Vous êtes déléguée nationale de la Fondation du Patrimoine et c'est vous qui lancez donc ce Pass Patrimoine aujourd'hui. Alors il s'agit d'un abonnement à faible coût qui donne accès à plus de 500 sites culturels en France à visiter. Expliquez-nous un petit peu comment ça fonctionne et comment vous arrivez à un chiffre si faible, 6,50 € pour une personne seule.
20: Oui. Alors le but de ce Pass Patrimoine, c'est d'encourager toujours plus de gens à découvrir leur patrimoine, de démocratiser l'accès au patrimoine et de générer aussi des ressources pour les sites parce qu'ils en ont bien besoin. Alors comment ça fonctionne le Pass Patrimoine ? Donc c'est une nouvelle offre d'adhésion à la Fondation du Patrimoine. Ça démarre à 6,50 € pour un solo, ensuite vous avez des propositions pour un couple, vous avez des propositions pour une famille, donc 4 formules d'adhésion qui seront disponibles et ça vous donne un accès gratuit à plus de 500 sites dans toute la France. Alors, ce qui est intéressant, c'est que une fois que vous avez téléchargé l'application, ça vous permet de vous géolocaliser, donc vous voyez tous les sites qui sont à votre disposition autour de vous, et le Pass Patrimoine, c'est une grande diversité des sites, donc vous avez des grands sites, vous avez Chambord, vous avez Château de Versailles, vous avez Fontainebleau, Vaux-le-Vicomte, vous avez les Hospices de Beaune, vous avez le Théâtre d'Orange, la Villa Effroussier-Rothschild, mais vous avez aussi des sites moins connus, et c'est ça un des grands objectifs du Pass, c'est de mettre en lumière des sites moins connus. Alors je vais donner quelques exemples, par exemple en région parisienne, vous avez l'abbaye du Mont-Sel, qui est un lieu absolument extraordinaire, créé par Philippe Lebel, et qui a abrité de nombreux tournages de grands films épiques. Vous avez, si vous êtes passionné par le patrimoine militaire, vous avez à Nantes un bateau qui s'appelle le Maillet Brézé, qui est un navire de guerre qui a figuré dans le tournage de Christopher Lohan.
5: Françoise Lehmann, je vous arrête car il y a 500 sites et du coup 500 heures pour... Voilà, il y a des choses merveilleuses, mais donc on comprend bien l'idée. Par exemple, l'entrée au château de Versailles, c'est 22 € à 32 € en fonction de la saison. Et là, voilà, avec un pass qui donc fait 78 € l'année si vous êtes solo ou 114 € si vous êtes en duo. Il y a également des versions qui sont pour les familles monoparentales. Je tiens à le signaler parce que c'est vraiment aussi on vit désormais comme ça. On comprend bien l'idée avec un chiffre qui est quand même plutôt faible. On peut vraiment avoir accès à plein d'endroits en France. L'idée, c'est aussi de faire découvrir donc des patrimoines qui sont très peu connus.
20: Oui, absolument. Et alors, ce qui est intéressant, c'est que chaque entrée validée par les visiteurs, le site en touchera 80% du tarif le plus élevé. Donc, c'est là que le principe est intéressant, c'est qu'il y a une circulation aussi de l'argent et du soutien au patrimoine. Et à travers cette nouvelle proposition, la Fondation du Patrimoine réaffirme une fois de plus sa mission, qui est de participer à la sauvegarde du patrimoine et d'aider les détenteurs de sites à rester, à faire vivre leur patrimoine. Alors,
5: Parmi ces sites accessibles, Françoise Lehmann, il y a le fameux château de Chambord, un joyau du château de la Loire, dont la fabuleuse aile François Ier est en péril. Elle est menacée de s'effondrer. Un appel aux dons a été lancé. Et hier, la cagnotte a passé 1 000 000 €. On écoute ce reportage de Camille Huppenoir de Ici Orléans.
21: 19 septembre 2025, à la veille des journées du patrimoine, la cagnotte pour l'aile François Ier est lancée. 17 septembre 2026, elle atteint son objectif d'1 000 000 €. À la veille, là encore, des journées du patrimoine, Cécilie de Saint-Venant est directrice générale déléguée au développement du domaine de Chambord.
22: Et j'avoue que le palier du 1 000 000 € à la veille des journées européennes du patrimoine, qui ont cette année pour thème le patrimoine en péril, bon, voilà, c'est un signal extrêmement encourageant et j'ose dire émouvant pour toutes les équipes de Chambord et pour tous les mécènes qui nous envoient des messages qui sont tous très heureux.
21: 5 500 mécènes environ, à 90% des Français.
22: Vous avez évidemment des habitants de la région Centre-Val de Loire, des gens qui viennent de toute la France, vraiment des gens qui ont souhaité participer à la mesure de leurs moyens. Le plus petit don, c'est 1 euro, le plus gros don, 10 000. Ce que je trouve très beau, c'est qu'on voit qu'il y a un engouement populaire. Les Français se sont mobilisés, c'est quand même un motif de joie.
21: La cagnotte a aussi reçu un joli coup de pouce de Stéphane Bern et de son émission Le Monument Préféré des Français, tournée à Chambord, diffusée mercredi soir. Ce n'est pas un hasard si quelques heures après, le million d'euros était atteint.
22: On a la chance d'avoir Stéphane Bern comme soutien. Il parraine beaucoup l'opération et ça a été un formidable levier.
21: Le chantier de sauvegarde sera lancé dans un an, le temps d'effectuer les études nécessaires avant ces travaux d'ampleur et complexes.
5: Et Stéphane Bern, que vous retrouvez évidemment tous les jours à 7h55 dans vos matinales sur ICI. Françoise Lehmann, on vient de l'entendre. Tout le monde n'est pas aussi connu que le château de Chambord et peut pas bénéficier de cet engouement des Français pour le patrimoine et la défense du patrimoine. Ce nouveau pass patrimoine va donc permettre de générer des revenus qui permettront de sauver des bâtiments qui sont moins connus que le château de Chambord, si je comprends bien.
20: Oui, de générer plus de trafic. De quand vous allez sur le site du pass, vous voyez tous les sites qui sont aux alentours, près de là où vous habitez, et ça vous donne envie d'y aller parce qu'ils sont très bien présentés. Et donc ça, il y aura évidemment des grandes, pas mal de campagnes de publicité pour le pass patrimoine. Donc tout ça, il y a un objectif là derrière, c'est de générer des entrées supplémentaires pour les sites et donc des rentrées d'argent supplémentaires. C'est ça toute la boucle vertueuse selon la Fondation du patrimoine.
5: Et puis vous répondez aussi à une préoccupation, on l'a entendu en ce début de journal, du pouvoir d'achat qui diminue pour les Français. Et l'idée est de plus avoir à arbitrer entre est-ce qu'on fait une sortie culturelle en famille, qui coûte évidemment un peu d'argent, est-ce qu'on fait le plein de la voiture.
20: Oui, c'est assez vite rentable. Ce pass, il est très vite rentabilisé. Vous avez quand même accès gratuitement à plein de sites et ça permet aussi d'éduquer la famille, d'éduquer les enfants selon les thématiques choisies. Vous avez des grottes que vous pouvez visiter. Vous pouvez visiter le musée de la chaussure. Dans le musée de la chaussure, qui est un bâtiment extraordinaire à Romans-sur-Isère, vous passez du Moyen-Âge en vous disant que les femmes, vraiment, elles avaient vraiment des petits pieds. Elles acceptaient de souffrir et vous allez jusqu'au crampon d'Mbappé. Donc il y a vraiment quelque chose qui est aussi dans l'éducatif et qui nourrit cette passion du patrimoine qu'ont tous les Français.
5: Merci beaucoup Françoise Lehmann. Et puis je vous rappelle aussi que si vous voulez jouer une petite grille du loto Mission Patrimoine, c'est possible aujourd'hui. Il y a un super loto de 13 millions d'euros. Et en jouant, la Française des Jeux reverse une part de vos mises à la Fondation du Patrimoine qui finance donc des travaux de rénovation sur 100 sites partout en France. C'est bien évidemment tout ça présenté par Stéphane Bern que vous retrouvez régulièrement sur nos antennes.
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5: Et on reste dans la culture. C'est une première pour cette campagne présidentielle qui s'annonce palpitante. Ici, qui a décidé de mener une grande consultation à vos côtés jusqu'au scrutin, loin des querelles politiques. 50 isoloirs qui se déplacent à votre rencontre dans les foires, les places de village ou dans vos radios locales où vous venez régulièrement. Vous y répondez à des questions qui sont très ouvertes sur vos craintes, vos coups de gueule, vos initiatives constructives. On les diffuse ensuite sur l'antenne de Ici, dans ce journal, et en vidéo sur nos réseaux sociaux. On part en Normandie aujourd'hui à Villers-Écalles, c'est au nord de Rouen. Amaury est un artiste, il est quadra et papa d'un petit garçon de 5 ans et il s'inquiète justement de l'avenir des artistes et de la place de la culture.
3: Pour commencer, quels sont les sujets les plus importants pour vous en ce moment, que ce soit en positif ou en négatif ?
4: En tant qu'artiste, un des sujets qui me touche forcément le plus, c'est le sujet de la culture. Est-ce que justement les artistes auront toujours la possibilité de s'exprimer musicalement grâce à des budgets qui pourraient être mis en place dans les municipalités, etc. On est souvent un petit peu le fusible qui saute en premier lorsqu'il y a des problématiques budgétaires.
3: Quel serait votre message à la future présidente ou au futur président de la République ?
4: Si je devais m'adresser au futur président de la République, j'aurais évidemment envie de lui dire que les artistes français ont besoin de plus de place pour donner un petit peu plus de bonheur et apaiser les tensions que d'autres sujets pourraient créer, et donc par ce biais pouvoir augmenter les budgets pour que nos aînés puissent se divertir, qu'il puisse y avoir un petit peu de positif dans leur vie, faire en sorte que la musique et l'art soient considérés presque comme thérapeutiques pour certains. Et puis, le message que je voudrais lui dire, c'est aussi de tout simplement essayer d'être le plus proche des gens et moins des intérêts globaux.
9: Merci à Amaury. Et si vous voulez faire comme lui, vous donner la parole dans les isoloirs de Dites-le ici, voici quelques idées à la foire agricole d'Autun avec Ici Bourgogne cet après-midi. Plus original au site d'atterrissage des parapentes à Lubin, c'est pour la coupe Icar en Isère avec Ici Isère demain et dimanche. Tout le week-end également à la foire de Caen dans le Calvados. N'hésitez pas à aller voir les équipes de Ici et à entrer dans l'isoloir pour vous exprimer.
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9: Et on passe à la visite du pape Léon XIV qui arrive vendredi prochain pour 4 jours de voyage apostolique. Des centaines de milliers de fidèles et de curieux sont attendus sur place, à Saint-Denis, à Lourdes ou à Metz. Un voyage aussi rare que coûteux. Il devrait coûter 27 millions d'euros pour assurer la sécurité et l'accueil des plus de 700 000 fidèles. L'État qui finance la sécurité, mais l'Église doit payer tout le reste. Alors, comment font-ils? Eh bien, les dons des fidèles, mais aussi les produits dérivés, c'est-à-dire des gourdes à l'effigie de Léon XIV, qui vont payer la note, Lou Bourdi.
0: À la sortie de Notre-Dame de Paris, en passant par la boutique, les produits dérivés sont partout.
7: Des mallettes, porte-clés, t-shirts.
0: Ou encore ce kit nomade, tote bag, casquette et gourde qui va avec. Une trentaine de produits de 2 à 40 euros. Et cette Parisienne compte bien s'en offrir un souvenir quand elle viendra ici voir Léon XIV célébrer la messe.
7: On va le prendre une fois qu'on viendra pour le voir. Et comme ça, il nous le bénira.
0: Ces deux touristes, en revanche, voulaient en acheter tout de suite.
8: Mylène, Bernadette, du Maine-et-Loire.
0: Mais trop de monde à la boutique.
8: C'est voilà. Très long.
0: Alors elle compte sur la petite fille de Mylène pour leur en rapporter.
8: Toi, tu as ta petite fille qui va monter. Ta petite fille va venir.
23: Oui,
8: ma petite fille.
23: Deux jours à Paris, là.
0: Des goodies pour tenter de boucler le budget, car il faut trouver 27 millions d'euros. Alors l'Église compte aussi sur l'appel aux dons lancé cet été.
24: Nous avons récolté à peu près 5,5 millions d'euros jusque-là. Il nous en faut encore.
0: Sylvain Guibaud, secrétaire adjoint de la Conférence des évêques de France.
24: Que chaque personne qui souhaite voir le pape, qui souhaite être béni, puisse l'être dans les meilleures conditions possibles. Il faut donc pouvoir entendre, il faut pouvoir le voir. Des kilomètres de câbles, des écrans géants.
0: Un dispositif hors norme qu'il faudra continuer de financer jusqu'au bout. Un système de QR code et de SMS permettra de continuer de faire des dons même pendant les grandes célébrations du pape.
9: Le reportage de Lou Bourdi. On passe à ce sujet sur le Mont Chauve, comme on le surnomme en raison de son absence totale de végétation à son sommet. J'imagine que vous avez trouvé. On parle du Mont Ventoux, symbole du Vaucluse, star du Tour de France, qui a ramené l'année dernière 300 000 spectateurs sur ses pentes, mais le site est aussi classé parc naturel. Alors que ce week-end, une nouvelle course est organisée, c'est la Ventoux by Night, une course nocturne. De nombreuses voix s'élèvent pour ne pas faire du Mont Ventoux une sorte de Disneyland du sport, Marion Bernard.
25: Ceux qui arpentent les chemins du Ventoux pour observer la faune notamment. Pierre Perret, qui vit à la station du Mont-Serein, est accompagnateur pour des amoureux de la nature.
26: Sur les sorties chamois, j'ai fait un peu marche arrière parce que c'est plus compliqué qu'avant. Et ils sont plus rares. Et là où je les observais régulièrement, je les observe moins facilement. Là, on va rentrer dans le brame du cerf. C'est vrai que c'est une période sensible qui dure peu de temps. Si en plus il y a du dérangement à travers de la course de jour, de nuit, des courses de voiture, des courses de moto, comme il n'y a pas de contrôle des régulations, ben, y a un dérangement quasi permanent.
25: Même écho inquiet à la LPO. Cécile Boulle est la coordinatrice locale Ventoux. Elle alerte sur la difficulté croissante de voir nicher certains oiseaux, par exemple le pic noir, et se doute que la présence de l'homme y est pour quelque chose dans ce qu'elle nomme une surconsommation de ce site.
27: C'est devenu un parc d'attractions. C'est le Disneyland du Vaucluse, quoi. Il faut prendre conscience que tout ça, c'est du vivant, et il faut avant tout protéger l'environnement naturel de cet espace et le protéger de manière plus sérieuse.
25: Car aujourd'hui, le règlement du parc naturel impose peu de contraintes aux activités menées sur le Ventoux. C'est sans doute là que le bât blesse pour Cécile Pajani du comité écologique Compta Ventoux.
28: Le principe d'un parc naturel régional, c'est que justement la réglementation est hyper légère. Ça repose avant tout sur une tentative de conciliation entre les milieux, des milieux d'une grande richesse, et qu'ils puissent aussi connaître un développement économique. Ça repose quand même sur la volonté des personnes qui les gèrent.
25: Serge Jolin, figure du trail en Vaucluse, organise des courses depuis 25 ans et lui estime faire sa part.
29: On prend la décision déjà de réduire le nombre de participants à nos épreuves. On refuse de prendre des inscriptions. On se sent responsable déjà, nous, quand on limite à 3000.
25: Difficile pour autant de résister à l'atout économique. Plus de 150 000 cyclistes chaque année. Ça dope les communes au pied du Ventoux comme Bédouin. Son maire, Alain Constant, dit gérer les afflux sans problème.
30: Chaque élu est responsable. Hein. La jauge, ça peut être un critère. On s'inquiétera le jour, effectivement, où on atteindra ces limites de cohabitation. Moi, je suis pour l'accompagnement. humains et non systématiquement la radicalité aux choses.
25: Le Ventoux qui accueille chaque année 150 rendez-vous sportifs concentrés pour la plupart entre fin mars et mi-novembre.
9: Le reportage de Marion Bernard, surnommé Zizou Christ par Jamel Debbouze lors de la cérémonie des JO, on s'en rappelle. La très attendue première liste du sélectionneur des Bleus, Zinedine Zidane, qui remplace donc Didier Deschamps, ça sera à 18h, très attendu, car évidemment tout le monde attend la première liste de Zinedine Zidane, évidemment.
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25: Comment vivre avec la maladie d'Alzheimer quand on est soi-même concerné ou quand on accompagne un proche ? C'est la question qui sera au cœur d'un après-midi d'échange aujourd'hui à Strasbourg, à l'occasion des 40 ans de France Alzheimer Bas-Rhin. Professionnels et personnes concernées sont invités effectivement à partager leur expérience et leur regard sur la maladie et son accompagnement. Un après-midi qui laissera aussi la place à la culture avec la pièce de théâtre Mona Théo, une création qui aborde Alzheimer avec humour, tendresse et poésie. La représentation sera suivie donc d'une table ronde autour de parcours d'aide et de soins pour mieux comprendre les réalités auxquelles sont confrontés malades et proches. Un événement gratuit mais sur inscription, alors n'hésitez pas à appeler le 03 90 00 68 36 pour savoir s'il est encore possible de vous joindre aux autres participants en dernière minute. C'est aujourd'hui dès 14h et jusqu'à 18h au Centre culturel Saint-Thomas de Strasbourg.
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Rien de mieux qu'ici Alsace pour commencer l'après-midi en musique avec Phil Collins. C'est Marion pour vous accompagner sur cette fin de semaine. On va d'ailleurs se projeter très très vite sur le week-end avec l'événement d'ici, dédié à cet événement naturel, le Brame du Cerf. Un moment exceptionnel à vivre notamment au parc animalier de Sainte-Croix, on y reviendra très vite. Je vous réserve aussi plein de bons plans, journée du patrimoine, bref, de quoi être bien occupé. Alors le temps de trouver un agenda pour bloquer tout ça, la playlist ici Alsace est là avec Jennifer, Mourir sur scène.

0: c'était le titre « Il ne rentre pas ce soir ». Et au risque de contredire Eddie Mitchell, vous allez bel et bien rentrer chez vous, profiter du week-end avec les belles idées de sortie qu'on vous propose tous les après-midi. L'événement d'Ici Alsace, c'est tout de suite.
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3: Et si vous assistiez à ça de vraiment très près? Le brame du cerf, c'est la saison des amours. Tôt le matin, tard le soir, ça débute aujourd'hui au parc animalier de Sainte-Croix, à Rhodes en Moselle. Solène Pelé, bonjour.
4: Bonjour.
3: Vous êtes responsable expérience visiteur au parc de Sainte-Croix. On va découvrir ces excursions avec vous. Tenez, si on prend celle du matin, on part à quelle heure? Comment tout cela se déroule?
4: Alors le matin, on est reçu assez tôt, donc c'est vrai que c'est un moment quand même privilégié sur le parc, aux alentours de 7h à peu près. Le parc est réservé juste pour vous à ce moment-là. Vous pouvez aller donc au niveau de la plaine des cerfs, vous êtes accompagné par un guide nature. Et ensuite, eux, les guides nature resteront sur le sentier et vous pouvez vivre votre expérience avec la brume, les cerfs qui brament et qui sont assez actifs à cette heure-ci. Et puis après, vous avez aussi une collation qui est proposée, donc c'est vraiment un moment très particulier et vraiment magique.
3: Pourquoi tôt le matin? Pourquoi tard le soir? Pourquoi ce sont les meilleurs moments pour observer le brame du cerf?
4: Alors, c'est vrai que souvent les animaux sont quand même plus actifs et le matin et le soir. Pour autant, ils sont quand même aussi présents la journée. On peut aussi observer beaucoup de comportements autour du brame pendant la journée. C'est aussi, je dirais, en termes de moments privilégiés, parce qu'il y a beaucoup moins de personnes sur le parc, et donc vous êtes vraiment en tout petit groupe. Il y a une ambiance très particulière, tout est calme, tout est vraiment apaisant. Et puis aussi pour les photographes, c'est un moment super intéressant avec les couleurs du matin et du soir qui sont vraiment magnifiques.
3: On peut s'approcher à combien de mètres des cerfs? On les voit ou on ne fait que les entendre? C'est déjà génial, hein, mais...
4: Alors, on a la chance de les voir au parc, et c'est ça l'avantage aussi qui fait qu'on a un très beau site, c'est que les cerfs sont habitués à la présence de l'homme, et donc ils n'ont pas peur, et donc ça n'a aucune influence sur leur comportement naturel, à l'inverse d'un milieu naturel en forêt, par exemple, où là, vous pourriez les déranger, et donc ça pourrait éclater la harde et avoir des conséquences négatives sur la population des cerfs. Ici, c'est pas du tout le cas. Bien évidemment, on ne se rapproche pas trop d'un cerf, surtout quand il est en route, parce que son objectif, c'est les biches dans sa vie. Et donc, il sera prêt à tout pour aller les rejoindre. Donc, ne barrez pas son chemin. Donc, il y a quand même une distance de sécurité à respecter. Il faut être vigilant et vous avez toujours des personnes sur site, que ce soit les guides nature ou les soigneurs, qui sont là pour surveiller et faire en sorte qu'il n'y ait pas de soucis.
3: Il y a combien de cerfs, combien de biches, combien de faons au parc animalier de Sainte-Croix?
4: On a, avec les cerfs, on a aussi des mouflons corses et des daims qui sont à côté. Donc, tous ensemble, réunis, il y en a à peu près 150. Les cerfs avec biche et fan, il y en a environ 60, 63, quelque chose comme ça. Et là, des cerfs coiffés, donc qui vont se battre potentiellement, en tout cas qui vont essayer, il y en a à peu près une quinzaine.
3: Solène, un grand merci pour cet aperçu de ces excursions brame, donc à partir d'aujourd'hui au parc animalier de Sainte-Croix à Rhodes en Moselle. Passez une excellente journée, Solène, à bientôt.
4: Merci, à bientôt.
3: Merci. 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

0: Summer on the Radio, mais laquelle? Ici Alsace, évidemment, pour vous servir le meilleur de la musique. Et je n'exagère en rien, surtout avec ce qui arrive, en l'occurrence Florent Pagny, Savoir Aimer, mais aussi Coldplay, ce titre qui a été joué pour la première fois en live sur le sol français. C'était le 21 juin 2024, jour de la fête de la musique. Feels like I'm falling in love sur Ici Alsace.
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1: Le week-end approche, ici Alsace pour vous y amener. Il est 14h, place aux infos.
2: Emmanuel Macron doit s'exprimer dans quelques minutes. Il présidait à l'Élysée une réunion avec l'ensemble des chefs de parti portant sur la crise internationale et ses conséquences sur l'envolée des prix du carburant. Ce qui nous a été présenté est une situation internationale durablement dégradée. Commente à la sortie de la réunion Manuel Bompard de la France Insoumise. Le président n'a apporté aucune réponse sur la question du pouvoir d'achat ou des taxes sur le carburant, dit de son côté Jordan Bardella pour le Rassemblement National. Le gouvernement qui a déjà annoncé ce matin un nouveau dispositif à destination des Français les plus précaires qui travaillent et qui ont besoin de leur voiture. Il sera lancé le 1er octobre. Des aides jugées insuffisantes, notamment par l'association Familles Rurales qui réclame le prolongement de l'aide carburant pour les grands rouleurs ainsi que son doublement et son élargissement. Un appel à la grève lancé le 29 septembre prochain par les syndicats. Ceux-ci dénoncent notamment le gel du point d'indice des fonctionnaires dans les mesures d'économie présentées par le gouvernement dans le cadre du prochain budget. Un homme condamné par la cour criminelle de Charente à 12 ans de réclusion criminelle, il avait allumé 32 incendies entre 2022 et 2023. Une peine lourde pour ce type de fait. L'accusé avait été qualifié de bombe vivante par l'avocat général pendant le procès. L'ancienne star d'M6 Stéphane Plaza, condamné en appel à 18 mois d'emprisonnement avec sursis, il était jugé pour violence conjugale. Et puis une belle affiche de Ligue 1 ce soir entre le vice-champion de France Lens qui se déplace à Monaco, deuxième du championnat. Le match est à vivre à 20h45.
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1: Après la grisaille de ce matin, ça s'améliore dans le ciel alsacien avec le retour de belles éclaircies, voire même du soleil. Ça ne suffit pas en revanche à faire grimper le mercure. On oscille toujours entre 20 et 22 degrés pour les maximales. En ce moment, 21 à Saverne, 22 à Colmar et Strasbourg. On aura plus de soleil sur le week-end malgré quand même quelques nuages, donc on n'est pas à l'abri d'averses. Les températures seront plus élevées jusqu'à 25 degrés attendus pour les maximales.
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0: J'adore Michael Jackson, Liberian Girl sur ICI Alsace. Et si vous êtes fan de musique, il y aura de quoi faire aussi demain soir à Altkirch avec le Harvest Moon Festival. Blues, folk, rock et soul viendront vous faire chanter, danser, un petit peu à la manière de la playlist ICI Alsace cet après-midi. Pour vous, le très bon Sauvez-moi de Jeanne Masse, Victoria d'Indochine ou encore Vancouver de Véronique Sanson. Place aux trois chansons françaises à la suite.
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0: Une artiste ici Alsace, Jeanne Masse, Sauvez-moi sur votre radio locale. De retour, comme toujours, à la nuit de chaque heure, avec des infos pratiques, des bons plans, des coups de cœur. Ce coup-ci autour de nos fleurs.
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0: Pour vous faire penser aux journées de la fleur française à vivre ce week-end en Alsace. Déjà une 6e édition tournée vers le thème « Les fleurs, relais de la biodiversité » avec tout un programme d'animation à découvrir à Strasbourg et Colmar. Notez par exemple l'ouverture exceptionnelle des serres centenaires de la ferme florale Blue Emma à Colmar. Il est possible évidemment de les visiter samedi et dimanche de 9h à 18h. Et vous retrouverez aussi sur place plusieurs artistes et artisans présents pour célébrer la fête de la fleur française. À Strasbourg, les ateliers visites seront aussi multiples. Atelier de réalisation de peignes en fleurs séchées samedi. Composition de petits bouquets de fleurs fraîches dimanche avec le collectif Parcelles. Une chasse aux bouquets dans Strasbourg avec l'atelier Aken et tout un programme pour mettre en lumière la fleur française. Les infos sont à retrouver sur le site collectifdelafleurfrançaise.com.
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0: Miller Band, The Joker sur Ici Alsace. Courage hein, si vous êtes encore au boulot. On vous accompagne tout doux vers le week-end en musique avec Le Baiser d'Alain Souchon, le dernier Teddy Swims ou encore Gérard Blanc. Tout ça avant votre point info sur Ici Alsace.
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1: Nous sommes le vendredi 18 septembre, 15h, ici Alsace avec vous. La rédaction d'ici pour les infos.
2: La première déclaration du président de la République à l'issue de la réunion organisée ce matin entre les différents chefs de parti. Réunion sur la crise internationale actuelle et ses conséquences sur les prix des carburants. C'était à l'Elysée. Et alors que le litre de diesel est aujourd'hui à 2,40 € en moyenne, Emmanuel Macron appelle à traiter les causes de la hausse des prix de l'énergie avant de dépenser le maximum d'argent, ce qui se traduit selon lui soit en déficit accru, soit en impôts. Le chef de l'État qui souligne aussi que cette hausse des prix n'est pas la conséquence de décisions gouvernementales. Ce matin, le gouvernement, justement, qui avait annoncé un nouveau dispositif à destination des Français les plus précaires, qui travaillent et qui ont besoin de leur voiture, il sera lancé le 1er octobre. La France, qui va aussi convoquer un G7 sur l'énergie, il se tiendra dans les prochaines semaines. L'idée est de se coordonner entre pays membres pour faire baisser les prix de l'énergie. Le maire de Concarneau, dans le Finistère, Quentin Le Gaillard, mis en examen pour viol et agression sexuelle. Celui-ci nie les faits, il a été placé sous contrôle judiciaire strict avec notamment un suivi et des interdictions de contact avec la victime et de paraître à son domicile. L'ex-star de l'immobilier Stéphane Plaza, condamné en appel à 18 mois d'emprisonnement avec sursis pour violence conjugale, une peine plus lourde qu'en première instance. Et puis c'est une première liste très attendue, celle du nouveau sélectionneur des Bleus Zinedine Zidane qui remplace Didier Deschamps après 14 ans de bons et loyaux services. Les joueurs appelés par Zizou disputeront les matchs de Ligue des Nations.
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1: Après la grisaille de ce matin, ça s'améliore dans le ciel alsacien avec le retour de belles éclaircies, voire même du soleil. Ça ne suffit pas en revanche à faire grimper le mercure. On oscille toujours entre 20 et 22 degrés pour les maximales. En ce moment, 21 à Saverne, 22 à Colmar et Strasbourg. On aura plus de soleil sur le week-end malgré quand même quelques nuages, donc on n'est pas à l'abri d'averses. Les températures seront plus élevées jusqu'à 25 degrés attendus pour les maximales.
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0: Bienvenue sur Ici Alsace avec ce titre qu'on adore, The Heat Is On. En plus de chanter, on va déjà préparer le week-end ensemble, notamment rythmé par les journées du patrimoine. Juliette du Standard Ici Alsace vous a d'ailleurs recensé tous les bons plans de notre territoire. C'est à retrouver sur notre site internet ici.fr. Et avant d'y faire un tour, on va passer un bon vendredi après-midi ensemble avec les trois chansons françaises à la suite. François Feldman, Julien Lib et même Morane et Lara Fabian s'enchaînent. Allez, tenez bon, c'est bientôt le week-end.
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0: Ici Alsace avec vous et François Feldman, les valses de Vienne. Avant de relancer la playlist, découverte du carrefour européen du patchwork. Un coup de cœur ici Alsace.
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0: Amateurs de tissus, de broderies, de créations textiles, rendez-vous au carrefour européen du patchwork en place jusqu'à dimanche. Un événement à vivre dans les quatre villages du Val d'Argent, Sainte-Marie-aux-Mines, Sainte-Croix-aux-Mines, Lièvre et Rombard-le-Franc. Au programme, plus de 35 expositions internationales avec des œuvres venues du monde entier, en passant par le patchwork traditionnel, les créations contemporaines, les broderies, l'art textile. L'occasion aussi de rencontrer des artistes, de participer à des cours, des ateliers ou encore d'assister à des conférences autour de l'histoire et des différentes techniques du textile. Le carrefour européen du patchwork, c'est quand même 4 jours pour découvrir, échanger et pourquoi pas repartir avec quelques idées pour vos prochaines créations. D'autant qu'il y a aussi un grand espace commercial de plus de 4 500 m² qui vous attend à Sainte-Marie-aux-Mines. Notez que le pass expo illimité est à 40 €, le billet journée à 18.
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0: C'était Taxi Girl, chercher le garçon sur Ici Alsace. Et pour rejoindre la rédaction d'ici, toujours et encore vos artistes favoris, Étienne Dao, Duel au soleil, Rendez-vous de Vanessa Paradis et même Francis Cabrel, Sarbacane sur votre radio locale. Bon vendredi avec Ici.
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1: Ici Alsace avec vous pour finir l'après-midi, 16h. Les informations avec la rédaction d'ici.
2: Marine Le Pen estime que sans baisse des taxes sur les carburants, il existe un risque de blocage de l'économie. La candidate du Rassemblement National est en campagne dans l'Aude. Elle réagit aux déclarations d'Emmanuel Macron suite à la réunion de l'ensemble des chefs de parti à l'Élysée. C'était ce matin au sujet de la crise internationale et des conséquences sur la flambée des prix des carburants. Le chef de l'État qui critique les actuels mouvements de grève et de blocage comme ceux des pêcheurs. Les mobilisations sociales sont toujours légitimes, mais lorsqu'elles protestent contre les conséquences de phénomènes qui ne sont pas le résultat de l'action gouvernementale, elles disent une souffrance, mais elles produisent moins une solution, commente Emmanuel Macron. L'eurodéputé Rima Hassan annonce porter plainte contre le ministre de l'Intérieur Laurent Nunez pour violation du secret de l'enquête. Une plainte qui fait suite aux révélations de France 2. Un reportage assure que le ministre aurait participé à la diffusion d'une information inexacte sur la prétendue drogue détenue par l'élu LFI. D'importants stocks de produits chimiques stockés à proximité immédiate du Rhône. Les liquidateurs de l'usine de pâte à papier Fibre Excellence à Tarascon dans les Bouches-du-Rhône sont dans le viseur de l'État. Le site classé Céveso va être repris en charge par l'Agence de l'Environnement face à une urgence impérieuse de risque de pollution. Et puis un homme condamné par la cour criminelle de Charente à 12 ans de réclusion criminelle. Il avait allumé 32 incendies entre 2002 et 2023. Une peine lourde pour ce type de fait. L'accusé avait été qualifié de bombe vivante par l'avocat général pendant le procès.
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1: Après la grisaille de ce matin, ça s'améliore dans le ciel alsacien avec le retour de belles éclaircies, voire même du soleil. Ça ne suffit pas en revanche à faire grimper le mercure. On oscille toujours entre 20 et 22 degrés pour les maximales. En ce moment, 21 à Saverne, 22 à Colmar et Strasbourg. On aura plus de soleil sur le week-end malgré quand même quelques nuages, donc on n'est pas à l'abri d'averses. Les températures seront plus élevées jusqu'à 25 degrés attendus pour les maximales.
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1: Il va encore falloir patienter avant de découvrir son nouvel album en live, Zazie, et son titre Peu importe, à entendre à Strasbourg, Salle l'Erasme, le 18 mars prochain. Pour l'instant, vous êtes à l'écoute de votre radio locale ici à Alsace, et je suis ravie d'être à vos côtés cet après-midi. Avant de repartir pour une nouvelle session musique, on va profiter du cours d'alsacien de Jonathan Val. Le mot du jour en alsacien, c'est aujourd'hui un focus sur le terme « le péril ». Salut Jonathan.
2: Salut Bissam, salut du. Ce week-end pour les journées du patrimoine, il y a deux thèmes hein, cette année. Le patrimoine de la photographie et l'autre, c'est le patrimoine en péril. Un peu moins joyeux. Hein. Et c'est le mot péril qui nous intéresse aujourd'hui en alsacien. Pour le péril, on dit Isotskvor. Isots, c'est l'enjeu et Imkvorsin, kvor, c'est être en danger. C'est la chose ou l'enjeu qui est en péril ou en danger. L'importance justement des journées du patrimoine, c'est de le découvrir, de se rendre compte de tous ces lieux incroyables, de ces joyaux que l'on a la chance d'avoir en Alsace et surtout aussi de les préserver grâce aux dons et surtout aussi aux visites tout au long de l'année qui permettent de les rénover, de les préserver afin qu'ils ne soient pas en péril.
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0: Bel après-midi avec ici Alsace et Lio. Les brunes comptent pas pour des prunes. Vous êtes peut-être déjà sur la route du week-end, vous avez envie de chanter et ça se comprend. Alors voilà de quoi faire avec les trois chansons françaises à la suite. Je ne suis pas un héros, Daniel Balavoine, le nouveau Benabar, elle danse. Mais avant ça, celle qui poursuit ses concerts parisiens. Prochain show demain soir, Céline Dion arrive avec tout l'or des hommes sur ICI.
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0: Une voix incontournable, celle de Daniel Balavoine sur Ici Alsace. Ça y est, il est la nuit, place à un bon plan pour profiter du week-end et mettre à l'honneur les fleurs.
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0: Pour vous faire penser aux journées de la fleur française à vivre ce week-end en Alsace. Déjà une 6e édition tournée vers le thème « Les fleurs, relais de la biodiversité » avec tout un programme d'animation à découvrir à Strasbourg et Colmar. Notez par exemple l'ouverture exceptionnelle des serres centenaires de la ferme florale Blue Emma à Colmar. Il est possible évidemment de les visiter samedi et dimanche de 9h à 18h. Et vous retrouverez aussi sur place plusieurs artistes et artisans présents pour célébrer la fête de la fleur française. À Strasbourg, les ateliers visites seront aussi multiples. Atelier de réalisation de peignes en fleurs séchées samedi. Composition de petits bouquets de fleurs fraîches dimanche avec le collectif Parcelle. Une chasse aux bouquets dans Strasbourg avec l'atelier Aken et tout un programme pour mettre en lumière la fleur française. Les infos sont à retrouver sur le site collectifdelafleurfrançaise.com.
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0: La playlist ici à Alsace avec Charlotte Cardin, The Way We Touch. Je vous propose maintenant de rire de l'Alsace avec Bernadette Ne Lâche Rien. C'est Patricia Veller, notre humoriste, qui aborde chaque jour à travers ses personnages des sujets du quotidien. Aujourd'hui, c'est le salon de l'agriculture biologique, Bio Bernet, qui en prend pour son grade.
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0: Ça fait partie de mes morceaux coup de cœur. Belle île en mer, Marie Galante, Laurent Voulzy sur Ici Alsace. Votre radio locale, hein, toujours à vos côtés pour rentrer à la maison. François Pagano prendra la main dans un instant. Il donnera d'ailleurs la parole à France Travail pour mettre en avant le mois de l'immersion. D'abord, de bons morceaux, Niagara, Cheeky Boom et la nouveauté d'Estelle, Te rencontrer encore. Belle soirée, bon week-end.
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1: Merci Marion, et surtout à dimanche. Et puis sinon, bonjour à vous, il est 17h. Les infos, Élise Ulata. Bonjour Élise.
2: Bonjour.
1: À peine nommé, il est déjà éjecté de son poste au sein de l'équipe de France de football.
2: Ouais, le podologue alsacien Marc Retailly est très en colère. Le 13 août, après l'annonce de la composition du staff qui entourait le nouvel entraîneur Zinedine Zidane, il nous a confié sa joie et sa surprise d'avoir été choisi. Mais un mois plus tard, le nom de Marc Retailly ne figure plus sur la liste officielle. On lui reproche d'avoir parlé justement aux médias. Il a accepté de nous raconter toute cette affaire et sa grande déception. L'interview est à retrouver sur notre site et sur l'appli ici.
1: Un ancien chirurgien des hôpitaux civils de Colmar a été condamné hier à 1 an de prison ferme.
2: Ouais, condamné pour agression sexuelle et harcèlement moral sur 4 de ses collègues infirmières. Les faits qui lui sont reprochés se sont déroulés entre 2017 et 2022. Le médecin, âgé de 70 ans, a par ailleurs été condamné à une interdiction définitive d'exercer. Deux adolescents ont été mis en examen après plusieurs braquages de bureaux de tabac au mois d'août. À Oberhausbergen, Egbolsheim et Strasbourg, ces jeunes ont menacé les vendeurs avec une arme avant de repartir avec la recette du jour et des cigarettes. Le butin total est de 12 500 euros. Les deux adolescents de 17 ans ont été placés en détention provisoire. Catherine Trottmann déclare une situation d'urgence budgétaire. La maire de Strasbourg et présidente de l'Eurométropole a dévoilé les résultats de l'audit financier de la collectivité cet après-midi. C'est une promesse de campagne. La dette a été multipliée par 2 en 6 ans, mettant en péril les futurs investissements, selon la maire actuelle. Cet endettement est assumé par l'ancienne municipalité qui voulait financer l'adaptation au changement climatique.
1: Le salon Bio Bernay a ouvert ses portes aujourd'hui.
2: Ouais, pour sa 23e édition, le salon du bio propose des stands de nourriture, mais aussi de plus en plus de cosmétiques, de mode éthique et d'objets pour l'habitat. Chaque année, Bio Bernay accueille entre 20 et 25 000 visiteurs. Il dure jusqu'à dimanche. C'est le deuxième apéricide organisé par le collectif Cancer Colère Alsace. Cet apéro pour parler des pesticides aura lieu place Kléber à Strasbourg ce soir à partir de 18h. Les membres de l'association veulent créer un espace d'échange pour parler de l'augmentation des cancers liés aux substances chimiques dans l'environnement.
1: Double dose de Racing Paris FC.
2: Oui, c'est ce week-end. Les deux équipes du Racing affrontent le même club. Les filles affrontent les Parisiennes ce soir en première ligue à 19h à la Méno. Demain, ce sont les garçons en Ligue 1 qui défient le Paris FC à l'extérieur. Ils retrouveront l'ancien entraîneur Liam Rossenior. Et ce week-end, ce sont aussi les journées du patrimoine. De nombreuses visites gratuites sont organisées partout en Alsace, que ce soit des musées, des tribunaux ou des centrales hydroélectriques. Il y en a pour tous les goûts. On vous a mis une liste très fournie sur notre site ici.fr. Alsace. Et pour celles et ceux pour qui un week-end ne suffit pas, la Fondation du patrimoine a lancé un abonnement annuel hier. Pour quelques euros par mois, vous pouvez visiter plus de 500 sites en France, dont 13 en Alsace. Et la météo, qu'est-ce qui nous attend, François ?
1: Un ciel alsacien qui va retrouver progressivement le sourire après quelques passages humides. Hein, on les a vus. Hein. Bah oui, il y en a bien trempé. Ça fait du bien quand même. Justement.
2: Moi, j'ai eu l'inverse. J'ai mis un poncho. Il n'a pas plu. Donc, j'ai surchauffé et je suis arrivée toute transpirante au travail.
1: D'accord. Donc, vous étiez trempée, mais ce n'était pas à
2: cause de l'intérieur. De la pluie,
1: d'accord. Ah oui, c'est original ça.
2: Ah oui, ça n'arrêtait pas de pleuvoir, de s'arrêter.
1: Ah voilà, c'est ça. Coussi, coussa, machin. Bon, bah, cette nuit, ambiance fraîche et plutôt calme d'ailleurs. Avec 11 à 14 degrés sur le thermomètre. Demain, samedi, changement de décor, beaucoup de soleil, quelques nuages, et jusqu'à 24 à 25 degrés l'après-midi. Vous pourrez laisser le poncho dans la sacoche.
2: C'est noté.
1: Et dimanche, ce sera toujours doux, autour de 25 à 27 degrés. Mais il va falloir le ressortir, le poncho, dimanche, avec davantage de nuages et quelques averses possibles. Hein, d'accord ?
2: Vous voyez, on ne sait plus quoi faire.
1: Non, mais on ne sait plus. Nous sommes perdus, on va faire comme l'oiseau, comme dans la chanson de Michel Fugain. Sa vie l'air pure et l'eau fraîche, l'oiseau. Concernant vos conditions de circulation dans la région, à l'instant, on nous signale un problème. Un véhicule qui est en panne. Mais où se trouve-t-il ? Devant le tunnel de l'Étoile, à Strasbourg, dans le sens France-Allemagne. Ça gêne l'accès. D'ailleurs, il n'y a rien à signaler ailleurs, mais ralentissement habituel, bien sûr. À part cela, voilà. Tunnel de l'Étoile dans le sens France-Allemagne. Vous risquez d'être gêné par ce véhicule qui est en panne. Ça risque de durer un petit peu. Donc, prudence. Ou évitez le secteur. Passez par au-dessus. Hop ! Avec un tremplin. Hop ! par-dessus le tunnel.
2: Oui, ou mettez des pales à votre voiture puis traversez le Rhin.
1: Ah bah voilà, comme ça. Voilà. Voilà, ah, ils ont traversé le Rhin. Oh non, ça suffit les chansons, là, c'est plus comme ça. Non, pas assez justement. Bon, on ne sait plus. On ne sait plus là, Élise, je ne sais plus. Je ne sais plus quoi dire. Concernant donc le reste, les ralentissements habituels à l'avenue des Vosges-Routes de Schirmeck, ils sont présents. Quartier-Gare aussi, hein, et puis avenue du Rhin. Sinon, sur les autoroutes, sur l'autoroute M35 et les autoroutes en général, c'est plutôt pas mal puisque pour l'instant, les voyants sont sur le vert. Dans le nord, c'est pareil. On descend vers le sud, Célestat, Colmar, on regarde sur notre carte. Que d'hiver, que d'hiver. Et puis le Haut-Rhin avec Mulhouse en centre, au centre de notre carte, là aussi tout va bien, et même pour rejoindre Saint-Louis. Alors un ralentissement habituel, même un trafic très dense aux alentours de Hézingue sur la 35. Vous êtes témoin de perturbations, de soucis, vous n'hésitez pas. La ligne Infotrafic à votre disposition, on s'arrête sur une zone sécurisée, vous nous contactez sur le 03 88 25 02 02.
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1: Allez, c'est le moment de dessiner un grand sourire au feutre jaune, hein ? Ah oui, comment pas, il est. REM décrète l'obligation d'être de bonne humeur sous peine d'amende. Attention, Élise. On va voir un sourire sur tous les visages maintenant. Ici. En plus, il y a la chanteuse des B-52s pour l'épauler. Ça devrait marcher. Bonne fin de journée. Début de week-end. Excellent début de week-end. On peut le dire comme ça aussi. On est vendredi, on en profite. Et on finit la journée ensemble ici.

0: vous vous souvenez de l'origine du nom de ce groupe REM, Rapid Eyes Movement. Oui, c'est ce que vous faites quand vous dormez la nuit, vous savez. Alors on sait très bien quand vous ne dormez pas, parce que si vos yeux ne bougent pas, ça veut dire que vous ne dormez pas. Le Rapid Eyes Movement, c'est un réflexe naturel. Bon d'accord, ça c'était la minute nécessaire de Monsieur Cyclopède. Le docteur Tournesol vous a répondu. Shiny Happy People, le seul morceau qui remplace la vitamine D en cas de journée grise, ce qui n'était pas le cas là, presque en fait. Hein.
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0: Dernière ligne droite avant de refermer l'après-midi, je suis ravi de le passer avec vous et de commencer votre week-end aussi. Pas question de partir sans vos bons plans habituels, bien sûr. Alors, si vous en avez, n'hésitez pas, hein, votre message vocal, vous nous le laissez sur le 03 88 25 15 15. C'est WhatsApp avec un petit micro en bas à droite. Hop, vous appuyez dessus et vous parlez. Il n'y a pas besoin de bip ou quoi, non ? Rassurez-vous. Laissez les bonnes idées circuler en tout cas. Côté musique, Abba qui tente le tout pour le tout, Gaëtan qui nous rappelle que décidément tout fout le camp. Et pour P-Lion, oui, parce que le nom de ce groupe c'est bien P-Lion, hein, c'est pas Plion. Ou alors en deux. Nous, il nous prouve en tout cas qu'on peut encore rêver les yeux grands ouverts, et c'est tant mieux. Mais tout de suite, Manon Lisa qui part taquiner le goujon. Et les belles mélodies par la même occasion. Bonne fin d'après-midi, début de week-end. Oh, je vais arrêter de le dire, ça fait.
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0: On va la pêche.

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1: C'est vrai ça, Manon Lisa pour Le Petit Pêcheur, une belle prise musicale garantie 100% fraîche et sans aucune arrête en plus. Oui, parce que les arrêtes, mal à la gorge.
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1: Ouais, ça gratte les arêtes dans la gorge, ça fait mal aussi. Vos bons plans, eux, ils ne grattent pas et ils nous font du bien d'ailleurs. Si vous avez une expo à la une, balade sympa, un concert, une visite, un atelier, une astuce, un service utile, peu importe le sujet, du moment que c'est gratuit et en Alsace. Et aujourd'hui, on a Maïta pour une initiative très intéressante.
3: Salut, c'est Maïta de Photostoub. Photostoub, c'est une association strasbourgeoise qui garde vivante la pratique de la photographie argentique, mais aussi d'autres techniques assez étonnantes. Cette année, la photographie a 200 ans et on a décidé de fêter ça avec le projet 200 Soleils. Ce projet-là, il est participatif et c'est pour ça que je vous en parle aujourd'hui, parce que votre rôle dans ce projet, c'est d'adopter une des 200 canettes solaires qu'on distribuera gratuitement entre le 19 septembre et le 24 octobre à Strasbourg et autour. Mais vous me direz, au fait, c'est quoi une canette solaire ? Eh bien, c'est une sorte d'appareil photo qu'il faudra laisser plusieurs semaines devant un paysage dans le but de capter la course quotidienne du soleil. Et franchement, le résultat vaut le coup. Pour savoir tout sur le projet, je vous donne rendez-vous sur le site internet ou le compte Instagram de Photostoub. Salut
1: Maïta et merci pour ce message. D'ailleurs, Photostoub qui sera, je crois, le sujet d'une prochaine émission de Caroline Paul. On aura l'occasion de vous en reparler. Mais vous, ici, vous voulez aussi faire profiter de vos bons plans gratuits, eh ben, passez par notre WhatsApp et écoutez bien ce message.
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1: Ah, ça serait dommage de pas en profiter, hein. Si votre paquet de gâteaux baisse à vue d'œil ou si votre batterie de téléphone fond au soleil, bon, gardez votre calme, Gaëtan Roussel aura une explication philosophique pour vous, hein. Mais d'abord, souvenir. Salut les petits clous, ça vous dit quelque chose? 1984, hein. C'est l'année de la création de Canal+, effectivement, avec Marc Toesca au tête du top, à la tête du top 50, avec ce générique Pilayon qui passe en coup de vent pour bercer votre fin d'après-midi ici Alsace.

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0: Gaëtan Roussel, chanteur des Louise Attaque en solo, pour Tout s'en va, une autre façon plus moderne de dire tout full corps, ma pauvre Lucette, ici Alsace.
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0: Allez, dans la prochaine demi-heure, sortez les bretzels, faites chauffer les neurones, bretzel ou pas bretzel, reviens, alsacien ou pas alsacien, ce sera à vous de jouer avec des places de cinéma pour Ciné Cool à gagner, mais ouais, avec ici Alsace, Ciné Cool, hein, ça, c'est, il y en aura 4 à gagner. Rappelons-le, Alsace est unique. Même un Brésil n'oserait même pas prétendre le contraire. Allez, vous avez connu Casimir chanter Lionel Richie, écoutez Angèle Grand Corps Malade, alors décidément, vous avez le diplôme pour Décibel. Émilie Mazoyer mélangera tout ça dans son shaker, étonnamment ça tiendra debout, on verra tout cela tout à l'heure. Côté musique, Patrick et Marc, les Allemands d'Alphaville seront là aussi? Ben non, ça m'étonnerait ça. Hmm, non, par contre, ce que je suis sûr, c'est qu'il y aura quand même les Belles Stars qui seront là aussi, c'est vrai ça? Ouais. J'ai dû me gaufrer comme Hugues. Bon, il y aura d'autres artistes pour compléter le casting. Pour l'instant, inutile de consulter votre horoscope ou de tirer les cartes. Les Suédois d'Abba misent l'intégralité de leurs jetons sur votre bonne étoile, mais ils ne donneront toujours pas les numéros gagnants du loto. Oui, même après la pub, c'est pas la peine, mais vous pouvez quand même les écouter juste après ceci ici.
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0: Ah, les dernières paroles, c'est moi qui les ai écrites. Abba, take a chance on me. Ici Alsace, un pari gagnant sur la pop qui ne risque jamais de perdre sa valeur. Hein. Vous l'avez remarqué aussi, vous, hein, bien sûr. Et vous avez remarqué que sur la route, c'est plutôt pas mal. Pour un vendredi à cette heure-ci, on n'a jamais vu plus calme. Si, peut-être... calme, peut-être avec un trafic dense quand même à Aizing, toujours sur la 35, hein, vous êtes nombreux dans ce secteur, sinon c'est la seule difficulté que je vois sur ma carte concernant le Haut-Rhin, puisque sur la 35, quand on remonte vers le sud, tout va bien, la 36 dans les deux sens, tout va bien également, secteur urbain de Mulhouse, il y a un peu de monde, mais ça c'est normal, on remonte vers le nord pour constater qu'on rejoint Colmar sans difficulté. La même chose pour Célestat, et dans l'autre sens, c'est kiff-kiff, hein, vous roulez correctement, en respectant l'imitation de vitesse, les distances de sécurité. Puis sur Strasbourg, c'est toujours les ralentissements habituels. On n'a pas de nouvelles de ce véhicule en panne avant le tunnel de l'Étoile dans le sens France-Allemagne. Mais bien sûr, on vous tient au courant, ou vous nous tenez au courant, bien sûr, comme d'habitude, avec le bon réflexe, ici Alsace, de s'arrêter sur une zone sécurisée avant de nous joindre sur la ligne infotrafic, ici Alsace, 03 88 25 02 02, parce que pour l'instant... Eh ben, tout va bien, ouais, ouais, tout va bien ici. Et c'est normal, parce que vous écoutez Ici Alsace.
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0: Mais non, arrêtez votre GPS. Voilà, faites une entière confiance au conducteur, c'est Patrick Fiori. Il connaît le chemin par cœur, ici Alsace. Enfin, je crois. Hein.

0: Souvenir de 2007, ah oui, on reconnaît la voix un peu plus jeune de Patrick Fiori pour Je sais où aller, itinéraire vocal sans le moindre bouchon ni détour inutile, ce qu'on vous souhaite bien sûr pour cette fin de journée. Retour à bon port avec Ici Alsace.
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0: Et à 17h35, ils viennent tous à la même réunion, mais personne n'a prévu le même programme. Hein. Hendrix veut brancher la guitare, Springsteen réclame un stade, Mylène demande une ambiance tamisée, et Stromae cherche déjà le bouton pause. Bon, Émilie Mazoyer, sauvez-nous, elle tente de gérer tout ça, c'est décibels. Hey, salut Émilie.
3: Salut tout le monde. Émilie, au rapport pour votre dose quotidienne d'actualité musicale. C'est l'anniversaire de la mort d'un membre éminent du Club des 27 aujourd'hui. Hey Joe, where you going with that? Guitare héros, voix de velours, auteur-compositeur surdoué et beau comme un dieu, Jimi Hendrix est mort le 18 septembre 1970 à Londres. Et si vous voulez tout connaître de sa vie, trop courte certes, mais follement bien remplie, je vous signale une excellente nouvelle biographie de Jimi Hendrix, signée Yazid Manou. Elle va sortir tout bientôt le 6 octobre aux éditions Éric Bonnier. Non, mais est-ce que vous avez vu le nouveau clip de Mylène Farmer, réalisé par les frères Poirot ?

Des LOL et des quoi. Une chanson dans laquelle Mylène Farmer s'inquiète des mots vides de sens qui remplacent les vrais. Et ben dans le clip, qui est une dystopie angoissante comme un bouquin de George Orwell, les bibliothèques sont devenues des prisons dans lesquelles les mots sont effacés, annulés. Et Mylène fait partie d'un commando révolutionnaire qui vient les libérer. C'est à voir, hein, en attendant la sortie d'Egrégor, le 13e album de Mylène qu'on attend pour le 30 octobre. Bruce Springsteen est ouvertement opposé à la politique du président Donald Trump, qui lui répond au ras des pâquerettes en le traitant de vieux ringard. Merci Donald, toujours très classe. Bruce Springsteen, donc, a passé le début de l'année 2026 sur scène, a redonné un peu de lustre au rêve américain avec sa tournée Land of Hope and Dreams. Tous ceux qui n'ont pas pu se déplacer à ses concerts, Bruce Springsteen en a fait un film. Et il vient d'en dévoiler les 40 premières minutes sur YouTube, gratuitement. Il suffit de cliquer pour se régaler. C'est du grand Springsteen, une vingtaine de musiciens sur scène, des tubes, de l'élan, de l'espoir. Et en plus, il porte un petit costard. Vraiment, allez voir. Un tube mondial en duo avec Pomme. Des vidéos Insta où il chante en studio et sa participation au prochain album de Céline Dion. Tous les signaux sont au vert. Stromae prépare son retour. Alors, on fait quoi? Alors...

0: Elle a raison, Émilie. Ah, j'adore. 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
0: Et qu'est-ce qu'on gagne ce soir dans Bretzel ou pas Bretzel? Votre jeu qui vous permet, si vous savez ce qui est alsacien et qui ne l'est pas, de remporter des cadeaux. Oui, quand c'est alsacien, il faut dire Bretzel. Quand c'est pas alsacien, il faut dire pas Bretzel. On fait trois propositions fastoche. Et si vous en avez deux sur les trois, ben c'est gagné pour vous. Quatre places pour Ciné Cool. Profitez-en, c'est en ce moment jusqu'au 20 septembre. Quatre places de cinéma pour aller voir plein de films en avant-première. Qu'est-ce qu'on a encore pour aller voir d'autres films qui sont pas forcément en avant-première mais qui sont à l'affiche. Vous pouvez en profiter, c'est Ciné Cool avec Ici Alsace bien sûr. Et ben jouez 03 88 25 15 15, vous composez ce numéro, vous nous contactez et on joue ensemble dans quelques minutes. Mais bon, il faut téléphoner hein. Bah ça c'est la condition sine qua non. Vous voulez gagner des places de cinéma 03 88 25 15 15. C'est pas plus compliqué que ça. C'est beaucoup plus facile à suivre ici et maintenant. Allez, on vous attend. Bonne chance à tous. Bonnie Tyler va débarquer pour plonger votre salon dans une obscurité passionnée, mais avant Boulevard des Airs et Carbone qui nous prouve qu'on a le droit de patauger un peu avec le sourire. Et une bonne fin d'après-midi à tous avec Ici Alsace.

0: Bonnie Tyler, Total Eclipse of the Heart. Pour l'instant, c'est pas vraiment une éclipse. Enfin si, parce que c'est vous qui vous êtes éclipsé.
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0: Eh ouais, parce que malheureusement, nous n'avons personne pour jouer à Bretzel ou pas Bretzel. Aujourd'hui, qu'à cela ne tienne, bah c'est pas grave. Alors si, dans la seconde qui suit, vous nous appelez au 03 81 25 15, vous aurez peut-être une chance de remporter ces quatre invitations pour Ciné Cool, pour en profiter tout ce week-end. C'est jusqu'au 20 septembre. C'est quand même, ça serait dommage d'être au chômage à mon âge. J'ai que des références musicales en cette fin de journée. Visiblement, vous n'avez pas envie de ces invitations pour Ciné Cool. Je vais mettre des invitations pour Europa Park. Non, je plaisante, j'en ai pas. Non, n'insistez pas, je n'en ai pas. Allez, dernière chance. Je me tourne vers le standard. Est-ce qu'on aurait quelqu'un pour jouer avec nous à Bretzel ou pas Bretzel? Sinon, on mettra ça ce week-end avec Caroline Paul qui elle aura de très très beaux cadeaux à vous faire gagner. Ouais, il est chouette ce jeu quand même. Vous savez quoi? On a Christian qui veut jouer avec nous à Dettevillers. Ah, Dettevillers, il y a un super rendez-vous ce week-end d'ailleurs en plus. Bonjour Christian.
2: Bonjour. Je suis surpris que vous n'ayez pas d'appel pour le Bretzel.
0: Mais moi aussi, je vois que ça sonne maintenant, ça n'arrête plus là. Les gens ils se sont peut-être dit je vais pas appeler parce que de toute façon ça va être bloqué. Hein, c'est ça.
2: Et... c'est souvent ça. Bah, j'ai essayé tout à l'heure, mais bon, ça passait pas. Donc
0: voilà.
2: Je sais pas.
0: Je veux dire, il faut payer la facture de temps en temps à la fin du mois pour le portable, Christian.
2: Ouais, mais j'attends que Madame donne des sous.
0: À Dettevillers, rendez-vous à l'atelier des curieux. Il y a un super rendez-vous tout ce week-end, brocante. À l'atelier des curieux, il y a plein de choses vintage là-bas. C'est génial. En plus, vous voyez, je fais de la.
2: On y va de temps en temps avec madame, et effectivement, il y a des choses tout à fait sympas.
0: Et il y aura des food trucks aussi pour se régaler aussi. Allez, pour l'instant, on joue à Bretzel ou pas Bretzel, Christian. Trois propositions, deux choses alsaciennes ou pas. Deux bonnes réponses, c'est gagné pour vous. Est-ce que vous êtes prêts?
2: C'est parti.
0: Allez, zou.
1: Bretzel ou pas Bretzel?
3: Top chrono.
0: Le château de Ratzamhausen. Bretzel ou pas Bretzel? Ouais. Hein?
2: Pas Bretzel.
0: Ah bah si, c'est Bretzel.
2: Ah bon?
0: Bah oui, c'est à Haute-Rotte.
2: Ah bon?
0: Bah oui. Bon, allez, concentration. Donc là, il y avait déjà eu un... Hein? Le château de Ehrenstein. Bretzel ou pas Bretzel?
2: Oui, oui. Ah, c'est Bretzel.
0: Ouais, bah oui. C'est pas loin en plus de...
2: C'est pas loin de chez moi, c'est du côté de Saverne.
0: Voilà. Le village de Dabo. Attention...
2: Ah, ça, c'est pas Bretzel.
0: Eh ben oui, voilà, c'est gagné.
2: Super.
0: Oh yeah, comme on dit ici. Eh ben bravo, allez. Quatre invitations pour aller au cinéma Ciné Cool pour en profiter de cette opération avec Ici Alsace. Vous allez vous régaler, il y a plein de bons films. D'ailleurs, on en a évoqué un hier qui était en avant-première. C'était Ni vu ni connu de Marc Fitoussi. Il est génial, allez le voir. Il sort le 7 octobre. En attendant, vous aurez d'autres films à voir, bien sûr, Christian. Je vous souhaite un très très bon week-end.
2: Eh bien, merci à vous également.
0: Et merci d'avoir joué avec nous.
2: Avec plaisir.
0: À bientôt. Au revoir, Christian.
2: Quand on peut aider, on aide.
0: C'est gentil. J'aime votre solidarité. À bientôt. Au revoir.
2: Merci. Au revoir.
0: Observez la méthode UB40. C'est l'élégance reggae assurée. Deux mots que je pensais pas un jour pouvoir associer. Quoi? Élégance et reggae. Mais si, la preuve.

0: UB40, The Way You Do, Things You Do. Ils ont fait un carton à la Foire aux Vins cet été à Colmar. Une leçon style au rythme chaloupé qu'on valide ici. Allez hop là!
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0: J'aime bien dire ce mot-là, typiquement alsacien d'ailleurs. Et après 18h, et si votre prochain boulot commençait par une journée d'essai? Au mois de septembre, France Travail invite les demandeurs d'emploi à découvrir des métiers directement sur le terrain. Eh ben, ça va se passer aussi à Molsheim, le 24 et le 29 à Bigevillers. On va parler du mois de l'immersion avec notre invité qui va tout vous expliquer. Ce sera à suivre après les infos. Mais France Gall, va-t-elle pouvoir tenir? C'est ce que nous allons voir tout juste. Tout ça juste après la pub ici à Alsace.
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0: Ici Alsace avec France Gall et Résiste. 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
0: Aujourd'hui, vendredi 18 septembre déjà, et déjà 18h. Les infos, Élise Ulata. Le podologue alsacien Marc Retali est très en colère.
2: Il avait été nommé dans le staff de l'équipe de France de foot en août, mais finalement, il n'en fera pas partie. La fédération lui reproche d'avoir parlé aux médias. Selon son contrat, il n'en a pas le droit, sauf qu'il a pris connaissance de ce contrat le lendemain des interviews qu'il a données. Il dénonce une injustice.
3: Alors, la déception est phénoménale par rapport à ce que j'imaginais en termes de projection dans ce boulot. Mais c'est surtout les conséquences secondaires qui sont désastreuses. Parce qu'aujourd'hui, les médias et les réseaux sociaux jouent une histoire qui n'est pas la vraie. On me fait passer pour quelqu'un qui n'a pas respecté un droit de réserve. Et je ne pensais absolument pas transgresser une règle dont j'ignorais complètement l'existence au moment où j'ai parlé.
2: L'interview complète est à lire et à écouter sur notre site ici.fr Alsace.
0: Un ancien chirurgien colmarien a été condamné hier pour agression sexuelle et harcèlement moral.
2: Oui, le médecin de 70 ans est condamné à 1 an de prison ferme et à une interdiction définitive d'exercer. Ce sont 4 collègues infirmières qui avaient porté plainte contre lui. 2 adolescents ont été mis en examen après plusieurs braquages de bureaux de tabac à Oberhausbergen, Eckbolsheim et Strasbourg le mois dernier. Les jeunes de 17 ans sont soupçonnés d'avoir menacé le personnel avec une arme avant de repartir avec la recette du jour et des cigarettes. Le butin total est de 12 500 euros.
0: Strasbourg est en mauvaise santé financière.
2: Ouais, l'Eurométropole et la ville ont dévoilé les résultats de l'audit des budgets des collectivités cet après-midi. La maire de Strasbourg, Catherine Trottmann, se dit indignée et décrète une situation d'urgence budgétaire.
4: Elle s'impose tout simplement. Elle s'impose à nous puisque nous avons une situation pour la ville et pour l'Eurométropole qui est d'avoir dépassé les seuils d'alerte et d'être dans le rouge, c'est-à-dire d'avoir aujourd'hui une difficulté, voire une impossibilité de financer les investissements qui ont été engagés et prévus puisque la dette s'est envolée et puisque nous avons perdu toute marge de manœuvre.
2: L'ancienne municipalité assume sa décision d'endetter la ville. L'ancien adjoint aux finances, Siamak Agababaye.
5: Qui regretterait la construction de nouvelles écoles? Qui regretterait le fait qu'on ait des bâtiments moins énergivores et qui protègent de la canicule? Qui regretterait la végétalisation des cours d'école? Moi, je ne les regrette pas. Moi, je ne suis pas un financier. Moi, je suis un militant politique, je suis un élu engagé dans la solidarité, l'écologie et la démocratie. Et pour moi, ce qui compte, c'est la réalité du terrain. Il faut se sortir de la tutelle des indicateurs financiers qu'on nous impose de là-haut et qui ne correspondent à aucune réalité palpable et local.
2: L'équipe actuelle va donc réétudier les projets un par un, même si elle dit ne vouloir renoncer à aucune promesse de campagne. Le salon Bio-Bernay a ouvert ses portes aujourd'hui. C'est la 23e édition de ce rendez-vous du bio en Alsace qui va durer encore tout le week-end. Chaque année, Bio-Bernay accueille entre 20 000 et 25 000 visiteurs. Les journées du patrimoine ont aussi lieu ce week-end, mais elles jouent les prolongations. La Fondation du patrimoine lance aujourd'hui son abonnement annuel, le Pass Patrimoine. Pour quelques euros par mois, les abonnés auront accès à 500 sites en France, dont 13 en Alsace. Parmi eux, l'ouvrage de la ligne Maginot à Lambard, le parc de Wesserlin ou encore le Hartmannswillerkopf. Loris de Siéchy, ce nouveau pass est une belle opportunité pour ces structures.
6: Au Hartmannswillerkopf, tout est parti de discussions avec la Fondation du patrimoine. Florian Hensel, directeur du comité du site.
7: La Fondation du patrimoine nous a présenté ce nouvel outil. On s'est rencontrés, on a discuté et on a trouvé l'idée très intéressante. Il propose quelque chose qui n'existait pas jusqu'à présent et qui peut être intéressant aussi pour les visiteurs et notamment pour les familles.
6: Pour les visiteurs, le pass patrimoine est une façon de faire faire des économies s'ils visitent plusieurs sites.
7: Ça permettra aux utilisateurs de spa à faire des sorties en réseau auxquelles ils pensent pas forcément, avec notamment l'aspect géolocalisation des propositions qui est assez original également.
6: Les 500 sites gagnent donc en visibilité et avec l'argent récolté, ils pourront faire des rénovations, mais aussi investir davantage pour attirer du public. Émilie Schmitt, chargée de communication au parc du Veserlin.
8: Chaque année, on développe aussi une thématique paysagère dans les jardins avec des créations artistiques, naturelles. Tout ça a un coût. Donc évidemment, les recettes des entrées permettent de financer tout ça.
6: De nouveaux sites alsaciens seront ajoutés au dispositif dans les prochaines semaines.
2: Et si vous avez envie de visite gratuite ce week-end avec les Journées du Patrimoine, on vous a concocté un article qui recense toutes les bonnes idées en Alsace. Il est sur notre site ici.fr, page Alsace.
0: Racing Paris FC et Paris FC Racing ce week-end.
2: Ah oui, les deux équipes de foot strasbourgeoises affrontent le même club. Les filles commencent ce soir à 19h à la Méno. Demain, ce sont les garçons qui se déplacent au Paris FC, club qui est désormais entraîné par l'ancien coach du Racing, Liam Rossenior. Est-ce que les footballeuses strasbourgeoises auront beau temps ce soir à la Méno?
0: Alors je pense, c'est un peu gris en Alsace, mais ça retrouve du calme en tout cas ce soir par rapport à ce qu'on a vécu aujourd'hui. Cette nuit, petite fraîcheur, du coup pour jouer au foot, c'est plutôt bien. Hein.
2: A priori, elles auront fini cette nuit.
0: C'est pas à 19h?
2: 19h.
0: Ouais, jusqu'à...
2: 21h. Oh, c'est pas la nuit, ouais. François.
0: Ah, si, il fera nuit.
2: Il fera nuit.
0: Bah oui, parce que les jours raccourcissent, dites donc... Demain, en tout cas, 11 à 14 degrés sur le thermomètre, c'est bien pour jouer au football. Demain, très belle amélioration, soleil généreux, 24 à 25 degrés au meilleur de l'après-midi. Et puis dimanche, ça reste doux, autour de 25 à 27 degrés. Mais les nuages prendront davantage de place avec quelques averses possibles. Donc samedi, sortez. Dimanche, sortez, mais avec un plan B. On ne sait jamais. D'accord ? Concernant vos conditions de circulation, on commence avec Strasbourg, du Monde, route de Schirmeck, avenue du Rhin, avenue des Vosges et rue de Vasselonne. Ailleurs, ralentissement habituel, hein. Voilà. Du côté de la CTS, on nous signale qu'il y a du retard, léger retard sur la ligne de bus 10. Sinon, les autres lignes, rien n'a signalé. Tout va bien. Et sur le reste du réseau routier autoroutier alsacien, sur la 4, on voit un peu de rouge sur notre carte à hauteur de Vendenheim. C'est normal à vendredi soir. Le trafic est dense. Bah oui. Tous ceux qui vont faire leurs courses, certainement, avant le week-end, pour pas y aller demain. Parce que c'est vrai qu'on va pas gâcher notre samedi à aller faire des courses. Quoi qu'il y en a, ils sont un peu obligés quand même. Sinon, à 35 des 83, ça va très bien. Dans les deux sens, pour rejoindre Célestat, ou venir de Célestat d'ailleurs. Et la même chose pour Colmar. On a du vert. Et puis dans le Haut-Rhin en général, c'est vert aussi sur la 35, c'est vert sur la 36. Et même du côté de Saint-Louis ou des Ingues, bah ça va mieux, dites donc. Si vous êtes témoin de soucis de perturbation, le bon réflexe, 03 88 25 02 02. Mais avant, vous arrêtez sur une zone sécurisée. Ah bah oui, on est comme ça, nous, ici.
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0: Je vais jouer les Jean-Michel Aubrecht, mais avec l'accent.
9: Mettez un peu d'engrais, arrosez copieusement vos jardinières et suivez le regard du chanteur.
0: Marc Lavoine qui se tourne résolument vers la lumière, comme les plantes évoquées dans ce titre. Ça s'appelle Les Tournesols, comme le professeur de Tintin. Merci d'être ici, 18h07.

0: Marc Lavoine, pour les tournesols. Oui, il parle de, c'est Lavoine qui parle des tournesols. Ça m'a toujours fait rire, cette chanson. Une touche champêtre d'une douceur idéale pour ensoleiller votre pièce ici, Alsace.
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0: Vous hésitez entre deux métiers, plutôt que pile ou face, pourquoi ne pas tester France Travail, qui propose tout un mois pour découvrir des métiers en immersion dans le Bas-Rhin. On va en parler dans quelques instants. Mais d'abord, on aura aussi en musique le nouveau titre d'Indochine, et puis de l'entraînement au moonwalk. Vous en avez besoin, parce que je sens que vous êtes un peu coincé là. Ouais, comme ça, on verra si vous avez progressé. Voilà. Et puis une leçon de poésie signée Terry Moïse. Mais tout de suite, Florent Pagny qui entre dans la banque de l'amour sans même cacher son visage. Il est comme ça, Florent. Bonne fin d'après-midi ou début de soirée, hein, c'est selon ici Alsace.
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0: compagnie avec le braquage des sentiments, un casse émotionnel parfait où l'on se laisse dévaliser avec grand plaisir avec Florent ici à l'AS. Mais là tout de suite, si avant de choisir un métier on pouvait simplement l'essayer, bah c'est l'idée du mois de l'immersion de France Travail dans le Bas-Rhin. Et pour en parler, Philippe Vassel d'Inger est avec nous, directeur départemental pour le Bas-Rhin de France Travail. Bonsoir Philippe.
1: Bonsoir.
0: Oui, je peux vous dire bonsoir, oui, même s'il fait encore jour. Alors concrètement, ce mois de l'immersion, une immersion professionnelle, c'est quoi Philippe?
1: Oui, alors l'immersion professionnelle, c'est la possibilité de découvrir au sein d'une entreprise, de découvrir un nouveau métier, de découvrir un secteur. C'est très souple, ça permet à la fois de découvrir le secteur, mais ça permet aussi finalement de se tester avant une embauche. Donc ça, c'est très large comme possibilité.
0: Qu'est-ce que ça peut changer pour quelqu'un qui hésite sur son orientation ou qui pense à une reconversion de l'immersion?
1: En fait, sur cet aspect-là, il y a deux sujets. C'est que si vous réfléchissez et vous ne savez pas finalement sur quel secteur vous voulez vous orienter, c'est la possibilité finalement d'aller découvrir des secteurs in situ, en immersion, directement auprès de l'employeur. Et quelqu'un, par contre, qui est plutôt avancé dans son projet, ça permet du coup là de confirmer son projet si on est plus avancé.
0: D'accord. Alors pour cela, il y a des chiffres qui sont assez parlants quand même. C'est pas pour rien que vous faites ce mois d'immersion, puisque dans le Bas-Rhin, ce chiffre, c'est 62% des bénéficiaires d'une immersion ont repris un emploi dans les 6 mois. Comment vous expliquez un tel résultat justement?
1: Oui. Alors comme vous le dites, en fait, déjà c'est pour ça aussi qu'on a fait ce programme du mois d'immersion, c'est pour mettre en visibilité, de mettre l'accent sur ce dispositif, parce que on se rend bien compte qu'aujourd'hui, comme vous le disiez très justement, 6 personnes sur 10 qui ont fait une immersion travaillent dans les 6 mois qui suivent. Ça veut dire qu'aujourd'hui, ben, le fait d'être immergé dans un environnement professionnel, ça permet d'être au clair, ça permet aussi d'être meilleur finalement dans les démarches de recherche d'emploi qu'on fait dans la suite. Donc c'est-à-dire qu'on maximise, on booste ses chances pour retrouver un emploi.
0: Pour l'accompagnement, France Travail est là bien sûr avec les conseillers parce qu'il n'y a pas d'abus possible, je pense, puisqu'il y a une date limite maximale pour une immersion.
1: Oui, alors l'immersion, il y a deux choses. On va parler, je pense, que du mois l'immersion où là, oui, il y a des événements particuliers. Mais l'immersion, c'est 365 jours par an. Donc l'immersion, c'est tous les jours parce qu'on a 4000 personnes depuis le début de l'année sur le Bas-Rhin qui ont déjà fait une immersion en entreprise. Et donc ces 4000 personnes, elles sont passées par un site aujourd'hui qui, c'est très simple. Vous allez sur Internet, vous tapez immersion facilitée et finalement, vous pouvez faire vos démarches directement. La relation entre le demandeur d'emploi et l'entreprise avec la validation du conseiller. Mais bien évidemment, il y a une validation du conseiller.
0: Voilà, c'est ça, pour éviter les abus, on ne sait jamais, hein, vous savez. Le 24 septembre, vous organisez le village de l'immersion, c'est à Molsheim. Alors qu'est-ce que les personnes vont pouvoir y trouver alors?
1: Oui, donc c'est un des temps forts de ce mois de l'immersion, ça se passe à Molsheim. Donc ça se passe dans les locaux de l'agence de Molsheim, où là on aura 10 employeurs qui sont prêts à accueillir en immersion, qui vont être là, sous format stand, kiosque, où ils vont présenter leur entreprise, les métiers sur lesquels ils proposent l'immersion.
0: Toutes sortes d'entreprises, il y a?
1: Oui, on a sur les 10, on a tout secteur qui sont.
0: C'est à Molsheim, j'imagine qu'il y aura Bugatti.
1: J'ai pas la
0: liste.
1: On imagine bien. Hein. En tout cas, il y aura possibilité de découvrir tous les secteurs. Donc, ce sera une dizaine d'entreprises et on va permettre à une cinquantaine de demandeurs d'emploi de venir rencontrer ces entreprises. Et l'idée, c'est vraiment, on sort pas de l'agence sans avoir signé son immersion. On n'est pas sur l'intention. C'est-à-dire que vous aurez un conseiller qui sera là sur le site immersion facilité. Vous sortez. En gros, quand la rencontre se fera, quand on sera d'accord sur l'immersion, on signera la convention en direct.
0: C'est génial. Il y a le truc de l'emploi. C'est quoi ça?
1: C'est dans le même esprit que le village de l'immersion à Molsheim. Ça va se passer à Bichwiller. Alors là, c'est un truc de l'emploi de France Travail. Il fait le tour de France et il fera son étape à Bichwiller donc le 25 septembre. Et ce truc de l'emploi, en plus de ce qu'on trouve habituellement, c'est-à-dire les offres d'emploi qui sont proposées, en fait, chaque employeur qui sera présent, il y en a à peu près 25 employeurs, tous secteurs confondus également, qui seront présents. Donc l'engagement qu'ils ont pris, c'est qu'en plus du recrutement habituel, ils vont accueillir en immersion au moins une personne à l'issue de ce truc.
0: Je crois qu'on a fait le tour. Vous avez été très complet. Philippe Vassel d'Inger, donc directeur départemental de France Travail. Toutes les infos sur le site de France Travail, bien sûr.
1: Sur le site de France Travail. Et surtout, je pense qu'il y a deux sites. C'est les sites pour les événements du mois de septembre. C'est sur mes événements, sur mes événements emploi. Et pour les immersions de toute l'année, c'est sur le site Immersion Facilité.
0: Merci beaucoup, Philippe. En tout
1: Merci
0: cas,
1: à vous.
0: Bonne continuation à France Travail et à très vite.
1: Merci. Au revoir.
0: Ici Alsace, au revoir. Vous restez avec nous, bien sûr, et vous sortez vos plus belles plumes. On va s'immerger cette fois-ci dans la poésie de Terry Moïse en musique. Ouvrez le cahier, là, à la page que vous savez, qu'on en avait vu au dernier cours. Et écoutez attentivement cette leçon, ici Alsace, à 18h20. Belle fin de journée et bon début de week-end, peut-être.

0: Ah bah oui. Non mais je constate que c'est un fait. Michael Jackson, Billie Jean, un morceau légendaire, mais qui prouve une fois de plus que le moonwalk pieds nus sur la moquette, ben ça brûle. Ah, ça fait même très mal. Là.
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0: En plus, quand on est nul en moonwalk, hein, bon. Allez, pour aller jusqu'à 19h, encore du bon, de l'outre-Rhin et de l'écran plat. Où est-ce qu'on va ? On va aller en Suisse. Réponse dans quelques instants. Oui, parce qu'on ne sait pas pourquoi. Non, mais vous le saurez dans quelques instants. Du côté de la télé, ce sera le retour du Capitaine Marlowe. On l'adore. Et pour accompagner tout cela, Queen, plus rock que jamais, Marine Kidrich et... Ah, le groupe AA et leurs incertitudes amoureuses. Fidi Contini, Yann Muller et Cyndi Lauper ne seront pas en reste. Mais d'abord, le nouveau titre signé du groupe Indochine qui a de fortes résonances liées au conflit actuel dans le monde, c'est ici, mais après ceci.
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0: Le nouveau titre d'Indochine s'appelle Victoria. Moi, j'ai envie de le dire comme ça. C'est ici Alsace qui vous aide aussi à vous rendre la route plus belle avec votre complicité aussi. Et cette route, en ce vendredi fin de journée, eh bien figurez-vous que cette route est jolie. En tout cas, dans le Haut-Rhin, il y a que du vert sur notre carte. On remonte tranquillement en constatant que sur Colmar et Célestat, c'est la même chose. Pas de difficulté à vous signaler en ce début de week-end. Peut-être pour vous déjà, hein. Sinon, bah, les ralentissements habituels sur Strasbourg, toujours, ça chante pas, la M35, par contre, c'est fluide, ainsi que l'autoroute A4 est dans le nord de la région. Tout va bien, c'est dense de Brumat à Crottevillers sur l'A4 quand même. Soyez prudents et puis n'oubliez pas le bon réflexe 03 88 25 02 02 en cas de pépin.
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0: Hey, c'est bientôt le week-end, ou pour certains, c'est déjà le week-end. Wouh! Hey, ça donne pas envie de faire la fête, ça. Bon courage à ceux qui bossent quand même le week-end. Ouais. Cindy Hopper, elle décrète l'ouverture officielle de la fête à 18h35. Ouais, ici et maintenant, bon, on y va alors.

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0: Yann Muller pour les oies sauvages, un vol plané électrofolk garantissant aucun trou d'air, mais bon, quelques fausses notes quand même, mais pas à cause de Michel. Oh Michel, ici Alsace.
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0: On regarde la télévision avec Patrice Gascoigne à nos côtés, la main sur la zapette. Aujourd'hui, Patrice, vous nous parlez de ce qui est toujours un événement, c'est la diffusion d'une enquête inédite de Captain Marlowe.
3: Avec ce soir sur France 2, une enquête en eau trouble pour la capitaine Marlowe et son style inimitable.
4: Eh, qu'est-ce qu'elle foutait là, la morte en pleine nuit?
5: Je sais pas, je comprends pas, elle avait rien à faire sur le pont.
4: Ça y est pas. Vous la connaissez pas?
5: Si, si, je la connais. Bah, on se connaît tous ici. C'était un peu notre centre de gravité, Sophie.
4: Plus grave que ça, tu meurs, hein.
3: Le capitaine Marlowe et le ton Corinne Maziero de retour avec sa chapka sur la tête dans une enquête inédite intitulée « Port d'attache », rapport à cette femme retrouvée morte à bord du bac qui relie les deux berges d'un fleuve. Il y a plusieurs pistes possibles pour trouver le coupable, notamment le personnage joué par la comédienne Nine Durso. Souvenez-vous, elle avait été rayonnante dans la peau de Georges Sand, une fiction qui avait été diffusée sur France 2. Dans Marlowe, ce soir, elle joue Vicky, une artiste plasticienne. Elle a donc des scènes dans un atelier d'art. Et je ne sais pas pour vous, mais moi je me suis souvent demandé à qui étaient les vraies œuvres que l'on met au service de la fiction. Alors Nine Durso, dites-moi plus sur ce plasticien.
6: En effet, mon personnage est plasticien et donc ça j'étais absolument ravie. Et notamment parce que moi aussi je développe une pratique de plasticienne, genre j'ai fait un livre qui s'appelle « Solutions de continuité ». Là, on était chez un artiste qui s'appelle Émile Boggio. Ça se trouve à Auvers-sur-Oise. Et c'est un atelier très particulier. Il a une pratique comme ça, c'est de la peinture et du verre à la frontière entre la sculpture et la peinture. Et il a une pratique où à chaque espèce de plaque qu'il fait, c'est une nouvelle forme un peu humanoïde. Et ça m'a beaucoup frappée parce qu'il appelle ça des gens. Et il dit que à un moment, il arrivera à une communauté de 1000 personnes faites sur ces toile de verre. Et j'ai bien aimé cet artiste, Émile Boggio. Voilà. Et j'ai aimé tourner dans un décor réel. C'était son atelier, c'était sa peinture. Et c'est fantastique de nous permettre d'être aussi accueillants. C'est une chance.
3: Nine Durso qui joue une artiste plasticienne alors qu'elle-même développe plein de talents artistiques. Grâce à elle, vous savez à qui sont les vraies œuvres que vous verrez ce soir sur France 2 dans l'inédit de Capitaine Marlowe.
0: Merci Patrice Gascoigne et à demain. Qu'est-ce qu'il y a? Qu'est-ce que vous voulez?
7: Oui.
0: Qu'est-ce qu'il y a?
7: Babe, oui, get on my Cadillac.
8: Oh no, I wanna dance my cha-cha.
0: Dérange pas là. Non, je sais pas. Ça vient comme ça dans le studio, puis c'est en train de causer tranquillement. Allez, un pas en avant, deux pas en arrière, un déhanché bien maîtrisé. Mais vous l'avez deviné, Finzi Contini qui vous invite sur la piste de danse sans vous demander votre avis. Bah oui, c'est comme ça. Hein. Finzi Contini, c'était en 1985. Souvenir, ici Alsace.

0: peux vous dire, j'en ai fait des pas de danse là-dessus. Finzi continue avec Cha Cha Cha, l'Italo Disco pétillant qui remet instantanément les jambes en mouvement. Bah, ça y est, voilà que ça me reprend maintenant, dites donc.
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0: Nos voisins du Rhin, le meilleur moyen de savoir ce qui se passe de l'autre côté chez nos voisins, tout simplement. On file en Suisse aujourd'hui avec vous, Robin Schmidt, dans une boulangerie où la facture a été très salée.
6: Je vous raconte ce matin l'histoire de Suzanne. C'est un prénom d'emprunt. La retraitée, peut-être comme vous, adore les croissants aux noisettes. Eh bien, fin juillet, elle se rend comme d'habitude dans sa boulangerie près de Zurich. Comme d'habitude, elle règle avec sa carte bancaire. On entend le petit bip, puis elle repart avec ses viennoiseries. Sauf que quelques semaines plus tard, Suzanne se rend compte qu'elle a été débitée de 1612 francs suisses pour les croissants, soit près de 1700 euros.
7: Mais comment a-t-elle pu payer autant pour des croissants aux noisettes?
6: Eh bien, c'est la question qu'elle est allée poser à la boulangère. La patronne épluche les comptes, ça ne lui dit rien, elle ne retrouve pas les 1700 euros, ils ne sont d'ailleurs jamais arrivés sur le compte de la boulangerie, sinon elle l'aurait repéré, ça l'aurait interpellé. Car c'est pas tous les jours qu'on encaisse 1700 euros d'un coup en boulangerie.
7: Donc qu'est-ce qui s'est passé? Où est parti l'argent?
6: En fait, c'est une erreur de saisie. Suzanne pensait taper le code de sa carte. Elle a en fait rentré un pourboire. 1700 euros de pourboire. Les 1700 euros sont donc pas partis dans les caisses de la boulangerie. Elles sont parties dans un autre budget, explique la boulangère. Alors la retraitée préfère en rire. Je ne comprends pas très bien le fonctionnement du paiement par carte, confie-t-elle à nos confrères de Blic. En tout cas, elle a été remboursée. Elle a offert des fleurs à la boulangère pour la remercier de son aide, et à l'avenir, elle va payer en espèces. Ça, c'est sûr.
0: En espèces de quoi, alors? Est-ce qu'on est drôle, quand même? Merci, Robin Schmidt. Après, ça va faire mal, la note salée, hein, 1700 balles de croissant. Mais dites donc, je sais que la vie est chère en Suisse, mais quand même, de la payer 1700 euros pour combien? Quoi, un croissant, peut-être deux? Ah, dis donc, c'est cher, le croissant. Oui, bah, ça donne envie d'en rire. Pour Take On Me, heureusement, elle a récupéré ses sous-sous. La dadame. Oui, j'arrête de parler comme ça. Un riff de synthé, c'est le plus célèbre du monde, qui n'a pas perdu une seule bribe d'efficacité. La preuve, ça me donne envie de manger du saumon, moi, tiens. Allez, ici Alsace, bon début de week-end à tous.

0: Non, moi je triche pas, Marine. Avec un titre incisif qui remet les compteurs à zéro, les joueurs dans le droit chemin ici, Alsace. Hein,
1: le 17-19, oui. François Pingano.
0: Et moi. Préparez vos oreilles pour l'arrivée d'Émilie Mazoyer pour Décibel avec une spéciale Céline Dion. Ça faisait longtemps avec Éric Bureau du Parisien aujourd'hui en France. Pour un hors-série spécial Céline en kiosque demain. Et pour moi, oui, Éric Bastien, il n'y a pas que Paris dans la vie dès 20h, reçoit ce soir Pascal Bataille, mais sans son complice, pour un livre. Petit traité de la jouissance, c'est comme ça que ça s'appelle. Puis vous aurez droit à votre dose de tube des années 80 de chansons françaises pour bien commencer votre nuit. Et avant 19h, tapez deux fois des pieds, une fois dans les mains et préparez-vous à faire trembler le plafond. Freddie Mercury et Queen prennent le contrôle de la tribune, ce sera après la pub seulement. Hein.
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0: Queen pour We Will Rock You, le séisme rock ultime qui clôture cette émission en beauté. Je veux mon neveu. Demain matin, c'est Caroline Paul qui vous réveille dès 7h. Passez un bon week-end.
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0: Et merci de votre fidélité, bien sûr, ce vendredi 18 septembre, et déjà 19h. 19h, c'est tout de suite le rendez-vous avec les infos.
2: Deux salles, deux mauvaises ambiances aujourd'hui, alors que ce matin, nous vous annoncions un nouveau record des prix à la pompe avec le diesel à 2,40 € en moyenne. Le chef de l'État, en milieu de journée, s'est montré très peu rassurant. Il présidait une réunion sur la crise énergétique avec les principales forces politiques françaises. Emmanuel Macron assure que le contexte géopolitique instable actuel va continuer dans les prochaines semaines de rythmer la vie du pays. Emmanuel Macron, particulièrement grave à la sortie de cette réunion, Audrey Tison.
3: Et il adresse une première alerte. La nature de l'agressivité russe sur l'Europe change, dit Emmanuel Macron. Il cite notamment les trains attaqués à la frontière polonaise, mais aussi...
4: Des attaques hybrides dont notre pays a fait l'objet ces dernières semaines, face à ces situations. Notre position est claire. Le soutien à l'Ukraine est plus que jamais indispensable, parce qu'il est la condition de notre sécurité et d'un retour à une paix juste et durable.
3: Le président demande aux services de sécurité un rehaussement de la vigilance en France. Mais la crise qui a le plus d'impact chez nous, c'est celle du Moyen-Orient qui fait flamber les cours du pétrole et du carburant en France.
4: Cette situation, elle est due intégralement aux guerres et à la situation internationale.
3: Le président défend son activité diplomatique. Il multiplie les rencontres avec ses homologues jordaniens, irakiens, canadiens pour sécuriser les approvisionnements en carburant. Et il demande aussi à la Commission européenne de simplifier certaines règles. Quant au gouvernement, Emmanuel Macron lui fixe une mission principale.
4: Consolider nos mesures d'accompagnement de nos compatriotes et des grandes filières économiques.
3: Alors, il n'est pas question de bloquer les prix, comme demandent certains groupes d'opposition, non, plutôt de modifier les aides ciblées. Le Premier ministre doit faire des annonces en début de semaine prochaine.
2: Et face à cette situation, le gouvernement annonce aujourd'hui la prolongation de l'aide aux gros rouleurs qui devait bientôt prendre fin à la fin du mois. Elle concernera les travailleurs les plus précaires qui ont besoin de leur voiture pour aller au travail. Des mesures jugées insuffisantes par l'association Famille Rurale qui réclame son doublement et son élargissement à d'autres catégories de conducteurs. Ce matin, sur l'antenne de Ici Gironde, Marine Le Pen a demandé au gouvernement de faire baisser les taxes justement sur l'essence de 20 à 5,5%, une mesure qui coûterait 15 milliards d'euros, soit plus que le budget de la justice. Lui répond la porte-parole du gouvernement Maud Bréjon qui ferme la porte à cette proposition. C'était l'une des stars de M6 qui a bâti un empire dans les agences immobilières. Stéphane Plaza, condamné à 18 mois de prison avec sursis aujourd'hui, il était jugé en appel pour des violences conjugales sur deux anciennes compagnes qui avaient porté plainte. Pour Stéphane Plaza, la peine est plus lourde qu'en première instance. Sébastien Maher, vous avez suivi le procès au Palais de Justice de Paris.
5: Le tribunal a jugé que les témoignages des plaignantes étaient précis, concordants, tout le contraire des déclarations de Stéphane Plaza, qualifiées d'évolutives, parfois incohérentes ou mensongères. L'enquête a démontré que les violences physiques et psychologiques étaient bien réelles. Les SMS, les témoignages des voisins des plaignantes, les constatations médicales, les enregistrements audio aussi, ont servi de preuve. Benjamin Chouet, l'avocat d'une des deux plaignantes.
6: Évidemment, elle est soulagée, elle a envie de passer à autre chose. C'est le deuxième procès, deux fois difficile. Je ne sais pas si c'est ça qui va l'aider à se reconstruire. Le but de la personne que je défends, c'était pas, si vous voulez, de détruire la carrière de M. Stéphane Plaza. C'était de faire reconnaître qu'elle a été l'objet de violences habituelles pendant plusieurs années par M. Plaza.
5: Après le jugement, Stéphane Plaza, décrit comme colérique, extrêmement jaloux et possessif par l'une de ses anciennes compagnes, resté longuement assis sur son banc, abattu. Ses avocats avaient plaidé la relaxe. Pour l'ex-animateur star, la peine est finalement plus lourde qu'en première instance. Vous avez été jugé comme n'importe quel justiciable, lui a lancé la présidente.
2: Le maire de Concarneau, dans le Finistère, Quentin Le Gaillard, mis en examen pour viol et agression sexuelle. Il nie les faits, il a été placé sous contrôle judiciaire strict avec notamment un suivi et des interdictions de contact avec la victime. Une volée de cloches dans toute la France pour fêter l'arrivée du pape vendredi prochain. Les cloches des églises vont sonner pendant 7 minutes dans tout le pays. Le pape qui débutera sa visite par la ville de Paris, puis il se rendra à Lourdes et enfin à Metz. Et puis on l'attendait un petit peu comme le Messi, la première liste du tout nouveau sélectionneur des Bleus, Zinedine Zidane, Zizou Christ, comme l'avait appelé Jamel Debbouze, lors de la cérémonie des JO de Paris 2024. Elle était évidemment attendue en conservant Kylian Mbappé capitaine. L'ancien numéro 10 ne veut pas tout bousculer, Julien Froment.
7: Oui, une conférence de presse d'une demi-heure devant une centaine de journalistes où Zinedine Zidane s'est montré plutôt détendu au moment d'évoquer ses choix. 23 joueurs retenus, 5 petits nouveaux parmi les éléments à retenir, la sélection notamment de l'attaquant du Stade Rennais, Esteban Le Poll, ou encore du défenseur de Liverpool, Jérémy Jacquet. Autre petit nouveau, le milieu de terrain qui évolue en Italie à Côme, Luca D'Acuña. Des choix forts dictés par Zinedine Zidane, qui le dit, il est dans la continuité de son prédécesseur Didier Deschamps, mais il veut aussi marquer son mandat de son empreinte avec ses nouveaux éléments. Zinedine Zidane qui par ailleurs en a profité pour donner le nom du capitaine sous son mandat, et là pas de changement, ça sera l'attaquant du Real Madrid, Kylian Mbappé.
2: Et la première en France pour Zinedine Zidane, ça sera face à l'Italie, pas vraiment un bon souvenir pour lui, le 2 octobre prochain au Stade de France.
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0: Ce vendredi soir, la météo se calme en Alsace. Cette nuit, ciel plutôt tranquille et température fraîche, 11 à 14 degrés sur vos thermomètres. Demain samedi, le soleil va reprendre largement ses droits avec 24 à 25 degrés demain après-midi. Pour dimanche, encore de la douceur jusqu'à 27 degrés, mais attention, ciel plus chargé et quelques averses possibles. Bref, samedi sera plutôt barbecue et dimanche, on va garder quand même le parasol et le parapluie. Mais c'est pas grave parce que tout de suite, on a rendez-vous avec qui ? Émilie Mazoyer pour votre magazine Décibel.
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3: Salut à toutes, salut à tous et bienvenue. C'est Décibel, on est ensemble en direct jusqu'à 20h. On est votre petit rancard de tous les soirs. Et pour celles et ceux qui n'étaient pas encore au courant, on est aussi là demain et après-demain. Oui, Décibel, ça continue le week-end, toujours à 19h avec des émissions un peu spéciales. Le samedi, on donne les clés de la programmation musicale à un ou une invitée. Demain, c'est Bilal Hassani qui choisira la musique entre 19h et 20h. Et le dimanche, c'est vous. Et oui, à vous de choisir les amis, vous avez le bon goût d'écouter cette radio, donc évidemment on vous fait parfaitement confiance. Les chansons préférées des auditrices et des auditeurs présentées par eux et elles-mêmes, c'est le dimanche à 19h, donc ne le ratez pas. Ce soir, avec mon invité Éric Bureau, nous allons vous raconter tout sur le retour de Céline Dion. Éric Bureau est journaliste au Parisien Aujourd'hui en France et il co-signe un hors-série incroyable qui est en ce moment dans les kiosques, qui s'appelle Le Miracle Céline, les coulisses d'un incroyable retour. Je vais lui poser toutes les questions parce que moi je n'ai pas vu le concert, mais lui, oui, il a interviewé Céline Dion, il est même allé voir sa maison à côté de Las Vegas. Bref, il est très bien renseigné, Éric Bureau est ce soir notre invité. Son arrivée, je voulais râler un petit coup. Oui, parce que j'avais envie de dire pas merci aux Spice Girls qui ont joué avec nos nerfs et nos petits cœurs fragiles de fans des années 90. Je ne sais pas si vous aviez remarqué, mais le groupe a 30 ans cette année et toutes les Spice Girls ont commencé à poster des mystérieux messages sur les réseaux il y a quelques semaines en promettant une grande annonce. Donc on s'est dit, ça y est, c'est parti, c'est la tournée de reformation des Spice Girls. On ne les avait pas vus ensemble sur scène depuis les JO de Londres. Eh ben non, c'était pas ça. En fait, leur grande nouvelle, c'était un best-of. Alors j'ai juste envie de dire bof. J'ai juste envie de dire aussi que la planète est prête pour un retour des Spice Girls. Et qu'en attendant, on va écouter Wannabe très fort et chanter très faux. Bienvenue.
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0: Plus de 37 pays et il se vendra à 14 millions d'exemplaires dans le monde en 96. C'était les Spice Girls.
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0: À 19h11, je vous annonce une bonne nouvelle, le retour de Bernard Lavillier. Oh, mon Dieu, notre chanteur, auteur, compositeur et baroudeur préféré. Une toute nouvelle chanson qui s'appelle Coriace. C'est le premier extrait du prochain album de Bernard, pas loin de 60 ans après son premier disque. C'est incroyable, il a une carrière de fou. Et un bonheur n'arrivant jamais seul, je suis en mesure de vous annoncer que Bernard Lavillier fera une grande tournée des Zéniths, une trentaine de dates entre janvier et juin prochain. Les places sont déjà en vente et dès que j'en sais plus sur l'album, promis, je vous raconte tout. Bernard

0: notre cher Bernard Lavillier est de retour. On espère pouvoir vous donner très très bientôt des nouvelles de son nouvel album. Restez dans le coin, les amis. On va passer en mode événement. Je serai Céline et mon invité Éric Bureau sera Garou.
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0: Le miracle Céline, les coulisses d'un incroyable retour. C'est le nom du hors-série du Parisien. Aujourd'hui en France, disponible absolument partout en France. À l'occasion des retours sur scène de Céline Dion, Éric Bureau, extrêmement bien informé sur le sujet, va tout vous dire. Alors restez dans le coin.
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2: Le miracle, Céline Dion, les coulisses de son incroyable retour, c'est à lire dans un numéro spécial, un hors-série du Parisien, aujourd'hui en France, près de chez vous. C'est dans tous les kiosques pendant les semaines qui arrivent. Éric Bureau, mon invité de ce soir, co-signe avec Emmanuel Marolle la plupart des articles de ce très beau hors-série. Bonsoir Éric Bureau.
3: Bonsoir Émilie, merci de nous recevoir, Parisien.
2: Franchement, alors moi déjà, le Parisien, aujourd'hui en France, je vous adore, mais en plus, ce hors-série sur Céline Dion est une mine d'or. D'ailleurs, on vous l'offre, tiens, au blind test, les amis. Si vous nous appelez maintenant pour jouer avec nous tout à l'heure, jouer en musique, eh bien, c'est le hors-série qui sera à gagner. 0810 055 056. Alexandra vous attend au standard. 0810 055 056. Alors, ce qu'il faut dire, c'est que vous êtes très, très bien informé, mon cher Éric Bureau, déjà, parce que ça fait de nombreuses années que vous suivez l'actu de Céline Dion et aussi parce que le Parisien est partenaire du retour en concert de Céline.
3: Oui.
2: Voilà, donc vous avez eu accès, vous avez eu des places, vous, par exemple, contrairement à moi.
3: C'est sûr.
2: Voilà, vous avez vu le concert.
3: On y est tous les soirs.
2: Ah oui.
3: Donc ça, c'est vraiment très agréable. Mais on n'a pas eu un accès privilégié
2: à
3: Céline, parce que si on avait eu un accès privilégié, on aurait eu une interview, par exemple.
2: Ah ouais.
3: Et on ne l'a pas encore, ce que je comprends tout à fait, parce que son entourage la protège depuis des mois, des années maintenant. Elle la protège parce qu'elle est malade, et puis parce que ce retour, pour eux, a une valeur à la fois vitale et commerciale immense.
2: Ouais.
3: Et donc, voilà, ne pas prendre de risques. On espère tous qu'elle donnera des interviews. Enfin, elle en donne déjà tous les jours quasiment de ses concerts
2: devant son hôtel
3: à ses fans, ce qui est génial. Enfin, c'est télé Céline, et on espère qu'elle en donnera aux médias un petit peu plus tard. Mais il faut laisser passer les premiers concerts, évidemment.
2: Alors, les premiers concerts, c'était samedi dernier, mercredi. Ce soir, il y en a un. Demain, il y en a un. Et puis voilà, encore la semaine prochaine et tout jusqu'au 17 octobre. Elle fait 2-3 concerts par semaine. Céline Dion. On se met en ambiance américaine, parce que c'est un show à l'américaine.

0: Et c'est pas innocent, hein, l'ambiance américaine, parce que même si c'est effectivement cette grande arena aux portes de Paris, c'est l'Amérique tous les soirs. Dans les célébrités qui ont pris l'avion, qui ont traversé l'Atlantique pour aller applaudir Céline Dion, on a repéré Michelle Obama ou encore Rihanna. On s'attendait, Éric Bureau, à un tel engouement. Alors en France, oui, mais même aux États-Unis, ils ont eu Céline pendant des années en résidence. Ils pouvaient aller la voir quand ils voulaient à Las Vegas.
1: Oui, oui, c'est sûr. Je pense qu'on est surpris quand même de voir effectivement arriver toutes ces... Et c'est pas fini.
0: Vous avez des tuyaux. Qui va venir ?
1: Il y aura encore pas mal de stars jusqu'à preuve du contraire. Oui. C'est pour ça qu'on n'annonce jamais rien.
0: Vous misez sur qui ?
1: Non, mais on mise sur les grandes pop stars du moment.
0: Oui, donc, les Gaga et compagnie.
1: Je pense que c'est pas impossible.
0: D'accord.
1: Parce que ce n'est pas qu'une histoire de voix. C'est une des plus grandes voix du monde, certes, mais c'est aussi une histoire humaine qui, je pense, a tout changé. Depuis que son documentaire I Am Céline Dion est sorti il y a 2 ans.
0: Où elle parlait de sa maladie.
1: Où elle dévoilait sa maladie, enfin l'impact qu'elle avait au quotidien sur elle. Un documentaire qui était assez bouleversant. On se demandait vraiment si un jour elle rechanterait. Je pense que le monde s'est mis à se passionner. Enfin bon, c'était déjà un livre ouvert. On connaissait déjà tout de son histoire. Mais je pense que le monde vraiment s'est inquiété pour elle. Ensuite, il y a eu les JO, évidemment.
0: Ça, il y a eu un effet.
1: Évidemment, un impact.
0: L'hymne à l'amour, la Tour Eiffel.
1: Un impact planétaire.
0: Parce que c'est vrai qu'il y a 10 ans, quand elle venait chanter à Paris, évidemment, c'était la fête, évidemment, c'était complet, mais ce n'était pas un phénomène mondial.
1: J'étais au premier de ses concerts à Bercy, qui était à l'époque l'hôtel Accor Arena, je crois.
0: Ouais, en 2016.
1: Oui. Ouais. Et effectivement, c'était pourtant les premiers concerts après la mort de René. Donc il y avait quand même quelque chose aussi de très émouvant, de très sentimental pour ses fans. Et effectivement, bon, la salle était pleine, elle a joué je crois une dizaine de dates là-bas. Mais je sentais pas un engouement fou.
0: Le
1: soir, je suis allé le premier soir et le soir où j'y suis allé, je n'ai pas vu d'autres confrères journalistes.
0: Il y en avait
1: certainement. Mais oui, il y a 10 ans, c'était pas la folie.
0: La semaine dernière, quand vous y êtes allé, c'était...
1: Là, on était tous là. Ouais. Il y avait 100 journalistes accrédités.
0: C'est ça.
1: Donc du monde entier.
0: Et
1: donc
0: je crois 9 millions de connexions pour essayer d'avoir des tickets.
1: 9 millions de connexions le jour de l'ouverture de la billetterie. Ouais, c'est fou.
0: Voilà, hein. Ouais.
1: Donc oui, je pense que c'est une histoire de cœur aujourd'hui, une histoire d'émotion. Et effectivement, tout le monde... Ce samedi dernier, tout le monde voulait être à ce premier concert pour savoir où en était sa voix, où elle en était elle, pour ressentir son émotion.
0: Vous allez nous le raconter, Éric Bureau, ce premier concert. Mais là, on va écouter Céline avec Jean-Jacques, qui n'est pas venu encore, mais on compte sur lui. J'irai où tu iras, tiré de l'album 2 en 1995.

0: l'album 2, l'album le plus vendu en France, c'est celui de Céline Dion. Et ici en duo avec Jean-Jacques Goldman, qui était évidemment présent pendant tout cet album. Alors, Éric Bureau, Jean-Jacques Goldman brille par son absence. On aurait adoré le voir sur scène avec Céline Dion pour ses concerts de retour. Qu'en est-il ?
1: Je pense qu'il ne viendra pas sur scène avec elle. Et je pense que c'est d'abord, il n'est jamais apparu depuis une dizaine d'années, depuis qu'il a laissé Les Enfoirés. Et je pense qu'il ne, enfin, s'il vient sur scène un soir, c'est voler la vedette à Céline.
0: Oui.
1: Puisque tout le monde ne parlera que de ça.
0: Oui, c'est vrai. Sauf Rihanna, parce qu'elle ne sait pas qui c'est, elle s'en fiche. Mais sinon, oui, effectivement.
1: Et je pense que c'est pas du tout dans sa personnalité.
0: Ouais.
1: D'après ce que je sais, il viendra évidemment la voir sur scène,
0: concert,
1: bien sûr.
0: Ouais.
1: Mais de là à monter sur scène avec elle, alors j'ai lu aussi chez des confrères qu'il avait des problèmes d'arthrite aux mains. Alors ça, je ne sais pas.
0: Ah, donc il peut même pas venir faire un petit coup de guitare.
1: Mais je n'en ai aucune idée.
0: Bon.
1: Mais de toute façon, il n'y aura. Enfin, d'abord, il n'y a pas de première partie, ce qui a été envisagé à une époque. D'ailleurs, je crois qu'il voulait faire jouer juste des chanteuses francophones en première partie pour la sororité, pour le soutien. Et puis, ils se sont dit que les fans avaient envie de voir Céline. Voilà.
0: C'est vrai que c'est un cadeau empoisonné pour la fille qui chante avant Céline Dion. C'est pas facile.
1: On a envie de la voir, elle.
0: Oui.
1: Et des invités. Peut-être qu'il y en aura vers la fin.
0: D'accord. Mais là, vraiment, on est encore sur les tout premiers concerts.
1: Oui, mais bien sûr. Il faut que tout se cale.
0: Est-ce qu'elle est sereine, Céline ? Est-ce qu'elle est contente ? C'est pas forcément, d'ailleurs...
1: Les deux sont pas forcément liés.
0: Oui, exactement.
1: Non, elle a l'air. Elle a l'air sur scène. Alors, évidemment, très émue, bien sûr. Mais aussi, quand elle surmonte ça... Moi, je l'ai vu que samedi dernier.
0: Ouais.
1: Mais donc, des collègues sont allés la voir mercredi. Et j'ai un collègue qui va la voir ce soir pour voir un peu l'évolution des choses. Et effectivement, quand on la voit, quand on lit leur papier, on se dit qu'elle est heureuse, ouais. Il y a des moments de grand bonheur, même dans sa façon de sourire, de ses mimiques, ses poings serrés à la fin de All By Myself, même si elle le chante avec deux tons en dessous, mais...
0: Ah, alors, bon, on y est.
1: Peu importe.
0: La voix de Céline Dion.
1: Et peu importe.
0: Certains disent, j'ai vu des vidéos sur Instagram, elle chante moins bien qu'avant, elle chante plus bas, il y a certaines notes qu'elle ne tape pas. Est-ce que vous vous êtes dit, en sortant de là, elle chante comme une patate ?
1: Alors moi, très franchement, sur la première date... En plus, on est le nez dans le guidon,
0: bah oui.
1: Parce qu'on écrit en même temps que le concert, et donc forcément.
0: Oh, c'est dur votre métier, Éric Bureau.
1: Non, mais c'est dur pour ressentir parfois les émotions, parce qu'on n'est pas tout le temps à regarder ce qui se passe sur scène, malheureusement, parce qu'il faut bien écrire sur son smartphone. Mais c'est aussi dur pour parfois bien entendre la voix.
0: Donc vous, qu'est-ce que vous en avez pensé en deux mots ?
1: Et alors. En fait, effectivement, sur le début du concert, la voix était très fragile, il y a eu des faussetés, il y en a eu même plus tard dans le concert. Mais bon, il y a une production aussi qui fait que ça passe, elle a quatre choristes qui l'accompagnent, il y a un moment, il y a une chorale parisienne aussi. Donc forcément, les choses passent mieux quand c'est bien produit. Mais au moins, et je pense qu'on attendait tout ça et on aurait été déçus du contraire, c'est elle qui chante.
0: Voilà.
1: Ouais,
0: c'est ça.
1: Voilà.
0: Il n'y a pas un brin de playback.
1: Après, peut-être qu'il y en a, peut-être un petit peu. Je ne suis pas le spécialiste ingénieur du son pour être capable de l'affirmer.
0: Ouais.
1: Mais en tout cas, non. L'impression qu'on a, et tant mieux. S'il y a des faussetés, si sa voix est moins puissante et moins assurée qu'à la grande époque, il y a 30 ans, pourquoi pas? Mais au moins, c'est elle, et c'est ça qu'on attend.
0: Ouais, puis nous aussi, on est moins bien gaulés qu'il y a 30 ans. Le miracle, Céline, les coulisses d'un incroyable retour, c'est le hors-série du Parisien. On continue à en parler avec mon invité, Éric Bureau. À tout de suite.
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3: Pour vous faire penser aux journées de la fleur française à vivre ce week-end en Alsace. Déjà une 6e édition tournée vers le thème « Les fleurs, relais de la biodiversité » avec tout un programme d'animation à découvrir à Strasbourg et Colmar. Notez par exemple l'ouverture exceptionnelle des serres centenaires de la ferme florale Blue Emma à Colmar. Il est possible évidemment de les visiter samedi et dimanche de 9h à 18h. Et vous retrouverez aussi sur place plusieurs artistes et artisans présents pour célébrer la fête de la fleur française. À Strasbourg, les ateliers visites seront aussi multiples. Atelier de réalisation de peignes en fleurs séchées samedi, composition de petits bouquets de fleurs fraîches dimanche avec le collectif Parcelles. Une chasse aux bouquets dans Strasbourg avec l'atelier Aken et tout un programme pour mettre en lumière la fleur française. Les infos sont à retrouver sur le site collectifdelafleurfrançaise.com.
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0: Avec le journaliste Éric Bureau du Parisien qui a vu Céline Dion sur scène la semaine dernière et qui co-signe un hors-série consacré à Céline. Hors-série qui sera à gagner tout à l'heure au Blind Test. Il vous reste encore quelques petites minutes pour vous inscrire. Vous pouvez appeler Alexandra au standard 0810 055 056. Alors dans ce hors-série, il y a évidemment un retour, Éric Bureau, sur la carrière de Céline Dion. Il y a des articles incroyables. Et alors il y en a un, mon préféré, où vous partez tel Tintin à Las Vegas pour essayer de trouver la maison de Céline, voir son quartier, etc. Vous pouvez nous raconter en quelques mots dans quelles conditions elle vit, Céline Dion?
1: Alors, en fait, je suis parti du principe que on a plein d'infos,
0: oui,
1: mais on ne sait rien.
0: Mais c'est on n'y va fait. Pas. Oui.
1: Donc, elle habite à Las Vegas, ok, mais où?
0: Oui.
1: C'est quoi sa maison? On voit plein de maisons sur les sites. Et est-ce que c'est vraiment la... Moi, j'étais persuadé que c'était une grande hacienda qu'on voit sur tous les réseaux.
0: Et en fait, c'est pas ça.
1: Mais pas du tout, en fait. Mais pour le savoir, il faut y aller. Et évidemment, c'est un quartier ultra sécurisé, c'est une communauté fermée, privée, donc il faut passer deux portes, une première où il faut montrer patte blanche et une deuxième où il faut avoir déjà montré qu'on était bien les bienvenus et
0: oui,
1: qu'on était invité à rentrer surtout. Donc j'ai eu beaucoup de chance, j'ai rencontré la personne qu'il fallait pour me faire rentrer à South Shore, donc c'est dans cette communauté de gens qui ont envie d'être tranquilles.
0: Ça vous dites 400 familles qui vivent à l'abri des, ouais, regards, il y a un des Jackson 5, il y a des sportifs de haut niveau et donc il y a Céline.
1: Mais en fait elle s'est installée là-bas au moment où elle a commencé ses résidences au César Palace à Las Vegas et elle avait besoin d'être à la fois proche de la salle, donc une trentaine de kilomètres à peu près du centre de Las Vegas. Et elle avait besoin d'être tranquille, ce qui se comprend, c'est, ouais, une des plus grandes chanteuses au monde, donc elle n'avait pas envie que des fans viennent la déranger tout le temps. Et donc en fait elle a une maison qu'on voit d'ailleurs dans son documentaire qui est assez humble, en plein pied, avec une piscine, mais enfin je suis pas rentré dedans du,
0: oui,
1: tout, mais je suis passé devant.
0: Je t'ai laissé baigner, Éric Bureau.
1: Voilà.
0: Elle est pas très chaude. Franchement, Céline, elle pourrait chauffer.
1: Non, mais ce qui est génial et ce qui était extrêmement frustrant pour moi ce jour-là, c'est que je savais qu'en fait elle était en studio avec Jean-Jacques Goldman.
0: Ah oui.
1: Elle était à Las Vegas ce jour-là. Dans le studio qu'elle loue depuis un an et demi pour enregistrer l'album, pour le préparer et pour faire toutes ces séances aussi de pilates,
0: ouais,
1: de danse contemporaine, etc. Elle a travaillé comme une athlète de haut niveau vraiment pour revenir.
0: Alors, ce nouvel album, justement, avant d'écouter le premier extrait, Bonjour, Pardon, Merci, une chanson signée Icar, j'ai quelques petites rumeurs à vérifier avec vous. Éric Bureau, est-ce que c'est vrai que Stromae fait partie des artistes sollicités pour écrire des chansons?
1: C'est ce que j'entends aussi.
0: Ce que vous entendez aussi. Charlotte Cardin.
1: D'après elle, elle lui a proposé des chansons, mais ça n'a pas marché.
0: Ah, Santa.
1: Peut-être.
0: Oh là là, il fait une tête.
1: Non, parce que j'en suis pas tout à fait sûr, mais
0: d'accord,
1: en tout cas, je peux pas dire non.
0: Grand Corps Malade.
1: Oui.
0: Ah,
1: ça, j'en,
0: oui,
1: suis sûr.
0: Oui.
1: Je suis sûr qu'il a fait une chanson, voire deux, avec Quentin Mosiman.
0: Oh.
1: Donc parole et musique. Tous les deux.
0: Angèle.
1: Je ne crois pas.
0: Non. Et Jean-Jacques alors?
1: Ah ben Jean-Jacques deux.
0: Deux.
1: Ouais, au moins deux.
0: Au moins deux.
1: Au
0: et
1: moins
0: donc
1: deux.
0: Il était en studio là-bas, avec elle, là-bas,
1: donc
0: à Las
1: c'était
0: Vegas.
1: C'était début juillet, je crois, pour enregistrer cette deuxième chanson.
0: D'après vous, l'album, il est prêt?
1: Non. Enfin, à mes dernières nouvelles, c'est-à-dire des nouvelles d'il y a un mois, elle avait enregistré six chansons.
0: Ouais.
1: Et il en restait donc autant à,
0: ouais,
1: enregistrer.
0: C'est ça.
1: Et le fait d'être à Paris, c'était un moyen aussi d'en enregistrer de nouvelles à Paris ou en France.
0: Donc on peut compter,
1: voilà,
0: sur un album tout en français.
1: Je pense.
0: Ah, ça c'est
1: pense.
0: Une bonne nouvelle.
1: Ouais, ouais, ouais. Et en 2027.
0: Nouvelle. C'est bientôt. Voilà. Ça aussi c'est une
1: bonne nouvelle. Oui, non mais c'est intéressant.
0: Allez, bonjour, pardon, merci. Céline Dion, premier extrait de l'album à venir. Il n'est pas prêt, mais en bonne voie. Éric Bureau est mon invité ce soir. Et on continue à parler du miracle, Céline.
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0: Moi je dis pardon, j'ai complètement oublié le premier extrait du nouvel album de Céline Dion, c'est pas celui-là, c'est Dansons, la chanson signée Jean-Jacques Goldman. Et heureusement, mon invité Éric Bureau me l'a glissé à l'oreille. Bah oui, on a eu Dansons avant d'avoir Bonjour, pardon, bon. Merci. Mais Dansons, on va dire que tout le monde était un poil déçu par la voix, parce qu'il n'y avait pas d'envolée lyrique.
1: On était surtout content de la réentendre, oui, voilà, après tout ce temps, en fait.
0: C'est
1: ça. En fait, ce que Eric Benzi, qui est un collaborateur de Jean-Jacques Goldman et qui a travaillé sur 4 albums de Céline Dion, me racontait et qu'on a...
0: Et que vous mettez dans, voilà, le hors-série, oui, une belle interview.
1: C'est que c'était, en fait, c'est avec cette chanson qu'elle a réappris à chanter.
0: D'accord.
1: Donc elle tenait à ce que ça soit la première chanson qui soit dévoilée, et puis bon... voilà, une chanson avec Jean-Jacques, c'était aussi extrêmement symbolique et sentimental de sa part.
0: Donc, mon invité Éric Bureau, Emmanuel Marolles et aussi Pauline Conradson, que j'ai pas encore citée, mais qui dans ce hors-série interviewe le médecin de Céline Dion, parce que c'est important aussi d'avoir des nouvelles de ce côté-là. Voilà, la belle équipe de ce hors-série dispo partout. Il coûte un petit peu moins de 5 euros. Alors, pour le moment, sur ce comeback, vous n'avez pas interviewé Céline Dion, Éric, mais... vous l'avez déjà interviewée, évidemment, dans votre carrière. Alors, est-ce que c'est vrai qu'elle est archi sympa? Tous les gens qui l'ont croisée ont dit « mais c'est pas du tout une star, elle est hyper gentille, hyper simple ».
1: Ouais, non, mais c'est vrai. J'ai mis longtemps avant de l'interviewer parce que, voilà, ça se mérite.
0: Elle est difficile d'accès.
1: Oui, ouais. Oui, elle préfère aujourd'hui, je pense, et puis comme beaucoup d'autres stars, la télé.
0: Oui.
1: Bon. Que la presse écrite, même si on n'est plus vraiment presse écrite, on est presse audiovisuelle aussi maintenant.
0: Ah tiens.
1: Voilà. Mais donc 2019, c'était le jour de la sortie de son album Courage. C'était à côté de New York et c'était assez drôle parce que en fait c'était dans un tout petit hôtel à côté d'un aéroport. Enfin, c'était pas génial. Ça s'appelait Renaissance. Donc en plus. Avec son histoire et tout, oui. C'était vraiment voilà.
0: Ouais, spécial.
1: Et en fait, on s'est retrouvé dans une chambre d'hôtel et on s'est assis l'un à côté de l'autre sur un lit et puis on a fait l'interview comme ça. Elle m'a serré la main hyper fermement. Elle m'a remercié d'être venue de si loin, ce qui n'arrive jamais.
0: Oui.
1: Et puis voilà, c'était la première interview depuis la mort de René et c'était très à la fois très joyeux, très très émouvant. Enfin. Oui, oui, elle me parlait comme si je l'avais rencontrée déjà 10 fois.
0: Ah, c'est génial. Est-ce que c'est vrai, à l'inverse, qu'elle peut se taire pendant des semaines pour protéger sa voix et qu'elle communique avec ses proches sur des post-it?
1: Oui, c'est depuis qu'elle a perdu sa voix dans les années 90, fin des années 80, début 90, où elle avait des polypes sur les cordes vocales, etc. Le médecin lui avait dit, vous parlez plus pendant 3 semaines, sinon vous allez perdre votre voix.
0: Ah ouais.
1: Et donc, elle a pris cette habitude, à une époque en tout cas, de ne plus rien dire et de communiquer comme ça. En général, c'était le jour du concert, ou c'était pas 3 semaines, heureusement. Ouais. Là, je ne sais pas. Franchement.
0: Parce qu'elle discute avec ses fans tous les soirs,
1: oui,
0: quand même.
1: Alors, est-ce
0: et
1: que
0: puis elle
1: le
0: chante.
1: Reste... Oui,
0: ouais.
1: Est-ce que le reste du temps, elle ne parle pas,
0: ouais.
1: Je ne sais pas. Mais je pense que justement cet exercice qu'elle a de parler avec ses fans avant, de parler après, je pense que ça fait partie de tout ça.
0: Du coaching, c'est-à-dire de sa voix.
1: De son auto-coaching,
0: ouais.
1: De sa voix et de sa confiance en elle avant de monter sur scène et après. Je pense que ça y participe aussi.
0: Est-ce que vous pensez que c'est vrai qu'elle a assuré sa voix? On parle d'un contrat d'assurance de 37 millions de dollars.
1: Oui, je pense que c'est vrai.
0: C'est fou quand même.
1: Mais... oui, mais moi, la question que je me pose aujourd'hui, c'est plutôt, est-ce que ces concerts sont assurés,
0: ouais,
1: par rapport à sa maladie?
0: Alors, qu'est-ce que vous avez comme info, puisque donc, vous avez pu avoir une interview du médecin, etc.
1: Oui, mais ça, c'est beaucoup trop touchy.
0: Oui, donc ça, ils n'en parlent pas.
1: C'est beaucoup trop touchy, ça.
0: Non. Et est-ce qu'on sait si elle a une routine, des choses qu'elle doit faire, qu'elle ne doit pas faire? Est-ce qu'elle a le droit d'aller au resto? Est-ce qu'elle a le droit de fumer des clopes?
1: Ah ben là, elle ne... Non, de toute façon, elle a jamais fumé,
0: oui, non, c'est pas son truc.
1: Et bu d'alcool, ouais, justement. Pour préserver sa voix.
0: Bien
1: hein.
0: sûr.
1: Enfin, et puis parce que je pense qu'elle n'aime pas trop ça.
0: Ouais.
1: Mais non, je pense qu'elle a une routine au Royal Monceau. Je suppose qu'elle fait des exercices avec une coach vocale. Je suppose qu'elle fait de la danse, du pilate, comme elle fait, ouais, depuis 2 ans.
0: Oui.
1: Parce que ça fait partie de sa routine de travail.
0: De sa guérison.
1: Oui, ouais, de sa guérison. Et c'est ce que son manager nous dit dans leur série, c'est que sa maladie est sous contrôle, gérée, Mais d'ailleurs, elle a une équipe médicale avec elle, hein, bien sûr, à Paris. Mais effectivement, ça nécessite aussi qu'elle fasse très attention et ne sorte jamais. Elle ne sort jamais, sauf pour aller au concert.
0: Allez, j'en ai une petite dernière. Est-ce que c'est vrai que les riverains du Royal Monceau, qui est quand même dans un quartier très chic à Paris, se plaignent désormais du tapage nocturne?
1: Oui, c'est bon, on l'a constaté aux Parisiens.
0: Eh, bienvenue à Paris, hein. Nous, dès qu'on peut râler,
1: vous
0: savez.
1: Mais bon, 2h du matin, avec tout le monde qui chante pour que tu m'aimes encore.
0: Mais oui, c'est ça.
1: Voilà, ça leur arrive pas très souvent au Royal Monceau. Hein.
0: Ah là là.
1: Ça, c'est sûr.
0: Bon, eh ben, je vous souhaite une belle interview de Céline Dion. Soit là, donc, en septembre-octobre, ou alors au mois de mai prochain.
1: Mais je vous la souhaite aussi.
0: Merci Eric, et bravo aux Parisiens pour ce très beau hors-série.
1: Merci.
0: Qu'on vous offre tout de suite au Blind Test. À bientôt.
1: À bientôt.
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2: Décibel qui continue avec le blind test. Et puis dans vos petites oreilles, entre Jimi Hendrix et Joe Dassin, oui, on remonte le temps dans des styles très différents et on se régale. Au blind test, donc, à gagner, c'est le fameux hors-série dont nous parlions à l'instant avec mon invité Éric Bureau. Un hors-série du Parisien consacré exclusivement à Céline Dion, sa vie, son œuvre et son retour. Et Marielle est avec nous pour le gagner. Bonsoir Marielle.
3: Bonsoir Émilie.
2: Bienvenue, comment ça va?
3: Ben, ça va très bien, je vous écoute et ça va très bien, je prends beaucoup de plaisir.

0: à écouter Céline Dion. Et...
1: Ah oui, ça fait plaisir. Eh bien, ma chère Marielle, ça s'entend parce que vous avez le sourire dans la voix. Marie-Brigitte est aussi avec nous pour jouer. Bonsoir Marie-Brigitte.
2: Bonsoir Émilie, bonsoir Eric s'il est encore là, et bonsoir à Marielle.
1: Bonsoir. Merci beaucoup. Bon. Bah oui, Eric, il est dans le couloir, je pense, Eric Bureau, mais voilà, il est pas loin. En tout cas, il nous a laissé les exemplaires du hors-série sur Céline Dion. Et vous savez quoi? Vous en avez gagné un chacune. Avant de jouer, vous gagnez. Voilà, bravo.
2: Magnifique.
1: Merci. C'est normal, c'est normal. Moi, je préfère vous faire gagner avant de jouer. C'est plus sympa.
2: C'est gentil.
1: Parce que maintenant que vous savez que vous ne repartez pas bredouille et que vous allez pouvoir tout apprendre sur Céline Dion, vous allez être parfaitement détendu pour jouer avec moi au blind test. Alors le principe, c'est que je vais vous passer trois chansons. Elles sont toutes sur le même thème, c'est le thème des fleurs. C'est des chansons françaises et il va falloir retrouver le plus rapidement le nom des interprètes de ces chansons. Ok ?
2: D'accord.
1: Voilà. Marielle et Marie-Brigitte, vu qu'on n'est pas à la télé et que vous ne pouvez pas appuyer sur le buzzer comme dans Question pour un champion, je vous propose de donner votre prénom avant de donner la réponse. Voilà, ça nous servira de signal pour savoir que vous y êtes et que vous êtes prête à proposer une réponse. D'accord ?
2: D'accord. Okay. On va essayer.
1: Marie-Brigitte et Marielle, voici une première chanson fleurie. Dites-moi, qui chante ça ? Pour le moment, il joue de la guitare, mais il va chanter dans 3 secondes.
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2: Marielle,
1: Marielle. Oui,

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1: Georges Brassens, une jolie fleur dans une peau de vache. Bravo, vous aviez toutes les deux la bonne réponse, mais c'est Marielle qui a été un tout petit peu plus rapide. Allez, on continue. Vous avez pigé le principe, les amis, à la maison. Vous pouvez jouer aussi. Vous n'aurez pas de cadeau, mais voilà, ça vous entraînera. Puis vous nous appellerez. On joue au blind test, nous, tous les soirs du lundi au vendredi. Alors, qui chante celle-ci, cette chanson de fleurs?
2: Brigitte.
1: Brigitte.
2: Laurent Voulzy.
1: Oui, bravo! Voilà.

0: Tiens, d'ailleurs, si vous n'avez pas encore lu sa biographie, eh ben, lisez-la, parce qu'elle est super bien. Un point pour Marie-Brigitte, un point pour Marielle. Tout le monde gagne, de toute façon, vous l'avez compris. Mais pour le plaisir, une petite dernière chanson fleurie. Qui chante ça?
1: Marie-Brigitte, Dalida.
0: Oui,
1: Dalida.

0: toutes les deux, meilleures candidates, franchement, très très fortes. Merci beaucoup.
1: Avec plaisir, Marie-Brigitte.
0: Toutes les deux, vous avez été parfaites, Marielle et Marie-Brigitte. Je vous envoie le hors-série consacré au retour de Céline Dion, hors-série du Parisien aujourd'hui en France, que vous trouvez aussi dans tous les kiosques près de chez vous. Et puisqu'on est sur les chansons fleuries, pour Marielle, pour Marie-Brigitte, et pour toutes celles et tous ceux qui aiment la belle chanson, voici Jonassin.

0: 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Quelle merveille, cette chanson de 1970. Jolie collaboration entre Joe Dassin et le grand parolier Claude Lemel, qui avait été notre invité dans Décibel. C'est disponible en podcast, hein. C'était il y a un petit peu plus d'un an, mais voilà, il n'y a pas de problème. Vous pouvez tout réécouter, soit sur l'appli ICI, l'appli Radio France, le site ICI.fr. Enfin voilà, elle est quelque part cette émission, et elle était vraiment chouette parce que Claude Lemel, c'est juste un génie. Il a travaillé avec Joe Dassin, mais pas que, et c'est en plus un type absolument charmant. Donc si vous n'avez pas écouté l'émission à l'époque, n'hésitez pas à la chercher.
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0: Nous sommes le 18 septembre, alors forcément, moi ça me fait penser à Jimi Hendrix qui nous a quittés le 18 septembre 1970. C'était à Londres et c'était l'année de ses 27 ans. Du coup, il fait partie de ce terrible club des 27, vous savez, comme Amy Winehouse ou Kurt Cobain ou Brian Jones, des artistes qui sont morts à 27 ans. Alors, Jimi Hendrix, franchement, je me souviens quand j'étais en quatrième, j'ai fait un exposé sur lui en classe d'anglais, tellement j'étais amoureuse de lui, parce que en plus d'être guitare héros, voix de velours, auteur-compositeur quand même de génie, enfin surdoué à faire des trucs que personne n'avait fait avant, en plus il était beau, mais incroyable. Et c'est pas Nicoletta qui dira le contraire, parce qu'il paraît qu'ils étaient très très copains. Copine, quand Jimmy venait jouer à Paris, grâce à Johnny Hallyday, qui lui-même était un soir à Londres dans un café musical et avait vu jouer Jimi Hendrix, il s'était dit, il faut que je le ramène à Évreux, à mon concert d'Évreux. Et donc Jimi Hendrix, son premier concert en France, c'était à Évreux, c'est quand même fou. Et ensuite, évidemment, il a fait l'Olympia en première partie de Johnny. Tout ça pour vous dire que pour l'anniversaire de la mort de Jimi Hendrix, évidemment, on va l'écouter, mais aussi que vous pouvez noter dans vos tablettes que le 6 octobre prochain, aux éditions Éric Bonnier, va sortir une nouvelle biographie de Jimi Hendrix, absolument excellente biographie française, et en français donc, signée Yazid Manou, qui est le plus grand connaisseur de Jimi Hendrix de l'hémisphère nord. Il sera bientôt notre invité d'ailleurs. Écoutons Castles Made of Sand, parce que c'est beau, et c'est déjà pas mal.

0: Deuxième album du Jimi Hendrix Experience en 67. Il en avait sorti deux en 67. Enfin, c'était un génie. Ceci dit, il a bien fait d'en sortir très rapidement tant qu'il était encore là, hein, puisque il a eu que 3 ans de carrière dans la lumière. Jimi Hendrix, ça lui a suffi pour changer le monde de la musique. Hein. Mais que 3 ans. Il a été connu en 67. Il est mort en 1970. Une carrière éclair, mais pleine de lumière. Allez, après avoir écouté Hendrix, on remercie l'équipe de l'émission. Antoine Greffin, Alexandra Sackberg, Iris Guitoni, Thomas Demol et Mélodie Chaïb. Et venez demain à 19h pour les chansons préférées de Bilal Hassani.
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4: Bonsoir à tous et bienvenue sur ICI. Je suis très heureux de vous accueillir un peu partout en France. On risque d'ailleurs ce soir de s'arrêter près de chez vous, parce qu'il n'y a pas que Paris dans la vie. Alors on va aller aux quatre coins de l'Hexagone. On vous donnera la parole, comme on fait chaque soir, pour mettre en avant vos initiatives positives, pour découvrir ce que vous faites et ce qui marche également. Tout est dans le titre de ce nouveau rendez-vous, pour une idée simple: partir en France chaque soir à la rencontre des lieux et des idées. Et pour ça, j'ai un invité à mes côtés. Il est producteur, il est animateur de télévision, de radio aussi. C'est un journaliste, un dirigeant d'entreprise. Il co-anime avec le prolongement de lui-même, indiscutablement, Laurent Fontaine, l'émission Il n'y a que la vérité qui compte, diffusée sur TF1, puis C8, puis actuellement chaque jeudi soir sur W9. Il est aussi, depuis la rentrée, membre emblématique de notre famille ICI, puisqu'il s'invite désormais chez vous de 10h à 11h le samedi sur ICI Gironde, région que vous allez découvrir qui lui est cher, autour d'une rencontre, un lieu et une histoire. Donc il ne sera pas dépaysé ce soir. Il est également en librairie avec le petit traité de la jouissance à l'usage de ceux qui en rêvent aux éditions Très Daniel. Je reçois avec beaucoup de plaisir Pascal Bataille. Bonsoir Pascal Bataille.
5: Bonsoir Eric, merci de cette invitation.
4: Je suis ravi d'accueillir mon nouveau collègue de bureau.
5: À distance, mais très heureux d'avoir rejoint le réseau ICI et puis d'être dans cette Gironde que j'affectionne. On en reparlera.
4: Oui, on reparlera
5: tous les samedis matins.
4: Non, mais on peut se dire que vous avez le plaisir de donner la parole aux Girondins.
5: Exactement.
4: Voilà, chaque week-end, ceux qui sont chers à votre cœur aussi, de partager leur métier, leur quotidien, c'est ça. Hein,
5: l'idée, c'est d'aller en immersion. Je m'invite chez eux et c'est ça que j'aime aussi, ce côté faire découvrir un univers. Et la radio, c'est formidable pour ça. Je vous apprends rien, Eric. Vous le faites tous les jours, mais c'est emmener les gens à la découverte non seulement d'une personnalité, mais aussi de lieux. Et la prise de son, c'est formidable, que les ambiances soient là, au-delà de la voix de la personne. Voilà, le faire rentrer vraiment mes auditeurs dans l'univers de cette personnalité que je découvre chaque semaine et qui a quelque chose d'intéressant, d'étonnant à nous faire partager.
4: Allez sur ICI.fr pour podcaster, notamment vous pourrez retrouver cette aventure au cœur de la caserne des pompiers de Bigano. C'était il y a encore quelques jours. Bon, ce soir, c'est mon émission, c'est vous que je vais aller, Pascal. C'est vous l'invité. Est-ce que vous êtes prêt à balader un petit peu dans votre France personnelle, dans votre cartographie?
5: Mais je suis là pour ça et je suis ravi que vous m'invitiez pour ça.
4: Alors, on remonte le temps et vous l'avez dit, vous êtes né à Bordeaux, hein, Pascal.
5: Oui.
4: Première carte postale. Allez, vous m'envoyez, vous savez, vous choisissez une carte postale en librairie, là, au bureau de tabac. Quelle photo vous choisissez?
5: Alors, étonnamment, c'est la première carte postale qui vient tout le temps à l'esprit quand on me demande ma prime enfance. C'est pas Bordeaux, c'est le sable du Cap Ferret. Alors, on y reviendra, cet endroit cher à mon cœur. Je suis assis, j'ai peut-être 18 mois, et je suis assis sur le sable, et je fais une mine dégoûtée parce que j'ai horreur du contact du sable sur les mains. Et ma mère se moque de moi parce que j'essaie d'enlever le sable que j'ai sur les doigts, frénétiquement. Voilà. Et pour quelqu'un qui a cette passion pourtant pour le bord de mer et pour nos plages atlantiques, etc. Voilà, le premier souvenir, c'est moi en essayant de se débarrasser de ce sable sur les doigts.
4: Où est-ce que vous vivez, Pascal, quand vous êtes enfant? Dans une maison, dans un appartement?
5: Alors, j'ai beaucoup bougé, mes parents avaient la bougeotte et j'ai gardé ça d'eux. J'ai vécu en appartement d'abord, et puis j'ai eu la chance, j'avais un père médecin, je suis un privilégié, j'ai eu la chance d'avoir une enfance bourgeoise, et donc j'ai eu la chance aussi de vivre dans des maisons, dans le vieux Bordeaux, ces maisons avec cette pierre blonde du 18e siècle qui caractérise Bordeaux, comme d'autres villes en France, comme Aix-en-Provence, par exemple, on retrouve un peu cette même architecture.
4: Qui compte pour vous, parce exactement. Que votre papa, vous y emmenez souvent, il me semble.
5: Tout à fait. Aix-en-Provence, j'y allais tous les étés pour écouter
4: de la musique,
5: de l'opéra. Voilà. L'opéra. Mon père était fan d'opéra et voilà. Donc, j'ai vécu en appartement, en maison, mais toujours dans le centre de Bordeaux.
4: Alors, je vous emmène dans une cour d'école, Pascal, et puis je vous plonge dans votre enfance. Vous allez dans une école de jésuites, oui. qui a une espèce de particularité, c'est que vous y restez, je sais pas si vous allez rester jusqu'au bout, mais en tous les cas, elle fait de la maternelle jusqu'à la fin du lycée, en fait.
5: Jusqu'à la terminale, oui. J'ai fait toute ma scolarité au collège Saint-Joseph de Tivoli, qui existe encore, qui est un très bon lycée. Mais effectivement, j'ai fait, je sais plus combien, combien d'années ça fait de la maternelle jusqu'à la terminale, mais un certain nombre, au moins 14 ans, chez les pères jésuites qui m'ont apporté beaucoup. C'est dans Bordeaux, près d'un très beau parc qui s'appelle le parc Bordelais, que évidemment les Girondins connaissent bien. Et ce premier jour à l'école, je m'en souviens encore.
4: Oui, parce que je vous laisse raconter, voilà. Mais vous avez inventé une nouvelle classe.
5: J'ai inventé une classe parce qu'en fait, j'étais tétanisé et comme beaucoup de petits enfants, j'ai eu moi-même des quatre fils et la première rentrée, c'est jamais très facile. Et donc, j'étais en larmes, en pleurs et je m'accrochais au basque de ma maman et je lui dis, mais reste, il y a une classe pour les mamans.
4: Voilà.
5: Et ça me demeure encore, elle m'en parle encore aujourd'hui.
4: Ça donne des idées aux enfants. C'est marrant que vous en parliez encore aujourd'hui. Bon, cette cour d'école, voilà, vous allez y passer pas mal d'années, vous l'avez dit. Vous y repensez avec nostalgie, d'ailleurs, c'est une période insouciante, souvent agréable. Vous y repassez en plus devant, vous me dites qu'elle existe encore.
5: Oui, bien sûr, c'est une période magnifique pour moi. Les jésuites, ce sont des... Alors moi, je ne suis pas croyant, mais j'ai été élevé, effectivement, dans la religion catholique et par des prêtres et des pères. Mais... Ils ont éveillé mon esprit et ma capacité de réflexion avec cette chose magnifique que Descartes nous a apprise, c'est le doute. Et en fait, je dois aux jésuites de ne pas avoir cru bêtement, de ne pas avoir la foi du charbonnier, parce qu'ils m'ont fait mettre en doute ce qu'ils m'enseignaient. Et voilà, je leur dois ce que je considère comme ma petite ouverture intellectuelle.
4: Mademoiselle Ganivette.
5: Ah, Mademoiselle Ganivette, CE2. C'était ma maîtresse en CE2.
4: Mais on a toujours des personnages comme ça qui nous ont marqué. Plus que d'autres.
5: Oui, c'est marrant parce que je me souviens de peu de noms, mais elle, vraiment, je ne sais pas si elle est encore parmi nous, c'est tout à fait possible, et si elle m'entend, je l'embrasse très respectueusement. C'était une maîtresse très sévère, très exigeante, mais en même temps, ce genre de maîtresse qui vous donne envie d'apprendre, qui sait transmettre, voilà, donc à la fois dans l'exigence, mais aussi dans quand même, je dis sévère, mais dans la bienveillance. On parle d'un temps, mon cher Eric.
4: Pas si longtemps, Pascal.
5: Mais si, quand même.
4: Vous faites du mal.
5: Où la discipline était peut-être un peu différente.
4: Oui, mais ça vous donne aussi. Je vous trouve très rigoureux aussi dans votre façon d'être. Vous avez un côté didactique, je trouve.
5: C'est vrai. Ça m'a beaucoup. Et donc, Mademoiselle Ganivette. Elle a attaché une importance énorme à l'orthographe. Et j'avais la chance, comme je le disais beaucoup, de pas faire de faute. Et un jour, j'ai fait une faute dans une dictée. Et elle m'a vraiment humilié. J'ai eu honte.
4: Si vous m'en parlez aujourd'hui, c'est qu'il y a un traumatisme.
5: Oui, il y a un traumatisme.
4: Vous l'avez pas oublié.
5: Devant toute la classe, elle a dit, mais Pascal Bataille, vous avez fait une faute.
4: Vous l'avez salué amicalement quand même.
5: Oui, non, mais je lui en veux pas. Au contraire, elle m'a. Ça reste un souvenir marquant, d'avoir déçu cette enseignante que j'aimais beaucoup et à qui je dois certainement aussi un peu de cette rigueur, comme vous dites.
4: Pascal, on va parler un petit peu de nature et d'environnement. On va continuer évidemment de suivre votre parcours à Bordeaux. On découvrira aussi que dans ce lycée, à un moment donné, il y a un département de petites caméras qui, je ne sais pas si c'est le début de votre vocation, mais qui va vous permettre tout doucement de vous conduire là où vous irez aujourd'hui. Nature et environnement, en effet, avec la Revue des Merveilles, c'est l'occasion de changer de région et d'aller faire un tour à Bagnoul-sur-Mer. Écoutez Benoît Prospero qui nous rejoint.
6: Ah, et nous voici en présence d'une méduse qui ne ressemble à aucune autre. Nous sommes avec Issy Roussillon et Pascal Roman, biologiste marin au conservatoire de Bagnoul-sur-Mer. Et cette méduse, c'est la méduse œuf au plat. Et avant quoi que ce soit, pourquoi la méduse œuf au plat s'appelle la méduse œuf au plat?
7: Parce qu'en fait, elle a vraiment la forme d'un œuf au plat. Elle se trouve plutôt en surface. Elle a un disque plutôt blanchâtre, jaunâtre, avec au centre une sorte de zone plus renflée, plus foncée, qui donne vraiment l'impression que quand on la regarde par le dessus, on a affaire à un œuf au plat.
6: Oui, c'est vrai qu'on dirait vraiment un œuf au plat, c'est un peu dingue. Et au-delà de cet aspect,
7: elle a la particularité aussi, au niveau des tentacules, d'avoir des tentacules qui se terminent par des sortes de petites boules, qui sont des boules blanches ou bleues et éclatantes. ce qui fait que vraiment on peut pas la confondre avec une autre espèce.
6: Voilà, et là où l'on rentre dans le domaine de l'extraordinaire, c'est que la méduse œuf au plat ne vit pas seule, mais en symbiose, notamment avec des algues.
7: C'est bien ça, tout à fait. Donc cette méduse, comme les coraux des récifs coralliens, en fait, elle va héberger dans ses tissus, à l'intérieur de ses cellules, ces petites algues microscopiques qui font partie du phytoplancton et avec lesquelles donc elle va collaborer en quelque sorte, puisque la méduse va protéger ces algues, va lui amener aussi du gaz carbonique, elle va les exposer à la lumière puisqu'elle est près de la surface.
6: Ça, c'est ce qu'apporte la méduse aux algues. Mais qu'apportent les algues à la méduse?
7: Et les algues, en contrepartie, vont faire de la photosynthèse. Et donc, finalement, grâce justement au gaz carbonique, grâce à la lumière, grâce aux nutriments aussi que leur ramène la méduse, va lui amener en fait en quelque sorte de la nourriture. Elle va produire finalement de l'algue, de la matière organique. Ça va faire une vraie collaboration.
6: Eh ben voilà. C'est pas mal, hein, finalement, pour une algue, d'habiter dans une méduse, Pascal Roman.
7: Oui, finalement, ça fait une sorte d'hôtel, hein, puisqu'il y a ces algues à l'intérieur. Et puis, elle vit aussi entourée de petits poissons qui se cachent à l'intérieur des tentacules.
6: Avec des poissons qui, comme les algues, vivent en symbiose avec la méduse œuf au plat.
7: Ce sont des petits poissons, alors généralement des petits chinchards, des petits poissons gris qui vivent en pleine eau, des petites céréoles aussi, qui vont vivre vraiment tout autour de la méduse. Et quand un prédateur s'approche, qui vont rentrer, donc ces petits poissons, à l'intérieur des bras de la méduse pour se protéger.
6: Et quand on regarde la méduse œuf au plat, du coup, qu'est-ce qu'on voit?
7: Donc quand on les observe, généralement, on voit ces méduses qui flottent près de la surface, très colorées, et on a souvent une couronne de petits poissons comme ça qui vont naviguer autour. C'est vraiment fascinant.
6: Et je dirais même plus, c'est une merveille. Merci Pascal Roman, biologiste marin au conservatoire de Bagnols-sur-Mer. Merci ici Roussillon. Photo de la méduse œuf au plat à retrouver sur ici.fr.
4: Pascal Bataille, vous connaissiez la méduse œuf au plat?
5: Pas du tout, et je ne vais pas regarder mes œufs au plat de la même façon ce soir, mais je trouve quand même que, bravo pour ce reportage, ça nous redit à chaque fois à quel point la nature est magique et magnifique. Et vous voyez, cette symbiose entre ces organismes qu'a priori, pour lesquels on n'a pas forcément beaucoup de sympathie, les algues, les méduses.
4: Vous n'en avez pas peur, on m'a dit.
5: Alors, j'en ai pas peur, mais je ne vais pas non plus
4: les algues. De l'océan, vous en avez vu souvent, j'imagine.
5: Oui, il y en a beaucoup. Il y en a eu beaucoup cet été, d'ailleurs, sur les côtes atlantiques.
4: Pascal Bataille est votre invité jusqu'à 21h. On va continuer de se balader dans le quartier historique, peut-être près de la rue Sainte-Catherine, du côté de Bordeaux. On parlera de sport aussi, parce qu'il a fait beaucoup de sport il y a quelques années, Pascal. Le tennis, l'athlétisme, le basket. Et puis voilà sa carrière qui va débuter petit à petit, que l'on retrace ce soir sur votre radio, ici.
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4: Et pour s'ambiancer en ce début de week-end, Bronx qui beat avec Small Town Boy sur ICI.

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2: Et avec votre invité qui est animateur, producteur, créateur, chef d'entreprise, auteur, son livre dont nous parlerons d'ailleurs avant 21h est très positif. Petit traité de la jouissance à l'usage de ceux qui en rêvent. Il est sur W9 avec son complice Laurent, que l'on salue chaque jeudi face au rideau le plus célèbre de ce pays dans Il n'y a que la vérité qui compte. Et puis il est sur Ici Gironde désormais chaque samedi de 10h à 11h sur votre radio. Et on salue toute l'équipe d'Ici Gironde. Bon Pascal, on a parlé un petit peu de cette enfance à Bordeaux, dans le quartier Saint-Pierre. Pas seulement, vous avez beaucoup bougé, hein, ça vous l'avez dit. Il n'y a pas de hasard, je l'ai évoqué tout à l'heure, dans cet endroit jésuite, ce collège, lycée, enfin voilà, de la maternelle et de lycée. Je découvre qu'un petit peu sur la fin, hein, où il y a effectivement un département avec des petites caméras et vous allez faire vos premiers reportages.
3: Oui, on avait, effectivement, ils étaient assez précurseurs. On avait un petit laboratoire audiovisuel. Effectivement, on s'est un tout petit peu initié à ce moment-là à la caméra.
2: Et vous pensez à ça déjà ou c'est pas encore vraiment dans votre
3: tête? Non, j'y pense pas encore vraiment. C'est le journalisme, c'est venu un petit peu, pas longtemps après, mais un petit peu après. Et donc, je me rends compte à ce moment-là que j'aime bien être celui qui pose des questions, mais j'aime pas du tout être devant la caméra. Parce qu'à l'époque, il faut le savoir, et ça m'a duré quand même quelques années encore, je suis maladivement timide et je perds beaucoup mes moyens quand je suis exposé. Voilà.
2: Ça va mieux quand même. Après
3: ça va mieux, je me suis soigné.
2: Pascal. Bon, je parlais, il y a eu un petit peu de sport, hein, du tennis, de l'athlétisme, du basket, de l'escrime, vous avez essayé plein de choses.
3: Oui, j'aimais le sport, j'adorais le sport, j'avais la chance d'avoir un corps plutôt athlétique, j'étais grand, très grand pour mon âge même, puisque j'ai grandi jeune, et donc oui, j'ai fait beaucoup de basket, j'ai fait de l'escrime aussi, ce qui est un très beau sport dans lequel la France excelle plutôt en général.
2: Ouais.
3: Et puis, j'ai été très sportif jusqu'à ce que je me blesse très gravement il y a 25 ans maintenant et que malheureusement ça réduise beaucoup mes capacités.
2: On a parlé de Bordeaux, mais c'est le Cap Ferry qui compte aussi pour vous parce qu'il y avait une maison familiale. Je crois que vos parents avaient une maison là-bas.
3: Il y avait une maison familiale, il y avait des rendez-vous très très fréquents au Cap Ferret, que ce soit avec mes parents, même on partait en camping avec des copains adolescents sur nos mobylettes depuis Bordeaux. On mettait 2h30 à rejoindre le Cap Ferret, mais on était très motivés. C'est vrai que ce Cap Ferret, pour moi, c'est là où sont mes vraies racines. Et tout au long de ma vie, tout au long de ma carrière, même quand j'étais très sollicité à Paris, mais il n'y a pas que Paris dans la vie, Eric, vous le savez. Et donc, j'ai fait en sorte de, hiver comme été, comme automne, comme printemps, d'aller un week-end sur deux me ressourcer au Cap Ferret. Voilà, sauf exception, mais voilà, c'était très important pour moi d'aller là-bas, de retrouver un peu mes racines, les gens, les vrais gens authentiques. Qu'on ne croise pas tous les jours dans les médias non plus.
2: C'est vrai. Et voilà. Votre papa, vous l'avez évoqué tout à l'heure, il est professeur, il est psychiatre, il est psychanalyste. Votre maman, c'est Roselyne, je crois.
3: C'est ça.
2: Qu'est-ce qu'elle faisait d'ailleurs? Bien sûr. Elle faisait quoi, Roselyne, comme métier?
3: Alors, elle s'est occupée de ses quatre enfants.
2: C'est déjà beaucoup de travail.
3: Et puis ensuite, elle a travaillé, elle était agent immobilier. Et avec beaucoup de talent et de passion, elle adorait ça. Elle m'a transmis aussi cette passion pour la pierre, pour la décoration, etc. Et voilà, et je l'embrasse fort parce qu'elle vit à Biarritz, autre coin de France.
2: Votre frère aussi, un de vos frères.
3: J'ai un de mes frères aussi qui a une maison là-bas. Et elle se porte bien malgré ses. Elle va fêter la semaine prochaine ses 91 ans.
2: Voilà. Et bien alors, avec un peu d'avance, même si ça ne se fait pas, je lui souhaite un bon anniversaire. Est-ce que ce son, ça vous parle, Pascal Bataille?
3: C'est une cloche,
2: ouais.
3: Une église,
2: oui,
3: sans doute.
2: Bah, est-ce que c'est pas un souvenir particulier avec votre papa? Qui vous a plu un peu partout en France.
3: Alors, plusieurs souvenirs. D'abord parce que dans Bordeaux, on a habité longtemps en face d'une église, figurez-vous, l'église Saint-Sorin. Et donc, la cloche, je l'entendais beaucoup.
2: Il était fan des églises.
3: Il était fan des églises et on a passé des week-ends, des dimanches entiers à sillonner les routes de Gironde et d'ailleurs pour visiter des églises romanes, des églises gothiques, etc. Il était fan d'architecture, il était fan de tout ça. Et pas toujours très soucieux de ce qui nous intéressait, nous, mais au moins... Il fallait suivre, monter dans la voiture et puis hop, et on s'arrêtait, allez, une église de plus, regardez comme c'est beau les enfants, et ben, finalement ça m'a donné, je pense, le sens du beau. Il faut savoir parfois forcer un peu ses enfants à découvrir des choses.
2: Alors, j'ai des lieux, j'ai Carcassonne, j'ai le Lot-et-Garonne, le Tarn, ça c'est des souvenirs particuliers.
3: Oui, beaucoup de vacances aussi là-bas. On avait ma famille maternelle avait une maison dans le Tarn, et donc j'ai découvert. Alors ça s'appelle Saint-Géry, c'est à Rabastens dans le Tarn.
2: Voilà. Okay, mais c'est bien de citer tous les endroits. Parce que j'adore quoi. Alors je change de région et je vous emmène là où la mer est un petit peu plus forte, parce qu'on va parler un petit peu de voile. Mm-hmm. Je vous emmène en Bretagne parce que vous allez aussi découvrir la Bretagne. Et d'ailleurs, vous allez faire des régates, vous, Pascal Bataille.
3: Oui, j'ai fait aussi beaucoup de voile au chapitre sportif. Moi, je vous l'avez compris, j'ai une passion pour la mer, j'ai même un besoin. Pour moi, habiter une ville où il n'y aurait pas de fleuve, par exemple, ou un lac, ça serait compliqué. Et donc, la Bretagne, j'ai fait des stages de voile, des compétitions aussi. Et puis après, j'ai retrouvé la Bretagne dans puisque j'ai épousé une Bretonne, qui est la maman de mes deux fils aînés. Et donc, qui avait des attaches en Ille-et-Vilaine, dans la région de Dinard, Saint-Malo, Saint-Briac, Saint-Lunaire, c'est magnifique. Et donc j'ai mieux découvert la Bretagne ensuite adulte avec Bénédicte, ma première femme.
2: Alors il y a plein d'autres endroits, la Méditerranée, on n'en a pas beaucoup parlé, on a évoqué Aix-en-Provence parce que votre papa vous y emmenait souvent pour des airs classiques. Il y a le camping, vous l'avez évoqué tout à l'heure, votre camping de potes c'était dans les Landes.
3: Oui. On allait ou au Cap Ferret ou vers Parentis dans les Landes, près du lac. Et moi, j'ai toujours aimé le camping. D'ailleurs, j'ai fait aussi du camping dans d'autres pays que la France. Ce côté, effectivement, un peu roots, un peu comme ça à la One Again, où on peut débarquer, se poser n'importe où. Je trouve que c'est une façon hyper sympa, hyper agréable de voyager, surtout quand on est jeune et qu'on a peut-être un peu moins besoin de confort que le vieillard Kakoshim que je suis devenu.
2: Alors après toutes ces belles réflexions que vous faites à l'auberge, qui était votre café, il me semble, à Bordeaux, à 17 ans...
3: On faisait le mur, là.
2: Ah, bah, oui. 17 ans, vous partez à Paris, prépa, normal sup, à Henri IV, déracinement, important pour vous, vous découvrez la Paris. Et vos fenêtres de jeunes étudiants, si j'ai bien compris, données sur la coupole du Panthéon, ce qui vous a permis de rêver un petit peu dans un premier temps.
3: Vous imaginez, vous êtes étudiant en lettres et en philo, et vous êtes dans un dortoir où il y a 100 mecs, sans lit là, et puis des fenêtres, donc c'est le lycée Henri IV à Paris, et puis votre fenêtre elle donne sur quoi? Sur la coupole du Panthéon illuminée le soir. Et vous vous dites il y a pire comme exemple hein, aux grands hommes de la patrie reconnaissante. Bon, alors ça vous donne peut-être des idées, j'en sais rien, ou des ambitions, mais bon, cela dit, les conditions étaient un peu rudes aussi hein, vous savez, c'est vraiment les dortoirs à l'ancienne, 50 lits d'un côté, 50 lits de l'autre, et au milieu la rangée de lavabo, et puis voilà, mais très heureux dans cette ambiance et cette émulsion intellectuelle, et c'est des belles années ça aussi.
2: Je vais évoquer dans un instant tous les diplômes que vous avez obtenus jusqu'à une rencontre importante qui sera déterminante dans votre vie, et puis la suite. Je vous emmène dans une autre région, Pascal, parce qu'ici ça entreprend, dans toute la France on entreprend, et ça marche. Aujourd'hui, Catherine Quicandon vous propose une idée qui va vous faire aimer ce qui est bien souvent une corvée.
4: À Reims, faire son lit ne ressemble plus à ça.
5: J'ai failli crever une fois en essayant de changer mon lit, c'est pas une blague. J'étais en train de me débattre là dans ma housse avec ma couverture, et sans faire exprès avec mon pied, j'ai tapé dans l'énorme miroir en métal de ma chambre, un truc super lourd.
4: Et pour cela, nous pouvons remercier Sophie Barbier qui a créé Housebed, un système breveté qui permet de changer sa housse de couette plus facilement et sans effort.
6: C'est une housse qui est zippée avec des fermetures éclair invisibles qui permet d'être ouverte en portefeuille, et à l'intérieur il y a un système de maintien de la couette pour qu'elle reste justement bien dans les coins. En hiver, ça permet de rester bien au chaud et de ne pas avoir la couette qui part en bas de la housse.
4: Et ça, nous sommes tous d'accord, c'est très agaçant. Le système dont parle Sophie, ce sont des petites pinces qui permettent de changer la housse à plat sur le lit avec une ergonomie qui vous garantit zéro effort et zéro douleur. Pour développer son activité, Sophie a plusieurs partenaires.
6: Dans les Vosges, dans les Ardennes. Mais là, ça se restructure un petit peu. Donc, ça va. Voilà, les choses vont évoluer pour permettre aussi de pouvoir produire plus sereinement sur de plus grandes quantités. Il y a déjà une partie de la production qui est délocalisée. Et on va du coup devoir tout délocaliser sur la Tunisie.
4: L'idée est partie de la problématique du handicap et des troubles musculo-squelettiques, notamment dans l'hôtellerie. Mais en fait, Housebed facilite la vie de tout le monde. J'ai bien dit de tout le monde, donc vous n'avez plus d'excuses. Mais comment Sophie, qui a travaillé dans la pharmacie, l'immobilier et l'événementiel, en est arrivée à entreprendre ?
6: J'ai fait une petite cascade involontaire à cheval et j'ai eu du coup le bras immobilisé pendant plusieurs semaines. Et puis on se rend compte de choses qu'on percevait pas du tout auparavant. Et c'est vrai que la housse de couette était déjà compliquée, mais avec un bras en moins...
4: Eh ben c'est encore plus galère et nous voyons tous de quoi elle parle. Pour acheter une housse de couette qui va vous changer la vie, rendez-vous sur le site internet housebed.fr, housebed.fr. Sophie aimerait développer la vente dans des magasins physiques et équiper des chambres d'hôtes et des gîtes. Merci à Yannick Cusy d'ici Champagne-Ardenne pour cette idée.
7: Housebed.
4: Ici, ça entreprend dans la Marne avec Housebed, une housse de couette vraiment chouette.
2: Bon, je vais pas vous demander, Pascal Bataille, si vous faites votre lit, mais...
3: Ben, ça m'arrive, bien sûr. Heureusement.
2: Elle parlait des hôtels et des gîtes, ça tombe bien parce que vous aussi, vous avez entrepris, vous aussi, vous avez investi, notamment dans le Perche. Mm-hmm. Vous avez encore un bel endroit que vous allez nous faire découvrir d'ici quelques minutes. C'est Pascal Bataille qui est votre invité. L'arrivée à Paris, la maîtrise de philosophie, le diplôme en lettres modernes à la Sorbonne, un DESS en technique d'information. Bon, tout ça, ça avait commencé aussi à Sud-Ouest, à Bordeaux, hein, avec les premiers stages. Qu'en est-il de la suite de son parcours et de sa carrière ? Je serai où ? Je resterai sur ICI.
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2: Et 100% nouveauté, c'est Pierre Demar qui nous rejoint sur ICI.

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14: Et qu'est-ce qu'on se régale hein, depuis 20h avec Pascal Bataille qui a participé à la création de la première agence presse pour les radios privées, qui deviendra journaliste et puis il va travailler ensuite à l'AFP. C'est un amateur de littérature, d'art, de philosophie. Il est déjà l'auteur d'ailleurs du petit traité du silence, lauréat du prix Jean Nouin l'an passé. Il publie là, ces jours-ci, le petit traité de la jouissance à l'usage de ceux qui en rêvent. On en parlait avant 21h aux éditions Très Daniel. Journaliste et producteur, il a remis au goût du jour l'importance de mettre des rideaux à nos fenêtres et de ne jamais mentir. Je suis avec Pascal Bataille. Pour ceux qui n'auraient pas compris, c'est pour Il n'y a que la vérité qui compte, le jeudi. C'est toute la nuit d'ailleurs, j'ai vu, c'est même pas...
15: Oui, c'est la nouvelle
14: Pascal Bataille de Fontaine.
15: C'est la télévision d'aujourd'hui, vous savez, on rentabilise, donc on diffuse, on rediffuse, on rediffuse. Mais oui, effectivement, ceux qui, les vrais passionnés, ils peuvent regarder Il n'y a que la vérité qui compte une bonne partie de la nuit.
14: On en dira un mot parce qu'on parlera de Laurent, on ne peut pas ne pas parler. Laurent, à un moment donné. Bon, vous avez toujours diversifié vos activités. On a déjà évoqué plein de choses hein, que vous avez fait depuis le début. Vous l'avez fait aussi par rapport à des endroits en France. C'est-à-dire que quand vous allez dans un endroit, vous pouvez tomber amoureux d'un endroit et vous avez aussi parfois envie d'investir. On parlait d'entrepreneuriat tout à l'heure. Vous êtes lancé sur ce projet d'hôtel qui était au Cap Ferré, qui s'appelait Côté Sable. Vous avez plus, hein, je crois, aujourd'hui.
15: Je viens de le vendre, oui.
14: Voilà. Et puis, il reste Côté Parc dans le Perche. C'est quoi Côté Parc du côté de Rémalard, si j'ai bien noté?
15: Alors, c'est un petit hôtel, un petit boutique hôtel, comme on les appelle. C'est-à-dire qu'il y a très peu de chambres, il y a moins d'une dizaine de jolies chambres avec un petit spa, etc. C'est un endroit qu'on a créé avec mon ex-femme, mais néanmoins meilleure amie.
14: Qui le
15: gère en partie avec sa sœur. Ouais. Donc en plein cœur du Perche, Rémalard, c'est pour vous situer, c'est entre Nogent-le-Rotrou, Mortagne-au-Perche et Bellem. Vous
14: voyez, alors, c'est pile de Perche.
15: Ce triangle magnifique. Et donc c'est pile au milieu de tout ça. Et en fait, j'avais ce projet de créer un hôtel au Cap Ferret. Je n'arrivais pas à trouver le bon endroit. C'est compliqué là-bas. Et puis on s'est dit avec ma femme et son frère, pourquoi on n'en ferait pas un dans le Perche. Et en fait, ce qui est important, c'est que je suis tombé, moi, amoureux de cette région, en tombant amoureux de ma femme.
14: Et comme vous étiez tombé amoureux de la Bretagne, voilà, avec votre première épouse.
15: À l'époque, effectivement. Et je pense que les lieux, les gens, c'est souvent lié. Et j'ai découvert cette campagne magnifique qui est celle du Perche.
14: Ça, c'est vallonné.
15: C'est l'Orne, c'est très vallonné. Ouais. Je ne savais pas, avant d'aller là-bas, je crois qu'il y avait autant de nuances de vert dans la nature. C'est incroyable. Et voilà. Et donc j'ai eu envie. L'idée, je pourrais pas investir dans un endroit que j'aime pas.
14: Vous voyez, ouais, c'est ce que je vous disais.
15: Voilà.
14: Ouais.
15: Mes démarches d'entrepreneur, c'est souvent, même essentiellement, lié à une nécessité de m'ancrer quelque part et de contribuer un peu à l'économie locale, très modestement, à mon petit niveau. Mais voilà, je trouve que quand on aime un endroit, ben c'est important aussi de lui rendre un petit peu de ce qu'il vous donne, créer des emplois, etc. Mais je pourrais pas faire ça dans un endroit où je ne serais pas.
14: Ça s'appelle Côté Parc, j'en parle pas plus, sinon on va m'accuser de publier reportage. C'est vrai que la maison de famille, c'était à Saint-Lunaire et Saint-Briac, ça c'était plus...
15: Première épouse.
14: Ça, c'était
15: je suis en très bon terme avec les deux.
14: D'ailleurs, c'est marrant parce que pour préparer cette émission, donc la première est en Bretagne, la deuxième est dans le Perche, et vous avez dit à Catherine Quicandon, je cherche quelqu'un à Strasbourg, là, je cherche l'Alsace. C'est vrai?
15: Non. C'était un joke.
14: Mais effectivement, si je peux rendre service, moi.
15: Comme la... Écoutez, je suis célibataire, non, je suis vrai, un cœur à prendre, mais je suis très heureux dans mon statut de célibataire.
14: Mais vous rencontrez personne au Pays Basque.
15: Mais on rencontre je rencontre des gens partout. C'est merveilleux. C'est effectivement. Et puis quand, dans mon émission sur Ici Gironde, je vais aussi à la rencontre d'hommes et de femmes exceptionnels. Mais
14: j'ai compris pourquoi cette émission.
15: je cherche la future élue de mon cœur. Non. Mais non, ce qui est important effectivement dans cette démarche de ce que vous soulignez, c'est que voilà, c'est ce que je disais il y a un instant. Les lieux, c'est aussi des personnes. Les personnes, c'est aussi des lieux. Ils ont des ancrages. Ces personnes-là, elles ont des en l'occurrence. Et découvrir une personne, c'est aussi découvrir les lieux qu'elle aime et s'y attacher aussi. Donc je parlais de Strasbourg à votre assistante parce que en préparant l'émission, parce que je connais très mal, par exemple, l'Alsace, c'est l'est de la France, je connais très mal. Et voilà, c'est une envie que j'ai. Voilà.
14: Alors, je sais que vous aimez bien l'arrière-Pays Basque. On a parlé de votre maman et de vos frères qui vivent dans le Pays Basque. On pourrait parler de Guétari, d'Espelette, de Saint-Jean-de-Luz, mais je vais vous emmener ailleurs. Là. On va parler de la région d'Annecy. Je crois que vous avez un copain, puisque vous parlez des gens qui est associé à ça via une association qui compte. Vous l'avez évoqué tout à l'heure, hein, c'est la recherche de maladie de Charcot, donc vous êtes ambassadeur. Et du coup, c'est un peu comme ça que vous avez découvert la région d'Annecy ?
15: Oui, c'est mon ami Lorraine Vivier, qui est atteinte de la maladie de Charcot depuis 5 ans, qui est une femme magnifique, qui est ambassadrice elle-même de l'ARSLA, l'Association pour la Recherche sur la maladie de Charcot, sclérose latérale amyotrophique, le nom scientifique, et Lorraine, que je connaissais parce qu'elle avait travaillé notamment dans mon hôtel, est venue me voir en me disant « Je viens d'être diagnostiqué de la maladie de Charcot, j'ai envie de m'investir, j'ai envie de m'appliquer. » Et on est parti ensemble, en binôme, dans ce combat qu'elle mène toujours, même si malheureusement son physique décline beaucoup. Et c'est elle qui m'a ensuite amené dans sa région, la région d'Annecy. Et j'ai découvert, grâce à elle, la Haute-Savoie et la Savoie.
14: Le lac, parce que vous l'avez dit, l'eau est très importante pour vous.
15: Et j'ai découvert effectivement cette ville magnifique où les gens sont extrêmement sportifs. Vous pouvez pas vous balader dans Annecy sans croiser 150 joggeurs, des gens qui...
14: Ils sont tous fins.
15: Ouais, ils sont tous sveltes. Et il nous donne des complexes.
14: Parce que la ville où je vais pas, moi.
15: Voilà. Mais en tout cas, c'est là aussi, c'est attaché à une personne, Lorraine, que j'embrasse fort, qui mène ce combat extrêmement compliqué, qui est celui de la maladie de Charcot, maladie sur laquelle il faut aider, parce que on a besoin de trouver à tout prix un remède.
14: L'eau, très important, je l'ai dit pour vous. D'ailleurs, l'eau, il y a la Seine aussi. Hein, vous avez toujours vécu sur la rive gauche. Vous nous expliquerez peut-être pourquoi dans un instant. On change de région. Si vous trouvez qu'il y a trop de pubs, non pas sur W9, mais sur le bord de nos routes, eh bien, à force de les voir, Pascal, on finit parfois à plus vraiment les remarquer. Pourtant, ces panneaux qui occupent une place importante dans nos paysages, que l'on voit avec la carte Michelin sur les genoux quand on se balade, voilà, on peut les voir, ça influence aussi nos habitudes de consommation. Figurez-vous qu'une commune a décidé de remplacer ses publicités par des œuvres d'art. Un reportage de Robin Bernot avec Fabien Leduc et Ici Provence.
10: À Bouc-Bélair, entre Marseille et Aix-en-Provence, la mairie a décidé de faire retirer plusieurs panneaux publicitaires.
11: Je trouve que c'est bien d'en retirer parce qu'il y en a trop, quoi.
10: Vous voyez ces panneaux publicitaires au bord des routes, ceux qui vous annoncent un fast-food dans deux ronds-points ou un magasin de meubles à moins de 5 minutes? Eh bien, à l'entrée de la ville, sur ce grand axe routier, la publicité est devenue trop présente. C'est en tout cas le constat de Lilia, fleuriste, qu'a rencontré notre reporter Fabien Ledu.
16: Regardez devant chez moi combien de panneaux j'ai. Vous commencez par exemple ici, Total, un panneau. Là, on est à la Mounine, 2-3 panneaux. Vous montez en face à la boulangerie, il y a 2 panneaux. Ça cache la visibilité, le panorama. Il y a trop de panneaux.
10: Alors, face à cette situation, la mairie a d'ores et déjà décidé de faire retirer 14 panneaux publicitaires. Elle annonce également la réalisation d'une cartographie précise de tous les affichages présents sur son territoire. Objectif, vérifier que les panneaux sont conformes à la réglementation, mais aussi réduire la pollution visuelle et les incitations à consommer. Écoutez Mathieu Pietri, le maire d'hiver droite de Bouc-Bel-Air.
17: L'idée, c'est d'enlever notamment les grands panneaux publicitaires, les 4x3, et on installe en lieu et place des œuvres d'art, des reproductions, quelque chose de différent de l'ultra-consommation que nous offrent aujourd'hui ces panneaux.
10: Sur place, les habitants rencontrés par Ici Provence semblent plutôt séduits par la mesure. Ici, ça marche, mais vous, qu'en pensez-vous ? Écoutez l'avis d'Adrien.
11: Je trouve que ça gâche un peu l'image de la France, hein, les paysages, etc. Et ça dénaturalise complètement les villes et tout, quoi.
10: Cela veut-il dire que nous sommes trop exposés à la publicité, parfois même sans nous en rendre compte ?
11: C'est, en vrai, j'ai envie de te dire, c'est le monde dans lequel on vit en ce moment, quoi. Enfin, le 21e siècle, quoi. Et je pense qu'il y en a vraiment beaucoup trop. Même là, on le voit sur Snapchat, maintenant, c'est devenu... il y a plein de pubs, il faut payer un abonnement pour ne pas avoir de pub, quoi. Donc c'est un peu trop, quoi.
10: Alors, supprimer ces panneaux, pourquoi pas, mais n'oublions pas qu'ils permettent aussi aux commerçants locaux de se faire connaître, eux qui ne disposent pas des mêmes moyens que les grandes enseignes. Alors, plutôt que de tout supprimer, pourquoi ne pas chercher un juste équilibre, moins de panneaux, mais toujours une place pour les commerces de proximité.
14: Robin Bernot, avec les équipes d'Ici Provence, ça vous inspire, Pascal Bataille, ces pubs sur la route, ces panneaux?
15: Je trouve l'idée géniale. Alors évidemment, ça va peut-être pas faire plaisir ni aux publicitaires, ni aux afficheurs et ni aux marques, mais je trouve ça sublime. Et l'idée de remplacer ça par des œuvres d'art, très très belle idée. Et ça me fait penser à une marque de téléviseur qui fait ça aussi, parce qu'il n'y a rien de plus moche qu'une télé. On ne va pas faire de pub, mais je trouve ça très beau, cette idée de mettre une œuvre d'art dans l'écran de la télé quand elle n'est pas allumée.
14: Voilà. C'est pas mal. On a beaucoup parlé du Cap Ferret, qui est un endroit qui a compté durant votre enfance et encore aujourd'hui, puisque vous y vivez en alternance avec Paris. Est-ce qu'il y a une plage en particulier que vous aimeriez mettre à l'honneur de votre région, Pascal?
15: Oui, la plage du Mimbeau, pour ceux qui connaissent, c'est sur la Conche et en plein cœur du Cap Ferret. C'est une sorte de mini bassin d'Arcachon dans le bassin d'Arcachon. C'est délimité par un joli banc de sable qu'on appelle le Mimbeau. Et cette plage là, j'essaie d'y passer tous les jours, moi, quand je suis au Cap Ferret, quelle que soit l'heure, quel que soit le moment. Je m'arrête 10 secondes, parfois je reste un quart d'heure, et à chaque fois c'est des paysages, des couleurs, des points de vue différents. C'est selon la marée, selon la météo, évidemment. Et je ne m'en lasse jamais. Il ne faut jamais être blasé, en fait.
14: Il n'y a pas photo, quoi.
15: Il n'y a pas photo.
14: Pour le petit clin d'œil. J'essaie toujours de faire des petits clins d'œil. Vous l'avez, la référence, vous qui nous écoutez? Oui, il n'y a pas photo. C'est une des émissions, entre autres, que Pascal a animé avec Laurent.
15: Vous savez que c'est très bien, toutes les émissions qui commencent par IA, elles ont un grand succès.
14: Je l'espère. Et je vous en remercie. Je ne vois pas du tout à quoi vous faites allusion. On se retrouve dans Il n'y a pas que Paris, dans la vie avec Pascal Bataille, pour la dernière ligne droite. Encore plein de lieux à visiter. Vous restez avec nous sur votre radio ici. Salut encore à Ici Gironde, parce que Pascal, il y est tous les samedis, c'est-à-dire dès demain, 10h, 11h.
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14: Et c'est Louane pour jour 1, petit souvenir sur votre radio ici.

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2: Avec Pascal Bataille, votre invité qui a travaillé sur Canal Jimmy. Il a fait ses débuts à la télévision en 1991. Et ouais, il a travaillé aux côtés de Jean-Pierre Pernaut, même produit Christophe de Chavannes pour Coucou, produit la méthode Coé. Ça, c'était sur TF1. Il a créé des sociétés de production. J'oublie pas que vous avez produit des fictions, des dessins animés, des films, faits de la radio. Et on ne peut pas oublier votre rencontre avec votre jumeau lors d'un concours de grands reporters. Il reste indissociable de votre vie. D'ailleurs, il suffit d'écouter ça pour savoir de qui on parle. Je crois que je vous ai pris le générique vintage. Je crois que c'est un des premiers, celui-là, même s'il a un peu évolué. Il n'y a que la vérité qui compte tous les jeudis sur WBAF. C'est Pascal Bataille qui est notre invité. Bon, c'est vrai que Laurent, c'est une rencontre qui est capitale. Et très vite, c'est le guide de la combine.
3: Oui, très vite. Avec... en fait, les gens ne le savent pas forcément, mais on a d'abord écrit des livres avec Laurent. Et un premier livre qui a fait un énorme succès, alors qu'on n'était absolument pas connus, qui était une enquête sur les démerdards. Vous savez,
2: tous ces bons plans,
3: tous, voilà, dans notre entourage, c'est le monsieur bon plan. Ouais, il a toujours des bons plans sur tout. Et on a fait une enquête là-dessus et on a écrit ça de façon un peu humoristique et ça a fait un carton et c'est ce qui nous a amené à la télé.
2: Pierre Lescure
3: qui tombe sur le livre ou quelqu'un le lui met entre les mains en tout cas, et qui a l'idée d'adapter ça en programme télé, et c'est la naissance de Canal Jimmy dans le groupe Canal, et on est donc, Laurent et moi, on n'a jamais fait de télé, et puis on fait nos armes comme ça, et puis tout s'enchaîne.
2: Et puis voilà, on connaît votre succès, on ne va pas le citer, parce que voilà, on est là aussi pour parler de plein d'autres choses, et des lieux, et puis de ce livre, mais on peut citer, il n'y a pas photo, il n'y a que la vérité qui compte, il y a eu plein d'autres projets, je l'ai évoqué, la méthode Coé, il y a le retour sur W9, il y a un projet sur M6. Hein.
3: Il y a un projet sur M6, on est en train d'y travailler très activement pour 2027.
2: Voilà, réponse de l'anguille. J'ai aperçu votre comparse à la conf d'M6 de rentrée.
3: Voilà. On va remettre au goût du jour un ancien format, comme ça se fait beaucoup ces temps-ci, mais un format qui nous ressemble et qui nous tient à cœur.
2: Teasing. J'essaie. Non, c'est très bien. Votre France culinaire, elle est où? Elle est dans votre région? Où est-ce que vous aimez bien manger en fonction des régions?
3: Oui, j'avoue que je suis assez chauvin là-dessus. Bon, je suis assez gourmand, ça se voit un petit peu. Oui, j'avoue que la cuisine du Sud-Ouest, elle est vraiment chère à mon cœur. Il y a tout ce qu'il faut pour régaler les papilles et pour séduire les gourmands.
2: On parlait de Laurent. Vous lui avez fait découvrir votre France?
3: Oui, bien sûr. Laurent est venu souvent, notamment dans ma région. Alors Laurent, il a des origines italiennes, donc il a aussi ça dans le sang et dans le cœur. Et puis sinon, il est très très parisien. Il se balade pas énormément en France. Il est vraiment très attaché à Paris. Et j'ai beau lui dire qu'il n'y a pas que Paris dans la vie.
2: Oui,
3: j'ai beau lui répéter ça tous les jours.
2: Mais oui. Merci d'être avec nous en tous les cas, Pascal. Et on le salue évidemment, Laurent, avec beaucoup d'amitié. Et s'il va venir, il viendra. Je suis sûr qu'on découvrira autre chose que Paris. Petit traité de la jouissance à l'usage de ceux qui en rêvent. Quand j'ai vu ça, je me suis dit, mais dans quoi il parle, là, Pascal Bataille? Je savais que vous avez déjà fait un petit traité
3: du silence.
2: Et il paraît, alors, en lisant, je découvre que ça fait des années que vous pensez à la jouissance.
3: Oui,
2: avec le sous-entendu qui
3: voilà, c'est mon petit livre rose à moi.
2: Il est rose. Hein.
3: Et oui, rose comme la jouissance. En fait, ça fait des années que je réfléchis sur le bonheur, notre capacité à savoir savourer ce qu'on est en train de vivre, et chose dont je me suis très longtemps empêché, comme beaucoup d'entre nous, parce que on nous apprend pas être dans le présent, on nous apprend pas à habiter l'instant, on nous apprend à être en permanence en train de nous projeter dans le futur. Alors,
2: on n'est pas aidé avec les réseaux sociaux non plus,
3: bien sûr.
2: Rapidité de la vie.
3: Un futur qu'on ne contrôle absolument pas, dont on ne sait rien, en fait. Alors pourquoi s'angoisser pour quelque chose qu'on ne maîtrise pas?
2: On peut pas s'en empêcher, pardon, je me fais l'avocat du diable.
3: On peut s'en empêcher, c'est un vrai travail. Et c'est ce que j'essaie de raconter en allant convoquer pour m'aider tout un tas de philosophes, de penseurs, mais aussi de biologistes qui travaillent sur le fonctionnement du cerveau et du plaisir, et des mécanismes de plaisir. On peut vraiment travailler là-dessus, à essayer d'être vraiment dans l'instant qu'on vit. Vous voyez, être là, on est tous les deux ce soir, on passe une heure ensemble, et s'attacher à être extrêmement concentré sur ce qu'on est en train de vivre, et à ne pas laisser les pensées trop s'égarer.
2: Là, ça marche. Oui. Moi, je ne pense qu'à vous depuis 20 heures.
3: C'est gentil, moi aussi. Et vous savez, vous avez comme moi, on m'a entraîné, des acouphènes, Eric.
2: Oui.
3: C'est-à-dire, on est nombreux, hein, les Français.
2: On est, je crois, c'est
3: parmi ceux qui nous écoutent à en avoir, malheureusement. Bon, c'est très perturbant, mais vous savez à quel point vous pouvez aussi les oublier. Eh bien, c'est c'est pareil pour le futur et le passé. Se concentrer sur le présent, se dire à quel point on est en train de vivre un bon moment, et se dire dans une sorte de mise en abîme, ouais, quelle chance on a de vivre un bon moment, c'est quelque chose, c'est une vraie technique, et ça permet, je vous l'assure, moi je travaille ça depuis quelques années, et notamment depuis que j'ai été malade, j'en ai ouais, parlé, donc il n'y a pas de tabou là-dessus. Voilà, essayez d'être vraiment dans l'instant que je vis, au maximum, avec la personne que je suis en train de rencontrer, avec le paysage que je suis en train de regarder, la musique que je suis en train d'écouter, la petite gourmandise que ouais, je suis en train de savourer, et pas... et le moins possible dans le passé ou dans le futur.
2: Non mais on en parle sans tabou puisqu'on se l'est même dit hors antenne. Effectivement, vous avez largement d'ailleurs parlé dans les médias. Vous avez eu raison de la maladie qui vous a touché, qui est le cancer du poumon. Oui. Voilà, vous êtes toujours suivi. Vous l'avez pris avec une espèce de philosophie qui on ne peut pas s'empêcher de faire un lien, si vous voulez, Pascal, avec exactement, ce petit traité de la jouissance et le fait de vouloir profiter de l'instant. Vous venez bien de l'expliquer, du moment présent.
3: Oui, bien sûr que quand on est malade et sérieusement malade, comme malheureusement beaucoup de Français et de Françaises, puisqu'il y a rien que pour le cancer du poumon, plus de 35 000 personnes qui en meurent chaque année, c'est encore énorme, c'est beaucoup trop, bien évidemment. On a quelque part cette tentation de la double peine, c'est-à-dire qu'on est malade et en plus on s'angoisse. Et si on arrive à sortir de ça, c'est-à-dire finalement à prendre les choses un petit peu comme elles viennent. Alors c'est compliqué, je suis le premier à échouer là-dedans régulièrement, mais il faut vraiment essayer de travailler là-dessus. C'est le but de ce petit traité de la jouissance, c'est vraiment d'essayer de donner quelques clés pour être plus heureux finalement.
2: Choisir, c'est jouir. On oui, découvre aussi qu'il faut accepter ses démons, oui, qu'il faut remercier ses bourreaux, le terme est fort, mais et quand on fait un travail de réflexion...
3: Pardonner, oui, savoir pardonner. Oui,
2: pardonner, jouir de ne rien faire.
3: Aussi, être dans le loisir pur.
2: Les yeux, les oreilles, jouir de, voilà, des plaisirs que l'on a.
3: Il y a mille et une façons d'être dans le plaisir et dans le bonheur, en essayant de profiter de la chose qu'on est en train de faire et d'y être vraiment concentré, d'être vraiment là-dedans, comme je le dis, c'est pas simplement vivre, c'est exister. Et moi, je m'en suis très longtemps empêché. Je paraphrase Proust au début du livre en disant longtemps, je me suis couché avant le bonheur. Parce que j'ai été très heureux, j'ai été aimé, j'ai aimé, j'ai des enfants formidables, j'ai eu des femmes que j'ai passionnément aimées, et qui me l'ont bien rendu. Mais j'étais tout le temps en train de me projeter, d'imaginer ce qui allait suivre, ouais, au lieu de savourer simplement ce que j'étais en train de vivre. Et voilà, je pense que quand on est malade, on comprend encore mieux l'importance de chaque seconde. Pour moi, chaque matin est un cadeau. Chaque jour qui se lève, c'est un cadeau que la vie me fait, et j'ai envie de savourer ça au maximum.
2: Vivre et exister, avec la conclusion autour de la jouissance comme éthique. Alors pas assez temps pour en parler, mais je vous invite vraiment à ne plus simplement vivre mais exister, comme vous le dites, et à vous procurer ce petit traité de la jouissance à l'usage de ceux qui en rêvent chez Guitry Daniel. Ça, c'est

0: cette femme incroyable qui vit à Sauveterre de Guyenne, au cœur de la Gironde, dans cette jolie bastide du XIIIe siècle. Eh bien, elle a été aussi bien Miss France qu'aujourd'hui bricoleuse et jardinière pour ses concitoyens.
1: Je salue tous ceux qui s'appellent Michel Borat pour de vrai, parce qu'il doit y en avoir aussi. On s'est beaucoup baladé, on a découvert votre cartographie. Si on devait garder un lieu central, on resterait en Gironde. Le lieu central finalement de votre vie, Pascal Bataille.
0: Ah, je crois que
1: je
0: crois que ça reste ma presqu'île, mon petit paradis du Cap Ferret. N'en déplaise à ceux qui disent que j'en fais trop la publicité, mais oui, c'est vraiment on a tellement de beaux endroits en France. Chacun, je pense, a le cœur quelque part. Le mien, il est vraiment là.
1: Pascal, une dernière question. Si vous ouvrez le rideau et qu'en face de vous il y a un petit Pascal Bataille comme ça qui a 10 ans, qu'est-ce que vous lui diriez comme conseil? Qu'est-ce que vous pourriez lui donner pour que sa vie soit belle?
0: Je lui dirais de ne jamais renoncer à ses rêves. Je lui dirais d'essayer de garder son âme d'enfance, que je n'ai pas forcément su faire à une période de ma vie, ce que j'essaie de retrouver là. Et je lui dirais d'être profondément dans la bienveillance et dans l'amour des autres.
1: Donc vous ouvrez le rideau.
0: J'ouvre le rideau.
1: Merci Pascal Bataille. Petit traité de la jouissance à l'usage de ceux qui en rêvent. C'est en librairie. W9, donc la semaine prochaine, jeudi, et puis en replay, évidemment. Il n'y a que la vérité qui compte à la télévision. Et puis demain, sur Ici, Gironde, de 10h à 11h. Le podcast est disponible sur ici.fr. J'étais ravi de vous
0: recevoir. J'ai adoré ce moment, Eric.
1: Eh ben, j'ai profité pleinement de ce moment. Je vais vous inviter presque très souvent, voire tous les jours. Merci sérieusement, Pascal, d'avoir été avec nous. Ici.fr pour réécouter l'émission. Je vous souhaite un excellent week-end. Le meilleur, c'est samedi et dimanche. Le meilleur de la semaine, avec tous ceux et celles qui sont venus à votre place. Et puis, on se retrouve également lundi avec d'autres invités. Portez-vous bien. Salut.
0: À bientôt à tous.
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1: Et très bon début de week-end avec Gloria Gaynor et Never Can Say Goodbye sur Ici.

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1: Passez une excellente soirée, un très bon week-end. Vous écoutez ici, il est 21h. Années 80 de la bonne musique, c'est avec l'ami Laurent Petit-Guillaume. Salut Laurent.
2: Bonsoir à tous, c'est l'heure de notre petite virée dans les années 80, les années top 50, Minitel, Walkman, je suis sûr que vous en aviez un. Et ce soir, ça commence comme ça.

0: George Harrison, c'était Get My Mind, Set On You.
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0: Et oui, dans les années 80, on était encore et toujours fan des Beatles, même séparés depuis 70. Et quand en 87, George Harrison décide de reprendre ce titre des années 60, on valide, on adore et il se retrouve numéro 1. Un événement qu'a connu quelques mois plus tard une autre légende de la pop anglaise, Sir Elton John. Ah bah oui, il a été anobli par la reine en 98 quand même. En 88, il est numéro 1 avec I Don't Wanna Go On With You Like That.

Louis Chédid, Ainsi soit-il. Tel est le nom du film, car la vie est un film pour Louis Chédid. Enfin, c'est ce qu'il décrit dans cette chanson. Notre parcours de la petite enfance au clap de fin, avec les bons, les moins bons moments. Il paraît qu'il ne voulait pas l'enregistrer, cette chanson, parce qu'elle reprenait le thème d'une chanson précédente. Mais son entourage l'a convaincu, et du coup, c'est devenu l'un de ses plus grands succès. C'était en 1981. Marc Lavoine lui aussi choisit de mettre en chanson notre vie, nos amours, nos désamours, comme en 1989 avec Rue Fontaine. C'est tout de suite dans 100% années 80.

0: U2, With or Without You. 6 albums mythiques sortis pendant les années 80 pour U2, dont The Joshua Tree, sur lequel se trouve ce titre que le manager du groupe ne voulait pas sortir en single. Il trouvait la chanson trop compliquée. Alors on va oublier son nom à celui-là et passer à la suite. Après le plus grand groupe irlandais, on reste en Irlande. Les Lacs du Connemara, Michel Sardou, arrive juste après ça.
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1: Et c'est vraiment le son new wave anglais des années 80, des synthétiseurs en voiture, voilà. Bon, il faut dire que le leader de Yazoo est l'un des membres fondateurs de Depeche Mode, hein, groupe qu'il quitta juste après leur premier album, voulant retrouver son indépendance. C'est un tube mondial en 82, Don't Go. Alors lui aussi, il aime travailler en solitaire, si bien qu'il n'a pas eu besoin de musiciens pour enregistrer son unique tube, c'est a cappella. Bobby McFerrin, Don't Worry, Be Happy.

Vivian Savage, c'était La Petite Lady. Sortie en 1984, c'est l'une des premières chansons à rentrer dans le fameux et tout récent Top 50 créé en novembre 84, ce qui permit à Vivian Savage d'assurer entre autres les premières parties d'Alain Bachung, de Jean-Louis Aubert. Et on va passer du rock au Séga, musique traditionnelle de l'île Maurice. Voici Ambalaba, Maxime Le Forestier.

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1: J'espère que vous avez passé un bon moment. 100% années 80 revient demain dès 21h. La suite, c'est 100% chansons françaises. Belle fin de journée à tous et à demain. 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
2: Saviez-vous que le titre Gabriel de Johnny Hallyday est en fait une reprise ?
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3: Gabriel.
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2: Johnny est allé chercher l'inspiration du côté de l'Australie en adaptant une chanson de Tony Cole intitulée The King is Dead.
4: Gabriel, you're heavy on my mind, but I see no sense in trying.
2: Si le thème de départ évoquait la mort d'un roi, le premier mot hurlé par le chanteur australien dans le refrain était déjà ce fameux prénom, Gabriel. Johnny flaire le potentiel rock de ce patronyme. Il en fait un cri de ralliement, une explosion d'énergie.
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2: Ce qui n'était qu'une simple piste sur un album se transforme en un hymne de stade, le symbole ultime du rock à la française.
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3: C'est une tragédie survenue à Échirolles, la ville de son enfance, qui inspire à Calogero le titre « Un jour au mauvais endroit ».
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3: C'est ici, en Isère, que deux jeunes ont perdu la vie sous une violence gratuite et insensée. Touché en plein cœur, l'artiste transforme son émotion en un cri contre la barbarie. Lors de l'enregistrement, sa voix tremble sous le coup de la tristesse. Plutôt que de corriger cette prise imparfaite, Calogero décide de la garder telle quelle sur l'album pour préserver toute la vérité du moment.

0: ce morceau, devenu un hymne à la paix, recevra une victoire de la musique, prouvant que la fragilité est parfois la plus grande des forces.
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2: On sait qu'on est Lorrain parce qu'on klaxonne en partant de quelque part.
3: Ah oui.
2: Vous faites ça?
3: Ça m'arrive, mais j'ai toujours des scrupules à le faire parce que j'ai peur d'embêter les voisins. Salut, papapap!
2: Vous êtes pile dans le thème.
3: Ouais.
2: Un auditeur fidèle m'indiquait récemment dans un mail qu'il s'étonnait de ce travers très lorrain de klaxonner lorsqu'on quitte des amis ou de la famille.
3: Ça, c'est dans toute la France, non?
2: Bah, je pense. C'est ce que je lui ai répondu, mais je lui ai dit que je m'attarderais sur le sujet tout de même.
3: Très bien.
2: Vous savez, on tourne au coin de la rue, on appuie sur la corne. Mimi! Fais tut-tut, disent les enfants.
3: Tut-tut.
2: Je ne sais pas si cette manie est expressément lorraine. Vous l'avez dit. Moi, au départ, je croyais que c'était une tradition belge.
3: Pourquoi?
2: Qu'il klaxonnait pour être sûr qu'il parte vraiment. Sinon, il reste sur le palier. Mais, quoique, il y a tellement de grisailles et de brouillard chez nous que peut-être qu'en Lorraine, on joue de la corne juste pour être certain qu'on est bien vivant. Ah oui, dis donc, je suis encore là. Encore klaxonner en arrivant. Ça se comprend.
3: Oui,
2: par exemple, dans une ferme où il n'y a pas de sonnette, ni d'interphone, ou dans le cas d'une visite à des amis naturistes. T'as pas envie de voir à poil, ou tu as des pratiques un peu cheloues. Tu sais, tu préviens que t'arrives. Mais en partant, tout joyeux soit ton signal, tout prolongement du bon repas partagé soit-il, tout écho de l'amitié qui te lie à tes hôtes soit-il, tout point d'exclamation à une soirée excellente, à 2h du matin, là où il ravit tes copains, il fait chier tous les autres voisins. Tu risques fort de déclencher une kyrielle de réactions irritées. Une de mes voisines, pleine de bon sens, me disait l'autre fois, le klaxon devrait faire autant de bruit dehors que dedans. Ça limiterait son usage. C'est pas bête.
3: C'est vrai. C'est
2: alors,
3: vrai.
2: Rappelons ce matin que l'usage de l'avertisseur est encadré par la loi.
3: Oui.
2: Je cite.
3: Oh là là.
2: En France, dans une agglomération, il est prohibé lorsqu'il fait jour, sauf en cas de danger immédiat. À la campagne, on peut l'utiliser pour prévenir d'autres usagers, par exemple, sur une route particulièrement étroite. Mais de nuit, le klaxon est interdit partout, sauf en cas d'absolue nécessité. Bon, on pourrait rétorquer.

0: remarqué que l'absolue nécessité de dire merci et qu'il y ait une bonne ambiance fait loi. Mais non, l'utilisation du klaxon hors de ces circonstances est passible d'une amende forfaitaire de 68 euros. Avouez que ça fait cher le tut-tut.
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2: Vous aimez manger des fruits de mer? Alors vous allez adorer ce dont on va vous parler maintenant. Parce qu'en matière de fruits de mer, il y a ceux qui les pêchent, ceux qui les mangent et ceux qui les déshabillent avec une dextérité déconcertante.
3: Je m'appelle Lucie Descharles et je suis vendeuse à l'Aubette du Berlioz à Étaples-sur-Mer.
4: C'est pas l'homme qui prend la mer, c'est la mer qui prend l'homme. Ta-ta-tin.
2: Mais alors, c'est quoi le Berlioz exactement, Lucie ?
3: Le Berlioz, c'est un chalutier de moins de 12 mètres qui fait de la coquille Saint-Jacques d'octobre à mai. C'est le chalutier de mon mari et de mon beau-frère Bertrand Descharles.
2: Et alors, vous, votre rôle, c'est de vendre évidemment la marchandise, mais en plus, vous la déshabillez.
3: Ouais, on décoquille devant le client il aime bien ça, et moi j'aime le contact avec les clients directement qui demandent ce qu'on veut, et puis on a le produit de la pêche de littoral.
2: Et ben alors allons-y, des coquillons, mais avec doigté.
3: Alors, on prend la coquille dans la main, on lève avec le couteau, il y a un petit trou sur la gauche, c'est bien fait la nature. On racle bien pour pas abîmer la coquille, on enlève la première barre, deux, et puis on racle bien la belle coquille Saint-Jacques de nos côtes.
2: Ah oui, c'est beau.
3: Voilà, magnifique.
2: Et c'est sûrement bon. Et ça fait longtemps que vous déshabillez les coquilles Saint-Jacques ?
3: J'ai fait des études de comptabilité, j'ai rencontré mon mari, il avait un bateau de 25 mètres. À un moment, il s'est dit, on arrête les 25 mètres, on va prendre un 12 mètres, mais on va ouvrir une étale de pêche. Et je ne connaissais rien du tout, parce que moi, je suis une bureaucrate. Je me suis dit, allez, je me lance. Et j'ai appris moi-même les poissons, j'ai appris à décoquiller. Et j'ai adoré le contact avec les clients, j'ai adoré sortir de mon bureau.
2: Lucie, vous êtes une femme heureuse de septembre à mai, mais alors le reste de l'année, qu'est-ce que vous faites ?
3: Le matin, je fais la coquille, l'après-midi, je suis dans mon bureau, et de mai à septembre, quand on ne travaille pas, je suis au bureau, et je m'ennuie de mes clients, et je m'ennuie de l'ambiance des aubettes.
2: Alors Lucie, sérieusement, ce boulot, ça ne doit pas être facile tous les jours, vu la météo.
3: Mais ça va, en fait, le sourire des clients, c'est génial. On oublie, en fait, le froid. Puis ça conserve bien, en plus.
2: Oui, et ça laisse les coquilles Saint-Jacques à bonne température. Bon, alors il ne reste plus qu'à passer à la dégustation. Et puis vous, n'hésitez pas à passer par Étaples-sur-Mer pour rencontrer la belle petite famille et déshabiller l'une ou l'autre coquille Saint-Jacques.
3: Moi, c'est ici, dans les aubettes d'Étaples-sur-Mer, que j'ai du plaisir à vendre la pêche de mon mari et de rencontrer des personnes merveilleuses.
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5: Karen Ponte est romancière, elle est picarde et sur ici Picardie, elle vient tous les matins pour donner son billet d'humeur du jour. Karen Ponte s'éparpille. Bonjour Karen.
6: Bonjour. J'étais au téléphone il y a quelques jours avec mon amie Karine et elle me dit « Tu devrais parler à la radio de l'enfer des codes de validation. » C'est vrai que j'ai déjà évoqué les ouvertures faciles, pas faciles, les chaussettes orphelines, les bouchons de bouteilles qui ne se décrochent plus des goulots. Je peux continuer cette série évidemment hein, en parlant de d'autres choses agaçantes telles que les mots de passe et les codes de validation.
5: C'est chiant.
6: Vous l'avez sans doute constaté, aujourd'hui on doit créer des mots de passe pour tout et pas n'importe quel mot de passe hein, évidemment. Il faut des majuscules, des minuscules, des caractères spéciaux, il faut au moins 8 caractères quand c'est pas 10. Et aujourd'hui, parfois, il faut même le changer tous les 6 mois. Mmh. Et comme on l'oublie, on clique sur mot de passe oublié, on est obligé d'en recréer un, bref, c'est l'enfer sur Terre.
5: Oui.
6: Mais comme si ça n'était pas suffisant, aujourd'hui, en plus des mots de passe, on reçoit des codes de validation.
5: Oui.
6: Soit par texto, soit par mail. Et une fois sur deux, eh bien évidemment, on ne les reçoit pas, hein, ces codes de validation. Ouais. Ils doivent s'en douter sur les sites, hein, parce que si vous l'avez repéré, vous pouvez cliquer sur « Réenvoyer le code ». Donc, eux-mêmes savent que ça ne marche pas tout le temps. Et évidemment, on ne parle pas de ces fameux CAPTCHA. Vous savez, ces petits trucs qu'on doit confirmer qu'on n'est pas un robot en cliquant sur des images avec des feux tricolores. Comme on ne voit jamais ce qu'il y a écrit, on clique sur tout. Et évidemment, ça ne marche pas. C'est mon amie Karine hein, qui a raison. Finalement, je crois que je préfère encore collectionner les chaussettes orphelines.
5: Oui.
6: Je vous dis à lundi. Et d'ici là, rappelez-vous, quatre focus, c'est bien, mais quatre éparpillés, c'est encore mieux.
5: Karen Ponte, romancière picarde, qu'on retrouve tous les jours, du lundi au vendredi sur ICI Picardie, à retrouver évidemment sur notre site ici.fr.

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1: Louis XIV a marqué profondément l'histoire de France. Le 7 juin 1654, il a 15 ans, la cathédrale, un lieu historique des sacres royaux, est magnifiquement décorée avec des tapisseries, des ornements religieux pour accueillir donc ce jeune roi. En ville, on voit l'arrivée de nombreux fonctionnaires, des artisans, des marchands pour gérer la logistique, aménager les routes et aussi assurer la sécurité de la cérémonie. Imaginez Reims, décoré de drapeaux et de bannières aux couleurs du royaume. Des festivités populaires sont organisées, avec des banquets, des feux d'artifice et des spectacles de rue. Un sacre qui n'est pas seulement un acte religieux, mais une mise en scène grandiose. Faut l'imaginer comme ça. C'est un théâtre qui présage un règne absolu. 72 ans, un record. Même si son règne réel a débuté après la régence de sa mère, cela fait quand même 64 ans. Malgré les apparences, la vie de Louis XIV a été un véritable calvaire. Il a souffert à de nombreuses reprises, de nombreuses maladies, et la médecine n'était évidemment pas aussi développée qu'aujourd'hui. Très jeune, il perd ses cheveux, d'où le port d'une perruque, que la cour va vite adopter pour ressembler au roi. Il perd aussi une partie de ses dents. À cette époque, l'hygiène dentaire laissait à désirer. Il a été frappé aussi par des crises de gouttes. Il avait des problèmes articulaires, des problèmes de circulation sanguine et des affections cardiaques. Louis XIV a eu également des soucis de peau. À la fin de sa vie, sa santé générale se dégrade avec des hémorragies cérébrales. La gangrène, une de ses jambes, était noire, pourrie. Une pneumonie va finir par l'emporter à 76 ans. Et oui, la vie de roi, ça ne fait pas forcément rêver. Son sacre à Reims, c'est l'un des trésors de Champagne-Ardenne.
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3: La politique et l'amour ne font pas bon ménage. Dans cette nouvelle histoire, on plonge dans le quotidien du premier président du Parlement de Bourgogne. Voici la légende de Giroux le Fou et Marie Baillet. Extrait de votre ouvrage, Sandra Amani, Amour et passion d'antan en pays bourguignon, aux éditions de l'Escargot Savant. Bonjour Sandra.
4: Bonjour Charlotte.
3: Nous voici en l'an de grâce 1634, sous le règne de Louis XIII. Pierre Giroux vit à Dijon et aime beaucoup les femmes.
4: Notre président a 30 ans. Il est marié à une femme de la haute société, Mademoiselle Legout de la Berchère. C'est grâce à son épouse que Pierre a si bien réussi en politique. Même s'il ne l'aime pas, pour sa carrière, il ne peut pas s'en séparer. Après plusieurs aventures sans lendemain avec des prostituées beaunoises, Pierre Giroux tombe éperdument amoureux de la femme de son cousin, Marie Baillet. Et cet amour est réciproque.
5: Grand Dieu, dire que cette femme n'est même pas jolie. Pourquoi l'amour est-il si capricieux ?
4: Quelques mois après leur coup de foudre, les amoureux ont de plus en plus de mal à dissimuler leur relation extra-conjugale. Lors des réceptions, ils s'isolent dans les petits salons où ils échangent des baisers passionnés. Ils ne peuvent plus se passer l'un de l'autre. Un soir, après une étreinte fugace dans un placard, Pierre n'en peut plus.
5: Si seulement nos deux minables conjoints étaient morts, ma tendre Marie, nous pourrions alors arrêter de nous cacher. Je te fais la promesse qu'on sera un jour réunis. Je vais d'abord m'occuper de mon cousin.
4: Aussitôt, Giroux dépêche Denis Carteau, l'un de ses fidèles amis, et lui demande, moyennant 20 pistoles, d'éliminer l'encombrant cousin Baillet dans les bois du Val-Suzon. La première tentative échoue. Tout comme la deuxième dans la forêt de Bressay-sur-Tille. Le président est furieux.
5: Bande d'incapables ! Il va donc falloir que je me débarrasse moi-même de cette vermine. Mais en attendant le bon moment, occupons-nous de l'autre idiote. Je ne peux plus supporter sa présence chez moi. Je la déteste.
4: Justement, l'occasion est belle. Madame Giroux ne se sent pas très bien ces derniers temps. Elle se plaint de la tête, du ventre, elle vomit sans cesse. Pierre fait donc appel au docteur Rodot. Le fameux praticien s'installe chez les Giroux pour suivre au plus près l'évolution de la santé de madame. Nuit et jour, le médecin reste au chevet de sa patiente. Il lui donne des potions, non pour guérir son mal, mais pour la faire mourir à petit feu. 10 jours plus tard, l'épouse décède d'une maladie incurable, impossible à combattre. Le docteur Rodot sera grassement rémunéré.
5: Maintenant, c'est au tour de l'autre imbécile.
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3: Jusqu'où iriez-vous par amour ? En septembre 1638, Pierre Giroux, le premier président du Parlement de Bourgogne, devient complètement fou. Vous écoutez l'histoire de Sandra Amani, extraite de l'ouvrage « Amour et passion d'antan en pays bourguignon » aux éditions de l'Escargot Savant. Pierre Giroux et la femme de son cousin, Marie Baillet, sont amants. Après avoir éliminé sa propre épouse en l'empoisonnant, un dernier obstacle se dresse devant ce couple sordide.
4: Ce soir de septembre 1638, le cousin Baillet se rend gaiement chez Pierre Giroux. Il est en compagnie de sa femme, Marie.
5: Mon cher cousin, quel plaisir de vous recevoir. Prenez donc place à cette table, juste à l'endroit où s'asseyait ma tendre épouse. Oh, elle me manque terriblement, vous savez. Un peu de compagnie sera salutaire pour moi. La solitude où m'a plongée sa mort me désole.
4: Le vin coule à flot, et surtout dans le verre du cousin. Bientôt complètement ivre, le cousin Baillet perd la raison. Pierre rit avec lui mais ne boit pas. Marie tremble à mesure que s'écoule le repas. Elle est déjà prise de remords. Lorsque Baillet s'apprête à prendre congé, Giroux s'empare d'un immense couteau à viande. Le cousin, complètement saoul, ne réagit même pas. Quand le couteau le frappe en plein cœur, Baillet pousse un cri horrible, un cri de bête qu'on éventre. Il meurt estomaqué. Le cousin Baillet, après une soirée fort arrosée, aurait perdu la tête et a mystérieusement disparu. Les jours suivants, Giroux s'assure que personne ne le dénoncera. Il commence par éliminer ses complices. On n'est jamais trop prudent. 12 personnes sont ainsi victimes de la folie du tueur.
5: Mince, j'ai oublié l'avocat. Humbert doit mourir, sinon il ira clamer au juge que je l'ai consulté sur des questions d'héritage.
4: 2 années passent. Les corps des victimes, bien dissimulés, ne sont jamais retrouvés. Les 2 amants restent discrets et continuent de se voir en secret pour ne pas éveiller les soupçons. Mais la vieille mère du cousin Baillet ne peut croire en la disparition de son fils si talentueux. Sa belle-fille, Marie, lui suggère de porter plainte contre X sur les conseils du diabolique Pierre Giroux. Les premiers à être interrogés sont les domestiques du président. Ils cèdent après des nuits de torture et avouent l'impensable. Le corps de Baillet a été mis dans un sac et caché dans un hôtel particulier de Dijon. Le 6 mai 1643, Pierre Giroux est enfermé dans les cellules du château de Dijon. Le tribunal ne tarde pas à donner son verdict.
6: Qu'on lui coupe la tête !
4: Marie, qui a quitté la ville de Dijon avant la mise à mort de son amant, est arrêtée quelques temps plus tard et condamnée à mort. Un ami du roi sauve sa tête et obtient l'annulation de la condamnation. Marie peut alors se remarier.
3: En espérant que sa prochaine union sera moins mortelle.
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7: Savez-vous qu'il y a une légende autour de l'origine du nom de la commune de la Garnache ? Déjà, est-ce que vous savez ce que c'est qu'une garache ?
8: Je sais pas, c'est un garage avec un accent.
7: Eh bien non, Garrache, ça vient de garou, et pas le chanteur, hein, je parle bien du loup. Comme les loups-garous, il s'agit d'un humain qui se transforme en animal. Les garaches sont des femmes qui ont commis un crime dans leur vie humaine et qui se voient condamnées par le biais d'une malédiction à errer sous la forme d'un animal la nuit. Contrairement aux loups-garous, les garaches peuvent se transformer en plusieurs animaux différents. Ce ne sont pas seulement des loups. Et contrairement aux loups-garous encore, la pleine lune n'a aucun lien avec leur transformation et elles retrouvent leur forme originelle, c'est-à-dire humaine, dès qu'elles sont blessées. Il y a beaucoup de descriptions de ce que peuvent faire les garaches. Certaines peuvent sauter des haies, d'autres les traverser, mais c'est bien les mêmes bestioles dont on parle. La légende raconte que les garaches avaient pour habitude de se retrouver à l'actuel emplacement de la commune de la Garnache.
8: Et donc ce serait elles qui auraient donné leur nom à la commune ?
7: Oui, exactement, mais rassurez-vous parce qu'il est beaucoup plus probable que le nom de la Garnache soit lié au mégalithe, c'est-à-dire au menhir ou au dolmen. On pense que Garnache viendrait de Garn, qui veut dire pierre. Il est donc possible que la fameuse pierre du diable que l'on peut voir à la Garnache ait eu des petits frères ou des petites sœurs à une époque rien à voir avec les loups-garous.
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1: Bah moi c'est ma sœur parce qu'en fait quand elle fait des bêtises, bah mes parents ils les fâchent et en fait elles s'en fichent complètement.
2: Moi c'est mon père parce qu'il est blagueur et il fait des blagues tout le temps et des fois il est un peu énervant.
3: Bah moi j'ai trois personnes, il y a mon tonton, mon papa et mon papy, parce que déjà mon papy il est très drôle parce qu'il me porte comme un sac à patates. Mon tonton, lui, quand il me prend, il me jette dans la piscine alors que j'ai encore mes habits super lavés. Et mon père, c'est le plus rigolo parce que moi, je l'adore et voilà.
4: C'est ma sœur parce que quand je lui dis un truc, elle le répète, mais en plus marrant.
5: C'est moi-même parce que je m'aime et je fais des blagues super marrantes. Par exemple, qu'est-ce qui est jaune et qui attend ? Jonathan !
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6: Ouais, ça c'est un truc que je fais souvent. Alors c'est marrant parce que je le fais un tout petit peu moins parce que je vieillis. C'est des bateaux très violents, les bateaux de course. C'est les IMOCA, les bateaux du Vendée Globe. C'est des bateaux qui tapent vraiment très très très très fort. Je me suis cassé le dos une fois. J'ai cassé mes caméras plein de fois. Je suis reparti l'année dernière sur Tara, sur la goélette Tara. Donc là c'est plus cool, c'est plus smooth.
7: C'était improbable aussi de croiser tous les gens que t'as pu croiser avec Tara.
6: Ouais, je fais pas une liste, mais oui, ça va de Thomas Pesquet. Je sais même plus. Je pourrais pas te dire, mais le dernier film sur lequel j'ai bossé, il sort bientôt d'ailleurs. Il s'appelle Mata. C'était avec Mélanie Laurent.
7: Et tu faisais quoi sur ce film ?
6: Là, c'était de la photographie de plateau. Photographie de plateau et making of. Ça, c'est un truc que j'aime beaucoup parce que un tournage, c'est compliqué, c'est éprouvant, c'est 6 semaines de travail intense. Et quand on est à ce poste, en fait, on est mobile, on fait ce qu'on veut, on se balade et ça rejoint mon amour du documentaire.
7: On va revenir sur le fait de naviguer parce que tu as participé à différentes courses, tu as navigué avec des grands skippers, des marins pêcheurs, des sauveteurs de la SNSM. Comment on filme en mer ?
6: Sur les bateaux de pêche et sur des gros bateaux, c'est très facile. Et sur les IMOCA ou les ultimes, c'est la guerre. C'est vraiment, on est à genoux, on est malade, on se cogne partout. Et là, j'avais fait la face nette avec Jérémy Bayou et Franck Camas sur un IMOCA. On utilise 1% des rushs parce que le reste, ça bouge et c'est pas cadré, quoi.
7: Le gars qui est dans le chaos total, quoi.
6: Ouais, ouais, puis les bateaux sont fermés, ils vont vite, ils sautent, ils volent, enfin tout ce qu'on veut. Et par contre, il y a un truc qui est très très chouette et très formateur là-dedans, c'est que quand on revient à terre, et ben tout paraît facile. On appuie sur un bouton, ça fait un café, on a des toilettes normales et quand on cadre, ben, c'est cadré. Donc c'est une très très bonne école, c'est une sorte de mini-service militaire express.
7: Comment est-ce que tu pourrais la décrire, justement, la mer, toi ? Ça t'a appris des choses sur elle, de la filmer ?
6: Et ben en fait, c'est même pas que ça m'a appris des choses, c'est que moi je suis né à Cherbourg, j'ai grandi à l'école de voile de Cherbourg, j'ai fait l'optimiste du 420 en compétition. J'ai même été champion de basse Normandie en 93 d'optimiste. J'ai toujours fait du bateau. Quand je suis allé habiter à Paris, quand j'étais prof, j'ai acheté une péniche parce qu'il me fallait de l'eau autour de moi. J'ai tout fait pour revenir à Cherbourg et ça, c'est un attachement qui est vraiment profond. Et moi, le coup d'antan, on parle de presqu'île, mais je le vois comme une île en fait. Et j'ai toujours été passionné par les îles. J'avais un bateau dans le port que j'ai vendu il y a pas longtemps parce que j'avais plus le temps d'en faire et que je naviguais beaucoup trop sur les autres bateaux. Quand je rentrais, j'avais pas envie de faire du bateau. C'est toujours un truc d'aller vers Origny, Guernesey, Cerque. Il y a un petit côté passionnant, comme les Robinson ou la série Lost, tout ce genre de choses. Et donc, moi, le Cotentin, je le vois vraiment comme une île, pas comme une presqu'île, un lieu de retraite. C'est pour ça que j'ai jamais fait le choix d'habiter à Paris. Ce serait plus facile pour plein de choses. Mais je préfère vivre ici et prendre le train pour aller travailler que l'inverse, que travailler à Paris et prendre le train pour aller me reposer au bord de la mer. En fait, quand on a grandi ici, on est né ici, c'est pas quelque chose qui fait partie du décor, c'est le décor.
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8: Pierre Donoré, on le fait.
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8: Auteur, compositeur, interprète, l'annécien Pierre Donoré, avec son optimisme militant, se définit comme un troubadour accroche-cœur. Amoureux des mots, de la vie, de l'amour, son nouveau single est une invitation à suivre ses envies et à passer à l'action.

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2: Louis Thomas est notre invité et il a choisi l'Auvergne depuis un an déjà. Louis Thomas, l'Auvergne vous a ouvert les bras et vous êtes donc chez nous dans cette si belle région, on peut le dire. Même si la douceur du Tarn n'est pas là, la région vous plaît?
3: La région me plaît, ses saveurs aussi. Avant de venir à Clermont-Ferrand, j'avais commencé par m'acheter tous les fromages d'Auvergne pour...
2: pour être bien sûr de votre choix.
3: Ça faisait rire ma compagne. Je regardais les deux racines et des ailes sur l'Auvergne. J'essayais de m'imprégner avant d'arriver et je ne suis pas déçu.
2: Vous avez grandi dans le Tarn, dans une maison que vous appelez votre maison du bonheur et un peu auberge espagnole. Pour quelle raison?
3: Pour plusieurs raisons. Enfin, déjà le terme. Une maison où on a reçu toujours beaucoup, beaucoup de monde, des amis, déjà enfants, famille, amis de mes parents, avec des enfants qui avaient le même âge que nous, à tous jouer ensemble, construire des cabanes. Non, c'était vraiment une belle époque. Et puis ensuite, moi, j'ai pris le relais au lycée pour organiser mes premières soirées aux grandes dames de mes parents.
2: Ah oui. Ah là, ça plaisait moyennement, si je comprends bien. Peut-être trop d'amis et trop souvent à la maison.
3: Ouais, mais ça va, je ne cassais rien ou peu de choses ou des choses trop petites pour que mes parents le remarquent.
2: Un petit malin, un petit cachotier.
3: Oui, voilà.
2: Donc, vous avez évoqué les spécialités auvergnates, en tout cas ce beau plateau de fromage que nous avons la chance d'avoir. Qu'est-ce que vous aimez manger donc ici? Qu'est-ce que vous avez découvert de notre région Auvergne?
3: Alors moi, je connaissais le Roquefort parce qu'une partie de ma famille est avéronnaise. Et je dois vous avouer que je préfère le bleu d'Auvergne. Ouais, c'est beaucoup plus crémeux et je le préfère tout simplement. Ensuite, je vais régulièrement à la Régalade, lieu emblématique de Clermont-Ferrand. Effectivement, son plateau de fromage est incroyable. Entre la Fond d'Ambert et la Comtesse de Vichy, bon, c'est un peu plus haut, mais fromage et sa carte des vins aussi est exceptionnelle.
2: Oui, mais vous ne nourrissez pas de vin et de fromage. Quel autre plat cuisiné est-ce que vous aimez?
3: Alors moi, c'est plutôt l'Italie, car j'ai beaucoup voyagé, déjà dès le lycée, et j'y vais tous les ans. Tout ce qui va être gastronomie, je suis plutôt parti sur l'Italie que sur les plats français.
2: On le disait, hein, nous sommes dans votre showroom. Vous pouvez nous décrire un peu tout ce qu'on aperçoit, en tout cas les pièces maîtresses de ce showroom?
3: Tout ce que nous avons autour de nous provient de collectionneurs amateurs du 18e siècle, que ce soit des meubles ou des peintures. C'est vraiment les grands siècles. On a vraiment une expression des grands siècles français ici. Des commodes, des secrétaires, des fauteuils Louis XV, des portraits royaux, des tapisseries. C'est vraiment une expression classique. D'ailleurs, c'est le nom de cette vente, Intérieur Classique, qui pourra, je l'espère, satisfaire les envies de Clermontois pour meubler leur intérieur.
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1: Bonjour à toutes et tous, bienvenue dans cette 11e saison d'Affaires Classées, le podcast. Nous sommes en mars 1980. On juge dans la salle de la cour d'assises un certain Norbert Garceau, un assassin récidiviste connu en Bigorre. Et dans le public, discrètement assis, il y a un chanteur, un certain Julien Clerc. Que faisait-il là? Réponse dans un instant.
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1: Mardi 11 mars 1980, une foule de curieux, d'anonymes se bouscule aux portes de l'imposante salle de la cour d'assises au palais de justice de Toulouse. Depuis la veille, on y juge Norbert Garceau, un quinquagénaire accusé d'avoir assassiné, 2 ans plus tôt, une collègue de travail dans le Tarn. En juin 79, Garceau fut condamné à mort pour ce crime à Albi, mais grâce à un vice de procédure, le verdict fut cassé et l'affaire rejugée dans le département voisin. Le procès sort de l'ordinaire car l'accusé est un fâcheux récidiviste. Il risque la guillotine à une époque où le sujet divise profondément le pays. Sa défense est assurée par le ténor parisien Robert Badinter, qui mène depuis une décennie un féroce combat contre la peine de mort. Celui qui deviendra l'année suivante le garde des Sceaux de François Mitterrand avait réussi en 1977 à sauver la tête du tueur d'enfants Patrick Henry devant la cour d'assises à Troyes malgré un contexte explosif. Réussira-t-il cette fois à éviter la guillotine à son client ? Dans l'assistance, il y a un homme jeune, sagement assis sur les bancs en bois de la salle d'audience. Le public est si dense que nul n'a remarqué la présence de ce spectateur âgé d'une trentaine d'années, aux cheveux bruns et bouclés, déjà si familier des plateaux télévisés. Pour la première fois de sa vie, Julien Clerc, le chanteur populaire aux titres si nombreux, si légendaires, Niagara, Ce n'est rien, Si on chantait, Ma préférence, La cavalerie et tant d'autres, il s'est glissé discrètement parmi les anonymes venus écouter le réquisitoire de l'avocat général et surtout la plaidoirie, le combat que Robert Badinter s'apprête à livrer. Drapé dans sa robe noire, de sa voix de stentor qui contraste avec sa silhouette si frêle. La peine de mort, c'est un sujet qui taraude le jeune chanteur à tel point qu'il en écrirait volontiers une chanson. Julien Clerc est bouleversé par l'ambiance électrique qui règne dans cette salle des assises, dans les rangs du public. La plupart des spectateurs veulent la mort de l'accusé. La mort, un mot qui a le don de révolter l'artiste.
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1: Au nom de la société, l'avocat général, M. Ders, réclame une nouvelle fois la guillotine contre Norbert Garceau. Les faits remontent au matin du 9 janvier 1978. Norbert est employé comme ouvrier ajusteur aux aciéries métallurgiques de Sceaux-du-Tarn. Jugé sérieux par ses supérieurs, cet homme marié, sans histoire, livre une course sans relâche à Michel, une jeune collègue de travail qui élève seule ses 2 enfants en bas âge. Ces derniers temps, Norbert a pris l'habitude de faire le trajet qui le mène à l'usine à bord du véhicule de Michel. Fait étonnant, les 2 ouvriers manquent à l'appel ce lundi matin. Norbert se présente au travail le lendemain, un certificat médical à la main pour justifier de son absence la veille. Michel, en revanche, demeure introuvable. Une enquête judiciaire est ouverte. La dépouille de la jeune femme sera découverte par un paysan. 3 semaines plus tard, le 3 février 1978, dans le village aveyronnais de Saint-Just-sur-Viaure, la malheureuse a été médecin légiste, le tueur a utilisé un bas de nylon. Un redoutable jeu de pistes débute pour les policiers du SRPJ toulousain qui, à force de fermer toutes les pistes possibles, s'intéresse à Norbert, le bienveillant collègue qui est sans doute le dernier témoin à avoir vu Michel vivante. En fouillant les fichiers, les enquêteurs font une découverte stupéfiante. 30 ans plus tôt, l'ouvrier modèle avait déjà trempé dans une retentissante affaire criminelle que tout le monde a oubliée depuis. C'était à l'été 1952, dans le village bigourdan de Gèdre, près de Gavarny. Norbert Garceau y avait étranglé sa petite voisine à l'aide d'une ficelle de chanvre. Un mode opératoire très similaire à notre affaire et qui conduit à l'interpellation de l'ouvrier modèle dont la nouvelle épouse et les employeurs ignoraient totalement son sombre passé. Placé en garde à vue, le suspect passe partiellement aux aveux, même s'il mélange certains détails. Son procès s'ouvre l'année suivante à Albi. Récidiviste, il risque fort la guillotine.
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1: Le premier procès du meurtre de Michel Ossilloux s'ouvre le 12 juin 1979 aux assises du Tarn. L'ambiance est survoltée. Les proches de la défunte hurlent vengeance. À leurs yeux, seule la guillotine aura raison de ce meurtrier récidiviste. Experts et psychiatres sont convoqués à la barre. Comment cet homme, déjà condamné à Tarbes en 1953 pour le meurtre d'une fillette alors qu'il avait 26 ans, devenu un époux et ouvrier modèle, a-t-il pu recommencer ? Incapable de maîtriser ses pulsions sexuelles, l'accusé ne souffre en apparence d'aucune anomalie psychiatrique ou mentale. Enfermé durant 20 ans à l'ombre de la prison de Muret, il avait été libéré en 1972 pour bonne conduite. Au terme de son délibéré, la cour condamne Norbert Garceau à la peine de mort, un châtiment auquel il échappe lors de son procès à Tarbes en 1953. Mais cette fois, aucune indulgence. Soulagé, la foule accueille le verdict albigeois dans un tonnerre d'applaudissements, à tel point que le président Lagravert ordonne l'évacuation du public. La peine de mort fait débat dans la France giscardienne de l'époque. Deux jours plus tôt, le 14 juin 1979, la commission des lois de l'Assemblée nationale venait de se prononcer en faveur de l'abolition du châtiment suprême. Dans les trois jours suivant le verdict, Norbert Garceau signe depuis sa cellule un pourvoi en cassation. Il faut dire qu'à l'époque, les condamnés n'avaient que deux espoirs pour échapper au couperet. Le pourvoi en cassation et le recours en grâce. En septembre 79, c'est la douche froide. À cause d'une date oubliée sur le procès-verbal des débats, la Cour de cassation à Paris casse, annule l'arrêt des magistrats d'Albi. Patatras, il faut tout recommencer. C'est donc à Toulouse, en mars 1980, que le sort de Garceau va se jouer. Mais cette fois, l'accusé a musclé sa défense. Il s'entoure du ténor toulousain Georges Catala et du féroce parisien Robert Badinter qui, pour défendre son client, va faire le procès de la peine de mort avec toute son horreur, comme il le fit avec succès naguère à Troyes pour Patrick Henry.
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1: Norbert Garceau répond du meurtre de Michel Ossilloux. Mais le procès de ce tueur récidiviste au début des années 80 ramène les juges à examiner ce qui s'était passé en Bigorre à l'été 1952. Dans l'après-midi du 12 août, Yvette, une adolescente habitant le village de Gèdre, à deux pas de Gavarny, rentre au domicile de ses parents où elle grandit aux côtés de son petit frère. Yvette est une fille sage. Elle sort rarement, préférant aider sa mère aux tâches ménagères et aux devoirs de son cadet. Son joli visage attire les regards des jeunes du village, mais Yvette s'en moque. Revenant d'une séance d'essayage de sa nouvelle robe chez la couturière, la jeune fille croise près de l'hôtel de la grotte un voisin prénommé Norbert. Un homme âgé d'environ 25 ans, marié, père d'un petit garçon. Il fait chaud, le bourg du village est désert. Yvette salue le jeune voisin et la conversation s'engage. On parle de tout, de rien. Et puisqu'il fait beau, Norbert lui propose d'aller au bois et cueillir des champignons. Au terme d'une assez longue marche dans la clairière, Yvette se sent fatiguée par la chaleur ambiante. Elle s'assoit au pied d'un arbre. Norbert s'approche. Il offre de la soulager en lui caressant les épaules. Yvette se laisse faire. C'est la première fois. Mais Norbert n'en reste pas là. Il l'embrasse, l'étreint, puis tente un rapport sexuel. Pétrifiée, Yvette réalise que cet homme marié tente d'abuser d'elle. « Lâche-moi, dit-elle. Je vais tout révéler à mes parents. » Et tandis qu'elle se relève, l'adolescente ne voit rien de ce que Norbert prépare. Ramassant une petite branche, il enroule un morceau de corde et prépare un garrot grâce auquel, par surprise, il étrangle la fillette si fort jusqu'à ce qu'elle s'étouffe. À la tombée de la nuit, les parents d'Yvette sont morts d'angoisse. Où est-elle passée ? Les recherches débuteront le lendemain matin car un violent orage déchire le ciel des sommets de Gavarnie. Le corps d'Yvette sera découvert, dissimulé sous des branchages à 2 kilomètres du village. Mais qui a commis ce crime ?
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1: Les enquêteurs de la PJ toulousaine mettront moins de 20 jours pour identifier et localiser l'assassin. Le lendemain du drame, Norbert Garceau avait bizarrement disparu du village de Gèdre. « Pour travailler », dira-t-il aux policiers qui l'interpellent dans un foyer pour travailleurs dans les Pyrénées-Orientales. Confondu par les témoignages d'habitants qui l'ont aperçu, marchant à pied avec Yvette, peu avant leur supposé du crime, le suspect craque. Il avoue qu'il était tombé secrètement fou amoureux de l'adolescente. Il a perdu la tête quand elle a repoussé ses avances. Effrayé par la menace d'être dénoncé, redoutant le scandale, il a préféré la faire taire en l'étranglant. « Je suis un pauvre type », lâche-t-il avant de signer le procès-verbal de ses aveux. Détail sordide. Le lendemain du crime, Garceau s'était recueilli au chevet de la malheureuse, comme tous les autres habitants de Gèdre. Son procès s'ouvre en juin 1953 au palais de justice de Tarbes. Et pour l'occasion, le public est venu en masse. Fils de fonctionnaire, Garceau était honorablement connu dans son village. Jusqu'à ce maudit 12 août 1952. À son procès, il n'affiche aucune émotion, malgré les sanglots déchirants de la maman d'Yvette. Garceau est-il un monstre ? Oui, aux yeux de l'avocat général, M. Fabre, qui ne décèle aucune circonstance atténuante. Non, pour la cour et le jury qui le condamnent à la prison à perpétuité. Prisonnier modèle, il est libéré 2 décennies plus tard, mais il récidive en 78 à Albi, tuant cette fois une collègue de travail. Lors du procès à Toulouse, le chanteur Julien Clerc s'est fondu dans l'assistance. Il contemple le vibrant plaidoyer de Robert Badinter qui évite la guillotine à son client pour la seconde fois. De retour à Paris, Julien Clerc en fait une chanson « L'assassin assassiné ». « J'y pense encore », confiait-il récemment sur un plateau télé. Il fallait du courage à l'époque pour s'opposer à la peine de mort. Robert Badinter l'en remerciera par un petit mot. Il écrit ceci. « Votre chanson a fait bien plus pour la cause que 20 conférences et 30 discours. »
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4: Et bonjour Patrick.
5: Bonjour Sébastien.
4: Merci, je suis ravi de vous voir ici à Revel. Est-ce que vous êtes fan d'aéromodélisme? Bon, d'abord, avant d'en parler de votre parcours, c'est quoi l'aéromodélisme?
5: L'aéromodélisme, c'est très simple. Il suffit de construire avec ses petits doigts un appareil qui peut voler. Il peut être en bois, en plastique, en carton, en tout ce qu'on veut. Et ensuite, tâcher de le faire voler, ce qui est déjà plus difficile. Mmh. Et puis, arriver un peu plus tard, on peut envisager de mettre une télécommande à l'intérieur pour pouvoir le radioguider à partir du sol.
4: Ouais. Alors, quand vous étiez petit, c'était quoi que vous aviez entre les mains pour construire des avions?
5: Ben moi, à l'âge de 4 ans, je n'avais pas la capacité de faire un avion qui puisse voler, mais j'avais des Legos dans les mains et tout de suite m'est venue l'envie de construire des avions. Je ne sais absolument pas pourquoi, encore aujourd'hui.
4: On a souvent un Claude dans nos vies, le vôtre a compté beaucoup.
5: Ça, c'était un peu plus tard quand même. Lorsque j'étais au lycée, ce Claude était déjà pilote d'avion et moi non, un peu plus âgé que moi. Et donc, un jour, il m'a proposé de venir voler avec lui et là, j'ai découvert une passion supplémentaire, c'est l'envie de voler moi-même dans un avion ou un planeur un jour.
4: Oui. Alors, est-ce qu'on se perd dans le ciel? Moi, je me pose toujours la question.
5: Tout le monde peut se perdre si on ne sait pas lire une carte, par exemple, et ou s'il y a du vent ou des conditions météo un peu particulières. Et ce jour-là, j'étais tout jeune pilote, j'avais peut-être une cinquantaine d'heures de vol. Je suis passé au-dessus des nuages parce que la vue au-dessus des nuages est quelque chose d'extraordinaire et de fabuleux. Et je me suis perdu, le vent m'a amené à 50 km de là, et en descendant, le terrain, je ne le trouvais plus. Le terrain d'atterrissage avait disparu. J'ai dû chercher un terrain, j'en ai trouvé un, c'était pas le mien, mais je suis descendu, je me suis posé, et j'ai demandé ma position pour pouvoir rentrer à la maison.
4: Alors la transmission, parce qu'aujourd'hui, j'imagine que vous devez adorer transmettre votre passion.
5: Mais en réalité, je suis devenu ensuite pilote instructeur, aussi bien en planeur qu'en avion. Ça a été ma vie professionnelle pendant plus de 30 ans. Et donc aujourd'hui, retraité, j'en profite pour passer cette passion au niveau de l'aéromodélisme envers toutes les personnes qui vont me le demander.
4: Alors il y a du talent, et notamment Romain, on m'a parlé de Romain. C'est qui?
5: Ben, Romain est très talentueux, effectivement, et très motivé surtout, parce qu'à peine 13 ans, il sait déjà qu'il va faire son métier dans l'aviation. Il a débuté en fin 2024. Et d'ores et déjà est capable de participer à notre première Coupe de France de planeurs radiocommandés sur le terrain de Revel. Donc bravo à Romain.
4: Ouais. Il est comment, vous, votre avion d'aéromodélisme?
5: C'est un planeur qui va être lancé avec un sando à environ une centaine de mètres de hauteur. Et à partir de là, il faut effectuer des vols de l'ordre de 6 minutes pour se poser ensuite sur une cible. Donc c'est un jeu assez passionnant et très technique.
4: Bon, ben merci beaucoup Patrick.

0: Expliquez votre passion. Salut à vous.
1: Avec plaisir, Sébastien.
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3: Le circuit Bugatti, lieu mythique et terrain de jeu parfait pour l'événement qui anime chaque année la fin d'août en Sarthe. J'ai testé pour vous les 24 heures vélo Skoda. 16e édition, sportifs, entreprises, associations, bandes d'amis ou même solitaires un peu fous, les 3200 coureurs sont tous là. Parmi eux, notre équipe ici mène, radio officielle de l'événement, et ses 8 coureurs, Marie, Prune, Grégory, Gaël, Axel, Fabien et moi-même, ainsi que Julien, auditeur vainqueur du concours. Après avoir installé notre campement dès le vendredi dans le camping du Hou, direction le box 26 dans les paddocks. Samedi matin, quelques tours de reconnaissance, un défilé de vélos en tout genre pour la matinale Maine Libre, un briefing et un repas partagé tous ensemble au restaurant Le Paddock à quelques heures du départ. C'est Julien, l'auditeur vainqueur du concours, qui va se mettre en place sur la ligne droite. Un départ type Le Mans, le cycliste doit courir vers le vélo. Dossard 8006, toutes les conditions sont réunies pour que le départ soit parfait. Ça y est, l'ambiance est complètement folle. Heure après heure, l'équipe d'ici mène se relaie. J'entame le mien à 22h sur un vieux vélo Bianchi vert collector que m'a gentiment prêté Gaël de l'équipe technique. Et la nuit, je peux vous dire que l'atmosphère est vraiment spéciale. À certains endroits, seul le bruit des roues se fait entendre. Surtout celle du peloton de tête qui file à toute allure tel un essaim d'abeilles et que vous avez intérêt de laisser passer si vous ne voulez pas finir sur les vibreurs. Après mon deuxième relais à 6h du matin sous un lever du jour magique, je m'apprête à m'élancer à 14h pour l'arrivée. Il fait chaud, mais l'énergie est là, le soutien est immense, les tribunes du haut sont remplies, les supporters amassés le long de la ligne droite et de la redoutable montée du Dunlop pour nous donner du courage. Après plusieurs tours sous la chaleur, je regarde ma montre, il est 15h, il faut tout donner pour l'arrivée. Alors, je pédale à fond, je bois toute mon eau, je passe la ligne droite, sauf que j'aperçois une pancarte qui annonce « Encore un tour ». Coup dur, j'avais rien compris. Mais impossible de lâcher avec une telle ambiance et un tel soutien. Donc on y retourne. Et ça y est, cette fois, c'est la bonne. Après 24 heures de course et 177 tours pour Issimène, on a déjà l'impression que tout ça est passé trop vite. Peu importe le podium, on retient les sourires, la fête et l'entraide. Une vraie aventure humaine qui vous fait dépasser vos limites et qui vous offre un vrai moment différent avec vos collègues. Alors, pour toutes ces raisons, on peut le dire, les 24 heures vélo, c'est testé et approuvé par ici même.
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4: Aujourd'hui, je vous amène au jardin des couvents des Cordeliers. Alors avant d'être ces jardins, eh bien c'était tout autre chose. Mais alors, c'était quoi avant? Eh bien, vous allez le savoir tout de suite.
5: 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C'était quoi
4: avant? Et pour vous présenter ce que c'était avant les jardins du couvent des Cordeliers, je suis avec Amélie Bourmeau-Binard, guide conférencière de l'Office de tourisme de Châteauroux. Bonjour Amélie.
6: Bonjour.
4: Alors là, on est dans les jardins, mais avant, ça ressemblait à quoi?
6: Eh bien, avant, il y avait un énorme bâtiment, puisque c'est l'emplacement de l'ancienne gendarmerie. Là, on est donc dans les années 70, hein, quand la gendarmerie était ici, et que les dortoirs et une partie des cordeliers étaient utilisés pour dortoirs et pour aussi les écuries de la gendarmerie. Sauf qu'ils avaient un petit problème de place. Hein. Donc, y a eu un projet dans les années 70 de raser intégralement le couvent des Cordeliers.
4: Pas la gendarmerie, on voulait plutôt raser le couvent.
6: On voulait raser le couvent. Alors, comme je vous en parlais tout à l'heure en off, ce couvent des Cordeliers, il est absolument exceptionnel pour du patrimoine franciscain, puisque les franciscains faisaient vœu de pauvreté. Et pourtant, le couvent des Cordeliers de Châteauroux est absolument extraordinaire en taille, en décoration, même si ça semble extrêmement modeste. D'ailleurs, on peut même dire que c'est peut-être le plus beau couvent franciscain de France, voire d'Europe. Et donc, dans les années 70, quand le projet était de raser le couvent, eh bien, il y a eu des locaux, des historiens, même des personnalités politiques qui se sont soulevés pour empêcher cette destruction. Et finalement, comme on peut le voir, c'est la gendarmerie qui a été détruite et qui a été remplacée par ces magnifiques jardins. Alors, c'est des jardins qui ont été commencés vers 1984 et qui ont été terminés en 2014, puisqu'en plus des jardins en haut où nous sommes, eh bien, en contrebas, on en a d'autres. Et en contrebas, on a la réhabilitation des lavoirs et puis tout le jardin public. Bref, un espace de verdure plutôt sympa pour se balader.
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1: Bonjour, donc je suis Christine, professeure de danse. Je suis installée depuis peu dans les Landes à Basse. J'ai dirigé mon école de danse pendant 30 ans dans l'Est de la France et je suis enchantée de pouvoir continuer ma passion de la danse avec de nouveaux élèves et de créer des moments inoubliables.
2: Racontez-moi. Comment vous êtes entrée dans l'univers de la danse?
1: C'est une passion que j'ai depuis toute petite. Je savais à peine marcher, que je montais déjà sur les pointes et j'étais toujours en train de danser, d'enfiler un tutu et de bouger sur tous les styles de musique. Ensuite, j'ai fait de la gym, puis je suis venue rapidement à la danse. Et à 20 ans, je me suis dirigée vers les danses de couple. J'ai fait une formation sur Colmar. C'est une vocation, je pense. J'ai besoin de me rapprocher des gens, j'aime beaucoup le contact, j'avais besoin de ça. Et la danse me permet de réaliser tout ce que j'avais envie de faire. La danse de salon, rock'n'roll, latine sportive, salsa, bachata, toutes les danses de couple, c'est un plus de pouvoir partager cette activité en couple. Ça rapproche les élèves, ça rapproche les gens, ça soude les couples, ça rajeunit les retraités. Cette connexion qu'on est toujours obligé d'avoir quand on danse à deux. Qu'est-ce que ça m'apporte, moi? Parce qu'en plus, j'ai toujours eu des conjoints qui ne dansent pas du tout. Donc. C'est pour ça que je ne peux pas parler de mon... Personnellement, c'est un peu compliqué.
2: Vous semblez fasciné justement par la danse de couple. Oh, ouais. Vous me dites, je ne le fais jamais avec mon conjoint.
1: Non.
2: Un peu paradoxal.
1: Oui, jamais j'avais un partenaire de danse avant. Les musiques me passionnent déjà, quand ça soit du rock ou que ça soit de la valse viennoise, du tango, j'aime beaucoup. Et après, oui, c'est le travail de chaque pas de danse est complètement différent. Et d'arriver à le faire à deux, c'est magique.
2: Vous êtes arrivée dans les Landes il y a 2 ans. Quel a été le contexte?
1: Quand je suis arrivée dans les Landes, je suis allée directement à la mairie, la Basse. Et j'ai été accueillie merveilleusement bien. On m'a donné tout de suite les clés d'une petite salle de réunion où là je pouvais démarrer des cours de danse, ce que j'ai fait, et il y a eu tout de suite des élèves parce qu'ils attendaient vraiment des cours de danse de salon. C'est vraiment une grande chance pour moi. Les premiers contacts avec les habitants se sont très très bien passés. On m'a mise à l'aise tout de suite et je suis rentrée dans l'ambiance landaise rapidement, avec les petits apéros en fin de cours, la fête et l'esprit très très convivial. Je suis depuis peu sur Dax pour donner des cours de danse de salon et de rock'n'roll. J'attends de nouveaux élèves avec plaisir.
2: Christine Vouron, j'ai un petit défi à vous lancer. Alors le premier défi serait de m'apprendre à danser le rock.
1: Aucun problème.
2: Là, vous avec plaisir. Mais le deuxième défi surtout, c'est de me donner le nom de la radio qui vous a passé le micro ce matin.
1: Ici Gascogne, bien entendu.
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4: 7h38, à cette heure-là, chaque matin, on apprend plein de choses grâce à Arnaud Fromage et sa nécessaire minute comtoise. Bonjour Arnaud.
5: Bonjour Loïs.
4: Il faut bien se rendre à l'évidence, les francs-comtois sont partout.
5: Oui, et s'ils le font un peu moins savoir que les Bretons ou les Corses, force est de constater que les francs-comtois ont conquis le monde. Je vous avais déjà parlé des villes fondées par les colons comtois au Nouveau Monde, Saint-Claude au Canada, Saint-Hippolyte et Besançon sans cédille aux États-Unis. D'autres, venus de Champlitte, ont fondé des villes au Mexique, mais aujourd'hui, c'est au bord de l'océan Pacifique que j'ai décidé de vous emmener.
4: Attendez, on est aussi là-bas ?
5: Ben carrément que vous y êtes, les petits gars. Et si je le sais, c'est parce qu'en 1924 paraissait le premier numéro d'un journal intitulé « Les Gaudes d'Extrême-Orient, revue trimestrielle des francs-comtois résidant sur l'océan Pacifique ». Le siège de cette parution était installé à Hanoï, alors en Indochine française, et elle avait pour but, je cite, « de servir de trait d'union entre les membres de la société dispersés sur les distances effarantes qui courent du Kamtchatka aux îles Malaises et de l'océan Pacifique aux frontières de la Russie ». Sur ce territoire fantastique, nous dit le préambule de la revue, sont éparpillés nos compatriotes. Les Gaudes iront leur porter les nouvelles du pays, les nouvelles des amis, qui sont eux aussi en Extrême-Orient.
4: Et donc, il y a quoi dans cette revue ?
5: Alors il y a un peu de tout, hein. C'est un sacré bottin, quasiment 100 pages, qui contiennent des poèmes, des souvenirs du pays, quand la neige tombe et qu'on picole, ou encore des extraits de livres de Louis Pergaud. Et puis il y a la chronique économique, où l'on apprend que ça exporte pas mal, hein, des montres, des bicyclettes, des automobiles, de la quincaillerie, du fromage de gruyère, des vins d'Arbois, et jusqu'à la recette de la cancoyotte, nous affirme l'auteur, qui se réjouit. Nous sommes ici nombreux en tant qu'individus, le nombre de maisons franc-comtoises nous met parmi les provinces de France les mieux représentées. On y apprend aussi au détour d'un paragraphe que Gré est la ville des jolies filles et que les hôtels y sont bien tenus et confortables. Bon, j'ai pas réussi à trouver combien de Franc-Comtois étaient présents à l'époque sur les rives de l'océan Pacifique, mais ce que je peux vous dire, c'est qu'il y avait des naissances, bah oui, un carnet rose aussi. Donc, avec 100 ans de retard, je voulais souhaiter la naissance de Maurice Chamodeau, fils de Monsieur Chamodeau de la gendarmerie d'Hanoï, et envoyer tous mes vœux de bonheur à Jean Détouillon et Anna Ribert qui se sont mariés. Voilà, ça me semblait important. Et on salue les Franc-Comtois qui nous écoute partout dans le monde. Et oui, plus besoin d'une revue dédiée. Aujourd'hui, il suffit d'avoir son appli ici pour avoir des nouvelles de la région où que vous soyez dans le monde. Et ça, c'est beau quand même.
4: Et oui, amis franc-comtois du Pacifique, merci de nous écouter avec ici Besançon. Et merci Arnaud au fromage pour cette nécessaire minute comtoise encore très intéressante. On parle souvent, c'est vrai, des Bretons avec leur drapeau hein, qui sont absolument partout. La légende dit même que les Américains, quand ils sont arrivés sur la Lune, il y avait déjà le drapeau breton de planté, c'est pour vous dire. Mais finalement, ben, les franc-comtois, on est quand même pas mal représentés à l'échelle internationale. Merci Arnaud. On retrouve évidemment la nécessaire minute comtoise en réécoute à tout instant sur l'application ICI, puis également sur ICI.fr Besançon.
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6: Nous sommes sur les rives du lac des Vieilles Forges, dans le parc naturel régional des Ardennes. Bonjour Coralie Tullier.
7: Bonjour.
6: Chargée de mission zone humide pour le PNR des Ardennes. Les zones humides, c'est quoi? C'est les marécages?
7: Alors oui, ça peut être des marécages, ça peut être aussi des tourbières, ça peut être des prairies humides, ça peut être des bords de lacs comme ici, ou des bords de rivières, et on peut trouver également des marécages ou marées.
6: Pourquoi ces zones humides sont-elles si importantes et pourquoi il faut les protéger?
7: Les zones humides, ce sont des milieux essentiels car elles rendent des services inestimables à l'homme et à son écosystème. Et donc, tout d'abord, ce sont des éponges naturelles, donc c'est-à-dire qu'elles interviennent dans la régulation de la quantité d'eau. Donc elles se gorgent d'eau en période pluvieuse pour la restituer ensuite progressivement. Et elles atténuent ainsi les inondations. Et donc elles permettent également d'alimenter les nappes phréatiques. Ce sont également un support à une biodiversité riche. Donc l'eau est la source même de la vie sur Terre. Et donc il n'est pas étonnant que ces écosystèmes riches et complexes offrent des conditions de vie favorables à de nombreuses espèces de plantes et d'animaux. Donc bien que les zones humides ne représentent que 5 à 10% du territoire, elles abritent 30% des espèces rares et en danger.
6: Parmi ces espèces, qu'est-ce qu'on a?
7: On peut citer les amphibiens, donc les grenouilles, les crapauds, les tritons, les salamandres. On a également énormément d'oiseaux d'eau, donc les grandes aigrettes, le héron cendré. On peut avoir également des libellules, des demoiselles, des insectes aussi aquatiques comme le géris, qui est appelé également communément l'araignée d'eau.
6: Et on comprend l'importance de les protéger, ces zones humides. Quelles sont les actions mises en place?
7: Le PNR, depuis le lancement de la mission Zone humide en 2017, donc le PNR a entrepris de référencer l'ensemble des zones humides présentes sur son territoire. Donc à savoir que le PNR comprend 92 communes et occupe 1170 km². Donc cet inventaire sur le terrain a duré 4 ans et a permis d'identifier plus de 1500 zones humides et ce qui représente environ 8000 hectares, soit 7% du territoire du parc. Donc à la suite de cet inventaire, un programme d'action a été rédigé. Et donc ces actions sont par exemple la création de mares, la prise en compte des zones humides dans les documents d'urbanisme, donc pour éviter par exemple de construire en zone humide, ou encore l'amélioration du fonctionnement de la zone humide, donc par le comblement de fossés de drainage, ou encore la restauration de la continuité écologique.
6: Et puis il y a un aspect aussi qui n'est pas négligeable, c'est l'aspect pédagogique pour les grands et les petits.
7: Tout à fait, donc un autre enjeu de la mission, c'est la sensibilisation des scolaires et du grand public, donc au travers des rendez-vous avec le parc et d'interventions auprès des élèves, donc de CM1, CM2 et 6e. Et donc nous avons également réalisé une exposition sur la thématique des zones humides avec les élèves de BTS du lycée agricole de Saint-Laurent. Et donc elle est disponible gratuitement sur demande et peut être prêtée aux écoles ou aux collectivités.
6: Et si on veut en savoir plus, bien sûr, on peut se connecter au site internet du parc naturel régional des Ardennes. Merci Coralie Tullier, chargée de mission zone humide pour le PNR des Ardennes.
7: Merci à vous.

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1: Vous le savez, sur Ici Saint-Étienne-Loire, on adore plonger dans les trésors cachés de notre patrimoine. Anne-Berthe, bonjour.
2: Bonjour.
1: Vous êtes responsable du service des publics du site de la Chartreuse de Sainte-Croix-en-Jarret. Aujourd'hui, on va se mettre dans la peau d'un moine chartreux, parce que c'est la Chartreuse de Sainte-Croix des plus habitées par les moines. L'ordre, lui, existe toujours.
2: Silence, prière et travail. Voici ce qui ponctue le quotidien d'un moine chartreux.
1: Bon, jusqu'ici, rien de très surprenant.
2: C'est vrai qu'on n'en attend pas moins des moines. Mais si j'ajoute solitude, là on entre un peu plus en détail dans la vie d'un chartreux. En effet, l'ordre des chartreux a pour spécificité d'être un ordre semi-érémitique.
1: Alors là, ça se complique.
2: Oui, alors semi-érémitique, cela signifie que les chartreux vivent une très grande majorité de leur temps seuls, dans des cellules individuelles, appelées aussi ermitages. Chaque père vit dans un espace de 2 ou 3 pièces, doté d'un petit atelier et même d'un jardin.
1: Bon, il faut aimer la solitude.
2: Oui, c'est en effet la condition sine qua non de la vie en chartreuse. Il ne faut pas être très bavard non plus, car les chartreux vivent en silence. Et même dans les quelques temps communautaires qui ont lieu à l'église ou au réfectoire, ils ne se parlent pas entre eux. Le seul moment d'échange se fait lors de la promenade hebdomadaire. Une fois par semaine seulement, les moines sortent marcher hors de l'enceinte de la chartreuse et peuvent alors discuter en petits groupes.
1: Donc le reste du temps est consacré à la prière.
2: Oui, les temps de lecture et de prière sont bien sûr très importants. Tout au long de la journée, comme de la nuit d'ailleurs, on compte pas moins de 8 offices liturgiques par 24 heures, sans compter les temps de prière ou d'étude de la Bible en solitude.
1: En dehors de ces temps de prière, quelles sont les activités des moines ?
2: Alors depuis toujours, l'idéal des chartreux, c'est d'être le plus autonome possible. Les chartreuses sont le plus souvent situées dans des endroits assez isolés, afin de respecter le silence et la solitude des moines. Les moines doivent ainsi s'occuper de leurs besoins quotidiens. Un temps de travail manuel est d'ailleurs aménagé l'après-midi. Couture, menuiserie, jardinage, les activités ne manquent pas.
1: Merci beaucoup Anne-Berthe et à très bientôt pour un prochain numéro.
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3: Dauphinoise, Dauphinois, bien le bonjour. Le village à l'honneur ce matin est bien sûr dauphinois, mais un peu spécial, Biolle. Biolle, commune rurale à habitat dispersé, selon la formule. Biolle, je te salue. Nous sommes au milieu des terres froides de l'Isère, bien sûr, dans lesquelles, d'ailleurs, les Dauphinois sont chaleureux, ça compense. Alors, pourquoi Biolle? Pourquoi Biolle? Vous me direz, bon, parce que j'en ai envie, hein, c'est déjà une bonne raison, mais aussi parce qu'à cette époque, durant laquelle les communes couple, Biolle a été en avance sur son temps. J'explique, calmez-vous, j'explique. Bon, Biolle le haut et Biolle le bas, comme vous l'avez, ont formé pendant longtemps la particularité de cette ville. Deux villages séparés, mais en fait, non. J'explique, c'est compliqué. Il y avait 2 écoles, à l'époque, 2 églises, 2 curés, 2 mairies, 2 cimetières, et attention, ne se mélangez pas. Oulala, Biolle le haut se faisait baptiser en haut, et Biolle le bas en bas. Il y en a que 2 qui suivent au fond là. Réveillez-vous un petit peu, j'explique. Et oui, nous sommes en terre dauphinoise, en terre de marteau. Voilà. Tout était double, sauf le maire. Ah, vous avez bien entendu. Un seul maire, pas, et pour 2 mairies. Voilà. C'est ça le problème. Pas 2 maires. N'ayant pas le don d'ubiquité, quand le maire était en haut, il n'était pas en bas. Ah, son premier adjoint le remplaçait. C'est simple. Enfin, presque. Heureusement, aujourd'hui, Biolle a fusionné. Enfin, aujourd'hui, ça va déjà un bail, hein, qu'on le fasse savoir aux 4 coins du monde. Biolle est unifié et son maire actuel, Patrick Belmont, a moins besoin de se déplacer. Je me demande même s'il n'y a pas qu'un seul curé. C'est vous dire le progrès. Bah, bien sûr, hein. Le Biolle en haut, le Biolle en bas ne forment qu'un seul corps avec 2 bras, 2 jambes, 2 tout ce que vous voulez. Voilà. Et un seul cerveau. Ouf! Une bien belle histoire que l'on aimerait raconter plus souvent. Des gens qui s'unissent au lieu de se foutre sur la tronche. Ah. J'en profite d'ailleurs pour saluer les villages alentours, proches de la belle Biolle, et tout particulièrement Château-Vilain, qui paraît-il ne l'est pas tant que ça, et Torchefelon. Un nom de cul, Torchefelon. Un nom comme celui-là, ça ne s'invente pas. Torchefelon asiatique, peut-être. Tout un programme. Ah, quel bonheur. Ah, quel bonheur de se promener comme ça en Isère et découvrir tous ces villages qui sont sa richesse, bien sûr. Le bonheur est dans le pré, le bonheur est dans le Dauphiné, d'autant que dans le coin, tous ensemble, on n'est pas des quand même.
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6: À Dichat Zoé.
7: À Dichat Cynthia.
6: Alors avec toi, des histoires de clés, des histoires de clous, moi je sais plus, je te laisse raconter.
7: Aujourd'hui, je vais vous raconter l'expression « ne pas valoir un clou » qui est « locutio verbial courent nabe nat merit nad balou d'estad occur utilitat donc endus mots estanul. »
8: Ah, c'est vrai que c'est joli.
9: C'est nul ! Zéro !
7: C'est une locution verbale courante d'avoir presque aucun mérite, n'être presque d'aucune valeur, d'aucune utilité, donc en deux mots, être nul. Par exemple, que collectionne le Skyhouse n'est bon pas sur cloud, mais que vous avez mis tout. Par exemple, je collectionne les cailloux, mais ce n'est bon pas sur cloud, mais je les aime quand même.
10: La vie ne vaut rien.
6: Il y a tellement de choses qui valent pas un clou, mais qu'on aime quand même. Merci Zoé.
7: Merci, ça dit chat.
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1: Vous collectionnez quoi, vous, à part les emmerdes? Les boîtes de camembert, les cotons-tiges, les cartes Pokémon, les résidences secondaires? Non, parce que tout se collectionne, en fait. Je vous propose de vous arrêter chez Jean-Pierre, histoire qu'il nous montre ce qu'il a à la cave.
2: Ça va, les amis?
1: Il est à sa clôture, et de l'autre côté de la clôture, il y a des gens.
2: C'est les voisins, ça, alors?
3: Ouais, c'est mes voisins.
2: Il se trouve qu'ils habitent la maison d'à côté et tout,
3: voilà,
2: c'est top.
3: C'est gentil voisin.
2: Parce que des fois, t'as des voisins qui habitent à Perpète.
4: Non, mais salut. Non, nous, on est vraiment ouais, à côté.
2: Des vrais voisins, quoi.
4: Yes.
2: Salut. Ça va, toi?
5: Ça va.
1: Sympa l'ambiance, mais JP, il avait pas un truc à nous montrer?
2: Ah, bah dis, t'as déjà sorti quelque chose, en plus. Bah, oui, j'avais pas fait attention.
6: Je voulais te faire de la place dans le musée, quand même, pour que tu puisses circuler.
2: Non, mais ce monsieur, il a son petit pavillon, alors.
6: Voilà.
2: Dans un coin qui est hyper bruyant, comme on l'entend.
6: Voilà, voilà.
2: Au sous-sol, toi, tu nous fais un musée.
6: Voilà, donc je me suis fait un petit musée privé.
2: Je sais pas, moi, c'est un quoi? Un musée du coton-tige?
6: Non.
2: T'as des cotons-tiges de collecte?
6: Le musée s'appelle le Motobécan Passion Museum.
1: On va voir ça.
6: Donc là, on va rentrer dans le musée.
2: T'as utilisé tout ton sous-sol pour ça, alors?
1: Ah, mais il s'est chanté, en plus. Qu'est-ce qu'on disait, sinon?
2: T'as utilisé tout ton sous-sol pour ça, alors?
6: La moitié du sous-sol.
2: Ouais.
6: Si tu veux, avec mes premiers salaires, je me suis payé ma première moto.
2: Ouais.
6: 125 LT1, mais qui était verte au lieu d'être orange, et j'ai été renversé par une personne qui n'avait pas de permis, pas d'assurance, et une voiture Basel.
1: La moto, c'était fini.
6: Bon, bah, j'ai arrêté, hein, forcément, bon. Parce que j'ai été amputé quand même. Donc, oui, je suis amputé d'une jambe, hein, j'ai une prothèse.
1: Attendez, la suite est plus sympa.
6: Il y a un moment dans ma vie où j'étais pas très très bien, donc mes enfants ont dit, tiens, on va peut-être trouver quelque chose pour essayer de redonner du moral au papa.
1: À qui?
6: Bah, au papa.
1: Ah, ok.
6: Et puis, bah, ma fille a pensé à me racheter une petite 125 LT3, qui est là, qui est bleue.
1: Et c'est de là que tout est parti.
6: C'est la première que j'ai restaurée, je dirais, mais l'âge de mes 50 ans.
2: Ça fait quasiment que 20 ans, en fait,
6: voilà.
2: Que tu restaures des motobécanes.
6: Voilà, c'est ça.
1: Donc, on en était au cadeau de sa fille.
6: Et donc, je l'ai restaurée sur les fesses, parce que je ne pouvais pas être debout. Et puis après, j'ai voulu en faire une deuxième pour mon fils. Et puis, ma fille m'a dit un moment, elle me dit, papa, t'as combien d'enfants?
1: Ça peut arriver qu'on ne sache pas. Hein.
6: Bah, j'ai dit deux. Bah, elle me dit, pourquoi? Et que tout le monde n'a pas fait une troisième.
2: Pour moi?
6: Bah, oui.
2: Ta fille?
6: Voilà, donc j'ai fait une troisième.
2: Bah,
6: et de la troisième, je ne suis pas arrêté.
1: Donc, il en a restauré combien, des motobécanes?
6: Bah, j'ai fait toute la gamme des 125, en passant par les motos de l'administration française, et puis en passant aussi par le fameux fleuron de cette époque-là, des années 70, la fameuse 350 motobécane.
2: Il y en a une qui te manque? Une que tu aimerais avoir, que tu n'as pas, que j'aille te la chercher.
6: Bah, peut-être la 500.
1: Bon, bah, je vais lui trouver ça.
6: Mais c'est pas possible, puisqu'elle est au musée de 50 ans.
2: Ah, il y en a qu'une?
6: Il y en a qu'une, c'est un prototype, c'est tout.
2: Si on y va la nuit.
6: Non.
2: Discrètement.
1: Il y a plus d'une vingtaine de motos dans son petit musée à JP.
6: Voilà.
1: Mais pas que.
6: Des affiches de l'époque, des objets de l'époque qu'on retrouvait dans les concessions motobécanes au moment de Noël, on offrait un petit vélo.
1: Vous savez que Jean-Pierre, il peut vous le faire visiter, son musée à Saint-Pierre-les-Elbeufs.
6: Mais il y a des belles choses à voir quand même.
1: Allez faire un tour sur l'appli ici, je vous y ai mis de belles photos et les coordonnées de Jean-Pierre.

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1: Et Adicia, écoutez, c'est plein simple, c'est très simple. Vous dites l'électricité. C'est simple.
2: L'électricité.
1: Bah, plat. Alors, si les moulins du Bazac ont disparu à la fin du XVIIIe siècle, ils ont été remplacés par une centrale électrique qui a permis d'alimenter le premier réseau d'éclairage à Toulouse. Alors, pour parler de la lumière en occitan, eh bien, figurez-vous qu'il y a 12 mots, l'olune et la lutte.
2: Ah bon? Pourquoi deux mots? Il y a une différence entre ces deux mots?
1: Eh bien, l'olune, qu'est-ce que ça coûte? Ben, c'est la lumière, l'éclairage, ben, ou les phares de votre véhicule. L'olune correspond à la base à l'électricité. La lutte, qu'est-ce que ça coûte? Eh bien, c'est la lumière naturelle, la clarté. Bon plat, à quoi crée-moi lune? Ouais, c'est clair comme l'eau de roche.
2: Ça a l'air à peu près clair.
1: Ouais. Alors, en occitan, c'est clair comme l'eau de roche se dit, à quoi crée-moi à lune? Éclaire-moi, ça veut dire en occitan, faille-moi lune. Faille-moi lune, pour moi, c'est fais-moi de la lumière. Donc, éclaire-moi. On dit ici, on dit aussi, aluca pour allumer la lumière. Et le contrari, eh bien, c'est dit, atuda.
2: Ça veut dire éteindre.
1: Eh oh, Balint. En effet, le verbe atuda s'emploie quand vous éteignez la lumière, l'ordinateur, la télévision, bref, tout appareil électrique. Falune, c'est donc allumer la lumière, mais aussi regarder, travailler les autres et même tenir la chandelle. Justement, la chandelle se traduit en occitan par la candelle, sans oublier le calé, le carey. Alors, c'est l'ancienne lampe à huile. Vous avez connu ça, mon cher François?
2: Bien sûr, oui,
1: des
2: oui,
1: sécures. Le calé, qui n'éclairait pas toujours très très bien. Final au Bremond, j'espère que cette chronique vous aura suffisamment éclairé. 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
3: Quel cocktail américain, c'est quoi?
4: C'est un cocktail grillé avec une sauce américaine, tomate, échalote, une pointe de cognac, du vin blanc. C'est un peu relevé.
5: Un déca.
6: Pâté, jambon, c'est une oreillette, gruyère, chantal, rôti, jambon de pays.
7: Eh ben, tout ça, ça va aller dans la blanquette.
4: Bon appétit.
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10: 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Hein.
9: Alors, on n'est pas chauvin, mais on aime mettre en avant les produits de notre région.
8: Michel Soulinque, un personnage haut en couleur, originaire du Cantal, issu de la diaspora de la Grande Auvergne, monté à Paris pour travailler dur. Les fameux bougnats ont disparu depuis bien longtemps, idem le ventre de Paris et les vieilles halles, transférés il y a 56 ans à Rungis. 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
1: Salut Brézizel. Alors, je m'appelle Virginie, j'ai 46 ans aujourd'hui.
2: C'est votre anniversaire ?
3: Joyeux anniversaire !
4: Qu'est-ce qu'elle fait dans la vie ?
1: Je travaille dans une grande surface.
5: Bah, tu passeras au magasin.
6: Et pourquoi pas maintenant ?
1: Parce que je suis dans les petits bonheurs.
7: C'est une bonne raison.
8: La bonne humeur, c'est le début du bonheur.
2: Où est-ce que tu habites ?
1: Alors, moi, j'habite à Tolé.
9: Vous voulez m'envoyer en tôle ?
1: C'est un bourg, hein. C'est pas une grande ville, mais c'est une ville où tout est facile. On peut aller partout à pied et c'est ce qu'on cherche.
10: On y va à pied ?
11: C'est une balade, non ?
1: Pour la balade, c'est Cléder et la plage des Amiettes. C'est la plus belle plage du Finistère, parce que quand on monte la Bretagne, on montre les Amiettes. Et je fais partie d'un petit groupe de copines où on fait du longe-côte sur cette plage à peu près tous les jours.
12: Tous les jours ?
13: Elle est sûrement plus chaude qu'en Écosse, hein ?
1: Si je devais finir mes vieux jours sur une île, ce serait l'île de Groix, parce que c'est là que j'ai passé le premier week-end avec mon mari, quand on s'est rencontrés.
14: Allons au dîner dans une petite auberge des environs.
15: À votre bon plaisir, ma fille.
1: On a passé le week-end dans l'auberge de jeunesse et nos soirées chez Thibedef.
16: On n'est pas sorti de l'auberge.
17: De toute évidence, une rupture du continuum espace-temps a produit une nouvelle séquence chrono-événementielle.
1: Un voyage dans le temps, les années folles.
18: Qu'est-ce qu'elle a dit ?
19: Qu'elle était folle de ton corps, m'a demandé si je pouvais arranger le coup.
1: J'aimerais bien vivre dans les années folles, ouais. C'était l'ambiance, je regarde beaucoup de films et les costumes, la musique, le Charleston, les coupes de cheveux.
20: C'est pas naturel tes cheveux.
21: Oh si, ma mise en pli est d'époque.
0: Prononcer trois fois la phrase impossible.
1: C'est très compliqué.
22: Mais non, pas du tout, voyons.
23: Ouais, bah, qu'est-ce que vous attendez pour qu'il fasse nuit ?
1: Sache que ça se cache et cache que ça ne se sache.
24: C'est correct.
1: Sache que ça se cache et cache que ça ne se sache. Sache que ça se cache et cache que ça ne se cache. Voilà, loupé. Allez, salut.
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25: Sébastien, Jean-Marc et Francis font partie du club de self-défense catalan de Rodez, à 25 minutes de Perpignan. On y pratique le Bosendo, un art martial au bâton venu de Chine et du Japon, et le Yawara, un art martial aux mains nues.
26: En garde, deux autres.
25: Dites donc qu'il faut être agile avec le bâton, Sébastien.
26: On essaye de développer, de travailler tout le corps dans une coordination et progressivement être à l'aise avec l'arme.
25: Alors, on est ici dans les jardins de la mairie de Rodez. Et vous, Sébastien, vous dirigez cette section de self-défense catalan. C'est quoi exactement ce que vous pratiquez ?
26: Alors, nous avons deux techniques martiales, deux arts martiaux. Le Yawara, qui est un art martial à main nue, et le Bosendo, qui est une escrime chinoise au bâton long. Les deux ont été importés et développés par un maître d'armes, Francis Vigoureux, qui, lors de la guerre d'Indochine, a pris des très vieilles techniques et les a adaptées à sa pratique personnelle. Le sport a continué à évoluer jusqu'à maintenant.
25: Et comment vous avez connu ce sport ?
26: Sur Perpignan, le premier dojo était dans le quartier de Saint-Gaudéric, et puis il y avait un autre club aussi sur Avenue de la Gare, et donc c'est là où on a démarré.
25: Et vous l'avez amené ici à Rodez.
26: Tout à fait.
25: Alors messieurs, comment ça se passe ?
27: Très bien.
25: Il y a des danes comme au judo ?
27: Oui, première, deuxième, troisième, jusqu'à sept, je crois.
26: Jusqu'au sixième dan, ce sont des danes techniques et ensuite c'est des danes honorifiques, septième, huitième, jusqu'au dixième dan. Voilà, ça marche exactement sur le système du judo.
25: Et vous avez tous la ceinture noire ?
26: Bruno, il y a encore...
25: Encore marron.
26: Ceinture marron, mais en préparation de la ceinture noire.
25: Vous, Jean-Marc, ça fait longtemps que vous pratiquez ?
28: Eh bien, maintenant, ça fait 12 ans. Oui, je suis arrivé ici un peu par hasard. Et puis, voilà, je cherchais à la base refaire des arts martiaux. type aïkido. Et j'ai découvert le Yawara Bozendo et ça m'a plu beaucoup. Voilà.
25: Vous habitez Rodez ?
28: Oui, c'est ça.
25: Et c'est une chance de pratiquer en plein air.
28: Oui, mais à côté de ça, on a un super dojo aussi. Hein. Donc, on profite du plein air quand il fait vraiment bon. Sinon, à côté, on est à l'abri, il n'y a pas de souci.
25: Sébastien, on entre dans votre dojo, mais qui est occupé, dites-moi.
4: Là, c'est le cours de gym pour les seniors.
25: C'est un peu vous, Albert, hein, à l'origine de la construction de ce dojo. Hein. C'est vous qui l'avez construit.
27: Oui, j'ai fait les plans et tout.
25: Donc là, vous avez utilisé et repris cette ancienne école ?
27: Ben oui, on a refait les murs, tout, les chapes, tout, on a tout refait. Enfin, il n'y avait rien au départ, il y avait juste un préau ouvert, c'est tout. On a mis 6 mois pour le faire.
25: Bravo !
27: Voilà, ça a été assez rapide.
25: Donc, vous, Sébastien, vous êtes l'entraîneur ?
4: Tout à fait, Jean-Marc est président, Bruno trésorier, il manque le secrétaire aussi.
25: Et combien y a-t-il d'adhérents ?
4: On est entre 15 et 20 adhérents sur l'année, oui.
25: Sébastien, cet art martial, il n'y a pas de compétition, c'est vraiment pour soi.
4: Voilà, tout à fait. C'est un peu sur le système de l'aïkido. C'est un art martial non compétitif où on travaille avec des partenaires et non contre des adversaires. On évolue ensemble.
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2: Bonsoir à toutes et tous et bienvenue sur ICI. Vous avez peut-être passé la journée à bouger, à profiter de la météo, si elle était clémente, ou tout simplement à ne rien faire. Eh bien, le week-end de 20h à 21h, dans Il n'y a pas que Paris dans la vie, on vous propose une autre façon de voyager. Direction les quatre coins de la France à travers les histoires de nos invités. Toute la semaine, Éric Bastien était face à des personnalités qui ont accepté de raconter leur France. Celle des vacances en famille, des premiers souvenirs, des endroits où l'on revient toujours. Une France qui ne ressemble pas forcément toujours d'ailleurs à celle des cartes postales. Et pour ouvrir cette sélection du week-end, on retrouve une comédienne qui est à l'affiche en ce moment de Hitchcock et Marie-Rose au Théâtre de l'Œuvre à Paris et de Huberois également au Théâtre de Paris et qui partage sa vie et ses souvenirs des lieux qui lui sont chers. Mélanie Page.
3: Quelle rentrée! Bonsoir, Mélanie Page.
4: Bonsoir.
3: Vous reposez un petit peu quand même l'été pour attaquer une rentrée aussi.
4: Je me suis reposée au mois d'août, oui.
3: C'est vrai que là, la rentrée est extrêmement chargée. C'est toujours comme ça avec vous, dynamique, intense, boulimique de vie.
4: Quand on me propose des beaux projets, je ne peux pas dire non. Et il se trouve que là, ça s'est un peu télescopé et que les deux se faisaient en même temps à Paris. Donc on a trouvé la solution de mettre ça à deux horaires différents. Et comme les deux théâtres sont assez proches physiquement, je vais gambader prestement entre les deux.
3: Alors on en parlera quand même, même s'il n'y a pas que Paris dans la vie. Paris fait forcément partie de votre vie. Je vous remercie en tous les cas de prendre le temps ce soir. Effectivement, c'est vrai que c'est une balade qui, voilà, va permettre de retracer aussi votre existence. Si vous fermez les yeux un instant, que vous imaginez la carte de France, on a tous l'image de cet hexagone, pas forcément Paris parce que vous y êtes. Quel est le premier endroit comme ça qui vous vient à l'esprit, Mélanie Page?
4: Alors là, tout de suite, je dirais plutôt la Vendée. Parce que j'y ai passé.
3: Vous pouvez rouvrir les yeux. Hein.
4: Oui, ah ben... les gens ne l'ont pas vu. C'est pas... Vous n'êtes pas obligé de le souligner. Ah, mais moi, je suis bon élève. Hein. On me dit fermez les yeux, je ferme les yeux.
3: Mais je vous dis que vous pouvez les rouvrir.
4: Ah ben voilà, je les ai rouverts. Oui, parce que j'y ai passé vraiment beaucoup, beaucoup de mes étés, pas que l'été d'ailleurs, on va dire de 9-10 ans à mes 18 ans, et que j'ai énormément de souvenirs là-bas, évidemment. Donc oui, la côte atlantique et la Vendée, plus précisément.
3: On reparlera peut-être de la Vendée tout à l'heure. Vous êtes française, mais pas seulement. Ouais. Je vais rappeler que votre papa anglais, maman australienne, ils sont rencontrés en France ou pas, vos parents?
4: Oui, à Paris, je suis désolée.
3: Mais c'est pas grave.
4: Ils se sont rencontrés à Paris parce qu'ils, tous les deux, sont venus de leur pays avec un peu des rêves, une idée justement du Paris bohème où on échange aux terrasses des cafés, où on parle littérature, enfin voilà. Donc, ils se sont rencontrés en donnant des cours d'anglais pour les adultes. Et voilà, ils sont tombés amoureux, ils ont fait deux filles, dont moi.
3: Ils sont nés respectivement.
4: Oui, lui en Angleterre et elle en Australie.
3: Quelle image ils avaient de la France? Vous avez déjà eu l'occasion de parler de ça?
4: Oui, alors une image assez idéalisée en fait, même si en fait, pour eux cet idéal était plutôt vrai puisqu'ils se sont installés là. Ma mère était venue que pour le week-end au départ. Elle